0: Sagan del Diable en version originale. L'Oussagan, c'est aussi le tapage consécutif à une querelle. Quel Sagan !
1: C'est marrant parce que Sagan, moi, ça me fait penser à
2: Françoise Sagan.
0: Ah, c'est vrai, vous avez tout à fait raison. Mais oui, Françoise Sagan, effectivement, une femme de lettres française. Ben, nascuda en Quercy à Cazar en 1935, née dans le Quercy et dans le Lot à Cajar en 1935 et décédée en 2004. Alors, une précision nette, elle passe au nom officiel. En réalité, Sagan n'était pas son véritable nom. Elle s'appelait Françoise Quarez. Fifinalo, la question que nous pouvons poser à Franz. On peut se poser cette question. Pourquoi avait-elle choisi ce pseudonyme Sagan? Ben, peut-être espérait-elle que son nom fasse du bruit.
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5: Qu'aimeriez-vous planter dans votre jardin ?
6: Dans mon jardin, j'aimerais bien faire un potager avec par exemple des tomates, de la salade, des melons, etc. pour pouvoir après les récolter et faire des petites salades. Et pour l'été, ça serait bien.
7: Moi, c'est pour les planter à manger illimité.
8: Et moi, je veux planter des fraises, des fleurs par exemple, et aussi des carottes et plein d'autres choses et des salades aussi. Plein.
9: Des framboises, des myrtilles. Parce que moi, j'aime les fraises, framboises, myrtilles parce que c'est incroyable.
10: Moi, ce que je voudrais planter, c'est de la pastèque. Tout ce qu'il y a de nécessaire pour vivre, pour manger.
5: Et tu manges des fruits et des légumes ?
10: C'est presque mes aliments préférés. J'adore les légumes, les tomates, concombres, courgettes, carottes.
6: Oui, beaucoup de légumes et aussi des arbres comme des plantes, des tulipes, des roses, etc. Mais oui, les légumes, c'est trop bon aussi, les fruits.
5: C'est vrai, tu manges des légumes.
6: Ah oui, j'en mange beaucoup. Je me fais plein de salades. Maman, elle m'a appris à tout faire. Je mets dans un petit bol, je mets de la salade avec de la vinaigrette, des tomates, je coupe des avocats. Quelquefois, je mets des fruits aussi pour donner un petit peu de sucré.
10: Moi, j'aime pas trop la salade et les avocats. C'est les seuls fruits et légumes que j'aime pas trop.
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1: Salut Brésil.
2: Au fait, c'est quoi ton prénom?
1: Je m'appelle Geoffrey, j'ai 40 ans malheureusement.
3: C'est dingue ce que le temps passe vite.
1: Et je suis animateur en centre aéré.
4: Un jeune animateur un peu cinglé.
1: Et je suis dans les petits bonheurs, même les gros bonheurs.
5: Mais il est complètement fou ce mec.
6: Mais moi les dingues, je les soigne.
7: Et quelle est votre adresse actuelle?
1: Je suis de Plomodierne, et je dirais que ma ville c'est un petit village, mais très actif. Il y a beaucoup de vie, il y a peu de bars, mais le peu qu'il y a comme bar, bah, on s'y amuse bien. Donc c'est une ville très accueillante au bord de mer. L'hiver ça dort, mais l'été ça se réveille, on va dire.
2: Je vais vous apprendre quelque chose, ce n'est pas du tout la saison.
8: On se baladera dans la région.
1: Mon coin préféré quand je me balade, eh ben, ça serait la plage de Pentraise.
3: Mais elle est comment? Raconte!
1: C'est une grande plage qui fait 4 km de long, où on peut partir du début jusqu'à la fin, et on s'y sent bien. Il y a un côté solitaire, surtout quand on y va en hiver, quand il n'y a personne et qu'il pleut. C'est là que c'est le meilleur.
9: Comme il pleut tout le temps, hein, de l'eau, il n'en manque pas. Hein.
10: Souvenons-nous de notre première rencontre avec elle.
1: Mon premier flirt, premier bisou, c'était en Normandie, en CM2. J'ai une classe de mer avec mon école, donc on partait en Normandie et on avait fait une boum pour la fin et on a eu le droit à un petit feu d'artifice.
11: Pour un feu d'artifice, il va y avoir un beau feu d'artifice.
1: Et au moment du feu d'artifice, j'ai fait mon premier bisou.
2: Ah bah c'est le bouquet.
1: Je me souviens même de son prénom, Maud Varzignac. Je sais pas si tu m'écoutes, hein, mais voilà, c'était avec toi. Que des souvenirs.
12: Oh, dis donc, est-ce que c'est moi ou est-ce que ça balance? Hein?
13: Ça balance.
12: Ça balance.
2: Et attends, t'as pas tout vu?
14: Un Megatube.
1: Mais ça serait, ça vient de mes parents, mais ça serait Claude François, Alexandrie Alexandra.
15: Non, mais c'est vraiment trop pourri la Bretagne. Hein.
1: Je me revois quand j'avais 7 ans à danser sur Alexandrie Alexandra et de voir mes parents danser sur cette musique avec un engouement. Maintenant je fais des imitations de Claude François.
16: Non, ce matin j'ai pas envie.
17: Non mais c'est bon, allez-y, je me concentre. Ouvrez bien vos oreilles.
18: Je suis dans ta vie. Je suis dans tes bras.
19: Ah oui, c'est étonnant.
15: Mais ça va bien, non? Vous avez vu l'heure qu'il est? Ça fait une demi-heure que je cavale dans les couloirs pour localiser le boucan. Vous croyez que j'ai que ça à foutre?
1: Allez, salut.
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21: Itinéraire bis en balade dans le Sénonais cette semaine. Et aujourd'hui, je me suis arrêtée dans la commune de Gron. Élodie Cona, bonjour.
22: Bonjour Catherine, bienvenue.
21: Bienvenue chez Déconnecter. Alors Déconnecter, Élodie, c'est quoi?
22: Déconnecter, c'est d'abord la marque de mes céramiques artisanales. Et c'est aussi bientôt une place où vous pourrez venir à l'atelier.
21: Qu'est-ce qui vous a donné envie de vous lancer dans la céramique ou la poterie? On dit céramique ou poterie dans votre cas, qu'est-ce qu'on dit Élodie?
22: Alors moi j'aime bien dire les deux, parce que les deux se rassemblent. Il y a un côté un peu plus artistique pour le céramiste et un côté plus utilitaire pour la poterie. Et moi, ma technique mêle les deux. Ce qui m'a donné envie, en fait, ça a été les circonstances de la vie où j'ai eu un licenciement. Et en fait, la vie m'a permis de prendre ce chemin-là et puis de découvrir. En fait, ça a été magique. Ça a été une rencontre avec la terre, le tour de potier et ça ne m'a plus lâché.
21: Alors, vos céramiques, vos poteries, quelles sont leurs caractéristiques?
22: Alors moi j'aime bien ce qui est fin, élégant, et j'aime bien la couleur bleue. Donc c'est vrai que ça va être une tendance sur mes poteries. Et j'aime bien que l'art soit dans le quotidien. C'est-à-dire que votre tasse du thé du matin ou du café du matin, et bien vous ayez plaisir vraiment à la prendre et que ce soit un objet joli. Mais

0: utilitaire.
1: Il y a aussi des sculptures, on peut parler de sculptures.
0: Alors sculpture parce que par-dessus un vase, je mêle une autre technique, mais je ne fais pas de sculpture type buste ou animaux, par contre. Mais voilà, je m'autorise en tout cas à faire des œuvres un peu plus décoratives, mais toujours utilitaires, c'est-à-dire que le vase, vous pouvez quand même mettre des fleurs fraîches dedans.
1: L'année dernière, vous avez fait le Salon Made in France à Paris. Qu'est-ce que vous en retenez de ce Salon Made in France et comment ça s'est passé ?
0: Alors, le mot à retenir, c'est intense, aussi bien sur la préparation que sur l'événement. Donc oui, c'était 4 jours et j'en garde forcément un magnifique souvenir et des belles rencontres, des gens intéressés, intéressants, de beaux compliments. Donc ça rebooste aussi et ça fait du bien au moral et de rencontrer d'autres artistes aussi, c'était chouette.
1: Des connecteurs, Élodie, ça existe depuis combien de temps ?
0: Eh bien, je viens de fêter mes 3 ans.
1: L'avenir, alors, c'est cet atelier qui va s'ouvrir ici à Gron ?
0: Oui, j'ai hâte. Oui, un nouvel atelier, un espace vraiment cosy, pensé, et du coup, pouvoir accueillir pour faire des cours et partager cette passion aux gens.
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1: Itinéraire bis dans le Sénonais cette semaine, et aujourd'hui, je me suis arrêtée à Sens, chez l'Ultimat. Damien Bonvarlet, bonjour.
3: Bonjour.
1: L'ultimat, Damien, c'est quoi ? C'est deux choses très différentes.
3: Alors, ça vient déjà, à la base, c'est un atelier de lutherie, donc depuis 2004, donc 21 ans. Et depuis une quinzaine d'années, j'ai ajouté une activité purement commerciale, donc un magasin de musique. Donc, double casquette, commerçant et artisan. À la base, je suis luthier en cordes pincées, donc effectivement, la part belle est accordée pour la guitare, la basse, mais on n'oublie pas la partie piano numérique et sono, mais c'est vrai qu'on trouve essentiellement de la guitare avec environ 350 à 400 guitares en stock permanent.
1: Ce métier de luthier, vous l'avez appris de quelle façon, vous ?
3: Alors, en partie autodidacte, mais aussi avec des échanges avec déjà des luthiers qui étaient déjà installés. On continue tout le temps d'apprendre, en fait. Pour moi, je considère que je n'ai pas fini d'apprendre.
1: Ici, on répare et on crée.
3: Alors, on répare essentiellement. J'ai pas mal créé par le passé. J'ai mis une pause pour différentes raisons. J'espère revenir à la création. Mais c'est essentiellement de l'entretien, de la réparation, de la modification. Voilà.
1: C'est-à-dire, quand on est face à une guitare que l'on doit réparer, quelles sont les premières choses à faire ?
3: Un diagnostic. Faire le tour de la guitare, bien voir les problématiques, parce que des fois vous avez des choses qui peuvent être impressionnantes visuellement, mais en fait elles sont très simples à réparer. Et à l'inverse, vous avez des fois des choses qui paraissent très très simples, et au contraire on est sur une complexité qui est beaucoup plus importante.
1: Il y a des souvenirs de luthier comme ça qui vous viennent en tête, des guitares que vous avez dû réparer, qui ont eu une certaine importance dans votre vie professionnelle?
3: Oui, on a eu plusieurs. Alors, on pense effectivement des fois à des instruments assez rares et prestigieux, mais les meilleurs souvenirs, c'est plutôt des instruments qui peuvent paraître quelconques, mais qui sont avec un affect très particulier. Donc, j'ai 2-3 souvenirs comme ça d'instruments qui ont été réparés, notamment d'un jeune qui est décédé. Et donc, ce sont les parents qui ont décidé de faire réparer un instrument. C'était une promesse qu'ils avaient fait avant le décès de leur fils. Voilà. Donc là, c'est... L'instrument n'a pas forcément de grande valeur commerciale, mais il y avait une valeur affective assez importante, et de pouvoir rendre cet instrument et de voir des larmes de joie auprès des parents, ça dépasse la valeur de certains instruments.
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1: Itinéraire bis dans le Sénonais cette semaine, et aujourd'hui, eh bien, je me suis arrêtée à Sens pour faire la connaissance d'une artisan d'art, Fabienne Roch, bonjour.
4: Bonjour.
1: Votre spécialité, Fabienne, expliquez-moi, c'est assez pointu quand même.
4: Je suis donc restauratrice de faïence, porcelaine, céramique, aigrée.
1: Qui fait appel à vous ? J'imagine que les demandes doivent être nombreuses, parce qu'autour de nous, il y a beaucoup de choses, il y a beaucoup de pots en céramique, en grès, etc., etc. Quelles sont les personnes qui viennent vous voir et pourquoi viennent-elles vous voir ?
4: Alors, ce sont des clients privés, majoritairement, suite à des casses chez eux, dû à un chat, au moment du ménage, bref, toutes sortes de choses, ou des objets qu'ils ont retrouvés dans leur grenier, qui appartenaient aussi à des grands-parents, des parents, et également les musées. Là, dernièrement, j'ai travaillé pour le musée Abbaye de Saint-Germain à Auxerre, qui préparait l'exposition 4000 ans d'histoire de céramique. Il a fallu que j'aille pour dépoussiérer, nettoyer, faire quelques consolidations. Voilà.
1: Quelles sont les qualités qu'il faut avoir pour pouvoir restaurer des faïences, des céramiques anciennes par exemple?
4: Alors je pense en premier la patience, parce que j'ai beaucoup de clients qui me disent « Oh non, on n'aurait pas la patience de faire ça », donc je pense que c'est quelque chose qui est flagrant, la patience, la minutie.
1: Vous aimez faire des puzzles?
4: Oui, ça aussi. Des fois, oui, voilà. Il faut être aussi doué en puzzle, parce que des fois, on m'apporte des choses très, très cassées.
1: Vous avez des souvenirs de pièces assez fabuleuses qui sont passées entre vos mains?
4: Alors justement, la salle d'Ecmul d'Auxerre, les deux vases, deux beaux vases de la Compagnie des Indes, qui étaient en très mauvais état, déjà restaurés, enfin bref, beaucoup de travail, et c'était des très belles pièces qu'on peut d'ailleurs voir quand on va visiter cette salle d'Ecmul.
1: Vos autres références, c'est quoi?
4: Alors, le Louvre, il y a une quinzaine d'années, pour préparer les salles des arts de l'islam. Et donc, on a passé pendant 4 ans à restaurer tous les carreaux qui servent à faire les panneaux sur les murs, plein de céramiques islamiques. Également au musée de Sèvres. Et aussi dernièrement, c'était pour Monaco, des grands panneaux de Roger Capron qui représentent des animaux un peu fantastiques, des animaux marins fantastiques. Un travail qui a pris beaucoup de temps.
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1: Itinéraire BIS dans le Sénonais cette semaine, et aujourd'hui je me suis arrêtée à Sens, place de la République, juste à côté du très beau marché couvert de Sens. Colette, bonjour.
5: Bonjour.
1: Ici, racontez-moi, nous sommes où?
5: Alors, vous êtes dans une confiserie, la confiserie Morissus, voilà, qui existe depuis 1929. Alors, l'usine existe depuis 1929, mais la boutique, elle est ouverte depuis 6 ans maintenant.
1: Une boutique où, quand on rentre, eh bien, on a envie de s'installer et d'ouvrir tous les paquets. Parce que ici, qu'est-ce qu'on trouve dans cette boutique incroyable?
5: Alors, principalement du nougat, de la praline, des boules coco. Vous avez du bonbon ancien, du berlingot. Et puis aussi, on fait des produits locaux, tels que les nonnettes, la bière de Sens, la moutarde, des biscuits aussi, Eugène Blond, d'Inquiète. Turquoise, Penven. Alors ça, c'est parce qu'en fait, depuis 6 ans maintenant, on fait partie du groupe Comptoir des Flandres.
1: Maurice Hu, je voudrais qu'on revienne sur cette confiserie créée en 1929 à Véron. Au départ, qu'est-ce qu'on fabriquait à Véron?
5: Du nougat, de la praline aussi, et les boules coco sont venues après avec le berlingot.
1: Vous, qu'est-ce que vous préférez dans les gourmandises de chez Maurice Hu?
5: Ah, j'avoue, si j'ai une petite fringale, je pourrais manger du nougat royal. Alors le nougat royal, c'est quoi? C'est un nougat avec de l'amande, de la pistache, de la noisette et du miel.
1: Parfait.
5: Très bon, effectivement. C'est celui que je vais manger si vraiment j'ai une petite fringue. Après, on fait aussi de la praline enrobée de chocolat, et ça, c'est très bon aussi.
1: Et puis, il y a cette fameuse bûchette sénonaise. La bûchette sénonaise, c'est quoi, Colette?
5: Alors, c'est un praliné feuilleté à la noisette et à l'amande. Voilà, c'est une coque en sucre brunie, et à l'intérieur, il y a un feuilleté noisette et amande.
1: Et puis moi, j'ai mon péché mignon chez vous, chez Maurice Hu. C'est la nougatine là, que vous avez dans les mains, Colette. Une nougatine particulière, c'est ça, nougatine dure, hein?
5: Oui, tout à fait. La nougatine, elle est dure. Et chez nous, on la fait avec de l'arachide. Donc, ce qui la rend craquante et un petit peu friable. On s'abîme quand même pas trop les dents avec, c'est bien.
1: Vous, Colette, qui vivez tous les jours dans cette boutique, vous craquez de temps en temps ou pas?
5: Oui et non, on va dire. Pour bien le vendre, il faut quand même aussi le goûter, hein.
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1: Itinéraire BIS dans le Sénonais cette semaine, et aujourd'hui encore on va se régaler. C'est presque une semaine gourmande, hein, cette semaine. Je suis en compagnie d'Élodie, Élodie de Conservionne. Élodie, bonjour.
6: Bonjour Catherine, bonjour tout le monde.
1: Conservionne, c'est quoi, Élodie?
6: Nous sommes transformateurs. Donc en fait, on essaie de valoriser à notre façon les ingrédients de notre territoire pour réaliser des recettes atypiques tout en gardant ce côté traditionnel de la conserve. C'est-à-dire que nous, on a l'élément clé, c'est notre autoclave, c'est-à-dire c'est un stérilisateur professionnel dans lequel on met les bocaux, ça monte à haute température dans un temps donné, et du coup, on n'en met pas de conservateur, on met non plus pas de colorant artificiel. Ici, on parle de bocaux, beaucoup font encore des confitures, mais moins dans le salé.
1: On va parler des recettes, ça sent bon ici, hein, dans votre petit laboratoire. Qu'est-ce qui mijote ?
6: Alors là, on est en train de réaliser notre velouté de sucrine du Berry à la coriandre. Donc la sucrine du Berry, c'est une courge de la famille courge musquée. C'est vrai que c'est réconfortant. Donc là, vous prenez notre sucrine, vous la réchauffez. Vous pouvez mettre des morceaux de gâteau émietté. Moi, j'aime bien avec le pain d'épices, par exemple, ou ce qu'on a dans le tiroir. Hein, si vous avez du petit beurre, c'est très bien aussi. Un bon bol comme ça le soir, c'est vraiment agréable.
1: D'autres veloutés ?
6: Oui, alors nous avons aussi travaillé le potimarron avec la patate douce, le potimarron colombo. Avec le potimarron, on a travaillé aussi une seconde recette, c'est potimarron au gingembre. On a travaillé le chou rouge au cumin.
1: Ce qu'il faut dire, c'est que chez Conservion, Elodie, on travaille avec des produits le possible en direct.
6: Oui, c'est vrai que, par exemple, nos sucrés sont réalisés avec des ingrédients d'ici. Donc, on parle des pois chiches, on parle de la patate douce, on parle de l'huile de tournesol. C'est valoriser avec les produits du coin, les produits en direct, autant que possible. L'idée, c'est de garder les saveurs et les textures naturelles des légumes. Donc, c'est ça, en fait, notre secret, c'est de prendre le temps d'avoir cette patience-là.
1: Tout le monde a envie de goûter vos produits. On les trouve où, les produits de chez Conservion ?
6: Alors, nous sommes présents dans des épiceries fines et on est présents aussi dans les Leclerc. Et notre dernier supermarché, c'est le Super U de Hayens-sur-Tholen.
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7: Oh, j'en peux arrêter de beuvracher.
2: En Berrichon, dans le texte.
7: Beuvracher, c'est boire des petits canons. Mais à force d'en mettre derrière la cravate, vous pourriez bien avoir le gerlet, puis devenir causant. Puis si vous continuez à beuvrailler, vous serez abreuvagé, plein comme une nœud. Mais quand c'est que vous en avez vos deux pleins patins, le lendemain, il y a le pivert qui vous colle dans le nez, yo. Ça fait qu'au goûter, vous buvez plus que de l'io, vous faites un repas de bœuf. Les bonnes résolutions de plus toucher à une chopine, oh, ça dure jamais ben longtemps. On retrouve ben vite son avaloir, et puis on se remet en beuvée. Faut dire que chez nous, dans le Berry, j'encle l'embarras du choix. Châteaumeillan, Mentou, Tchinci, Reuilly, Sancerre, Valençay, sans compter Saint-Marcel et Venem. Comment voulez-vous en que ça que j'arrête de gobloter ? Maurice Sandré, dans Plein Communeux, nous décrit son état. Cré bon Dieu ! Chic, ça veut donc dire. V'là que je peux plus rester d'aplomb. Quand que je cause, je raconte des bêtises et j'ai la tête comme un vrai plomb. Je peux plus me tenir sur mes giboles. J'ai comme qui dirait mal aux cheveux. Ah, je crée bien que je suis plein, ma parole. Là oui, je suis plein comme une nœud. Oh, c'est une chose qui est pas naturelle. Où que j'ai ben pu attraper ça? Ah, va m'enduler, ma fumelle, en me voyant dans cet état-là. Ah, pour une fois que je fête la Sainte-Barbe, je peux plus rentrer chez nous, bon Dieu, sans me cramponner à tous les arbres. Ah, ça y est, je suis plein comme une nœud. C'est que pour arroser la bonne cuisine, en que le lieutenant, tous les deux, j'avons bu nos 17 chopines. Du coup, nous voilà plein comme une nœud.
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8: Bernard, 68 ans, j'habite Marcilly depuis plus de 45 ans.
9: Votre grande passion, vous, c'est la randonnée ?
8: C'est la randonnée dans tous les terrains, dans toutes les régions de France.
9: Ça a commencé comment, cette passion ? Enfin, qu'est-ce qui vous a mis le pied à l'étrier ?
8: Aller à l'école, pas le choix. En pleine campagne, on allait à l'école à pied.
9: Ça représentait quoi comme trajet, comme longueur de trajet ?
8: Quand j'ai commencé en primaire, dans la Nièvre, c'était 1 km 4 fois par jour. Et après, dans le Cher, c'était 3 km le matin et 3 km le soir, dans le milieu des bois, pour aller à l'école.
9: Et vous avez jamais eu les chocottes au milieu
8: non.
9: des bois ?
8: Ben non, c'est sain là-bas, au milieu des bois, c'est sain, il n'y a que du gibier. Le gibier est la peur de l'homme. Les oiseaux qui viennent le matin devant vous, là, qui se réveillent, le petit rouge-gorge, le petit merle, qui marche devant vous, là, dans la lumière, c'est magnifique. le lever du soleil sur une dans un sentier où il y a une biche qui est en train de ou un cerf qui est en train de dormir, un chevreuil. C'est magnifique.
9: Je crois que la randonnée, ça commence tôt chez vous.
8: Oui, ça commence tôt. Même les enfants, mon fils, lui, il avait 6 mois, il commence à randonner avec nous.
9: À 6 mois, il marchait.
8: Ah bah, il était dans le dos, je le portais sur moi, mais j'avais ma fille avec moi aussi. Ils ont commencé de bonne heure.
9: Généralement, vous partez pour des randonnées de combien de kilomètres ?
8: Alors, quand on est sur Marseillais dans la journée, c'est 8, 10, l'été, 12. Et que les week-ends, en dessous de 20, vous n'allez pas me faire plaisir. Je préfère 20, 25.
9: Et vous faites ça en combien de temps ?
8: On marche à une vitesse moyenne de 6 km/h.
9: C'est un bon rythme, ça ?
8: Oui, c'est un bon rythme.
9: C'est du plaisir, mais c'est aussi une mission. Une fois que vous êtes parti, on ne vous arrête pas.
8: Voilà. Alors, il y a des gens qui ont du mal à me suivre. Alors, ils n'aiment pas randonner avec moi, parce que...
9: Ah, il y a eu des prises de bec, déjà ?
8: Non, jamais, jamais. Non, mais avec le sourire.
9: Et vous pensez à quoi quand vous marchez ?
8: À rien.
9: Ça a l'air génial.
8: Oui, c'est génial, à rien. On est là, on regarde la nature, on regarde tout. Le moindre petite chose, ça m'émerveille.
9: Et quand vous partez en randonnée, vous êtes équipé comment ?
8: Sac à dos, avec de la boisson, de la nourriture, des affaires chaudes, des affaires froides, de la crème solaire, des lunettes, une casquette.
9: Vous avez tout, quoi.
8: Oui, il faut tout. Je marche aussi avec des bâtons pompes.
9: Des quoi ?
8: Bâtons pompes. C'est des bâtons avec un ressort à l'intérieur qui a différentes puissances qui fait que là, c'est toute la partie supérieure du corps qui travaille. Les muscles, le cardio, les abdos, le dos, ça les fait travailler. Et après, avec ce principe-là, ça allège toutes les articulations basses. Les hanches, les genoux, les chevilles. C'est comme on appuie dessus, ça nous relève le corps.
9: Le surnom de Robocop de Marseille, il est mérité.
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10: Est-ce que vous avez déjà fait du vélo rail à Beaumoreau-les-Mines ? C'était quoi ce chemin de fer ?
11: Daniel Bouer, le parcours proposé, c'est sur la ligne qui vient de Vieilleville, Saint-Nizier, Beaumoreau. Et nous exploitons la ligne qui finit de Beaumoreau à Bourg-en-Neuf. C'est un vélo sur rail, tout simplement. Cette ligne de chemin de fer, elle date de 1883, le 5 août 1883. À l'époque, il y avait le transport du charbon. En plus, il y avait sur Bourg-en-Neuf, c'est un centre industriel à l'époque. Hein. C'est important sur la porcelaine, sur le transport de pierre, enfin bref. Il y avait beaucoup d'activités. Et puis aussi, cette ligne était une ligne dédiée aussi aux voyageurs. Le dernier train que moi-même j'ai vu, c'était à l'an 2000. Bon, très vite est venue l'idée qu'il fallait mettre en valeur le site minier. On a fait le musée, un musée de la mine, 2003. Et puis en 2009, on a ouvert ce vélo-rail.
12: Moi c'est Catherine.
13: Moi c'est Gaëtan.
14: Christophe. Lucie.
13: Ving. On vient surtout faire du sport en fait.
15: Pédaler.
16: On est en vacances pour 5 jours dans le coin. On a découvert ça par des prospectus un peu par hasard.
17: C'est moi hier soir qui ai trouvé ça une activité qui plaisait aux enfants. Donc je me suis dit ça va plaire à toute la famille. Et voilà, nous voilà là.
18: Après maintenant, Joël. On est au départ du vélo rail.
19: Ça marche comment cette histoire ?
18: Alors c'est un vélo 4, 5. Ils ont un appareil pour retourner au bout des 5 km. Une fois qu'ils sont là-haut, ils retournent, ils mettent leur vélo au fond et ils repartent après. Mais ils attendent que tout le monde soit arrivé là-haut avant de repartir. On peut pas, comme c'est un aller-retour de 5 km sur le même bois, on est obligé d'attendre. Voilà. L'histoire, c'est l'histoire de la mine, de Beaumoreau-les-Mines. Et c'est là qu'après, on a mis le vélo rail de la mine. 2009, depuis l'ouverture, celui-là. Voilà.
19: C'était comment l'ouverture ?
18: Ah, c'était pas comme ça. On n'avait pas les mêmes vélos au départ. Non. C'était pas, on a changé de vélo entre-temps. Ben, ceux-là, ils sont mieux, ceux-là.
20: Venez par là, s'il vous plaît. Ah, juste là, mettez-vous en haut, où il y a le monsieur au banc.
21: Au revoir. À la prochaine.
19: Maintenant, vous savez sur quel rail vous allez glisser avec vos petits-enfants à Beaumoreau-les-Mines.
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1: Ce sont les chemins qui étaient empruntés par les pèlerins, qu'on appelle les Miquelots, qui sillonnaient toute l'Europe pour aller au Mont-Saint-Michel. Et les chemins de Saint-Michel, il y en a un qui passe notamment à Mortain.
2: En fait, il y a des chemins de Saint-Michel un peu partout en France?
1: Oui, un peu partout, si vous voulez. C'est l'équivalent des chemins de Saint-Jacques, de Compostelle. C'est juste que les chemins de Saint-Michel sont plus anciens théoriquement que les chemins de Saint-Jacques. C'est que les chemins de Saint-Jacques, ils ont été popularisés, beaucoup plus.
2: Ah, ben là, c'est plus dégagé, j'ai l'impression.
1: Alors là, c'est le bas de la Grande Cascade. Vous voyez la passerelle un petit peu plus bas?
2: Ouais.
1: Et c'est de là qu'on a le meilleur point de vue.
2: D'accord,
1: allons-y.
2: Juste
1: derrière.
2: Donc là, on descend. On a une belle vue sur... Là, c'est la Canse.
1: C'est la Canse, oui.
2: Qui est plus large que le Canson.
1: Exactement. Alors, la Canse, on l'appelle aussi la rivière dorée. Elle emmène avec elle des sédiments argileux qui donnent une couleur dorée.
2: Ah oui, c'est pour ça que là, ça fait un peu doré,
1: oui,
2: justement,
1: c'est
2: là-bas.
1: Ça.
2: On est au pied d'un gros rocher. On a la marque du GR blanc et rouge et c'est indiqué GR 22. Donc là, on emprunte une passerelle qui passe au-dessus de la Canse, qui est beaucoup plus grande que toutes les passerelles qu'on a empruntées jusque-là, forcément, parce que, on le disait, la Canse est plus large. On a la cascade en face de nous.
1: Donc voilà, avec une puissance relativement incroyable, hein, on s'en rend bien compte ici avec les dernières précipitations, c'est... Il y a du débit.
2: Elle est plus resserrée aussi.
1: Oui, elle est plus resserrée, alors elle repart de plus haut, elle est en virage.
2: Donc forcément, l'eau prend de la vitesse, là.
1: Oui.
2: Et donc là, on voit les rochers un peu typiques aussi du massif armoricain.
1: Un peu rouge-marron, aussi très ciselé.
2: C'est un vrai toboggan. Il n'y a personne qui l'a pris en toboggan?
1: Non, c'est fortement déconseillé.
2: Et là, il y a de beaux reflets du soleil encore sur la Canse qui poursuit sa route après. Dans une espèce de cheminement boisé, puisqu'il y a des bois tout autour. Et là, on reprend des escaliers qui nous permettent de quitter le lieu de cette grande cascade, de la voir aussi avec un autre point de vue. Vous les avez découverts il y a longtemps, vous, ces cascades-là?
1: Je les connais depuis que je suis enfant, en fait. Ma famille est originaire, en fait, du Mortainais en partie. Et on venait ici les dimanches après-midi en famille. Je pense que tous les Mortainais sont fiers de leur cascade et de leur patrimoine. C'est quand même un patrimoine naturel exceptionnel. On est connu et les gens viennent aussi pour ces cascades.
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3: Bonjour à toutes et tous, bienvenue dans Affaires Classées, le podcast. Je vous emmène faire un petit tour deux siècles en arrière. Nous sommes dans la soirée du 1er mai 1827. Un paysan de Barcus rentre de la célèbre foire d'Oloron. Il est abattu par un inconnu. Question, qui lui en voulait donc? Réponse dans un instant.
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3: Chaque année, le 1er mai, la ville d'Oloron-Sainte-Marie organise sa traditionnelle foire au bétail. Un rendez-vous inspiré des grandes foires d'antan et qui attire plusieurs milliers de visiteurs depuis le XIVe siècle. Ce lundi 1er mai 1827, Dominique, un habitant de Barcus, l'a passé, comme beaucoup, dans la capitale du Haut-Béarn. Rentrant seul, à pied, il est 22h lorsqu'il parvient à l'entrée d'un petit pont dit de Choco, à une courte distance de sa maison d'habitation. À peine pose-t-il le pied sur l'ouvrage qu'une soudaine lueur déchire la nuit. Une lueur doublée d'une détonation. Pas de doute, Dominique vient d'essuyer un coup de fusil. Blessé, le fermier tombe en criant « À l'aide! À l'aide !» Au loin, il y a un homme qui court le long du ruisseau, enjambant une barrière. Pas de doute, c'est l'agresseur. Marianne, une jeune servante occupée à ses prières, entend les hurlements plaintifs de cet homme qui appelle au secours. La bonne dame s'empresse d'alerter le maître de maison, l'instituteur et quelques paysans qui accourent afin de porter assistance au malheureux. Blessé à la poitrine et au bras gauche. Dominique Etchegoyen est transporté à son domicile où le médecin vient lui prodiguer les soins que son état grave nécessite. Au petit matin, le maire de Barcus se rend à son chevet. Il lui demande de décrire en détail ce qui s'est passé. Dominique est formel. L'obscurité l'a empêché de reconnaître l'agresseur qui semblait posté au loin en embuscade. Les gendarmes de Mauléon rappliquent. À leurs yeux, c'est une vraie tentative d'assassinat. Les blessures de Dominique sont graves. Il aurait bien pu y passer.
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3: L'enquête criminelle débute. Dominique jure qu'il ne se connaît aucun ennemi. Ses affaires sont saines et il est, dit-on à l'époque, de bonne mœurs. Les soins appliqués du docteur Alcat et sa constitution robuste lui vaudront une incapacité totale de travail de 20 jours. Mais il se rétablira de ses plaies, fort heureusement. À Barcus, l'affaire jette un émoi certain dans la population, à tel point que les rumeurs les plus folles circulent. Certains disent Dominique Etchegoyenne décédé, quand d'autres désignent déjà le nom de l'assassin présumé. Dans leur procès-verbal, les gendarmes rapportent en effet que des soupçons insistants circulent sur la personne du premier voisin de la victime, un certain Etcheoun, du nom de la maison basque qu'il occupe ici, identifié comme étant Pierre Topet, né au village en 1786. Les gendarmes vérifient. Topet traîne la réputation d'être un mauvais sujet, un repris de justice aussi. À peine quadragénaire, il sort de la prison d'Eis où il a purgé 5 années de prison pour des violences graves sur l'ex-amant de sa femme. Et selon la rumeur, il ne rêvait que d'une chose, se faire justice lui-même et expédier en enfer celui qui l'a envoyé derrière les barreaux, un certain Egiafal, qui a passé lui aussi la journée du 1er mai à la foire de l'Oron. À Barcus, la clameur publique ne parle que de lui. C'est Topet, alias Etcheoun, le suspect, point final. Certains habitants affirment qu'il a guetté le retour de son rival en se postant aux aguets. Trompé par l'obscurité régnant dans ce chemin creux et sinistre, il se serait trompé de cible, tirant par erreur sur Etchegoyenne. Le scénario est séduisant, en apparence.
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3: Les gendarmes ne voient pas qui en voulait au malheureux Etchegoyenne. En revanche, la piste menant à Etcheoun semble beaucoup plus fructueuse. Ces derniers temps, par jalousie ou par haine, toutes les occasions étaient bonnes pour chercher querelle à son rival. Une voisine affirme qu'Etcheoun lui a demandé si Egiafal avait bien l'intention de se rendre à la foire de l'Oron. Étonnante curiosité sur l'emploi du temps de son ennemi juré. Mieux encore, le métayer d'Etcheoun affirme qu'il était bizarrement absent de sa maison la nuit du drame. Et ses enfants, ses propres enfants, le confirment. D'ailleurs, personne ne l'a revu depuis. Pour les gendarmes, les soupçons s'accumulent. Plusieurs villageois rapportent qu'Etcheoun se cacherait dans les bois, sur les sommets de l'Arro. Pourquoi diable pareille fuite s'il n'a rien de se reprocher ? Bizarre. Tribunal de Saint-Palais, le procureur du roi, M. de la Régoyenne, discerne dans cette cavale comme un aveu de culpabilité. Il délivre donc un mandat d'arrêt contre le fugitif dont tout le monde parle, mais que personne ne voit. Il faut dire qu'en Soule, la personnalité de Pierre Topet, alias Etcheoun, laisse peu indifférent. Doué d'une âme ardente, d'une susceptibilité que beaucoup disent excessive, l'homme a connu une jeunesse orageuse. Fâché avec ses parents, sa jalousie l'a conduit à suspecter l'infidélité de son épouse et à asséner un coup de hache au visage de son amant supposé, le fameux Egiafal. À l'époque, nombre nombre de paysans basques s'expriment dans leur langue natale. Peu d'entre eux ont eu la chance d'aller à l'école. À la différence d'Etcheoun qui, lui, a appris le français qu'il parle à la perfection.
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3: Au Pays Basque, Etcheoun passe pour être un poète. Né en pleine période romantique, il est l'auteur de nombreux chants dramatiques, des poèmes émouvants, dont les vers racontent les principaux événements de sa vie, souvent tragiques, comme son mariage avec une fille de niveau social inférieur. Une union qui a déshonoré sa famille alors qu'il n'avait que 20 ans. Vexé, son père l'avait menacé de le déshériter. Couchant ses malheurs sur le papier, le jeune homme devint poète et écrivain. Quand son épouse le trompa, Etcheoun se mit à écrire sur le thème de l'amour trahi. Un sujet cher aux auteurs romantiques, mais ses écrits vont aussi se retourner contre lui. Alors qu'il est en cavale après les coups de feu tirés le 1er mai contre son voisin Etchegoyen, le poète se console en écrivant quelques vers. Planqué dans une cabane de berger, il compose un chant qui deviendra célèbre et dont voici le dernier couplet. Dans le village de Barcus, ne cherchez pas Etcheoun. Vous qui, désirant l'arrêter, êtes à sa poursuite, il compose des chants à Igelou, désignant ainsi le lieu de sa cache. Il n'y a pas de plus beau pâturage en Soule, conclut-il. Mais quand les gendarmes mettront la main sur ce poème, ils vont l'utiliser contre lui comme une pièce à conviction, à charge. Etcheoun est en effet interpellé 4 mois plus tard chez un notaire de Tardets alors qu'il s'apprêtait à signer un acte de vente par lequel il tentait de mettre sa propriété de campagne à l'abri de ses créanciers. Redoutait-il que la justice la confisque au cas où il serait reconnu coupable de la tentative d'assassinat sur Etchegoyen, son voisin, la nuit du 1er mai 1827 ?

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1: Son procès aux assises s'ouvre le 18 août 1828 dans les murs du Parlement de Navarre, à deux pas du château palois. Vu la personnalité de l'accusé, l'audience défraie la chronique judiciaire. Ce n'est pas tous les jours, en effet, qu'on juge un poète écrivain. Face aux 12 hommes tirés au sort comme jurés, l'accusé a préféré s'habiller avec de misérables haillons. Lui qui est propriétaire de sa ferme, un luxe rare pour l'époque, il joue le pauvre. Une foule de dames élégantes se masse dans les rangs du public. Face à l'exposé de l'avocat général, M. Lamothe Duncan, Etcheoun ne varie pas. Il est innocent, voire persécuté. Ses malheurs datent de son mariage, clame-t-il dans un français excellent. Et tandis qu'il purgeait une peine de prison, sa femme a, dit-il, continué à le tromper avec son rival, le sieur Égiafal. Une fois libéré de la prison d'Eis, Etcheoun trouva l'amant de son épouse installé dans son propre lit, régnant en maître chez lui. Il le mit certes à la porte, mais l'accusé poète peinait à calmer sa peine. « Scélérat, tu buvais mon vin, tu mangeais mes jambons, tu devrais être à ma place » lance-t-il plein de haine à Égiafal, qui est cité comme témoin à la barre de la cour d'assises. Pour l'accusation, ce récit de souffrance, de haine, illustre à merveille le mobile du crime. Le soir du 1er mai 1827, selon l'avocat général, Etcheoun voulait faire la peau à Égiafal et il l'a patiemment attendu, en guet-apens. Et c'est par erreur, parce qu'il faisait nuit, qu'il s'est trompé, faisant feu sur Dominique Etchegoyen, qu'il faillit bien tuer. En leur intime conviction, les jurés vont pourtant absoudre le poète sultan aux mille malheurs. Etcheoun est acquitté. Il rentre à Barcus le soir même.
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1: 1er mai, jour de foire. C'était ce rendez-vous avec l'histoire en 1827 du côté de Barcus. Je vous retrouve dans un prochain numéro à la rencontre de la Deuxième Guerre. La Deuxième Guerre mondiale et un épisode qui s'intitulera « Mort aux traîtres ». Nous sommes en février 45, les Allemands ont quitté le Béarn, le Pays Basque, et pourtant, on juge à Pau un traître qui a livré aux Allemands les deux frères du célèbre cancérologue Léon Schwarzenberg. De quoi s'agit-il ? Réponse dans un prochain numéro. À bientôt.
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3: Alors, nous sommes dans le laboratoire des sauvages et cultivés. On est à Casteil.
4: Et vous, Valérie, vous avez créé votre propre marque de cosmétiques ici dans ce laboratoire qui est un laboratoire collectif.
3: Oui, c'est un laboratoire partagé qu'on a donc créé avec le collectif Sauvages et Cultivés. On est un groupe de productrices et transformatrices de plantes.
4: Mais vous, la particularité, c'est que vous utilisez une ressource locale que nous avons dans le département, à savoir la vigne.
3: Alors, moi, je formule mes produits cosmétiques à partir de marc de raisin.
4: C'est ce qu'on a ici dans ces flacons.
3: Tout à fait. Alors, le marc de raisin, c'est le résidu sec de la presse après la vendange du raisin. Donc, moi, je le recueille chez Mireille Ribière au domaine du lendemain, qui est une vigneronne en biodynamie. À Fourques.
4: Oui. Et qu'est-ce qui vous a donné l'idée d'utiliser ce marc de raisin pour faire des produits cosmétiques ?
3: Alors, moi, je suis fille de viticulteur et de distillateur. Donc j'ai vraiment grandi au milieu des vignes, ça fait partie de mon ADN. Donc j'avais pas vraiment envie de reprendre l'exploitation familiale, mais j'avais envie de valoriser la plante qu'est la vigne d'une autre façon et l'idée d'en faire des produits de soins m'est apparue assez évidente.
4: Vous avez un parcours de scientifique ?
3: J'ai un parcours d'herboriste. En fait, j'ai été formée à Underplan, qui est l'école des médecines douces et d'herboristerie à Montpellier. J'ai suivi un parcours en cosmétologie et également, voilà, pour arriver à tout ça.
4: Alors, dans vos cosmétiques, vous, qui sont sous quelle marque ?
3: Ma marque s'appelle Résonance. Résonance, R-A-I, comme le raisin. Moi, je développe deux sérums pour le visage.
4: Donc, c'est-à-dire de ce marc de raisin que nous avons ici, on arrive à des petits flacons
3: Alors en fait, le marc de raisin, après l'avoir séché, je vais réaliser différents types d'extractions avec des solvants différents qui vont être à la base de la composition de mes produits. Donc on a un sérum hydratant pour le visage, donc qui est à base d'une eau de raisin que je fabrique et que j'associe à différents types d'acides hyaluroniques et d'huiles essentielles. Donc ça, c'est un sérum qui est hyper hydratant, qu'on met d'abord avant toute autre crème ou huile. Et ensuite, en complément, je réalise une autre extraction de raisin, mais à base d'huile, que je vais mélanger avec d'autres huiles précieuses, du bakouchiol qui a un anti-ride naturel et des huiles essentielles qui sont régénérantes. Donc ça, c'est plutôt pour la partie nutrition très concentrée de la peau.
4: Réalisé ici à Casteil.
3: Absolument, c'est une chance formidable d'avoir ce laboratoire.
4: Et alors vos produits, ce sont des produits cosmétiques. On va les retrouver où ensuite, Valérie ?
3: À Perpignan, dans différents endroits, à Bagnoul-sur-Mer aussi, et également chez des cavistes qui ont choisi de valoriser la vigne, le vin, mais d'une autre façon.
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1: Vous écoutez Camille Perrer avec T'as eu vent de nous deux.

0: chanson parle de la passion pour l'écriture, la musique, le partage. Et la jeune artiste de Romans-sur-Isère s'est inspirée du roman d'Alain Damasio, La Horde du Contrevent. Camille Perrer, t'as eu vent de nous deux. Un coup de cœur ici de Romardèche.
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3: Bonsoir Émilie,
4: comment
3: bonsoir
4: ça va
3: monde. Ça va très très bien, très très bien. Et je suis ravi de faire la rentrée avec vous.
4: Mais oui, moi aussi, vraiment flattée, heureuse, en confiance aussi. Parce que je sais qu'on va passer un bon moment. Celles et ceux qui nous écoutent connaissent évidemment votre parcours absolument incroyable. La dernière fois qu'on s'était vu, c'était lors de la sortie d'un album live incroyable qui venait un petit peu célébrer les 30 ans de carrière de Louise Attaque. Mm-hmm. C'était Amour, enregistré à Bercy, et c'était fou.

0: êtes à 97,5 depuis. Et en solo, ça ne chôme pas non plus, mon cher Gaëtan, puisque le sixième album arrive. Le premier, c'était il y a 15 ans, et on la chante encore par cœur, celle-là. Hein. C'était en 2010, ce premier album solo qui s'appelait Ginger.
1: Exactement.
0: Et alors, c'est à nouveau le nom d'une épice, d'un condiment.
1: Exactement.
0: Voilà, qui a été choisi pour donner un titre à votre album solo. C'est Marjolaine qui sortira le 14 novembre prochain.
1: Tout à fait.
0: Alors, Marjolaine, il faut m'expliquer. Moi, je pensais que c'était un prénom.
1: Mais c'est
0: une herbe.
1: C'est les deux. C'est les deux. Donc le petit clin d'œil à l'herbe, on l'appelle, c'est l'origan des jardins, la marjolaine, donc on en fait des infusions. Donc ça c'est le petit clin d'œil à Ginger, premier album solo. Et Marjolaine, c'est un prénom que je trouve magnifique, tout doux, ouais. Et c'est un prénom qu'on rencontre peu ces temps-ci. Et cette idée qu'on croise peu ce nom et ce prénom, pour moi, fait qu'il est tout à fait propice à l'imaginaire et à la rêverie. Et j'aime bien cette idée-là. Peut-être que vous avez une idée de votre Marjolaine, et j'espère que Marjolaine deviendra votre copine. Ouais. Et j'aime bien cette idée-là. Voilà. Et voilà. Donc c'est pour que Marjolaine soit aux auditrices et aux auditeurs d'ici et à tout le monde, et que eux l'emmènent avec eux en balade et que ça devienne leur copine.
0: La copine Marjolaine arrive au mois de novembre, mais Gaëtan est sympathique et nous présente un premier titre de l'album qui vient de sortir. C'est une chanson qui s'appelle « Je reste là ».
1: Tout à fait, « Je reste là ».
0: Comment faire pour choisir une première chanson pour présenter un nouveau projet ?
1: Jamais très simple de choisir un premier morceau, surtout que l'album, et c'est comme ça qu'on travaille maintenant avec ma Clarisse, j'allais dire, mais c'est ma manageuse qui est aussi mon épouse, Clarisse Fiorgan, et maintenant on décide quand l'album est fini. Et c'est important parce que de temps en temps, on décide un peu tôt, ou on s'appuie sur un moment où les brouillons étaient sympathiques, et puis finalement, quand on arrive à la fin de l'enregistrement, on s'aperçoit que c'était pas le bon choix. Donc là, on choisit à la fin, ça c'est un petit détail de forme, et puis c'est pas simple, et là, il faut faire confiance, et moi, je fais confiance à Clarisse sur ce coup-là, et aussi aux équipes avec qui on travaille, mais Clarisse a vraiment le final cut, comme on dit, et puis Je reste là, c'est une balade, et moi, j'ai souvent mis en extrait des chansons peut-être plus rythmé. Je sais pas, même si des balades j'en ai écrit, peut-être pour d'autres, parce que c'est de la veine, je crois, j'espère, de Je vous trouve un charme fou que j'avais écrit pour Oshi, ou de Ilia que j'avais écrit pour Vanessa Paradis. Donc j'aimais bien cette idée-là d'arriver avec une balade, chose que je n'avais pas faite, et je trouve ça intéressant de pas se répéter. Ça fait, vous l'avez dit tout à l'heure, ça fait une trentaine d'années que je fais de la musique. J'ai
0: c'était
1: la chance
0: pas pour
1: de
0: vous
1: vivre.
0: Mettre un coup
1: non,
0: de vieux, parce que pour le
1: pas
0: coup,
1: du tout.
0: C'est frais comme au premier jour. Hein.
1: Mais il y a aucun problème. Mais ce que j'allais dire, c'est que à travers le fait de faire de la musique depuis 30 ans, et d'en vivre, et j'ai cette chance-là, je m'en voudrais de m'ennuyer. Donc arriver avec une balade, chose que je n'ai pas fait avant, ben voilà. J'espère que c'est de la fraîcheur, et j'espère que les auditrices, auditeurs le prendront comme tel.
0: Vous allez la découvrir maintenant, cette chanson. Vous en avez envie, ça tombe bien, c'est le moment de l'écouter. Elle a la douceur de la Marjolaine, finalement. Tout se passe comme prévu, un plan parfait, ce retour en solo de Gaëtan Roussel. Je reste là, donc. Et Gaëtan Roussel est l'invité de Décibels.

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1: C'est tout nouveau et c'est déjà sur votre radio. Ici Gaëtan Roussel. Je reste là. Ça fait quoi la journée où on sort une nouvelle chanson? Est-ce que, on parlait tout à l'heure de ses 30 ans de carrière, est-ce que ça fait toujours le même effet, Gaëtan?
2: Oui, ça fait toujours le même effet, à savoir, un effet de stress ou d'envie que ça arrive. Et ce qui gagne quand même à chaque fois, c'est l'impatience.
1: Ouais.
2: Et une fois que c'est sorti, on est content, parce que c'est ça qui est important, c'est que les chansons se mettent à vivre. Moi, je fais pas des chansons pour les garder pour moi et ou autre. Je les fais pour qu'elles appartiennent aux autres. Et c'est ça qui m'intéresse. Donc maintenant, je reste là. Et à vous qui écoutez ici, et à vous qui écoutez autre chose. Et j'ai hâte que Marjolaine arrive, c'est-à-dire l'album. Et voilà. Donc, mais il y a ce petit côté.
1: Premier encart. Hein.
2: Oui, il y a un petit côté. Oui, tout à fait. Ouais, c'est vrai. Et ça s'enlève pas, ça part pas. Mais moi, j'aime bien cette idée-là. Je crois qu'à l'intérieur de ce petit moment de doute et de stress et de petites tensions, il y a tout ce qu'on a pu y mettre avant, et puis il y a tout ce qu'on va recevoir. Donc, j'aime bien cette idée-là. C'est pas anodin. Voilà. C'est pas grave, mais c'est important. Pour soi, à ce moment-là. Et j'aime bien cette idée-là. Et puis on a hâte d'avoir des retours. Enfin voilà, il y a tout ce qui va avec. Mais premier encart, c'est pas mal.

0: presque cette boulimie de travail. Déjà, est-ce que c'est du travail ?
1: Oui, c'est du travail, parce que ne serait-ce qu'à travers les rencontres humaines et l'aventure humaine qu'il y a dans chacune des exemples, des exemples que vous avez cités, chacune des aventures que vous venez de citer, il y a du travail, parce qu'il faut être à la hauteur, parce qu'il faut avancer, il faut essayer de comprendre pourquoi on est là, il faut essayer de savoir qu'il faut apprendre, pour apprendre, il faut être à l'écoute. Donc oui, après, c'est une passion. Donc c'est là où ça se décale un petit peu, même si c'est un travail, et j'ai cette chance-là de vivre de ma passion. Et pourquoi autant de choses ? C'est comme ça aujourd'hui que je vois mon métier. Je le vois traversant. J'aime bien cette idée-là. J'apprends à chaque fois. Je le vois à travers l'idée que les vases sont communicants. Donc, quand je suis en train de faire l'émission de télé, c'est-à-dire que je suis dans un petit camion et que j'accompagne quelqu'un. Moi, je suis au volant et j'ai un ou une invitée. Et c'est le portrait d'un territoire et d'une personne. Et
0: ça
1: d'ailleurs, on va
0: reprendre.
1: Voilà. Et je pense qu'on va reprendre d'ailleurs pour quelques épisodes. Là, c'est tout autre que quand moi je suis ici avec vous, Émilie Mazoyer, et que je vous réponds. Donc, j'aime bien cette idée-là. Et jamais être au même endroit, c'est important. Et encore une fois, je reviens à ce que je vous disais tout à l'heure, je m'en voudrais de m'ennuyer. Ouais. Et le fait d'être à différents endroits, à chaque fois dans des aventures humaines, fait que je ne m'ennuie pas. Et j'aime cette idée-là.
0: Ouais. Donc, pas envie de s'ennuyer, pas envie d'être blasé non plus, j'ai l'impression. Parce que, mine de rien, toutes ces aventures, bon, alors c'est formidable pour vous, mais à chaque fois, c'est des succès de dingue. On pourrait imaginer qu'au bout d'un moment, ça ne vous fait plus rien. Et en fait, non, on voit que vous continuez à vous réjouir.
1: Mais bien sûr.
0: Mais c'est pas tout le monde, ça. J'ai l'impression que c'est des artistes peut-être qui ont eu le temps d'avoir envie.
1: Je sais pas. En tout cas, moi, j'essaie de rester alerte par rapport à tout. Moi, je cherche pas à rester jeune. J'avance dans le temps et j'en suis très heureux. Par contre, essayer de comprendre les autres, essayer d'être avec les autres. On vient d'écouter mon dernier single, Je reste là. Je l'ai fait avec un jeune homme qui a un talent fou, qui s'appelle Marceau, qu'on peut croiser aux côtés de Solane, la jeune Solane, par exemple, chanteuse, ou de Pierre Garnier dans un autre registre. Et il a quasiment 25 ans de moins que moi. Et j'adore cette idée. Là, voilà. Et moi, j'ai envie de passer du temps avec cette vision-là aussi d'aujourd'hui et de demain. Moi, ça m'aide à avancer et de continuer à avancer, ni de reculer. Enfin, j'espère pas. Et je veux pas retourner en arrière. J'ai aucune nostalgie. Donc, je crois pas être blasé. J'espère, en tout cas, c'est que des espoirs à chaque fois. Mais j'espère vraiment ne pas l'être.
0: Mais ce qui est beau quand on vous entend parler, Gaëtan Roussel, c'est qu'à aucun moment on ressent une peur du vide. Pas du tout. C'est pas ça. Il y a des gens qui vont multiplier les aventures artistiques ou autres, justement pour avoir peur, pour combler un vide qui pourrait arriver. Chez vous, je sens pas ça du tout.
1: Non, je crois pas, même si évidemment, de temps en temps, on a peur de ce qui peut arriver quand quelque chose s'arrête. Il y a des moments, ne serait-ce qu'au sens R du terme, c'est-à-dire de dépression, c'est-à-dire de choses qui s'arrêtent. Mais cette idée d'avoir toujours, et depuis, je crois, quelques années, l'envie et le fait de pouvoir aller vers les autres régulièrement, fait que j'ai pas cette peur-là. Mais c'est quelque chose que je construis et qu'on construit avec Clarisse depuis des années. Voilà, c'est des années. Le travail de Clarisse, qui est ma manageuse, entre autres, c'est d'avoir une vision de mon travail. Son travail, c'est d'avoir une vision du mien. Et ça fait des années qu'elle propose cette idée-là. Donc, moi, on discute, on échange et on commence à comprendre ce qui est possible. Les premières fois, on m'a proposé émission de radio. Je me suis dit, émission de radio, mais comment faire? Et puis, très vite, j'ai compris, grâce à des discussions avec elle, que oui, évidemment, parce qu'il y a des choses à aller apprendre. Ouais. Voilà. Et on les apprend et on se promène avec après. Et c'est ça qui est sympa. J'aime bien cette idée-là.
0: C'est beau comme tout. Alors, vous parliez de votre équipe, donc ceux avec qui vous avez fabriqué ce nouvel album qui arrive au mois de novembre. Donc, Marceau, on en a parlé. Et alors, peut-être plus étonnamment, enfin, je ne sais pas, d'ailleurs, vous allez me dire, il y a Renaud Rebillot, alors, dont le nom est dans à peu près un remerciement sur deux aux Victoires de la Musique.
1: Oui, voilà, puisqu'il travaille même, voilà,
0: avec Gims, avec Vita, avec Slimane, qui sont des artistes que nous, on écoute, sur cette radio ici, qui viennent régulièrement dans l'émission, qui ont une image peut-être plus variété que la vôtre. J'aimerais savoir pourquoi vous êtes allé le chercher, Renaud Rebillot.
1: Variété, c'est un super mot, on est d'accord, moi je trouve. C'est super, il y a des grandes chansons de variété, j'adore. Et moi, si on me dit que le prochain album Marjolaine, il est pop, variété, chanson, je suis un homme très heureux.
0: Mais c'est vrai que c'est pas l'étiquette qu'on vous colle naturellement.
1: Oui, oui. Voilà. Et parce que j'ai rencontré d'abord... je connaissais bien le travail de Renaud Rebillot et j'ai rencontré la personne, qui est un homme charmant.

0: plein d'esprit, talentueux, incroyablement. Ouais. Et j'ai travaillé avec lui d'abord sur Éclectique, c'est-à-dire mon album de Dieu précédent. Et justement, mon envie, à travers le fait d'aller à son contact qui avait, lui, développé peut-être une autre forme de musique, ou en tout cas d'autres sons que ceux que moi j'avais pu croiser jusque-là, c'est là où je vous rejoins, ça m'intéressait, puisque moi, justement, je voulais faire de l'éclectisme. Et je voulais que mon album Éclectique de Duo soit des productions qui, de chanson en chanson, frottent les unes avec les autres. C'est pour ça que sur cet album précédent de Duo, on y trouve Bertrand Belin, mais soprano, Oshi, Vanessa Paradis, ouais. Loua, il y a plein de gens. Et j'ai aimé cette idée-là. Et j'ai continué l'aventure avec lui sur quelques chansons de cet album Marjolaine, parce que notre aventure n'était pas finie, parce qu'on s'entend ouais. bien, et parce que ce monsieur et ce gars a énormément de talent, j'ai déjà dit, je le redis, énormément de talent mélodique, et aussi parce que dans la règle du jeu, pardon, je suis un peu long, il a accepté une règle du jeu qui me, et ça m'a fait plaisir qu'il accepte, comme Marceau d'ailleurs, c'était qu'on travaille ensemble en co-composition, en production première, et qu'après tout ça, je puisse le prendre moi, et que je l'amène à quelqu'un d'autre qui s'appelle Marlon B, qui est le troisième.
1: Voilà, le troisième mousquetaire.
0: Voilà. et lui, par contre, Marlon a été l'homme qui traversait en production le travail avec Marceau, le travail avec Renaud Robillot et le travail que j'avais pu faire de mon côté. Donc, si vous voulez, il y avait, j'espère, une vision du pourquoi, du comment. Donc là, on a affaire à un Renaud Robillot comme à un Marceau producteur, compositeur. Et j'aime bien cette idée-là. Et moi, je suis parti avec ça. Il y a eu la confiance des deux. Après, je les laisse garder dans la boucle pour qu'ils comprennent. Voilà, donc ça, c'est comment fabriquer des disques. C'est en essayant de savoir un peu où on veut aller. Et là, il faut aller toquer à certaines portes. Hors de question de ne pas travailler avec des gens que je ne connais pas. Marlon était la personne et Marceau étaient les deux que je ne connaissais pas encore.
1: Bah, c'est super intéressant parce que je suis sûre qu'il y a plein de gens là qui nous écoutent et qui ne pouvaient pas imaginer que les chansons passaient dans autant de mains, dans autant de paires d'oreilles avant. Voilà.
0: C'est pas une obligation. Ça peut. C'est ce qui m'est arrivé à moi. Encore une fois, j'ai cette chance-là. C'était un petit peu le fil que j'avais décidé de suivre. Et voilà, il y a aussi la possibilité, ça m'est déjà arrivé, de créer et d'écrire de mon côté 100% et puis d'avoir un autre producteur. Il y a des gens qui font de tout de A à Z. Je crois que ça dépend de ce que vous savez faire, de ce que vous avez envie de vivre. Et moi, je reviens à cette idée dont je vous parlais tout à l'heure. L'aventure, elle est humaine. Et moi, j'ai vécu une aventure humaine sur Marjolaine fantastique. J'espère que ça s'entend. Et on s'est marré pas possible et on a bossé pas possible. Et voilà, et j'espère que ça s'entendra tout ça.
1: Dans toutes ces activités dont j'ai parlé, il y en a une dont j'ai pas encore parlé, parce que pour moi elle est vraiment à part, c'est la musique, les chansons que vous écrivez pour les autres. Vous avez évoqué Vanessa Paradis, évidemment, vous lui avez écrit cette merveille.

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1: 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Et puis je suis obligée de parler de Bachung et Résident de la République.
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1: Oui, vous avez écrit tout un tas de tubes pour vous, pour Louise Attaque, mais aussi pour d'autres artistes. Je citais Vanessa, Paradis, Alain Bachung, mais il y en a eu d'autres. Est-ce que ça, c'est complètement à part? Parce que finalement, c'est la seule partie de votre travail où là, vous n'apparaissez pas. Vous êtes caché.
3: C'est à part.
1: Plein de gens ne savent pas que vous avez écrit ces chansons.
3: C'est à part avec un point commun, c'est que c'est des gens avec qui j'ai travaillé. J'ai travaillé pour eux, mais j'ai travaillé avec eux parce que les deux chansons que vous venez de passer, celle avec Alain Bachung, celle avec Vanessa Paradis, c'est des personnes et des êtres humains que j'ai rencontrés, avec qui on a discuté. J'ai eu la chance de coproduire ces chansons-là. Donc, si vous voulez, c'est une chanson. J'ai vécu aussi avec eux le fait de l'enregistrer et tout ça. Donc l'aventure, elle est là aussi. C'est pas la même, mais elle est là aussi. Et c'est quelque chose que j'adore faire, croiser la route de d'autres chanteuses, de d'autres chanteurs, essayer de leur proposer quelque chose. On a toujours envie que ça leur ressemble, et en même temps, il faut pas proposer quelque chose que la personne a fait la veille ou l'avant-veille, parce que sinon ça n'a pas d'intérêt. Le but, c'est de faire en sorte que tout le monde avance. Donc voilà, mais j'aime beaucoup. J'aime beaucoup écrire pour les autres.
1: Bah nous aussi, on aime bien quand vous.
3: Ouais, c'est gentil.
1: Et Gaëtan Roussel, toujours avec nous. Je reste là, c'est la nouvelle chanson.

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1: Sixième album solo, Gaëtan Roussel. Mais alors, même quand vous êtes en solo, parce qu'on parlait d'éclectique, vous n'êtes jamais tout seul, hein, vous êtes avec Oshi.

justement pour marquer l'éclectisme d'éclectique. Mon cher Gaëtan, Rachid Taha donc. Le duo incroyable, improbable, la chanteuse qu'on ne pensait plus entendre chanter, Isabelle Adjani.

0: Alors voilà, même quand vous êtes en solo, Gaëtan Roussel, vous n'êtes pas tout seul. Vous nous parliez de l'équipe autour de Marjolaine, ce nouvel album. Renaud Rebillot, Marceau, Marlon B, votre Clarisse. Alors, je me demande, est-ce qu'il y a un moment où vous êtes tout seul avec vos chansons?
1: Oui, j'aime bien cette idée-là aussi. Le moment où je peux pas me recroqueviller, parce que c'est un terme que je trouve un petit peu peut-être trop fort, mais aller flâner autrement et tout seul, juste avec ma guitare en bandoulière. Et donc je l'ai fait dans le sud de la France, sur Marjolaine, et puis je suis allé aussi me promener en Islande. Tout seul.
0: En Islande.
1: Voilà. J'avais été déjà.
0: Idée. Il fait si froid. Enfin, Gaëtan.
1: Il fait si beau. Il fait si beau. Oui, bien sûr. C'est magnifique. Et puis, j'entendais il n'y a pas longtemps quelqu'un dire quelque chose qui m'a touché et que je trouve très vrai. C'est que voyager, c'est évidemment remettre un coup de pied un peu dans tout ce qu'on pense être acquis ou vrai. Et puis, c'est pas tant changer de lieu, disait-il, c'est changer d'idée aussi. Et j'aime bien ça. Voilà, c'est rencontrer d'autres manières de regarder les choses. Et j'aime bien ça, donc j'ai la chance de pouvoir
0: le
1: faire.
0: Vous pensez pas de la même manière que quand vous êtes à Paris ou dans le sud de la France.
1: On est ailleurs et on regarde les choses autrement. On rencontre d'autres personnes. Donc les gens font pas comme vous. Donc vous vous demandez pourquoi et les gens, le soleil est pas pareil. Enfin tout, il y a tout qui change. Voilà, et les gens ont une autre manière d'évoluer dans leur quotidien, dans la manière. J'aime bien cette idée-là. Voilà, je veux pas l'intellectualiser à outrance. Je dis juste que cette idée-là, elle est jolie. Donc voilà. Donc ça, c'est mes moments à moi où finalement je me retrouve tout seul avec mon petit ordinateur et ma petite guitare pour faire mes petites chansons de mon côté que je ramène aussi sur un disque comme Marjolaine à Monsieur Marlon B. comme il s'appelle, producteur, comme j'ai amené les chansons que j'ai faites avec Marceau ou avec Renaud. Mais oui, il y a toujours un moment où je me retrouve un petit peu... Mais c'est régulier, ça. Moi, mon quotidien, il est fait d'écrire des chansons, j'aime ça. Je le fais au quotidien, presque. Et donc, je le fais un peu de mon côté, parce que je suis pas toujours avec les collègues, ou avec les camarades, et avec les copines ou les copains. Donc régulièrement, je suis juste avec ma petite guitare, et j'aime bien. J'aime bien. Enfin, j'aime beaucoup même. J'aime.
0: J'aime. C'est beau. Je le disais tout à l'heure en vous accueillant, Louise Attaque, 1 milliard de streams, c'est le chiffre que vous avez atteint. Ben, il y a un an, en septembre 2024.
1: Ouais, tout à fait.
0: Qu'est-ce que quoi? Waouh!
1: Ouais, waouh, 1 milliard,
0: trop de zéros. Non, mais trop de zéros. Enfin, je veux dire, est-ce que ça veut dire quelque chose pour vous, l'artiste, l'artisan? Vous nous avez parlé de fabrication, de chansons, etc. Et là, boum, 1 milliard.
1: C'est extraordinaire, surtout que on vient d'une ce disque-là. Enfin, et le groupe Louise Attaque a commencé à une période où il n'y avait pas le stream.
0: Ben non.
1: Donc, c'est génial que ça résonne aujourd'hui. Et pour moi, ce que ça veut dire, c'est ça veut dire que les gens aujourd'hui écoutent. Les attaques. Et c'est ça qui me plaît le plus, traverser comme ça les générations. C'est l'information que je reçois qui me va et qui va droit au cœur de mes camarades de Les Attaques et à moi-même. C'est ça qui est formidable. Et c'est aussi, encore une fois, une chance. Donc, merci. Merci.
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0: Sinclair, qui sort des albums depuis 1993. Que justice soit faite. C'était le premier et c'était fou.

0: Et des musiques de films, et des émissions de télé. Bref, une belle carrière. J'en fais le bilan, pas pour dire que c'est fini, mais au contraire, pour dire que vous êtes de retour, ça fait trop plaisir.
1: J'avais l'impression d'écouter la vie d'un autre, c'est assez génial.
0: À ce point-là ?
1: Ouais, ouais. Non, non, mais c'est vrai qu'on oublie tout ce qu'on fait. C'est vrai qu'il y a eu plein de choses. Hein. Plein de choses, c'est vrai, c'est vrai. Mais ce qui est pas mal, c'est quand on a fait plein de choses avant, on peut prendre un peu le temps de se reposer un moment.
0: Ouais.
1: Ranger sa chambre, tout cleaner et être prêt pour revenir.
0: Alors ?
1: Ouais.
0: On est né le même jour ?
1: Mais non.
0: 19 juillet ?
1: Mais non, c'est vrai.
0: On est jumeaux astrologiques ?
1: Mais non, j'y crois pas.
0: Et comme
1: sérieux,
0: nous, il y a qui le 19 juillet ?
1: Alors, il y a qui le 19 juillet ? Une fille que je connais qui travaille avec moi qui s'appelle Jamila. Mais okay. Personne ne la connaît.
0: Bisous Jamila.
1: Bisous
0: non, mais
1: Jamila.
0: On est dans le club du 19 juillet. Il y a Karen Cheryl.
1: Arrête.
0: Non, mais ouais. On bosse ? On bosse ou pas ?
1: Karen Cheryl, qui jouait de la batterie.
0: Oui, extrêmement
1: vraiment
0: bien,
1: 19 ouais.
0: juillet. Et Brian May, le guitariste de Queen.
1: Ça, je l'ai toujours senti.
0: Ouais.
1: Voilà. J'ai toujours senti en prenant ma guitare, j'avais un truc avec Brian May.
0: Et alors avec moi, je ne sais pas, mais en tout cas, ça me fait poser cette question. L'astrologie, on y croit ou pas, vu qu'on est tous jumeaux astrologiques ?
1: Ouais, bon, on y croit jusqu'au moment où on s'aperçoit quand même que c'est un truc qu'on lit et qu'on comprend en buvant son café le matin. Tu vois, c'est ça.
0: Ça
1: reste très très simple au café. Un coup, un petit crème et le Parisien, s'il vous plaît. Et puis tu regardes et tu te dis, non, ça va pas aujourd'hui.
0: Sinclair, nous ça va très bien aujourd'hui. Ravi de passer cette soirée ensemble. On va écouter. Hey ensemble.
1: Ah ouais.
0: C'est bien produit ou quoi ? Version, alors, Edit Remaster 2025, puisque dans ce best-of qui est sorti juste avant les grandes vacances, vous êtes retourné un petit peu trifouiller certaines chansons. Elle n'était pas parfaite ensemble ?
1: Elle était parfaite ensemble, mais en fait, c'est l'âge qui nous rend imparfaits. Au bout d'un moment,
0: ouais.
1: on a envie de changer un peu les choses. Non, si, c'était très bien. Mais il y a eu plein de versions, donc il fallait revisiter, remettre un peu de compression. Alors, je tiens juste à dire que le son à la radio est incroyable. À chaque fois que j'entends mes chansons à la radio, il y a une compression, il y a un truc, mais c'est formidable. Faut que je vienne mixer mes disques ici.
0: Ok.
1: Ouais.
0: Ah bah bienvenue. Hein.
1: Non, franchement, le son là, j'entendais, je me dis, c'est bien.
0: Une petite collab Sinclair Radio France, moi j'aimerais bien, franchement.
1: Avec plaisir.
0: Il faut venir nous faire un concert aussi. Mais il y a déjà la tournée avant. Et puis les révisions, donc la base, on chante ensemble. C'est Sinclair.

0: demandé à Panoramix la recette de la potion magique, mais tant pis, j'essaye. Cette chanson, ce tube qu'on chante partout, tout le temps, tout le monde, chanson de manif.
1: Ça
0: manif,
1: peut, ouais.
0: Manif féministe. Ah, nous, on la chante.
1: Ah ouais, j'adore.
0: Ah, vous êtes entre Clara Luciani, La Grenade.
1: J'adore.
0: Et deux, trois. Non, mais vraiment, c'est une chanson. Voilà. C'est quoi l'ingrédient secret qui la rend ouf? Est-ce que c'est ce clavier incroyable? Est-ce que c'est les paroles? C'est quoi l'ingrédient?
2: Je pense que c'est la façon dont ça a été fait. C'est un morceau qui a été fait en une nuit. Je devais partir du studio et puis mon frère écoutait un morceau et. Je suis très lié à mon frère, et puis j'entends un morceau, et j'essaie de reproduire la ligne de base du morceau qu'il écoute, et ça donne forcément autre chose. Et lui entend la ligne de base que je suis en train de jouer, donc il vient jouer de la batterie, je dis « Attends, on enregistre !» On enregistre, et je fais le morceau dans la nuit. Paroles, musique et tout. Le matin, évidemment, très tard, je vais me coucher, on revient, le lendemain, on réécoute le morceau, on dit « Putain, c'est bien !»
0: Ah ouais.
2: Ouais, c'est bien. Mais en fait, c'est la fraîcheur. J'avais fini mon album, j'avais fini La Bonne Attitude, il était fini l'album. Et je me dis « Bon, allez, un dernier pour m'amuser, tout ça. » Et bim.
0: Ah là là.
2: Et ouais, c'est ça.
0: Alors, à la fois, c'est génial et magique, et à la fois, ça fout un peu les boules à toutes celles et tous ceux qui disent, hein, mais il faut travailler 172 heures sur un morceau, revenir, machin.
2: Il n'y a pas de formule. Non, il n'y a pas de formule. C'est comme le fameux mec qui fait de la calligraphie japonaise. Il dit, attends, mais c'est dingue, il arrive en un trait à faire ça. Il a bossé 1555 jours avant.
0: Oui, c'est vrai.
2: Alors que là, il y avait justement un album avant, et c'est en fait ce cadeau génial de la vie. On se dit, bon, allez, j'ai fini juste un dernier, et là, ça arrive. Ouais. Il y a ça, et la partie de basse aussi, pour répondre à la question.
0: Oui, quand même, elle est particulièrement...
2: C'est basse qui tourne en tête, comme ça, voilà.
0: Ok.
2: Ouais, trop bien.
0: On a un début de réponse de la potion magique, mais pas trop.
2: Ouais.
0: Mais c'est bien. Non, mais faut la garder un peu. Ouais, c'est clair.
2: Ouais.
0: Donc, je le disais tout à l'heure, 8 albums depuis 1993.
2: Ouais.
0: Ça nous fait une setlist potentielle de 7 heures de concert.
2: Ouais.
0: Alors, je sais pas si c'est ce qui est prévu pour cette tournée qu'on qualifie de événement, parce que c'est votre retour sur scène. Comment ça s'est passé là, l'été?
2: Franchement. C'était super. Je m'attendais à quelque chose, mais j'avais oublié que c'était aussi génial de faire de la scène.
0: Ça faisait longtemps ?
2: Pas si longtemps, mais longtemps. Pas si longtemps quand on a 55 ans, c'est-à-dire ça faisait 5 ans, mais ça faisait longtemps quand même. 5-6 ans, ouais. Mais c'est incroyable, surtout de retrouver cette sensation avec le public. Puis, je sais pas, je me suis dit, mais pourquoi j'ai attendu si longtemps ? C'est comme ça. Il y a des cycles, des saisons, il faut attendre. Et puis quand c'est le moment, mais c'était génial. Et là, ça nous a permis, j'ai un groupe super, un groupe du Sud, parce que je suis arlésien maintenant. Et j'ai voulu vraiment...
0: Meilleure ville.
2: Ouais, ville géniale.
0: Arles, oh là là.
2: Région géniale, il fait beau. Donc j'ai monté un groupe du Sud avec des gens qui voient le même soleil que moi, qui sentent la même odeur que moi.
0: Et en vrai, ça infuse dans la musique, ça ?
2: Complètement.
0: De vivre au soleil ?
2: Bien sûr, mais c'est sûr. Beaucoup moins de stress.
0: C'est pas les Gypsy Kings non plus, c'est ça que je veux dire.
2: C'est pas les Gypsy Kings non plus, c'est sûr. Il y a une ambiance particulière, il y a une façon de penser la musique différente. Ouais, donc je suis très content, donc les premiers concerts sont... Voilà, c'est super.
0: Il faut dire aussi que Sinclair en live, ça chante. Si vous ne l'avez pas encore vu, vous pouvez simplement écouter dans sa discographie, puisqu'il y a plusieurs albums live. Mmh. Et là, on se rend compte que oui, c'est le kiff, et puis ça chante, quoi.

0: les enfants, voilà comment ça se passe. Non, mais c'est assez fou. C'est pas innocent de le dire, parce qu'il y a plein de gens, mais que j'aime bien, que j'embrasse, mais qui n'ont pas cette voix-là et qui montent quand même sur scène.
1: C'est vrai. Après, c'est marrant, on a tous notre place. Moi, c'est vrai que j'ai découvert que je savais chanter. Mon premier album, je savais pas chanter. J'ai appris à chanter en faisant des concerts.
0: C'est la scène. Appris à chanter.
1: Complètement.
0: Ah, c'est marrant. Moi, j'imaginais que vous chantiez comme ça, comme un pinson depuis tout petit.
1: Pas du tout. C'était très, très dur. C'était très, très dur au début. Mais il faut y croire. Et puis, bon, il y a forcément un truc physique, un organe qui marche, quoi. On est forcément attiré par des choses qu'on sait faire, qu'on ne sait pas encore. Enfin, elle est dure, cette phrase. Ce que je veux dire, c'est qu'on est attiré parce qu'on est capable de faire. Je
0: on
1: pense.
0: Peut potentiellement faire voilà. si on bosse. Et voilà.
1: Si on y croit à fond et qu'on donne toute l'énergie. Et c'est vrai que là, avec le temps, les concerts, je pensais que ma voix allait être peut-être un peu moins performante. Alors, il y a certaines notes que je peux plus faire et tant mieux. Parce que c'était pénible, c'était très haut. Mais par contre, je chante mieux qu'avant, c'est ça qui est ouf.
0: Parce que vous avez choisi un style de musique, donc il y a un côté funk, et puis c'est toute cette soul quand même qui est dans votre voix, et que voilà, c'est pas facile. Enfin, je pense que c'est plus facile de faire de l'eurodance jusqu'à 80 ans.
1: Je me le demande.
0: Que
1: quand
0: de
1: même.
0: La soul, je sais pas. Je pense que Too Unlimited, même à 90 ans, c'est pas grave. Ça l'ordi marche pareil. Mais...
1: Ouais, c'est les jambes après.
0: Ouais, bon, c'est ça, faut avoir les jambes. Mais il faut faire gaffe à cette voix quand même.
1: Ouais, mais ce qui est pas mal, c'est que je l'ai pas trop utilisée ces dernières années. je l'ai choyée, quoi. Je l'ai mise de côté. Je lui dis tu te calmes, ça va revenir. Tu fais attention à toi.
0: Pour le moment, je suis sûre qu'il a un très bon avocat. Sinclair est notre invité. Je sais
1: pas besoin en tout cas.
0: C'est vrai. Vous êtes dans le droit chemin.
1: Ouais, j'ai l'impression, ouais.
0: Bravo. Franchement,
1: ouais, c'est bien.
0: C'est hyper bien. Mais en vrai, avec les énormes succès à un âge très jeune que vous avez vu, vous auriez pu très mal tourner.
1: C'est vrai.
0: Donc voilà.
1: J'ai essayé, mais j'ai pas réussi.
0: J'ai essayé de mal tourner.
1: J'ai essayé. Ouais.
0: J'adore. Mmh. Alors, si moi je suis la prof cruelle de la rentrée, n'oubliez pas que Sinclair, malgré toutes ses qualités, ses grands yeux bleus, son air sympa, sa voix chaude, a aussi été un terrible juré de la Nouvelle Star. Il en a fait pleurer les candidats et les candidates.
1: On m'appelait le méchant.
0: C'était le méchant, ouais, Sinclair. 2008-2009, puis 2013 à 2016. Ouais. Ça nous fait quand même de belles années. Vous avez hésité avant de faire ça? Moi, j'étais trop fan.
1: Ouais, j'ai hésité, en même temps pas longtemps, parce que ça tombe l'année où je décide d'arrêter de faire des concerts parce que j'étais pas bien sur scène. Je dis j'en ai marre, voilà, il faut que je fasse une pause
0: et autre chose.
1: Ouais. Et on me propose ça et je fais un rendez-vous super avec eux et je me dis allez, vas-y, va chercher deux choses là-bas, va chercher un peu la télé, va chercher un peu de célébrité parce que j'en manquais, j'avais besoin de ça. Et en fait, j'ai trouvé autre chose. J'ai trouvé un truc génial. J'ai trouvé un moyen d'apprendre à mettre des mots sur des ressentis. C'est ça qui était incroyable. Avec La Nouvelle Star, j'ai appris à mettre des mots sur du feeling, du ressenti, sur de l'émotion. Et rapidement. Et puis j'ai compris pourquoi il y a des gens qui font de la musique qui fait rêver pendant 4 minutes et d'autres qui font chier. C'est ça le truc, avec la même chanson. C'est ça qui est incroyable.
0: C'est incroyable et presque injuste, mais on n'y peut rien.
1: Mais on leur dit, c'est pas vraiment de ta faute.
0: Il y a des gamins qui chantent extrêmement juste, enfin, ou des vieux d'ailleurs, n'importe qui.
1: Bien sûr.
0: Mais le petit truc n'est pas là.
1: Non, il se passe rien. Mais c'est comme ça dans tout, en fait. C'est ça qui est assez génial. Mais d'être spectateur de ça et en même temps d'être acteur de ce procédé, c'est assez génial. Alors moi, j'avais choisi un peu la posture dure parce que je suis très sensible et j'avais pas envie de pleurer. Donc j'ai fait le dur. On y croit ou pas?
0: Ouais, à fond. Ça vous a plu?
1: Ouais, j'adorais.
0: Ça vous a plu?
1: Ouais, c'est bon.
0: Du coup, j'ai décidé ce soir de rouvrir le jury de La Nouvelle Star.
1: Oh là là.
0: Avec vous, Sinclair, tout seul. Vous mettez un rouge ou un bleu et je vous fais passer au crible quatre éléments de l'actualité musicale.
1: Okay.
0: Alors, rappelez-vous à l'époque, hein, à Nouvelle Star, rouge, ça passe pas. Bleu, ça revient la semaine prochaine. Attention, Sinclair, dans l'actualité musicale, rouge ou bleu, le retour enfin de Vanessa Paradis. T'aimerais changer les choses comme on change l'eau des roses. 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Rouge ou bleu?
1: On met bleu pour Vanessa Paradis.
0: Elle, pour le coup, elle a le truc.
1: Ouais, elle a toujours eu le truc. On sait pas quoi, mais elle a le truc. C'est ça qui est génial.
0: La grâce, peut-être.
1: Franchement, son album avec Kravitz, mais il est monstrueux, quoi. Monstrueux.
0: Il y avait Be My Baby.
1: C'est un chef-d'œuvre. Non, mais pour elle, on met roux. Enfin, pardon, oups, on met bleu.
0: On met bleu, ouais. Bleu pour Vanessa Paradis. On continue. Retour inattendu, et ça faisait plaisir pour celles et ceux qui s'inquiétaient pour sa santé, de Stromae, qui avait dû stopper net sa tournée, et qui là revient avec Paul Kalkbrenner, producteur allemand de musiques électroniques.

0: Rouge ou bleu?
1: On met bleu. Je suis navré.
0: Vous êtes tellement gentil maintenant, en juré.
1: J'habite le sud.
0: Pas ça à l'époque.
1: J'habite le sud. Je suis amour et soleil. Non, mais Stromae, il est trop bon.
0: Ouais.
1: Il est trop bon, ce mec, il est génial. Donc, oui. Après, j'ai pas tout écouté, mais franchement, à chaque fois que je l'ai vu, je l'ai croisé une ou deux fois. Ce mec est génial. Voilà.
0: Bon, je vais essayer de vous faire dire du mal de quelqu'un.
1: Mais faut vraiment mettre un truc, faut vraiment y aller, quoi.
0: Je sais pas. Non, allez. La reformation d'Oasis.
1: Allez, d'accord, je mets un rouge.
0: Ah,
1: un énorme rouge.
0: Un rouge au Gallagher.
1: Un rouge qui suinte le rouge, qui coule comme dans Shining sur les murs, qu'on fout partout, quoi. Ça va? Ça vous plaît?
0: Non, je veux savoir vraiment ce que vous en pensez, parce que, pour le coup, il y a beaucoup de gens qui disent que c'est super, ça fait plaisir de voir un groupe de rock qui se remet ensemble et qui repart en tournée, puis des frères qui se réconcilient, l'histoire est belle, mais qu'après, les billets de concert à 4000 francs, c'est pas possible, en fait.
1: C'est ça. Bon, tout ça, c'est vrai que tout ça, ça pue, mais les gens sont contents de les voir, et je serais un peu mal placé de parler des mecs qui reviennent après 125 ans d'absence. Donc,
0: vous êtes engueulé avec personne. Vous avez le droit.
1: Ouais, c'est vrai. Avec moi-même, je me suis un peu engueulé, mais on s'est très très vite réconcilié. Après, franchement, Oasis, moi, je suis pas un grand fan. Franchement, je mets rouge pour rigoler, parce qu'en vrai, ils défoncent quand même. Ils ont fait des morceaux. Bravo les gars, quoi. Franchement, je ne peux rien dire. Allez, mais mettez-moi vraiment un truc pourri, quoi.
0: Ah bah non, je termine avec un truc cool. Et en plus, je pense que ça va vous faire plaisir, parce qu'il me semble que vous avez une histoire musicale en commun. C'est le retour de l'Anomalie de M. M, soit il fait des albums de M, soit il fait l'Anomalie, donc projet malien avec plein de musiciens, et notamment l'excellente Fatoumata Diawara. Et en fait, M, c'est vous qui l'avez emmené en tournée, pour sa première tournée de toute sa vie. Il était votre guitariste.
1: Alors c'est fou cette histoire, ouais. C'est Fixie avec qui je travaille qui me dit mais on devrait jouer avec Mathieu. Je dis ouais, on se connaissait, et puis on est parti en tournée. C'était super, hein. Mais on avait les cheveux de toutes les couleurs. On a fait, c'était le début, quoi. Et franchement, il assure grave. Enfin, quand il fait pas ses morceaux, il fait l'Anomalie. Quand il fait pas ça, il joue avec d'autres trucs. Enfin, c'est un super productif.
0: Donc on lui met un bleu.
1: Ah bah oui, on lui met un super bleu.
0: Bon, il n'y a eu que des bleus, un faux rouge pour Oasis.
1: Un faux rouge pour Oasis, parce que bon, je ne veux quand même pas perdre la face du méchant, quoi.
0: Merci Sinclair. Heureusement que vous êtes là.
1: Non, franchement.
0: Vrai, ne serait-ce que pour le suspense. Bon. Ouais. Et je voudrais réparer une injustice en terminant en écoutant votre chanson Liquide.
1: Ça, c'est gentil.
0: Qui me rend dingue, qui est sur l'album So Sorry de 2023.
1: Exactement.
0: Et qui me permet une dernière question aussi autour des chansons qui n'ont pas autant d'aura, de tubes, de diffusion radio que d'autres, mais qui sont des merveilles. Elles ont leur place dans cette tournée, on est d'accord?
1: Exactement. Mais en fait, tout l'intérêt de faire des morceaux qu'on ne connaît pas sur les listes, c'est de les faire découvrir pendant les concerts. Moi, j'adore ça.
0: Ou dans les très bonnes émissions de radio.
1: Ah, mais ça, c'est sûr. Mais il n'y a que vous, Émilie. Que vous.
0: Sinclair, merci d'être venu nous voir.
1: Franchement, je reviens quand vous voulez.
0: À bientôt.
1: À bientôt.

0: Mais quel génie, j'adore. Sinclair, Liquide, c'est sur son dernier album en date. Donc So Sorry, sorti en 2023.
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4: Bonjour la France, j'espère que t'as passé un bon week-end. La France, j'espère que tu démarres bien ce lundi. J'espère que t'as un petit peu moins chaud, la France. Comment ça va, Éric Bastien ?
5: Écoutez, ça va, j'ai froid.
4: D'accord, alors le
5: bah oui,
4: il tient des propos incohérents. Céline,
5: oui.
4: Est-ce que tu peux appeler quelqu'un de médical ? Je ne sais pas, le docteur Kirzek, s'il est là.
5: Mais attendez, on n'est pas habitué. J'ai mis une écharpe ce matin pour aller emmener mes enfants à l'école.
4: D'accord, ok, c'est bien. Bah écoute, c'est super. Moi, j'ai toujours chaud, mais tout va bien.
5: On l'a décongelé. Maria.
4: Mais Maria, elle est là.
5: En toutes circonstances.
4: La glace ne prend pas, là, avec toute cette chaleur. Alors, je vous rappelle que c'est une nouvelle semaine. Oh, c'est les émissions d'été.
5: C'est vrai.
4: Au taquet, en maillot de bain.
5: On est
4: sur la plage. Alors. 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
5: Mais vous le savez, Valérie. A toujours été inspiré par l'Espagne.
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5: D'ailleurs, Joe Malongo a décidé de se rebaptiser Joe Malonga. Il est passé à la mairie de Barcelone, et il va se mettre en mode Joe Malonga. 32 dosetta, 6 verres en verra. 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
4: Appelez le docteur Kirzek. Allez, on accueille nos candidats du jour, Pascal et Claire. À tout de suite.
6: Bonjour.
4: Comment ça va?
6: Voilà.
4: Pascal, tu m'entends ?
7: Oui, j'entends. Bonjour. Hein.
4: Ça va ?
7: Ça va bien, oui, un peu stressé, mais ça va.
4: Oh non, Pascal, tu joues avec moi, déstresse-toi tout de suite, mon petit chat. Tu joues avec ici Roussillon.
7: Exactement.
4: Tu as 66 ans, tu habites à Marquixane en Pyrénées-Orientales.
7: Oui.
4: Comment appelle-t-on les habitants de Marquixane ?
7: Des Marquichois et des Marquichoises.
5: Oh, yeah.
4: Mon petit Marquichois. Alors, tu es marié à Christiane, tu as 4 enfants, 4 petits-enfants.
7: Oui.
4: Du don, ça te fait
7: Exactement.
4: Du boulot ou pas ?
7: Ils habitent
4: pas loin, ils habitent près de chez toi, tes petits-enfants ?
7: Oui. Enfin, il y en a 3 qui habitent près de chez moi et il y en a une qui habite sur Paris.
4: Ah, voilà, d'accord. Il y en a 3 qui ont de la chance et une, malheureusement.
7: Oui, un peu moins.
4: Alors, tu es retraité et tu as travaillé 35 ans dans la grande distribution. Tu faisais quoi ?
7: Oui, j'étais manager de rayon.
4: Eh ben alors, dis donc, t'es content d'être à la retraite et de plus manager les rayons ?
7: Oh oui, trop de stress, beaucoup de stress.
4: Oui, c'est trop stressant. Ouais. Surtout que petit, tu voulais être chanteur de variété.
7: C'est vrai, oui.
4: Et oui, et voilà. Et que ta passion, c'est le chant, que tu vas tout le temps au karaoké. Et ta chanson que tu adores, c'est celle que je suis en train de passer.
7: Oui.
4: J'aurais voulu. Mais je t'entends pas, chante. Pour pouvoir inventer ma vie.
7: Non, c'est pas ça, Valérie.
4: Pour pouvoir inventer ma vie. Alors, moi, j'adore.
7: J'aurais voulu être un chanteur.
4: Eh oui, voilà. Bon, t'adores chanter, hein. Julien Clerc, Gérard Lenormand, Léo Ferré. Et ton fils est pianiste et il paraît que vous vous entraînez pour chanter un truc pour l'anniversaire de ta fille.
7: Oui, qui s'est passé samedi.
4: Alors, c'était bien ?
7: Oh, formidable, on a passé une soirée extraordinaire. J'ai un beau-fils qui avait tout organisé. Il a fait venir un DJ international.
4: Oh,
5: international ?
4: Oh là là !
5: Genre David Guetta,
7: un DJ international. Je ne peux pas vous dire son nom parce que je ne me souviens plus. Mais il revenait d'Ibiza.
4: Oh là là !
5: Le mec avait David Guetta dans son salon, c'est normal.
4: Voilà.
7: Mais oui.
4: Bon. Alors, mon petit Pascal, on va chanter, oui. On va danser, on va surtout gagner. Je vais te poser la question, la première question, vrai ou faux. Tiens, je te mets un petit coup de Pink Floyd.
5: Ah, j'aime bien ça.
4: Ah, ça, c'est la chanson préférée de Eric Bastien.
5: Tous les matins.
4: Alors, écoute bien cette question. Oui. Les billets d'euros oui. sont fabriqués en coton. Les billets d'euros sont fabriqués en coton. Vrai ou faux, top chrono, 5 secondes.
7: C'est vrai.
4: Oui, c'est vrai, ils sont 100% fibre de coton, ce qui leur donne un peu cette texture particulière qui est plus résistante et plus durable. Eh bien, bravo, premier point pour Pascal.
5: Eh oui, Claire est avec nous. Bonjour Claire, avec ici Poitou. Comment ça va Claire?
8: Bonjour.
4: Hello.
5: Qui habite à Vouillé, dans les Deux-Sèvres. Est-ce que tu es en forme, Claire? Est-ce que tu as passé un bon week-end?
8: Je suis au taquet, j'ai passé un bon week-end, il faisait presque frais, donc ça allait.
5: Ouais, oh. Ça va mieux ce matin quand même, on respire un petit peu, hein. Quand même, la plupart des départements qui voilà, se sont éloignés de cette canicule. Bon Claire, je te mets pas la pression dès le lundi, mais voilà, moi j'en peux plus.
4: Ça fait
5: quand même des semaines, voire des mois, voire presque des années que je ne suis pas foutu de gagner ne serait-ce qu'une émission le vendredi, une finale. Ça m'est arrivé une fois, jadis, donc s'il te plaît Claire, puis-je compter sur toi aujourd'hui?
8: Alors, ça met la pression, mais je vais faire ce que je peux.
5: Mais oui, ça va le faire, Claire. Qui est mariée à Guillaume, qui a deux filles. Comment elles s'appellent, tes petits, parce qu'elles sont petites, comment elles s'appellent?
8: Oui, c'est Louise et Gabrielle. Elles ont 7 et 3 ans.
5: 7 et 3 ans. Bon, bah, c'est les vacances scolaires à fin de la semaine, là.
8: Oui, ça fait du bien.
5: Oui, d'accord. Vous partez un petit peu? Vous savez déjà ce que vous allez faire cet été ou pas?
8: Alors, on va partir en août sur la Côte d'Azur.
5: D'accord. À quel endroit? On peut savoir ou c'est...
8: Du côté de Saint-Raphaël.
5: D'accord. Donc plutôt dans le Var. Profite bien. Est-ce que tu emmènes toute ton animalerie là? Parce que... Deux cochons, alors, des poules et des canards. Tu fais comment?
8: Heureusement, on a les voisins qui sont sympas.
5: Bah merci les voisins. T'as un gros chien. T'as ton mari qui est gérant d'une ferme. Il y a 30 vaches et 6 moutons.
8: Exactement.
5: Et ouais.
8: Exactement.
5: Et vous allez pouvoir vous échapper un petit peu. Ça va aller.
8: Ça va faire du bien. Oui, on a des personnes qui sont chouettes et qui s'occupent bien de nos animaux quand on n'est pas là.
5: Bon, tant mieux. Claire, bienvenue. Allez, un premier point peut-être pour toi qui arrive tout de suite avec un extrait. Écoute.
9: C'est l'histoire de la vie.
5: Ah ouais, c'est ça, c'est le cycle éternel pour moi. L'histoire de ma vie, la lose. Jamais un gagnant. En 2025.
8: Alors, si c'est sur le roi lion, je suis bien.
4: Non, c'est pas ça la question.
5: Ouais, c'est pas loin, mais bon. En 2025, il n'y a plus qu'en Afrique où on peut trouver des lions en liberté. Moi, je l'affirme. Est-ce que c'est vrai ou faux? Top chrono, 5 secondes. Les lions en liberté.
8: C'est vrai.
5: Tu dis qu'il n'y a plus qu'en Afrique, tu dis c'est vrai? Non, c'est faux.
8: Oui.
5: Non, c'est faux. Bien que l'Afrique abrite une majorité des lions sauvages, il existe encore des populations, comme par exemple dans la forêt de Gir, notamment en Inde, où on peut encore trouver des lions en liberté. Désolé, Claire.
4: Allez, Pascal, un point. Claire, pas encore de points. Et là, tout de suite, encore une chanson pour Eric Bastien.
5: Ah.
4: Parce que, on a décidé de te faire plaisir.
5: Ah, c'est gentil.
4: On sait que t'aimes l'oseille. Bien allez, sûr. Money, money, money. Vous écoutez ici, vous écoutez à bas. Tout de suite, mes chéris.
5: Oh, j'adore.

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1: Ah bah, money, money, money. Toujours 16. Oh, qu'est-ce que j'ai aimé cette chanson.
0: Jingle.
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0: Tu parles. Allez, on joue avec Pascal qui joue avec ici Roussillon contre Claire qui joue avec ici Poitou. Pascal qui a 66 ans, qui est marié à Christiane, qui adore chanter. Alors, il paraît que tu bricoles un petit peu, tu viens d'emménager dans une maison et alors tu fais quoi dans cette maison? Qu'est-ce que tu bricoles?
3: Les placards, enfin, beaucoup de bricoles avec mon beau-fils qui est de la partie. Donc je l'aide et puis on a monté la cuisine. Là, je suis en train de faire le jardin. Enfin bon, le jardin, je le fais à partir de 6h30 le matin jusqu'à 9h parce qu'après, il fait trop chaud.
0: Ah bah oui.
3: Voilà. Et bon, il y a encore un peu de travail, mais c'est bientôt fini.
0: Il fait chaud là aujourd'hui dans les Pyrénées-Orientales?
3: Bah là, c'est un peu couvert, mais samedi, quand on a été à l'anniversaire, dans la voiture, il faisait 54.
0: Oula.
3: Et là, toute la nuit, on en a eu jusqu'à 1h du matin, il devait encore faire 32 ou 33.
0: Ah oui, c'était chaud là. Ça, c'est chaud là.
3: Ah oui, là, c'est chaud. Ouais. Ah,
0: c'est
3: ouais.
0: Un petit peu chaud. Alors, tu cuisines un peu. Tu cuisines les pizzas, l'omelette.
3: Les raviolis.
0: Ah, c'est bien les raviolis, dis donc.
3: Oui, en boîte.
1: Ah oui.
3: C'est vrai. Oui, en boîte.
0: Ah oui.
3: Parce que les enfants me demandaient toujours, papa, fais la cuisine, tu vas nous faire quoi? De la pizza, des frites, non pas des frites, des raviolis.
0: Oh là là.
3: Parce que moi, non, je ne sais pas faire la cuisine. C'est ma femme qui s'en occupe.
0: Alors, qu'est-ce qu'elle sait cuisiner, Christiane?
1: Des raviolis.
0: Non. Tout, c'est-à-dire.
3: Tout.
0: Ah, elle sait tout faire.
3: Elle sait tout faire.
0: Oh bah dis donc, c'est bien ça.
3: J'ai un cordon bleu à la maison, elle sait tout faire.
0: Ah, c'est magnifique ça.
3: Ça c'est magnifique. Hein. Oui.
0: Bah oui, apparemment, c'est quoi ton plat préféré qu'elle cuisine?
3: Le plat préféré, je sais pas, le cassoulet.
0: Ah oui, d'accord, elle sait vraiment faire des trucs en plus hyper durs.
3: Bon. Couscous.
0: Oh là là. Alors,
3: ouais. Tu
0: es en tête. Tu as marqué un point.
3: Oui.
0: Tu vas en marquer un deuxième tout de suite. Tiens, je te mets un petit coup d'Indochine.
4: J'ai demandé à la lune si.
0: Alors, moi j'affirme que l'Australie, le continent, l'Australie est plus large que la Lune. Est-ce que c'est vrai ou faux? Top chrono, 5 secondes. L'Australie est plus large que la Lune.
3: C'est faux.
0: Eh ben non, c'est vrai. La distance d'est en ouest sur l'Australie, c'est 4000 km et le diamètre de la Lune mesuré par la NASA, c'est 3004. Donc l'Australie est plus large que la Lune.
1: Claire, qui pour l'instant n'a pas de points, Claire qui est dans les Deux-Sèvres, à Vouillé, qui a 36 ans et qui est mariée à Guillaume. Dis-moi Claire, alors on découvre un petit peu ta vie avant de jouer, j'ai découvert que tu avais été mannequin chez L'Oréal. Waouh!
5: Oui,
1: mais raconte ça!
5: Dans mes jeunes années!
1: Ouais, c'est
0: dans mes jeunes années!
1: Mais raconte.
0: Genre comme si t'étais vieille!
1: Bah non, elle est toute jeune là! Oh, c'est quoi Claire, raconte?
5: En fait, c'était pour payer mes études et ils cherchaient des jeunes femmes pour aller sur des scènes et il y avait le coiffeur qui faisait des coiffures vraiment.

0: Très particulière, vraiment en mode show, ouais. Avec des coiffures en l'air. Et puis il y avait aussi la présentation des couleurs. Et donc avec les copines, on faisait ça. C'était très sympa.
1: Bah, t'as défilé, ouais. Et surtout que t'as défilé un petit peu partout en France avec ces coupes de cheveux sur des shows coiffures. Ouais. Donc c'est une bonne manière de financer les études. Du coup, t'es devenue quoi aujourd'hui? Tu fais quoi dans la vie? Je t'ai pas demandé, Claire.
0: Alors maintenant, je travaille dans tout ce qui est la facturation en EHPAD. C'est un peu moins glamour, mais c'est très sympa aussi.
1: Écoute, c'est le métier que tu fais aujourd'hui. Et j'imagine que tu le fais quand même avec passion. Tu es sur un travail un petit peu plus calme. Mais petit, tu voulais être vétérinaire. Bon, tu es parti sur l'administration. Ok. Dis-moi, tu cuisines un petit peu ou pas, toi? Parce que j'ai l'impression que autant Pascal, c'est sa femme qui gère, autant toi, c'est l'inverse. Pareil que c'est cauchemar en cuisine avec toi, Claire.
0: Exactement.
1: Ah oui.
0: Non, moi, on m'empêche de passer en cuisine. Et moi, je pourrais tenter, mais moi, on m'empêche de passer en cuisine parce que je n'ai pas les talents de la femme de Pascal. Je suis très, très, très, très nulle. Mais j'ai un mari qui cuisine très, très, très bien.
1: C'est génial, le mari 100% cuisine. Ouais. Parce que plus personne ne veut de ton pâté chinois là, que tu faisais. C'est une espèce de recette. Là. Tes amis détestent.
0: Exactement. Vraiment ma spécialité. Personne ne veut y regoûter.
1: Oui, oui. Non, mais c'est revenu jusqu'à nous, hein, avec une espèce de recette québécoise. C'est immonde. Tu arrêtes ça tout de suite, Claire. Tu arrêtes.
0: Okay.
1: Allez, voici ta question. Elle vaut un point de plus. Bonne chance. En parler, tiens, c'est marrant qu'on parle de cuisine.
2: Un point tout court.
1: Oui.
2: Allez, dépêche-toi.
1: En parler de fromage. Il y a des chercheurs, Claire, qui ont découvert que notre cerveau fonctionne plus rapidement juste après avoir mangé du fromage. Est-ce que c'est vrai ou faux selon toi? Top chrono, 5 secondes.
0: Je pense que j'aurais dit vrai, mais je vais dire faux quand même parce que j'aime le fromage.
1: T'as raison. Non, c'est totalement faux. Le fromage n'a aucun pouvoir magique. En revanche, il paraît que les Français, ça joue sur leur humeur. Petit verre de vin avec modération, petit morceau de fromage et on a la patate.
2: Ouais, oui, évidemment, c'est qu'on a la patate.
1: Je vous ramènerai du Saint-Nectaire.
2: Un point Pascal, un point Claire. Et là, tout de suite, on va partir avec Florent Pagny. Si tu veux, mais c'est... Allez, vous écoutez ici, vous écoutez Florent Pagny. On vous aime, à tout de suite.

0: si tu veux m'écouter, bien sûr, je ne fais qu'écouter Valérie depuis 2 ans. Florent Pagny sur Ici, 12h25.
1: Ah là là.
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1: Et nous sommes au taquet avec Pascal et Claire qui ont un point chacun. Alors, on va faire le quiz musical. Là, ça va être ton moment, Pascal. Donc, je vais juste dire un petit truc avant ce quiz. Alors, comme ça, on est impatients. Faut que ça aille vite.
3: Je vais vite.
4: Ah oui. C'est vrai que je suis très impatient. Oui, il faut que ça aille vite. Bon, c'est pas toujours bien fait, mais bon.
1: Ah oui. Après, t'aimes pas que ça traîne, quoi.
4: Ah non. Puis j'ai mon épouse, elle, c'est complètement le contraire.
1: Ah bah ça.
4: Ils m'ont fait ça aussi, alors comme ça.
1: Oh là là là là là là là. Ça doit être sympa, ça. Tiens.
4: Ah oui.
1: Oh là là. Bon, alors, écoute, c'est le double mix. C'est-à-dire que tu as deux chansons qui vont s'enchaîner. Et il va falloir que tu me dises à la fin quels sont les deux chanteurs ou un groupe ou des chanteurs. En tout cas, qui chantent, qui sont les deux extraits. Écoute bien. C'est parti.
4: Je veux dire.

0: tu
1: pas.
0: Fais des ravages.
1: Alors, qui c'est qui chante? Allez, c'est parti.
2: Gypsy King et Danny Briand.
0: Oh là là.
1: Gypsy King et Danny Briand. Alors, est-ce que c'est la bonne réponse? Est-ce que... Oui! Yola,
0: les... Chico, les gypsies.
1: Oh, ouais. Ça va. Je suis amoureux et quand j'entends ta voix, je suis fou de joie. Ouais. Et voilà, 2 points pour Pascal,
0: bien
1: ça
0: sûr.
1: Fait 3.
0: Ah, mais c'est comme Monaco qui est en France. Hein. Elle fait
1: oui.
0: Quoi, ce
1: Valérie.
2: Valérie, est-ce que je peux raconter juste une anecdote sur Danny Briand?
1: Alors après, parce que on est à cause.
0: Non mais allez-y,
1: non,
0: c'est bon.
1: À cause d'Éric Bastien,
0: on est en
1: retard.
0: Je voudrais pas que vous ayez un défaut.
1: Non,
0: allez-y.
1: Mais non, on la racontera après. Dépêche-toi.
0: Bon, alors Claire qui collectionne des chaussures, Claire. Oui, Claire collectionne des chaussures, sauf que elle n'est pas d'accord avec ça. Son mari lui dit si.
3: Mon Dieu, quel bonheur d'avoir un mari.
0: Mais voilà, t'as combien de paires de chaussures?
4: J'en ai, je pense, au moins 50.
0: Ouais, donc si, tu collectionnes quand même les paires, 50. Toi, t'es convaincu que non, mais ton mari l'affirme. Alors, il est sympa, ton mari, parce qu'il t'a fait un meuble spécial pour tes chaussures.
1: Oh.
4: Oui. Un petit meuble avec des petits casiers pour mettre chaque petite paire de chaussures.
0: Ben oui, des petits casiers avec des lumières. Il lui a mis des petits luminaires et
4: oui.
0: Tout pour ses... Oh.
1: Dis donc, il est sympa, ton mari.
0: Il sait cuisiner, il fait des trucs. Il est génial, ce gars.
1: Eh oui, il est génial. Moi, j'ai pas mon mari, m'a pas fabriqué des casiers.
0: Il collectionne des chaussures, ou pas?
1: Bah, j'ai beaucoup de chaussures, oui, ça, c'est vrai.
0: Combien
1: bon.
0: Plus que 50?
1: Oui, plus que 50.
0: Ah oui, quand même, oui. Bah, alors, Régis, faut t'y mettre. Voici ton quiz musical, ça vaut 2 points, il y a 2 artistes
1: calme-toi,
0: au groupe.
1: Calme-toi, tu vas trop vite.
0: Il y a l'anecdote de Danny Briand, moi j'ai hâte de savoir.
1: Oui, vas-y.
0: Allez, Claire.

0: ses années.
1: Allez, on se concentre 10 secondes. Claire, qui chante?
2: J'aurais préféré l'autre.
1: Oui. Ah, c'est pas la réponse que j'attends, mais.
3: T'en as aucun des deux, là?
2: Non.
4: Alors, et toi, Pascal, tu les as? C'est qui?
5: Oui, c'est Ringo Sheila et François Feldman.
1: Ah, oh, il est trop fort. Voilà. Mais oui.
4: Dans la Venise.
1: Sheila et Ringo, effectivement.
4: Attends sur la Tamise.
1: La Tamise. Et François Feldman.
4: Que deviennent.
1: Mais Claire. Mais Claire.
4: Eh, voilà.
1: Ah, c'est la chute, là.
4: Bah, c'est pas. Écoute.
1: Ah, ça va mal.

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3: Et je rappelle que c'est une nouvelle semaine. Qui dit nouvelle semaine dit nouveau cadeau. Premier prix de la finale de vendredi, un séjour pour 4 adultes à Port Aventura World. Et donc, c'est 3 jours, 2 nuits en pension complète, hôtel 4 étoiles. L'accès illimité pendant 3 jours à Port Aventura Park. Un accès à Ferrari-Land, 100 euros de carburant pour y aller. Si on ne gagne pas ce magnifique cadeau, il y a un deuxième cadeau, magnifique aussi, une machine expresso EO, fabriquée par Malongo, 32 dosettes, 6 verres en verre. On reprend la compète avec Pascal qui a 3 et Claire qui a 1. Allez Pascal, on va écouter tout de suite Dany Briand et tu vas nous raconter ton anecdote. Tes yeux,
4: je suis amoureux,
3: mais pas. Alors qu'est-ce qui s'est passé avec Dany Briand?
5: Avec Dany Briand, c'était pas moi, c'était mon frère dans les années 2000. Il était technicien dans le sport et il allait lui livrer un vélo elliptique. Ah. Et donc il sonne, Dany Briand, il ouvre et il vient de se lever. Et lui, il était avec un diable et puis le matériel. Et il est rentré dans l'appartement, à Paris. Il est rentré dans l'appartement et il y avait une moquette blanche. Le problème, c'est qu'il y avait roulé dans une trotte de chien.
3: Oh, merde.
5: Et donc, sur la moquette blanche, et c'est Dany Briand qui lui a dit, je crois que vous avez roulé dans un... La moquette était dans un étang.
3: Mon Dieu.
5: Je ne sais pas s'il nous écoute, mais peut-être qu'il s'en souvient.
2: Ah, je pense qu'il est en PLS, Dany, depuis jour-là.
3: Mais, ah oui, d'accord, je comprends. C'est un peu compliqué de mettre de la merde de chien sur de la moquette blanche. Oh.
2: C'est moche.
5: Oui, il ne l'a pas vu. Dans la rue, il a roulé sur les pieds, comme ça, dans l'appartement.
3: Oh là là là. Oh, c'est bien, c'est sympa. Dany, si tu nous écoutes, on s'excuse. Alors.
2: En même temps, ça fait briller le sol, hein, Dany.
5: Oui.
3: Ah là là. Quand j'entends tes blagues, j'ai envie de crever. Alors, aïe. Bien, alors, nous allons parler du fait que tu veux être un aigle. Si tu étais un animal, tu voudrais être un aigle, un grand aigle qui volerait partout dans les airs.
5: C'est vrai, c'est vrai.
3: Ah oui, d'accord. T'aimes les... Ah, tiens, il y a Pascal qui vient de passer. Voilà.
5: Oui.
3: Ok, alors mon petit Pascal...
2: Très très belle anecdote.
3: J'aime bien l'idée qu'il veuille être un aigle. Les gens, il y en a, ils veulent être des gorilles, des chiens, des chats. Lui, il veut être un aigle, il veut voler.
2: L'aigle royal.
3: L'aigle royal.
5: C'est majestueux, un aigle.
3: Oui, c'est magnifique. Alors, Pascal, tu es en tête avec 3 points. Je te propose de marquer 3 points de plus avec la question à choix multiples. Je vais te poser la question, te faire des propositions. Et à mon top chrono, tu auras 10 secondes pour me donner ta réponse. Alors, aujourd'hui, lundi 29 juin, se poursuivent les épreuves du brevet des collèges. Alors,
2: c'est l'heure.
3: Le BEPC, là. Mais alors, est-ce que tu sais combien de candidats passent chaque année le brevet des collèges en France? Écoute bien. 450 000. 650 000. 850 000. Un seul, Éric Bastien, qui ne l'a toujours pas depuis 40 ans.
2: Ah non,
3: alors, combien de Français passent le brevet des collèges chaque année? 450 000, 650 000, 850 000 ou que Éric Bastien? Top chrono, 10 secondes.
5: Je dirais 650 000.
3: 650?
5: Oui, 650 000.
3: Et non, c'est plus, c'est 850 000. Wow. Et oui, et l'année dernière, ils étaient même 849 300. C'est encore, tu vois, très précis. Bon, pas de points, mais voilà, tu as appris un truc.
2: Bon, et bonne chance, évidemment, à tous les collégiens et aux parents qui vont récupérer les collégiens tout à l'heure. La rencontre avec Guillaume, on va s'en dire un petit mot. Claire, à Issy-Poitou, qui habite Vouillé, dans les Deux-Sèvres, elle est mariée à Guillaume. Ça fait combien de temps que vous êtes mariée, d'ailleurs?
6: Ça va être nos 2 ans cette année.
2: 2 ans cette année, donc jeune mariage. On va parler du mariage, mais avant ça, la rencontre. La rencontre, c'est un peu en mode... Eh oui! Parce que, si j'ai bien compris, vous travaillez chacun d'un côté, vous habitez chacun d'un côté, et le point commun, c'est que vous êtes tous les deux dans une coloc. Sauf qu'un jour,
6: exactement,
2: tu vas nous le raconter, il y a une soirée intercoloc.
6: Et oui, et là, la soirée intercoloc où nos deux colocs se rencontrent, et bien là, coup de foudre avec le coloc de la coloc d'en face.
2: Ah ouais, toi, t'as eu coup de foudre direct à Guillaume. Tu t'es dit tout de suite, mais c'est quoi un coup de foudre? C'est-à-dire que tu le vois, tu te dis, tu sais que c'est l'homme de ta vie, direct.
6: Ah, c'est lui, oui.
2: Ah oui, quand même. Ah, c'est impressionnant.
5: Ouais.
2: Il t'a parlé tracteur.
6: Oui, il m'a parlé tracteur. Donc, je sais pas, moi qui adore les animaux, la vie à la ferme, et ben ça, plaf, ça fait l'étincelle.
2: Ben oui, je rappelle que ton mari, il est gérant d'une ferme de 30 vaches et de 6 moutons. Bon, ça a été le gros coup de foudre. Ça, c'était il y a une petite dizaine d'années. Et puis ben, voilà, ça l'a fait, hein, un moment important. Donc, mais alors du coup, il y a une histoire de parrainage. C'est quoi l'histoire avec les colocs?
6: Eh ben, on est tous restés amis. Alors, il y en a qui sont aussi mariés entre eux.
2: D'accord.
6: Et puis maintenant, eh ben, les colocs, c'est les parrains, marraines de nos enfants.
2: D'accord. Ah ouais. Donc, une belle histoire. 2 ans de mariage. Alors, vous vous êtes mariés en mode cachotier, vous l'avez dit à personne.
6: Oui. Oui. C'était mariage secret. On était là pour fêter le baptême de ma deuxième.
2: Gabriel.
6: En fait, on a dit à tout le monde, exactement, on a dit à tout le monde, venez, on va faire une photo dans le parc de la mairie parce que c'est beau.
2: D'accord.
6: Et en fait, il y avait le maire qui nous attendait, qui nous a mariés en direct.
2: Mais tout le monde a dû être bluffé parce que personne n'est au courant. Comme tu dis, ils sont nus pour le baptême.
6: Personne n'était au courant.
2: Et même les parents, personne. Si vous avez encore vos parents, je sais pas, mais ils n'étaient pas du tout au courant non plus.
6: Non, il n'y avait vraiment personne sauf nos deux témoins, respectifs. Ils étaient obligés puisqu'il fallait fournir des documents. Mais sinon, personne n'était au courant. Alors tout le monde a adoré, sauf la belle-mère qui n'a pas trop aimé. Ah.
2: Voilà, je savais bien qu'il y avait une histoire. Elle n'a pas aimé, parce que c'est la mère de Guillaume. Elle n'était pas contente de ne pas être au courant. Voilà. Elle s'est détendue ou pas depuis?
6: Oui.
2: Comment elle s'appelle?
6: Elle nous en reparle encore.
2: Ah oui, tu vois, comment elle s'appelle?
6: C'est Marie-Christine.
2: Bon, Marie-Christine, ils sont heureux depuis 2 ans. Allez, cool, Marie-Christine, on t'aime. Allez, voici ta question. Elle arrive à choix multiple. Nous sommes aujourd'hui, et Valérie l'a dit, avec tellement d'aisance verbale.
3: Bien sûr.
2: Que nous sommes le 29 juin aujourd'hui. Alors ok, c'est les épreuves du brevet. Mais c'est également l'anniversaire de la commercialisation du premier iPhone. Est-ce que tu sais, Claire, en quelle année le premier iPhone est sorti? Voici les propositions. Il est sorti en 2005. Il est sorti en 2007. Il est sorti en 2010. Il est sorti l'année de la création du Damido d'Hollande, c'est-à-dire cette année, il y a quelques semaines encore, grâce à Valérie Damido. Top chrono, 10 secondes. 2005, 2007, 2010, ou bien 2026, Damido d'Hollande iPhone.
6: Je vais dire 2007.
2: Bon, évidemment, Damido d'Hollande, c'est une blague. Tu dis 2007, présenté par Steve Jobs. Oui, c'est en janvier 2007, premier iPhone qui a été mis en vente le 29 juin de la même année. Bah, ça fera 20 ans l'année prochaine. Et figure-toi qu'en 74 jours, c'est-à-dire en 2 mois, ils en avaient vendu 1 million d'exemplaires.
3: Magnifique. Allez, Pascal, tu as 3, Claire, tu as 4. Et il reste encore la question cachée, le bingo. Mais là, tout de suite, un jour, j'irai à New York avec toi.
2: Bien sûr,
3: allez,
2: on y va.
3: C'est téléphone, c'est Jean-Louis Aubert, c'est New York avec toi. 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
1: À jour, New York, d'accord.
0: Bah oui, c'est ici qu'il nous a emmené. C'est Jean-Louis Aubert. Enfin, c'est téléphone surtout.
1: Ouais,
0: celui-ci.
1: Mais c'est Jean-Louis qui chante. Bah,
0: c'est Jean-Louis, mais il y a Richard Kolinka à la batterie aussi, quand même.
1: Oui, d'accord, mais enfin, c'est Jean-Louis aussi,
0: oui,
1: Richard.
0: Enfin,
1: qui chante.
0: Il y a Louis Martinet qui est à la guitare également. Il y a Corinne aussi.
2: Votre jeu.
1: Oui,
2: de
1: d'accord,
2: midi,
1: ok.
2: C'est.
0: Vous pouvez toujours me contredire, de toute façon.
1: Oui, mais c'est Jean-Louis qui chante.
0: Oui.
1: Allez.
0: Non, mais c'est vrai, mais bon.
1: Bisous. Allez, Pascal, tu as 3, Claire, tu as 4. Alors, notre petit Pascal qui joue avec ici, Roussillon. Il paraît que toi, si tu avais dû déjeuner avec quelqu'un, tu aurais adoré déjeuner avec le général de Gaulle.
3: Exactement.
1: Alors, et il paraît que ton papa avait le portrait du général de Gaulle et que, d'ailleurs, ouais, ton papa, il était résistant, il avait voulu le rejoindre en Angleterre. Et qu'est-ce qui s'est passé?
3: Ouais. Non, il n'a pas rejoint l'Angleterre. Il a été arrêté par la police espagnole, Valencio Pertus, et ils l'ont ramené en France et il a été la police française l'a incarcéré.
1: Sympa. Voilà.
3: Donc il n'a pas pu prendre le bateau pour rejoindre le général de Gaulle. Donc, mais il a été à son enterrement. Il avait dit à ma mère, si le général de Gaulle décède avant moi, on ira à son enterrement. Et il était à son enterrement, et il était à côté du général Massu, dans la foule.
1: Eh ben voilà.
3: À Colombey, les deux églises. Ouais.
1: Ok.
3: Et il est mort deux ans après, mon père.
1: Ah.
3: Après le général de Gaulle, pas lui.
1: D'accord. Ok.
3: Voilà.
1: Eh bien, mon petit chat, je vais raconter une petite anecdote qui parle de mobylette. Et oui, parce que Pascal, quand il a 14 ans, il décide de partir en vacances avec deux copains en mobylette. Voilà, et voilà, ils ont fait le trajet Lille, la Bretagne. Alors, combien de temps pour y aller?
3: 3 jours.
1: Et voilà, ça fait quand même 2500 km en 103 Peugeot, hein.
3: Oui, aller-retour avec là-bas, oui, à peu près 2500 km en Peugeot 103. Oui.
1: Eh ben dis donc, il paraît que tu t'es même tombé parce que tu t'es endormi en roulant?
3: Oui, dans la nuit, oui, parce qu'on roulait la nuit aussi et je suis tombé, je me suis endormi au guidon et je suis tombé et les copains m'ont tiré parce que j'étais sur une route nationale, en plus il n'y avait pas de lumière donc, et qu'il y avait de la circulation.
1: Ah, dis donc, t'as pas intérêt, parce que la mobylette, ça contient pas beaucoup d'essence, t'as pas intérêt à tomber en panne d'essence, parce que les stations...
3: Non. Bon, ça consommait pas beaucoup non plus, mais il fallait souvent s'arrêter à la pompe à essence pour mettre de l'essence.
1: Ah bah oui.
0: Ça va pas vite, en plus, une mob.
1: Bah une mob, c'est 50, super, mais il y a 50 ans, pour trouver des pompes à essence sur la route Lille-Bretagne,
3: c'était pas évident, non, c'est sûr.
1: Voilà,
3: c'est un beau souvenir.
1: C'est un beau souvenir.
0: Mais surtout, pourquoi aller jusqu'en Bretagne choisir ça, c'est folie, 3 jours.
1: Mon père, il a fait la Garenne, Colombes, le Sud, en vélo avec ses copains. Donc, tu sais, ça, dès leurs vacances. Mais pas les mêmes vacances.
0: Non.
1: Alors, écoute bien, là, tu as 3. Tu peux marquer 5 points de plus.
3: Oui.
1: Et avec la question cash, tiens une petite chanson.
3: Oui.

0: la boisson qui est composée de pastis et de sirop de menthe et évidemment de l'eau. Comment ça s'appelle quand on met du pastis et du sirop de menthe et de l'eau? Ça s'appelle, top chrono, 10 secondes.
1: Un perroquet.
0: Et c'est une bonne réponse, bien sûr, un perroquet. Et si on met de la grenadine, c'est une tomate. Voilà, 5 points de plus, tu as 8.
2: Bon, tout ça avec modération, bien évidemment.
0: Oui.
2: Il faut le dire. Claire, comment ça va? Tu veux un petit apéritif? Qu'est-ce que je te sers? Une grenadine, une menthe à l'eau, qu'est-ce qu'on se prend? Limonade.
3: Oui, une petite grenadine.
2: Une petite grenadine pour les gamines, comme on dit. Eh ben Claire, moi je suis bien content, parce que là t'es en tête, sauf que là il a marqué. Il a marqué. Et donc,
0: il a 8.
2: Oui, il a 8. Donc, Claire,
0: il a 8, ouais.
2: Ouais, ouais, Claire.
0: Ça sinon, ça se passe bien au niveau du magasin de mouille, il y a des salles pour la canicule.
2: On y va ensemble après. Bon, non, c'est bon, nous parlez bien.
0: Moi je parle bien. Non,
2: parlez bien. Impeccable. Dites-moi.
0: Impeccable, ouais.
2: Oui, Claire aime voyager. Claire, elle a été aux États-Unis, elle a été aux Antilles, elle a été en Australie, en Namibie, au Maroc. Mais elle rêve d'aller au Chili. Pourquoi déjà le Chili t'attire?
3: Alors, c'est les différences entre les paysages, du fait que peut y avoir des déserts, il peut également y avoir tout au bout des icebergs, tout quoi, ce mélange m'attire, et donc j'aimerais bien que ce soit mon prochain voyage.
2: Bon, et tu en as parlé à Guillaume, ton mari?
3: Oui.
2: Et alors, il n'est pas d'accord?
3: Je pense que ce sera pour l'été prochain, enfin j'espère.
2: Ce qui est fou, c'est que tu nous as raconté que tu étais mariée depuis 2 ans. Et je découvre que ton mari est nul en date et que pour qu'il se rappelle du nombre d'années de mariage, vous faites un voyage chaque année. Mais ton mari ne sait pas compter jusqu'à 2?
3: Non, mais au moins il sait. Pour nous, 1 an, on était
2: c'est inquiétant,
3: en Autriche
2: quand même.
3: Pour le A,
2: okay.
3: Le B pour les 2 ans au Baléares, et okay. Comme ça, le C pour les 3 ans.
2: Ah, génial! Le D, le Danemark, voilà. Le E, l'Éthiopie, F, la Finlande.
0: Ah, tu sais, dis donc.
3: Exactement.
0: C'est bien, Eric connaît son alphabet.
2: Exact, à passer F, je ne vais pas au-delà. Alors là, c'est juste pour le fun et pour le plaisir. Parce que tu nous as dit que si tu étais un animal, tu serais un canard. Alors on s'est dit, allez!
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2: Ah, c'est juste pour le plaisir. On adore.
0: Ouais,
2: on adore.
0: C'est juste pour le plaisir. Oui.
2: Bon, et Claire, faut pas prendre la voiture, hein, Claire. Hein. Faut y arrêter la voiture.
3: Non.
2: Ah oui. Combien d'accidents? Combien d'accidents?
3: 5.
2: Voilà, donc le Ferrari Land, on va peut-être pas y aller à Barcelona en Espagne. 5 accidents et à chaque fois, c'est pas de ta faute.
0: Bien sûr.
3: Non.
0: Évidemment.
3: C'est les autres.
2: Bien sûr, c'est les autres. Voilà. Bon, enfin, ton mari t'a demandé d'arrêter. T'as quand même passé 2 fois ton permis, hein.
3: Oui.
2: Bon.
3: Non,
2: allez.
3: Je suis pas très contente.
2: Oui, non, c'est pas grave. Non, mais sois prudente quand même sur les routes. Voici ta question. Elle vaut 5 points. C'est une question cash. Il n'y aura pas de proposition de réponse. Quel célèbre magazine de bande dessinée fut lancé par le Parti communiste français en 1969? Top chrono, 10 secondes. Un magazine de BD lancé par le Parti communiste français en 69. Très connu.
0: Attends, est-ce que tu sais, Pascal?
1: Charlie Hebdo, non?
0: Non, Pif Gadget.
2: C'est Pif Gadget.
1: Pif Gadget.
2: Et oui, pour accompagner le journal, ils avaient eu cette idée de génie d'offrir un gadget dans chaque numéro. Il y a beaucoup qui s'en souviennent, d'ailleurs, il y avait plein de petits trucs.
0: Ah
2: bah
0: moi, j'ai eu plein de trucs, quoi.
2: Ouais.
0: Alors, ça fait 8 pour Pascal, 4 pour Claire.
1: Oh.
0: Et là, tout de suite, vous écoutez ici, on va écouter Le Petit Pêcheur de Manon Lisa. A tout de suite, mes chéris.

0: Ah bah c'est une nouveauté, Manon Lisa, ça s'appelle Petit Pêcheur.
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0: Ce soir, c'est soirée d'amido.
2: Allez, c'est soirée Pascal et Claire. Alors, Pascal à 8, Claire à 4. Mon Dieu, qui va gagner et qui va l'emporter?
0: Mon Dieu.
2: Alors, une dernière anecdote avant d'encourager mon candidat. Alors, comme ça, Pascal, on part avec tes frères et ton beau-frère à la pêche au brochet. On passe le péage de Saint-Arnoux. Il y a des douaniers, surtout une petite douanière. Il y a un de tes frères qui dit, t'as vu, elle a un sacré pétard. Fenêtre ouverte, qu'est-ce qui s'est passé?
3: Ce qui s'est passé, c'est que mon frère disait elle a un sacré pétard, mais il parlait du pistolet. Mais elle a pris ça pour elle. Donc, ils nous ont arrêtés après le payage. Ils nous ont fait sortir et ils nous ont fouillé. Ils ont fouillé le coffre. J'ai un frère qui a même levé les mains. Il y a un douanier, il a dit non, non, baissez les mains, monsieur. Voilà.
2: Elle a un sacré pétard. Oui, qu'on parlait de son cucu, bien sûr. Bah oui, non, il ne parlait pas de ça. Ah, oui. Bon, voilà. Bon,
3: bah, non, pas du tout. Non, non, pas du tout. Non, non, non, non. Non.
2: Voilà.
3: Voilà, c'est encore une anecdote.
2: Ok. Voilà. Alors, mon petit Pascal, tu es en tête, mais tu sais qu'il y a le bingo. Donc, il va falloir que tu l'emportes. Pour t'encourager, je vais te mettre une petite chanson de Julien Clerc. Tiens.
4: Ah,

0: que je ne connaissais pas cette chanson de Julien Clerc, alors que franchement, j'adore Julien Clerc. Hein.
1: Valérie, écoutez, vous ne pouvez pas me faire plus plaisir que de m'avoir passé cette chanson. C'est extraordinaire.
0: Bah, tu remercieras Céline, la réalisatrice, qui a été bien cherchée dans la cave et le grenier de Radio France. Alors,
1: formidable.
0: Écoute bien ton bingo, il est très simple. Tu vas devoir trouver à mon top chrono, et tu auras 10 secondes pour le faire. Tu vas devoir trouver un maximum de mots qui riment comme canicule. Donc des mots qui riment en hule. Voilà, comme canicule en fait. Un maximum de mots qui riment comme canicule. Tout ce qui rime en hule. Allez, top chrono, c'est parti. 10 secondes.
1: Alors, catapulte.
0: Hule.
1: Tu le butes dans un rapport.
0: Non. Ça veut dire que tu n'as rien, hein, parce que opercule, clavicule, ondule, accule, annule, bidule, bascule, calcul. Voilà, tu as zéro, mon chéri. Alors là,
1: je me suis planté comme une grosse buse.
0: Ça m'arrange pas bien, ça.
2: Bon, alors.
1: Je me doute bien.
2: Claire, tu as 4, il a 8. Mais là, il a rien fait du tout dans notre bingo.
0: Ouais, c'est pas la peine de le rajouter.
2: Non, je lui réexplique juste là.
0: Ça va.
2: Claire, il suffit de marquer. Comment dire ? Un point. Ouais. En un point, tu encaisseras les 10 points que valent le bingo chaque jour. Et tu reviendras vendredi. Ce qui fait
0: que moi, j'avais encore plein d'anecdotes sur Pascal à rencontrer.
2: Oui, c'est bien dommage. Hein. Tant pis.
0: Quoi ?
2: Vous ne pourrez pas les raconter vendredi.
0: Oui, c'est vrai, mais bon.
2: Je ne sais pas, appelez-vous. Prenez son numéro de portable.
0: Allez, ça suffit.
2: Passez le voir cet été. Claire ! Claire ! Claire, ça va ?
3: Oui,
0: j'ai cru que tu faisais un malaise.
2: Tu vas bien, rassure-moi, Claire. Ça va ou pas ? Ça va ou pas, là ?
3: Non, je suis très concentrée, je risque.
0: Oui, reste concentrée, parce que c'est pas gagné encore. Hein, elle peux faire raison. Zéro. Hein.
2: Et on a déjà vu, Madame Damido, des situations comme ça.
0: Oui, nous avons déjà vu.
2: Où l'autre a fait zéro, hein. Donc attention, attention.
3: Mais c'est pour ça, là, j'ai vraiment l'impression.
2: Oui. Alors, pour t'encourager, te détendre un petit peu, on va te faire écouter une artiste que tu adores. Tu vas d'ailleurs la voir en concert au mois de mai. C'est Céline Dion.
0: Est-ce que vous avez remarqué, vous qui nous écoutez, que dès que cette chanson passe quelque part, dans un baptême, un mariage, un anniversaire, que sais-je, toutes les filles hurlent « Ah, j'adore !» Et elles vont toutes sur la piste chanter ça. Je n'ai jamais vu ça, une chanson qui provoque ça. C'est un truc de malade.
2: Ça, c'est Jean-Jacques Goldman.
0: C'est super !
2: C'est l'effet Jean-Jacques Goldman.
0: Oh là là là.
2: Mais t'as tes places pour mai 2027, alors. 2027, hein ?
3: Oui. Ouais, c'est 2027,
0: Si c'est 2026, c'est foutu.
2: Et oui, parce qu'en mai, je sais plus où elle passe, mais elle vient. En septembre, elle est à Paris.
0: Mais en mai, c'est parti, là. C'est fini, on est fin juin.
2: Ah, en mai 2027.
0: Oui, voilà.
2: Oui, il sera passé plein de choses en mai 2027. Oula, ma bonne dame. Bon.
0: On y va.
2: On est chaud.
0: On est chaud, cacao.
2: Claire, on a besoin d'un point.
0: Ouais.
2: Claire, qui connaît toutes les dates par cœur. Elle connaît la date d'anniversaire de sa voisine, par exemple.
0: Oui, bon, allez.
2: On a rien à faire. Claire, dont la fête est le 11 août, rappelons-le. Moi aussi, je le sais.
0: Bon, allez, sans plus attendre.
2: On a le temps, on n'a qu'un point à marquer.
0: Oui.
2: Allez, on y va. Maximum de rimes en heure. En heure, comme le mot fraîcheur. Tu vois, fraîcheur, c'est fini par heure. Top chrono, on y va. 10 ans.
3: À la bonne heure, une fleur. Bonne humeur.
2: Bien sûr, la bonne heure.
3: Acteur,
2: oui. Petit dernier ? Allez.
0: Elle a marqué 4.
2: C'est gagné ! Bravo !
0: Bon, eh bien, c'est toi, ma petite chérie, qui sera avec nous vendredi pour tenter de remporter le séjour à Port Aventura World. Mon petit Pascal, je suis désolée.
2: Désolé, Pascal.
0: Bravo d'avoir joué avec nous quand même. Hein ?
1: Je gagne rien ?
0: Non, mon cœur, tu gagnes rien, je suis désolée. Tu gagnes des bisous virtuels. Voilà, qu'est-ce que tu veux que je te dise ? Bon, je remercie Céline à la Réal, je remercie Cricri à la Technique, je remercie Alex au Standard, Maître Coupez au Savoir, Eric Bastien à la Vanne.
2: Et d'un candidat.
0: Allez, stop. Et je vous dis tous que je vous aime, prenez soin de vous, faites attention à vous, et on se retrouve dès demain pour Au Taquet. Vous avez écouté Au Taquet, il est 5h, Paris s'éveille. C'est l'heure de quoi, mon petit chou ?
2: C'est l'heure de, avant de se retrouver à midi d'ailleurs, je précise, c'est l'heure de retrouver Johan Rock, qui est très en forme, il arrive pour les petits matins là.
0: One for the money, two for the show. À tout de suite.

0: bienvenue.
1: À l'instant, ici, c'était Rick Astley.
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1: C'est une nouvelle semaine qui démarre si vous partez travailler ce matin. On vous souhaite bon courage si vous êtes en vacances et que vous aimez vous les vêter. Quoi qu'il en soit, soyez les bienvenus. Ce lundi, on prend le temps de commencer la journée en douceur et en musique avec Jean-Jacques Goldman et The Pointer Sisters. Et puis dès 5h, ici l'info au rendez-vous avec les journaux et les reportages des rédactions d'ici. Bonjour Cyril Ardo-Redon.
3: Bonjour Johan, bonjour à tous.
1: C'est à la une du journal de 6h.
3: Nous reviendrons évidemment sur l'incendie gigantesque qui touche actuellement les Pyrénées-Orientales.
1: Et puis partir en vacances à moindre coût grâce à une plateforme pour louer sa résidence secondaire. C'est le bon plan par ici, les économies ce lundi. 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
1: Bon début de semaine à l'écoute de votre radio locale, ici, 5h. Le journal présenté par Cyril Ardo-Redon et une vingtaine de feux sont en cours en France, dont 6 jugés critiques.
3: C'est ce qu'a dit hier soir le ministre de l'Intérieur, Laurent Nunez. 3000 sapeurs-pompiers sont mobilisés à travers tout le pays. L'incendie le plus important se situe dans les Pyrénées-Orientales, à une trentaine de kilomètres à l'ouest de Perpignan. Bonjour Faucine Moheran.
4: Bonjour.
3: Et cet incendie a énormément progressé cette nuit.
4: De 2000 hectares au dernier pointage d'hier soir, on est passé à environ 4500 hectares parcourus par les flammes, d'après la préfecture du département, dans un nouveau bilan tard cette nuit. Chaleur, vent, sécheresse exceptionnelle, c'est un cocktail infernal. Les secours mènent une guerre contre le feu, a dit le préfet, qui a ordonné donc l'évacuation de 26 communes à 30 km à la ronde environ. C'est tout le massif des Aspres, en fait. Car ça y est, le feu s'y attaque depuis hier. C'était un scénario que les secours voulaient éviter. Pour passer le message, la sirène stridente FR Alert a retenti vers 21h30 sur tous les téléphones portables. Et ce sont plus de 10 000 riverains qui ont ainsi été fortement invités à quitter leur maison pour se rendre dans des centres d'accueil et d'information. La cellule d'information du public est activée également depuis 22h30 hier soir, joignable au 09 70 80 90 40 pour répondre aux questions de la population. Sur le front, les flammes ont fait 2 blessés graves, un habitant et un pompier dont le groupe s'est retrouvé coincé au milieu de l'incendie. La préfecture recense aussi 5 blessés légers, plus légèrement blessés.
3: Explication de Faustine Moheran en direct sur votre radio locale ici. Et vous le disiez, Faustine, plus de 10 000 personnes évacuées hier avec forcément beaucoup de stress et de désorientation de la part de la population. Écoutez Claire, qui est bénévole au centre d'information, dit sur le tête.
5: Ici, ça reste un point info où il y a les pompiers qui reviennent régulièrement ça, pour donner des infos.
6: Qu'est-ce que les personnes qui arrivent, dans quel état d'esprit ils sont? Qu'est-ce qu'ils demandent en premier?
5: Je dirais, ils essaient de retrouver leurs voisins, prendre des nouvelles, savoir si tout le monde est là, tout le monde va bien. Après, les animaux, pour ceux qui ont des animaux. Et ensuite, savoir comment évolue le feu, enfin, est-ce qu'ils pourront rentrer chez eux, est-ce que c'est sûr qu'il n'y a pas de blessés. Et ouais, retrouver des gens autour d'eux, je crois que c'est important. Et puis aussi, gérer le choc de devoir quitter en rapidité leur chez eux, de tout laisser derrière eux, de peut-être pas avoir pensé à emmener les trucs les plus importants. Il y a besoin d'être assuré beaucoup là-dessus, ouais.
3: Et on le disait en début de journal, plusieurs autres feux sont en cours en ce moment ailleurs en France, en Ariège, dans l'Aude, dans le Gard ou encore dans la Drôme, où plus de 300 pompiers luttent depuis 3 jours contre un incendie qui a parcouru plus de 500 hectares. 7 départements du sud de la France sont aujourd'hui classés en rouge pour un risque très élevé de feux de forêt. 41 autres sont en orange pour un risque élevé. Et dans les Pyrénées-Orientales, la 3e étape du Tour de France est maintenue. Le parcours reste celui initialement prévu, mais il n'y aura pas de public sur la partie française. Décision du préfet, les secours étant pleinement mobilisés sur les feux. Le public ne doit pas se rendre aux abords du parcours ou à l'arrivée. Mesure complètement acceptée par les coureurs du Tour, à l'image d'Hugo Page de l'équipe Cofidis.
7: C'est sûr que c'est toujours... on aime bien être encouragé, être poussé au bord de la route, surtout quand c'est des étapes un peu difficiles comme ça. Mais après, on comprend aussi la situation et c'est important de pas mettre en danger le public aussi. Donc, on va faire avec et puis on va dire que ça nous fera un peu plus de calme sur la fin d'étape.
3: Départ de cette troisième étape vers midi de Granollers en Espagne. Arrivée 196 km plus tard aux Angles dans les Pyrénées-Orientales vers 17h.
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3: La canicule, ça recommence. Troisième vague de l'année. 16 départements de l'Ouest et du Sud de la France sont ce matin en vigilance orange avec 40 degrés attendus localement. Stéphanie Scock, en Gironde, près de Bordeaux, les vagues de chaleur se suivent, se ressemblent et c'est la lassitude qui domine.
0: Dans les supermarchés de Belin-Bélier, les habitants font le plein de packs d'eau. Paul, retraité, l'avoue, il se passerait bien de ces vagues de chaleur.
8: Disons qu'à un certain âge, on commence à fatiguer un peu, quoi, parce que ça fait un petit moment que ça dure. Manque de sommeil. Les muscles aussi sont un peu plus durs. On n'a pas le temps de se remettre qu'une autre arrive et donc c'est très compliqué.
0: La canicule commence à peser sur nos nerfs.
9: C'est vrai qu'on sent que les gens sont plus énervés. Ça influe un peu sur le comportement des personnes, effectivement.
0: Rose est de retour à Belin-Bélier après un séjour à Paris et là-bas, c'est encore pire.
10: Dans le sud-ouest, ça va beaucoup mieux. J'ai une grande maison qui garde le frais, donc ça va. Mais après, moi, ce que j'ai du mal à comprendre, c'est que l'État français ne gère absolument pas ça. Niveau clim, rien n'est prévu. J'ai l'impression que l'État français n'est pas trop à la page de cette vague de chaleur.
0: Le plus inquiétant, ce n'est pas la chaleur, explique Marc. Lui craint surtout les incendies et il se souvient du cauchemar de l'été 2022.
11: On a toujours ça en tête, ouais. Éviter de mettre le feu accidentellement. Les communes autour de Belin ont été très très impactées et c'est très frais, donc c'est vrai qu'on y pense. Ouais. Il n'y a pas que la chaleur, il y a tout ce qui en découle.
0: Et sur sa météo des forêts, Météo France vient d'ailleurs de placer la Gironde en risque incendie élevé.
3: Un reportage de Stéphanie Scock, ici Gironde, et c'est dans ce contexte qu'une motion de censure est examinée en début d'après-midi à l'Assemblée nationale. Elle a été signée par une soixantaine de députés écologistes, insoumis et socialistes pour dénoncer la gestion de la canicule par le gouvernement. Elle a peu de chances d'être adoptée. Le RN a annoncé qu'il ne la voterait pas.
1: Le mondial de foot, le Brésil éliminé cette nuit.
3: La Seleção battue par la Norvège 2-1. Les Vikings affronteront en quart de finale l'Angleterre qui vient de s'imposer à l'instant. En 3-2. Par ailleurs, avant France-Maroc, jeudi soir, la Fédération française de foot a porté réclamation auprès de la FIFA pour faire annuler le carton jaune de Michael Olise face au Paraguay. Les images de l'altercation avec un joueur de l'équipe adverse montrent qu'il n'y a eu aucun contact. 5h06 sur ici, la météo après ce message.
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3: Et Johan, les fortes chaleurs sont donc de retour en France.
1: Oui, et du soleil pour tout le monde ce lundi matin, à l'exception néanmoins de grisailles, de passages nuageux sur l'ouest du pays, la Bretagne, ainsi que des cumulus qui se forment sur la région Grand Est durant cette matinée. Pour les températures, on relèvera ce matin 15 à Aurillac, 18 à Dijon, 19 dans la capitale, 21 à Toulouse. Et puis cet après-midi, nous aurons une montée très marquée du mercure sur toute la France avec des valeurs élevées, 35 à Paris, 34 à Orléans, jusqu'à 39 à Bordeaux. 32 à Strasbourg et la maximale à Montpellier ce lundi avec 40 degrés. Et chez vous, quel temps fait-il? Vous nous postez un petit message comme vous avez l'habitude de le faire sur la page Facebook d'ici. Le nom de votre commune, une température, une photo si le cœur vous en dit. Tous les matins ici, on fait la météo ensemble.
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1: Long is the road. En français dans le texte, la route est longue. Ça tombe bien. Ici vous accompagne dès le début de la journée. Voici Jean-Jacques Goldman. Bon réveil, 5h07.

0: On débute la semaine de bonne humeur. Bon réveil, bonne humeur, 5h09, vous êtes bien ici.
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0: Et ce week-end, débutait la 15e édition du Voyage à Nantes, occasion de visiter la ville à la découverte d'œuvres contemporaines, pour le moins surprenantes, puisque cette année, l'une d'elles a été entièrement réalisée à base de bouse de vache.
2: Ah, c'est original.
0: Nos producteurs bovins ont du talent, nos vaches aussi. L'œuvre en question se compose de 6 colonnes géantes de 4 mètres de haut, chacune portant le prénom d'une des vaches qui a contribué à cet édifice. Rebecca, Rosie, je ne me rappelle plus du nom des autres. La matière première a été collectée chez un éleveur laitier de Mauves-sur-Loire, près de Nantes. Il possède une centaine de vaches. Il est ravi, lui, d'avoir pu aider à l'élaboration de ce projet. Pour autant, ce n'était pas gagné d'avance. Au début, raconte-t-il, il venait chercher mes bouses avec un petit camion, mais une fois arrivé à l'atelier, elles étaient toutes dispersées dans le véhicule. Il a donc fallu des bacs de 1000 litres pour acheminer la matière première utile à cette œuvre. Une œuvre qui s'appelle Les Mystériennes, une création insolite que vous pouvez découvrir tout au long de l'été au Jardin Extraordinaire de Nantes. Si le cœur vous en dit, il est 5h11 dans l'info d'ici ce lundi. La canicule,

0: année. Vous savez, cette possibilité qu'on aimerait toutes et tous avoir d'aller se faire un week-end, une ou deux fois par mois, dans une résidence secondaire, sauf qu'on n'a pas de résidence secondaire. Mais bonne nouvelle, j'ai peut-être trouvé la solution pour vous avec une plateforme qui peut vous mettre en relation avec des propriétaires de résidences secondaires qui sont prêts à vous la louer une ou deux fois par mois, régulièrement, tout au long de l'année, moyennant un engagement de votre part, mais en échange, un tarif hyper intéressant pour vous. Cette plateforme, c'est webarak.fr.
1: Donc, si je comprends bien, c'est un peu comme Airbnb, sauf qu'on s'engage à l'année et on paye moins cher.
0: Exactement. L'idée, c'est de mettre en relation des propriétaires de résidences secondaires qui n'ont pas envie de se casser la tête avec des locataires ponctuels. Là, ils font appel à des gens comme vous et moi qui pourraient être intéressés pour s'engager à venir dans leur maison, donc une ou deux fois par mois, tout au long de l'année. Et en effet, en face, vous avez accès à des tarifs bien moins chers que le marché de la location saisonnière. Et puis au moins, vous êtes tranquille, vous savez que c'est réservé pour vous. Alors j'ai vu par exemple des appartements à la mer à 50 euros la nuit, c'est quand même assez intéressant. Et puis il y a quelques petits plus, comme le fait d'avoir un double des clés, on se sent un peu chez soi, de pouvoir laisser quelques affaires, de disposer sur place de produits ménagers, d'aliments. Vous êtes un peu chez vous finalement, puisque vous y allez toute l'année. Le site, c'est donc webarak.fr, barak avec un K, et pour en savoir plus, vous pouvez aller donc visiter ce site, et puis sachez que ça marche aussi si vous êtes propriétaire et que vous cherchez un petit revenu d'appoint. Alors, vous en pensez quoi de cette solution? Vous seriez prêt à tenter? Pensez à m'écrire par ici leséconomies@radiofrance.com.
1: À demain, Valère, vous nous conseillerez comment s'habiller le jour de son mariage sans se ruiner. C'est important.
0: C'est important.
1: Bon début de journée. Vous êtes ici, il est 5h13.
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1: Vous écoutez ici, 5h14 cette semaine encore, on va transpirer, avoir du mal à trouver un petit peu de fraîcheur.
5: Une troisième vague de canicule de l'année, nous ne sommes pourtant que début juillet. Ce matin, 16 départements de l'ouest et du sud de la France sont en vigilance orange, 40 degrés attendus localement. Une vague de chaleur qui met nos organismes à rude épreuve, mais aussi les cultures qui n'ont pas eu le temps de se remettre du précédent épisode. Vous vous en êtes rendu compte sur une exploitation de la planche près de Nantes, Edouard Marguier.
6: Le soleil a brûlé une grande partie des cultures. Régis Chevalier constate les dégâts sur ses poireaux.
7: Un poireau qui a pris chaud, c'est exactement ça. Première feuille, là, à 80% complètement grillée. Celle-là, il faut l'enlever. Là, deuxième feuille, cette pointe-là, elle est à 30%, elle est sèche. Je l'épluche.
6: Et puis, il y a les productions qui ne voient pas le jour du tout, comme ces jeunes pousses de salade. En temps normal, elles devraient recouvrir la totalité de cette parcelle.
7: J'ai pas une seule graine de levée. Ça, on la semait le lundi de la semaine de la canicule en se disant « Bon, on va bien y arriver avec nos arrosages à tenir. » Et malgré nos arrosages, on a eu 4 jours à 45 degrés, cramés.
6: Ce qui pose un problème pour la suite de l'activité. Le maraîcher emploie 14 saisonniers et 8 personnes en CDI.
7: On est déjà en train de leur dire qu'ils ne vont pas faire des grosses journées. On évoque du chômage technique chez nous. On n'a jamais fait ça, mais on regarde. Et là, moi, chez moi, j'ai 3 semaines sans récolte.
6: Ce que redoute Ludovic, salarié ici depuis près de 30 ans. Avec la chaleur, il a dû réduire son temps de travail pour être dans les champs entre 6h et midi.
8: Depuis le temps que je suis dans l'entreprise, j'ai jamais vécu ça. On a été obligé d'aménager nos horaires parce qu'il faisait trop chaud l'après-midi. Donc on va avoir un manque de travail important, je pense, dans le mois de juillet.
6: Alors que normalement, le début de l'été est un moment intense de production pour arroser quand il ne pleut pas, Régis Chevalier peut compter sur des retenues d'eau alimentées par les toitures de ses serres, mais les deux dernières canicules les ont asséchées.
7: Là, j'ai mon étang que j'ai déjà vu comme ça, mais plutôt fin août, début septembre, quand la saison est passée. Et là, devant moi, quand on commence à voir le fond, là, c'est très inquiétant. Donc là, j'ai un niveau très très bas. Tant qu'il ne pleut pas, je ne ressème pas. De mon point de vue, c'est inédit et je pense qu'on sous-estime encore les dégâts que ça va faire.
6: Ça ne rassure pas Lucas, le dernier employé arrivé. Il travaille ici depuis 4 ans.
9: Ça fait peur, parce qu'on se dit, est-ce qu'on va devoir changer de culture? On va devoir changer beaucoup de choses, je pense.
6: C'est déjà le cas avec les pastèques, une culture en développement sur cette exploitation depuis 3 ans, car moins gourmande en eau pendant l'été.
5: Un reportage d'Edouard Marguier sur votre radio locale ici, et toutes les informations et les prévisions concernant cette nouvelle vague de chaleur sont à retrouver sur notre site et notre application ici.fr.
1: Il est 5h16, dans 3 minutes, direction Carré, dans le Finistère, pour découvrir le festival des vieilles charrues. Comme jamais vous ne l'avez vu, c'est à l'occasion d'un documentaire qui sera diffusé ce soir sur la TNT. On vous en parle dans les coulisses télé. Pour l'heure, elles sont là.

0: Merci d'avoir choisi ici pour commencer la journée 5h18 ce lundi. On souhaite un bel anniversaire à la chanteuse québécoise Isabelle Boulay ainsi qu'à Audrey Fleurot, comédienne qui interprétait il y a quelques temps déjà le rôle de Morgane Alvaro. Souvenez-vous, le personnage principal de HPI, la série culte et à succès de TF1. 91 ans ce matin pour le Dalai Lama, défenseur de la paix, et puis une autre incarnation de la sagesse mondiale, Sylvester Stallone, l'homme qui a su imposer les biscottos sur grand écran, Rocky, Rambo, etc. Aujourd'hui, Sylvester fête ses 80 ans. Et puis enfin, ce lundi, c'est aussi la journée internationale du baiser, ce petit geste tantôt tendre, doux, fougueux. Un geste au cours duquel, à chaque fois que nous posons nos lèvres sur celles de nos partenaires, nous échangeons pas moins de 50 millions de bactéries.
1: Ça donne envie tout ça.
0: On n'est jamais seul lorsqu'on s'embrasse. Bisous à vous. Vous nous écoutez ici, il est 5h19. C'est le moment de parler télé. Ce lundi, je vous emmène dans les coulisses de l'un des grands festivals de l'été à qui la chaîne Novo 19 consacre un documentaire ce soir. Aujourd'hui, direction le Finistère dans la commune de Carré pour y découvrir les backstage du Festival des Vieilles Charrues.
2: Au premier son, la prairie de Quérampuil est traversée par un même frisson. Le rap, comme l'électro, inonde les scènes des Vieilles Charrues, transportant le public dans une communion débridée.
0: Ce soir, la petite dernière de la TNT nous montre l'envers du décor d'un événement dont habituellement on ne voit que les artistes qui s'y produisent. Alors, des festivals l'été en France, je suppose qu'il manque. Pourquoi celui-ci précisément, Rodolphe Guignard, directeur des contenus de Novo 19, nous explique pourquoi il a choisi de raconter celui-ci en particulier.
3: La promesse, c'est vraiment au cœur de l'événement. C'est-à-dire que nous, les grands événements populaires comme les Vieilles Charrues, le téléspectateur connaît de nom, mais c'est pas forcément ce qui se passe derrière. C'est-à-dire qu'on a toujours le côté pile. Ce qu'on souhaite, c'est montrer tout le côté face. C'est aussi mettre en avant un territoire. Donc, c'est dans un tout petit village de 7000 habitants, et puis tout d'un coup, pendant 3 jours, ça passe de 7000 à 300 000.
0: Un documentaire qui donne aussi la parole aux bénévoles, au nombre de 7000 pendant l'été, c'est grâce à eux qu'aujourd'hui, les Vieilles Charrues continuent d'exister. Un fonctionnement interne dont ne s'est toujours pas remis, semble-t-il, le directeur de la chaîne qui lui consacre une soirée spéciale.
3: Ce que je trouve dingue dans ce genre d'événement, c'est qu'il y a une espèce de magie qui se met en forme. C'est comme si on appuyait sur un bouton et tout d'un coup, en fait, tout est parfaitement huilé. Chacun des protagonistes sait exactement ce qu'il doit faire à tel moment, etc., etc. Donc c'est une organisation qui est millimétrée, hein. C'est un boulot de fou. Mais il y a un côté un peu dingue, un peu magique. C'est-à-dire que dès que les portes s'ouvrent du festival, tout marche. Moi, ce que je trouve dingue, c'est de se dire « Ah ouais, il se passe ça derrière ».
0: La petite nouvelle de la TNT qui fêtera ses 1 an à la rentrée prochaine et qui tente de se démarquer de la concurrence en proposant des documentaires originaux, comme c'est le cas encore ce soir. J'en ai profité d'ailleurs pour demander à son directeur ce qui faisait la patte des docus de Novo 19.
3: On est sur du ludique, du pédagogique très accessible. Nous, on prend vraiment le téléspectateur par la main sur des sujets très, très grand public. On laisse le téléspectateur se faire sa propre idée, sa propre opinion. Et en revanche, on a ce côté effectivement visuellement assez fort, puisqu'on est quand même sur le canal 19, un canal qui est assez éloigné, les gens ne nous connaissent pas encore. Donc du coup, il faut quand même qu'en termes de rythme et aussi visuellement, on soit quand même au rendez-vous.
0: Alors, serez-vous au rendez-vous ce soir au cœur de l'événement spécial Vieille Charrue? C'est à 21h10 sur Novo 19. Et si vous veniez sur l'antenne d'ici, venez donc nous raconter ce que vous avez fait tout au long de ce week-end. 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C'est l'histoire

0: 5h25. Merci d'avoir choisi ici pour démarrer votre journée. Votre radio locale, partenaire officiel du Tour de France. Chaque matin, ici, on fait le point sur l'étape du jour, Cyril.
1: Oui, une étape du jour particulière ce lundi sur le Tour de France. Après deux jours en Espagne, le peloton doit passer la frontière et démarrer sa grande boucle dans l'Hexagone. Et le parcours de cette troisième étape passe par les Pyrénées-Orientales en proie aux flammes. Un méga-feu est en cours à moins de 100 km de l'arrivée du jour dans la station des Angles. Résultat, les autorités ont décidé d'interdire le passage de la caravane et la présence du public sur toute la partie française de l'étape.
0: Les coureurs seront bien au rendez-vous pour cette troisième étape dans les Pyrénées que nous détaille ce matin Christian Prudhomme, le directeur du Tour de France, au micro d'Emmanuel Collardet.
2: Bonjour Christian Prudhomme.
3: Bonjour.
2: On quitte l'Espagne ce lundi pour prendre la direction de la France, évidemment, et donc des Pyrénées. Et c'est pas forcément une étape réservée aux grimpeurs.
3: Alors ce sera une étape pour les baroudeurs de la montagne, mais sait-on jamais avec les champions d'aujourd'hui. Un départ de Granollers, donc dans la banlieue de Barcelone, Granollers qui est connu pour son circuit automobile, moto et pour son équipe de handball. Et puis ensuite nous remonterons donc vers la France, vers les Pyrénées-Orientales avec une difficulté notable, le col de Tozès à une soixantaine de kilomètres de l'arrivée. Ensuite on fera les 40 derniers kilomètres en France pour aller jusqu'à la station des Angles, une arrivée inédite pour le Tour. On sera très longtemps sur un plateau, quasiment tout le temps à 1500 mètres d'altitude, avant une dernière montée, une montée finale d'un kilomètre et demi à quelques 7%, qui sera favorable aux puncheurs. Sans doute une échappée ira-t-elle au bout dans cette troisième étape.
2: Puncheurs, baroudeurs, pour cette victoire d'étape aujourd'hui, on peut s'attendre à peut-être un invité surprise?
3: Alors on peut avoir bien évidemment un invité surprise. Quand on a tracé l'étape avec Thierry Gouvenou, notre patron des compétitions, on s'est dit, et si un baroudeur de la première semaine endossait le maillot jaune le troisième jour et le gardait pendant une semaine, c'est possible en effet, mais peut-être y aura-t-il aussi une bagarre des favoris. Aujourd'hui, tout est possible. Pogacar, mais pas seulement, est capable de partir de très loin. On verra.
2: La montagne sur la route du Tour, c'est pas seulement les lacets qui s'enchaînent. Aujourd'hui, on va traverser les très beaux plateaux qui entourent Font-Romeu.
3: Oui, bien sûr, ce seront des paysages magnifiques pour les 40 premiers kilomètres en France. Et puis donc en altitude à chaque fois. Font-Romeu, c'était autrefois le camp d'entraînement des athlètes français avant de partir pour les Jeux Olympiques. Je me souviens, gamin, de la préparation de Colette Besson, championne olympique du 400 mètres à Font-Romeu avant les Jeux. C'est une région que certains coureurs connaissent bien. C'est une région qu'on fréquente peu. Donc nous sommes très heureux d'être dans les Pyrénées-Orientales pour l'arrivée de cette troisième étape.
2: Belle journée à vous, Christian Prudhomme.
3: Merci.
0: Et cette troisième étape, vous allez pouvoir la vivre en direct ici dès 13h30 à 5h28 tous les matins ici. Un petit peu d'histoire avant de retrouver vos infos avec vous, Stéphane Bern. Aujourd'hui, on remonte au temps des rivières anglaises au XIIe siècle.
4: En Angleterre, les cygnes ne sont pas tout à fait des animaux comme les autres. Ils appartiennent au roi. Dans l'Angleterre du XIIe siècle, la couronne fixe une règle étonnante. Tous les cygnes non marqués, vivants à l'état sauvage, deviennent propriété du souverain. Version royale de « si c'est à personne, alors c'est à moi ». Une décision progressive formalisée par le roi d'Angleterre, Édouard IV, en 1482. À l'époque, le cygne est un mets de prestige, servi lors des banquets royaux et des grandes cérémonies. Et oui, quand le cuisinier du roi cherchait une idée pour un repas de fête, la réponse était souvent « il suffira d'un cygne ». Certaines guildes ou institutions obtiennent le droit de posséder des cygnes à condition de les marquer au bec. Ce qui ne devait pas être de tout repos, vous pouvez y laisser quelques plumes. Quoi qu'il en soit, chaque marque permet d'identifier le propriétaire, une véritable carte d'identité médiévale. Cette organisation est surveillée de près et devient au fil des siècles une tradition codifiée. Sur la Tamise, elle se perpétue de nos jours avec le Swan-Upping.
5: What else?
4: Une opération annuelle de recensement et de marquage. Swan-Upping, quelle classe, so British. En France, l'administration aurait appelé ça dispositif de traçabilité, de contrôle et de mise en conformité des populations de palmipèdes royaux non bagués en milieu fluvial ouvert.
6: Bon, allez, ça suffit. Papier, carte de séjour.
4: Aujourd'hui encore, les cygnes tuberculés vivant libres en Angleterre sont en théorie la propriété du monarque britannique, tout comme les esturgeons, les baleines, les marsouins et les dauphins du Royaume-Uni. En France, on dit souvent « qui vole un œuf, vole un bœuf ». En Angleterre, ce serait plutôt « qui vole un cygne, vole Buckingham ».
0: Bonne journée à vous qui nous écoutez ici, il est 5h30, l'info en France et dans le reste du monde. C'est l'heure du 90 secondes présenté par Cyril Ardo-Redon.
1: 6 incendies actuellement jugés critiques en France, une vingtaine de feux au total. Le plus important a parcouru 4500 hectares dans les Pyrénées-Orientales, à une trentaine de kilomètres à l'ouest de Perpignan. Plus de 10 000 personnes évacuées, un habitant et un sapeur-pompier grièvement blessés. Aujourd'hui, 7 départements sont classés en rouge pour un risque très élevé de feux de forêt. 41 sont en orange pour un risque élevé. Dans ce contexte, la troisième étape du Tour de France, aujourd'hui entre Granollers en Espagne et les Angles dans les Pyrénées-Orientales, est maintenu, mais sans public sur la partie française. Les secours étant mobilisés sur les incendies, le public ne doit pas se réunir en bord de route ou à l'arrivée. Canicule, troisième vague, jusqu'à 40 degrés attendus localement. Aujourd'hui, 16 départements de l'ouest et du sud de la France sont ce matin en vigilance orange. Et face à la gestion par le gouvernement de la précédente vague de chaleur, l'Assemblée nationale va débattre cet après-midi d'une motion de censure déposée par les écologistes et signée par des députés socialistes et insoumis. Elle a peu de chance d'être adoptée. Le RN a indiqué qu'il ne la voterait pas. Plusieurs millions d'euros de bijoux dérobés par plusieurs individus cagoulés. Un musée du Bas-Rhin à Wingen-sur-Moder, victime d'un cambriolage. L'établissement abrite 650 œuvres du maître verrier René Lalique. Il va rester fermé plusieurs jours. Et puis le mondial de foot, le Brésil éliminé cette nuit. La Seleção battue par la Norvège 2-1. Les Vikings affronteront en quart de finale l'Angleterre qui vient de battre le Mexique 3-2.
0: C'est 5h32. Plus de 700 pompiers sont donc mobilisés ce matin contre un gigantesque incendie dans les Pyrénées-Orientales.
1: Le feu a parcouru 4500 hectares. Il se situe à une trentaine de kilomètres à l'ouest de Perpignan. Et les habitants du massif des As, près de la commune d'Isle-sur-Tête, se réveillent ce matin après une très mauvaise nuit. Plus de 10 000 personnes évacuées, parfois dans l'urgence. Opération que vous avez suivie, Alice Fabre, entre l'Isle-sur-Tête et Saint-Michel-de-Yotte.
5: C'est en milieu d'après-midi, quand le vent a tourné et s'est renforcé, que l'on a pu assister sur les routes à des scènes de fuite. Sur le bas-côté, de nombreuses personnes fixent l'horizon et le panache de fumée, l'air inquiet. Certaines sont parties dans la précipitation, comme Clément, un habitant de Boulternère.
7: Ça se passe mal. On n'a pas vu de flammes, mais beaucoup de fumée, de l'odeur, ça pique les yeux, ça fait mal aux poumons, mais très proche de nous.
5: Philippe, lui, vit dans un mas isolé à Saint-Michel-de-Yotte. Il a les larmes aux yeux, il a décidé aussi d'évacuer.
8: J'ai préparé des affaires importantes, des papiers de famille, livrets de famille, des papiers importants qui sont importants à mon épouse et à moi et à ma famille. Quoi. Et après, de valises et on part. Quoi, voilà. Après, on verra demain.
5: Mais l'ambiance bascule un peu plus tard à Isle-sur-Tête. Le ciel qui était bleu s'assombrit soudainement. L'air devient irrespirable, chargé de cendres. Au loin, des explosions de bouteilles de gaz se font entendre, créant la panique. Et des dizaines de personnes, hommes, femmes, enfants, arrivent à la salle d'accueil, choquées, comme Nicole qui a vu les flammes arriver près de sa maison.
9: C'était de l'autre côté de la rivière et ça sautait la rivière, c'est monté et là c'est nos habitations qui sont en train de cramer. Et les pompiers sont venus, ils nous ont dit il faut évacuer. Donc j'ai pris mon chien, ma tortue et voilà.
5: En tout, ce sont près de 10 000 personnes qui auront été évacuées ce dimanche soir.
1: Un reportage d'Alice Fabre, ici Roussillon, et toutes les informations concernant cet incendie et les autres en cours actuellement en France sont à retrouver sur notre site ici.fr. On jette un coup d'œil sur notre ciel, Yohan, à météo. Hein, et je rappelle que 7 départements du sud de la France sont aujourd'hui classés en rouge pour un risque très élevé de feux de forêt. 41 autres sont en orange pour un risque élevé.
0: Troisième vague de forte chaleur donc annoncée sur le pays, avec ce matin un soleil généreux à l'exception de l'ouest du pays, la Bretagne, le Grand Est, qui pâtissent d'un ciel nuageux, de la grisaille et même des brumes. En début de journée, au cœur de la Bretagne, pour les températures, en milieu de matinée, on relèvera 15 à Aurillac, 18 à Dijon, 21 à Toulouse et 26 à Montpellier. Puis cet après-midi, sans surprise, le mercure va grimper et voir rouge, 35 à Paris, 34 à Orléans, 38 à Nantes et 40, la maximale, à Montpellier. Et chez vous, comment ça se passe? Vous nous l'écrivez sur la page Facebook d'ici, comme l'a fait Claire, qui est en vacances à Nice pour quelques jours. Ce matin, elle a relevé 20 degrés du côté de la baie des Anges. On salue Michel à Cahors qui nous écoute. Chez lui, il fait 18 degrés ce matin. Enfin, Christian est à Rouen et lui vient de relever 12 degrés. Tous les matins ici, on fait la météo ensemble. 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
0: Qu'est-ce que vous diriez d'écouter Police? Message in a bottle. Moi, je disais ça aux auditeurs, mais vous aussi Cyril, ça marche. 5h34.

0: des chansons qui font du bien dès le matin. C'est ici, rien qu'ici que vous les écoutez. Il est 5h39.
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0: En espérant que vous avez profité au mieux de ce week-end, ici, dès 5h, même pendant l'été, on reste vigilant face aux arnaques en tout genre. Et ce lundi, au menu de C'est pas vrai, Cyril, l'arnaque au résultat du bac.
2: Eh oui, le stress monte pour les quelques 730 000 candidats au bac. Et Valentin Bertrand va nous alerter sur ces sites internet qui promettent de dévoiler les résultats en avance. Évidemment, ça n'existe pas.
0: Et puis, côté musique, ces prochaines minutes, on écoutera Charlotte Cardin. Tant mieux pour nous. En attendant, nous accueillons sur l'antenne d'ici André. Bonjour André.
2: Bonjour André.
3: Bonjour Johan, bonjour Cyril.
0: Vous nous appelez des Pyrénées-Orientales. Comment s'appelle votre commune ?
3: Prades, je suis à Prades. Je suis à environ à 16 km de Guillou-sur-Tête, c'est-à-dire au plus au nord du département. Et donc, du coup, de chez moi, on voyait bien les grosses fumées noires là, qui se propageaient avec le vent qui attisait tout ça.
0: Les incendies qui sont au cœur de l'actualité. Comment s'est passé ce week-end ?
3: Bien écoutez, nous ici dans le Conflent, je suis dans le Conflent, donc un peu plus dans les terres encore, je suis à 45 km de Perpignan, et je vous dis, il y a une quinzaine de kilomètres de lieu où s'est produit l'incendie, quoi. Et pour nous, non, on n'a pas été impacté, mais bon, voilà, c'est désolant, c'est catastrophique, quoi. Tous ces gens devoir quitter leur appartement, leur maison, s'occuper de leurs animaux, trouver des solutions pour être hébergés et tout ça. C'était très, apparemment très très difficile, quoi. Les routes coupées, pas de ligne ferroviaire non plus qui circulait, donc un peu compliqué.
2: Le ciel est obscurci, pardon, vous voyez
3: la fumée ? Non, le ciel est clair, mais bon, voilà. Là, le vent s'est calmé, du moins par ici, et j'espère que, voilà, pour les pompiers et pour les personnes qui sont sur le terrain, j'espère que ça va se calmer. Et voilà. C'est triste, quoi, de voir ce beau paysage partir en fumée comme ça, à cause de la bêtise humaine, certainement, encore une fois.
0: André, merci de nous avoir appelés ce matin pour vous remercier de nous être fidèles. Vous allez repartir, on va vous envoyer le pack été. C'est un sac avec plein de surprises, notamment le dernier roman de Franck Tillier. Et puis une paire de lunettes ici, notamment, pour assister en toute sérénité et le mieux possible, en toute sécurité, à l'éclipse du 12 août prochain. Merci d'avoir été des nôtres.
3: C'est gentil, je peux passer un petit message, s'il vous plaît ?
0: Allez-y.
3: À toute l'équipe d'ici Roussillon qui font un travail formidable, ils ont été à l'antenne toute la journée pour se mobiliser avec les gens justement qui étaient dans la détresse, dans le besoin et tout ça, et une solidarité qui s'est formée, quoi. Donc je voulais remercier toute l'équipe aussi d'ici Roussillon qui sont énormes, voilà.
0: Merci à vous de le rappeler, bonne journée à vous et puis courage André. 5h42, vous êtes ici, on poursuit ce petit matin en votre compagnie.
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0: Chaque matin ici, on ne se laisse pas embobiner par les arnaques. Grâce à vous, Valentin Bertrand, le stress monte pour 730 000 candidats au bac. Et vous nous alertez ce matin sur ces sites internet qui promettent de dévoiler les résultats en avance.
6: L'un d'entre eux fait beaucoup parler en ce moment, c'est voirmonbac.com. Le site promet des résultats avant la publication officielle prévue demain. Et évidemment, quand on est lycéen ou parent, on a envie de cliquer. Et d'autant plus qu'il met en confiance. Il y a le drapeau français dans l'entête. Juste en dessous cette mention, les résultats affichés proviennent du serveur d'exploitation pédagogique de l'éducation nationale. C'est un peu flou, mais ça semble sérieux. Et là, un formulaire à compléter, nom, prénom, date de naissance, filière, lycée. La mise en page est calquée sur tous les sites officiels. Alors, j'ai fait le test, même si pour moi le bac, ça remonte un peu déjà. Et tada, je tombe sur mes prétendus résultats. Sauf que tout est flouté, le site me demande alors de cliquer sur le bouton « Je ne suis pas un robot », on en a l'habitude désormais. Je le fais, mais rien ne se passe comme prévu. J'atterris en fait sur un autre site où l'on me demande de réaliser des missions. D'abord de télécharger une application, puis de répondre à un questionnaire.
0: Bon, et alors Valentin, est-ce que vous avez fini par les avoir, ces résultats finalement ?
6: Eh bien non, j'ai tourné en rond avec cette suite de missions. Et c'est justement le cœur de cette arnaque. Chaque tâche accomplie rapporte de l'argent au propriétaire du site. Il a donc tout intérêt à nous en faire faire le plus possible. J'ai par contre cherché à en savoir un petit peu plus sur l'origine de ce site. Et la seule information que j'ai trouvée, c'est en fait la date de mise en ligne, le 30 juin, c'est-à-dire il y a tout juste une semaine. Mais j'ai trouvé d'autres arnaques similaires au moment, par exemple, de la rentrée scolaire. D'autres sites proposent là de dévoiler en avant-première la liste des élèves dans chaque classe. À nouveau, il faut fuir, surtout ne pas renseigner vos données personnelles. Et tant qu'à faire, économiser votre temps. Allez, pour le bac, plus qu'un jour à tenir.
0: Merci Valentin. Et pour rappel, si vous qui nous écoutez, vous êtes victime d'une arnaque et que vous avez repéré une fausse information, l'adresse mail, c'est ici.arnaque avec un S, @radiofrance.com. Ce lundi, dans le monde merveilleux du vivant, Benoît Prospero vous parlera d'une bactérie qui lui tient particulièrement à cœur. Pourquoi ? Réponse juste après Charlotte Cardin. Elle est ici.

0: vous écoutez ici. Bonjour, bon réveil à 5h47. Allons donc écouter la nature de plus près. Avec vous, Benoît Prospero, aujourd'hui dans le monde merveilleux du vivant, trois choses à savoir sur un être vivant à qui nous a offert la vie sur Terre, la cyranobactérie.
1: Nous sommes là grâce à une toute petite bactérie. Mais non, mais si. Et vous allez comprendre pourquoi. Bonjour à toutes et tous. Vous voyez ce que c'est une cyanobactérie ? Vous savez, c'est cette bactérie que l'on surnomme parfois algue bleue ou algue bleu vert à cause de sa pigmentation. Mais c'est bien une bactérie. Et d'ailleurs, je sais que certains parmi vous la consomment. Vous savez pourquoi ? Parce que parmi les espèces de cyanobactéries, eh bien, il y en a une qui est assez célèbre. La spiruline, consommée déjà depuis des siècles par certaines populations autochtones et aujourd'hui utilisées comme complément alimentaire. Et donc, au programme, apparition, survivalisme et air. Première chose à savoir, la cyanobactérie est l'un des êtres vivants les plus anciens que l'on connaît. Elle est apparue sur la planète Terre il y a plus de 3 milliards d'années.
0: Dites-moi, ça ne nous rajeunit pas tout ça ?
1: Ah bah si, justement. Nous, on est là que depuis seulement 300 000 ans, une microseconde dans l'histoire de la planète. Et justement, à ce propos, si la cyanobactérie traverse le temps, c'est parce que, deuxième chose à savoir, elle est capable de survivre dans des conditions absolument extrêmes. Par exemple, dans les lacs de soude alimentés par les sources d'eau chaude des volcans du Kenya et donc dans une eau beaucoup trop salée et alcaline pour la plupart des cellules. Vous savez, les fameux lacs d'émeraude. Eh ben oui, c'est elle qui notamment donne à ces lacs cette belle couleur vert émeraude.
0: Ah oui, on en voit de plus en plus en ce moment. Et alors, pourquoi vous nous dites que la cyanobactérie nous a offert la vie ?
1: Alors ça, c'est extraordinaire. Par la robe de chambre de la tortue, troisième chose à savoir, ce sont les cyanobactéries qui ont causé, il y a 2,4 milliards d'années, ce que l'on appelle la grande oxydation de l'atmosphère. En fait, ce sont elles qui ont chargé notre atmosphère en oxygène. D'abord dans l'eau, donc, et puis lorsque l'eau fut saturée en dioxygène, ce dernier s'est diffusé dans l'air. Oui, si notre air est respirable, c'est donc grâce à la cyanobactérie. Le monde vivant est merveilleux. Et si vous voulez en apprendre beaucoup plus, vous pouvez lire l'excellent livre « Eau douce » du formidable biophysicien Bill François. C'est publié chez Tana Édition.
0: Et donc à partir d'aujourd'hui, Benoît Prospero, nous savons que la cyanobactérie nous a offert la vie sur Terre. Rien que ça, ici.fr pour retrouver toute la collection du monde merveilleux du vivant.
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0: 6h10, c'est à la une de la presse ce matin. La grande boucle qui est donc repartie pour un tour samedi dernier.
3: À cette occasion, notre invité est le directeur des rédactions déléguées à l'équipe, le journal qui vient de sortir un hors-série, le Tour de France en 80 détours.
0: Bonjour Frédéric Varinguez.
4: Bonjour.
0: Si on parle des étapes mythiques du Tour de France par le passé, celles qui ont marqué les esprits, quelle est la première qui vous revient à l'esprit, justement ?
4: Ah, si vous faites appel à un souvenir personnel, moi je parlerai de 1989, le contre-la-montre final entre Greg LeMond et Laurent Fignon qui perd le Tour de France pour 8 secondes. Je pense que c'est un souvenir qui a marqué beaucoup de Français. Pour moi, c'est un souvenir de jeune homme assez où j'étais très très attristé par ce qui s'était passé, effectivement.
0: C'est comme une pièce de théâtre, un peu une tragédie, le Tour de France. En une étape, tout peut basculer, même en quelques minutes seulement.
4: Oui, c'est la magie du Tour de France, effectivement. C'est une course qui a des dimensions à nulle autre pareille. C'est une course avec un public extrêmement présent qui pèse aussi sur l'ambiance et sur la course. Et effectivement, il y a des retournements de situation, des coups de théâtre, des défaillances, des exploits, Eddy Merckx, Jacques Anquetil, Bernard Hinault, des grands champions qui entrent dans la mythologie du sport et du cyclisme.
0: La grande boucle, ça reste depuis le début une course extrêmement populaire. On vient voir les coureurs passer au bord de la route.
4: Oui, le Tour de France, c'est un spectacle sportif, mais c'est un spectacle gratuit. Tout le monde peut accéder à la course, tout le monde peut venir sur le bord de la route. Le Tour de France, depuis le début de son histoire, est pratiquement passé dans tous les départements de France. Donc il suffit parfois d'ouvrir la fenêtre et puis le peloton passe devant chez vous et ça c'est la magie du Tour de France.
0: Cette année, il y a une étape que vous attendez plus qu'une autre.
4: En fait, cette année, il y a deux étapes qui vont être, je pense, particulièrement importantes puisque Le Tour de France va grimper au sommet de l'Alpe d'Huez deux fois de suite, les 24 et 25 juillet, à la toute fin du Tour de France. Donc ça, c'est assez inédit. Donc je pense que ça va être un moment très fort de ce Tour de France 2026.
0: Au fil des éditions, on demande toujours plus aux coureurs cyclistes. Elle a gagné en difficulté, cette compétition.
4: C'est difficile de dire ça, parce que si on se projette dans le passé. À l'époque, les étapes étaient beaucoup plus longues. Au tout début du Tour de France, les étapes pouvaient faire jusqu'à 500 km. Les coureurs couraient pendant la nuit. Voilà. Donc, au fur et à mesure, les étapes ont raccourci. Aujourd'hui, une étape
0: on a encadré 100, un 120 peu les
4: km.
0: Choses.
4: Oui, c'est voilà. On est dans une autre époque. Mais c'est vrai que la vitesse est évidemment beaucoup plus rapide aujourd'hui. En plus, cette année, il est possible qu'on ait de gros pics de chaleur. Donc, ça va être difficile pour certains jours, pour les coureurs.
0: Le Tour de France en 80 détours, c'est le nouveau hors-série de l'équipe à découvrir actuellement en kiosque. Merci Frédéric d'avoir été des nôtres ce matin.
4: Merci beaucoup.
0: Avant 6h, ici, vous avez rendez-vous avec la tendance de Muriel Jordan. Ce lundi, il sera question des chaises musicales. En attendant, voici The Connell 74-75 sur les ondes d'ici, 5h53.

0: Vous écoutez ici, avant le journal de 6 heures sur votre radio locale, Muriel Jordan est là et pour nous elle décrypte un phénomène de société pour mieux comprendre notre époque. Aujourd'hui Muriel, apparemment les chaises musicales sont de retour.
1: Oui, les rires, la musique qui s'arrête d'un coup, la course vers la chaise la plus proche, ça vous rappelle forcément des souvenirs. Mais dites, vous avez entendu parler du gigantesque jeu des chaises musicales de Bryant Park à New York, une tradition estivale depuis 12 ans. Chaque année, dans ce célèbre parc new-yorkais, au mois de juin, des centaines de participants courent dans tous les sens, dans un joyeux bordel. Ils jouent aux chaises musicales et c'est vraiment génial à voir. La dernière a eu lieu le 8 juin dernier. Voilà à quoi ça ressemble.
2: Musical chairs, let's do it!
1: Alors, on attend la même chose en France. Quoique c'est un petit peu pareil. Hein. Dans certaines grandes villes, quand il fait beau, on se bat pour une chaise de bistrot en terrasse. Sauf qu'à ce jeu-là, on est beaucoup moins fair-play en général.
0: Oui, en France, on n'a pas encore le jeu des chaises musicales dans les parcs comme à New York, mais on a le jeu télé.
1: Et oui, les chaises musicales infernales sur la plateforme France.tv.
3: Chers amis, bienvenue dans l'aventure des chaises musicales infernales.
4: C'est une dinguerie, on enchaîne les catastrophes.
5: On fonce, on y va à fond la caisse.
6: Ils doivent tout faire pour trouver les chaises cachées et pour ralentir leurs concurrents.
7: On a eu deux sabotages.
8: Oh, c'est là.
7: À ce moment-là, on court, on ne sait pas vraiment où on va.
8: Allez, vite, balle.
4: Putain, c'est infernal
1: cette chose-là. Un jeu qui mêle compétition, humour, stratégie. Un jeu qui convoque à la fois les enfants que nous sommes restés, mais aussi les fins calculateurs. Un rendez-vous piloté par Florent Père, qui incarne le maître de ce jeu diabolique, adapté, vous l'avez compris, du célèbre jeu des cours de récré, des soirées entre potes et des anniversaires. Dans ce nouveau jeu, les chaises sont dissimulées dans des décors naturels en Bretagne et 5 duos de personnalités partent à leur recherche. C'est à voir sur la plateforme France.tv. Alors quand on pense aux chaises musicales, bien sûr on pense à l'école, aux cours de récré, mais figurez-vous que certaines écoles primaires françaises ont interdit le jeu des chaises musicales, jugé trop dur pour l'estime de soi. Bah oui, le jeu pourrait bien disparaître. Certains le maintiennent ou d'autres l'adaptent autrement. Alors doit-on y voir une manière de gommer l'idée qu'il existe des perdants quand on joue à l'école? En tout cas, les chaises musicales sont encore tendance, mais peut-être plus pour très longtemps. Le jeu pourrait bien perdre son fauteuil des classiques de l'enfance.
0: À demain, Muriel, ici.fr, pour retrouver toute la collecte des C'est Tendance en podcast et en replay sur le site de votre radio locale. C'est à ne pas louper cet après-midi la troisième étape du Tour de France, 180 km de grimpe dans les Pyrénées, à vivre en direct à partir de 13h30. Pour l'heure, toute l'équipe d'ici matin vous rejoint pour vous accompagner en ce début de journée. Excellent lundi.
9: Merci beaucoup, Johan Rock. Bon lundi à vous aussi. Et la suite avec vous, les vacances pour les lève-tôt dès demain, on remet ça. Bonjour à tous, ravi de vous retrouver. C'est votre matinale, en version été. Et c'est rien de le dire quand on voit les températures annoncées encore une fois aujourd'hui.
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9: 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Bon réveil, bonjour, il est 6h. Journal dans Ici Matin avec Gorka Blanco. Bonjour Gorka.
11: Bonjour Eric, bonjour à tous. C'est donc reparti malheureusement pour un tour. Ce début de semaine marque le retour de la canicule sur une partie de la France. Une troisième vague de chaleur depuis la fin mai qui va concerner d'abord le sud méditerranéen, le sud-ouest et l'ouest. 16 départements, dont la Charente-Maritime et la Charente, sont placés en vigilance orange canicule par Météo France. Voilà des nouvelles du ciel qui ne font pas du tout les affaires des agriculteurs. La production souffre depuis les deux premiers épisodes de canicule de fin mai et de juin, comme le montre le point réalisé filière par filière par la Chambre d'agriculture de Charente-Maritime. Le manque d'eau ralentit déjà la culture des céréales. Le blé, par exemple, voit son rendement tomber à 5 tonnes à l'hectare contre 6 tonnes et demie habituellement. Mais la situation la plus préoccupante, voire par endroits critiques, concerne l'élevage. 1% des poulets et des canards sont morts déjà de la canicule dans les exploitations agricoles et la chaleur reste étouffante dans certains bâtiments. Et pour l'instant, le vice-président de la Chambre d'agriculture, Cédric Trancard, le concède, il est très difficile de pouvoir améliorer les choses.
8: La complexité, c'est l'adaptation des bâtiments qui ont une dizaine, quinzaine d'années. Il y a déjà des agriculteurs qui arrivaient en fin de bande et qui ont dit moi je ne remplirai pas avant le mois d'août, du coup je vais pas remplir maintenant au risque de perdre une grande partie de ma production. Alors certes, effectivement, à l'arrivée des poussins, il faut mettre la température à 36-37 degrés dans le bâtiment, mais 15 jours après, il faut être capable de les ventiler et de les descendre à 26 ou 27, et ce qui risque d'être compliqué, donc il va y avoir plutôt un retard de chargement des bâtiments. Sinon, arroser les toitures des bâtiments, comme on a pu voir, ventiler un maximum. Et puis la troisième chose, qui est peut-être un peu pieuse, c'est espérer qu'on n'ait pas ça à répétition pour cette année et que ça nous laisse la possibilité de pouvoir se préparer pour les prochaines années.
11: Cédric Trancard, vice-président de la Chambre d'agriculture de la Charente-Maritime, qui estime aussi que plusieurs agriculteurs poussés à bout par la canicule vont tout simplement cesser leurs activités dans les prochaines semaines. Des propos recueillis par Gilles Capré pour Ici Matin.
9: C'est directement lié à ces vagues de canicule qui se succèdent depuis un mois et demi.
11: Il ne pleut pas ou quasiment rien dans nos deux Charentes et cela dure depuis même avant la première canicule. Rappelez-vous, on peut remonter facilement jusqu'à l'arrivée du printemps fin mars. Et la sécheresse s'ancre plus que jamais sur nos territoires. De nouvelles mesures de limitation de l'irrigation entrent ainsi en vigueur à partir d'aujourd'hui pour la Charente-Maritime. La préfecture indique que le niveau d'alerte est atteint sur le bassin Marais-Sèvres-Niortaise. Le niveau d'alerte renforcé est atteint sur le bassin de Mignon-Coutances. De nombreux autres bassins sont déjà en alerte, voire pour certains en crise. Le niveau le plus élevé, l'irrigation y est limitée, voire interdite. Un jeune motard de 18 ans a été très grièvement blessé hier à Saint-Simon de Pélouaïs. C'est au sud de Sainte, dans un accident de la circulation. Éjecté en fait de sa moto suite à une collision avec une voiture, il a même atterri ensuite quelques mètres plus loin sur un autre véhicule où il s'est écrasé. En cause, selon les premiers éléments, le refus de priorité de l'automobiliste. Gravement touché au bras, le jeune homme a dû être héliporté à l'hôpital de La Rochelle. Son pronostic vital, heureusement, n'est pas engagé. Une enquête est ouverte par les gendarmes.
9: Avec les grandes vacances, les activités nautiques vont faire le plein sur le littoral de la Charente-Maritime, en particulier Gorka, les bateaux de plaisance.
11: Oui, il faut savoir que le département compte 48 ports de plaisance pour les amateurs, ce qui représente 12 000 anneaux. Et surtout, il y a 60 000 bateaux immatriculés dans le département. C'est 10% de plus qu'il y a 10 ans. La Rochelle, rien que La Rochelle, est aujourd'hui l'un des plus gros ports de plaisance européens, avec ses 5 000 anneaux. Cela fait donc énormément de monde et bien sûr beaucoup de circulation dans des petites zones. Hier, la préfecture menait sa première journée de sécurité et de contrôle en mer de la saison estivale. Et deux nouveautés réglementaires sont à retenir pour cette année. Une nouvelle zone d'interdiction de navigation tout autour du Fort Boyard qui est en travaux. Un périmètre de 480 mètres à respecter. Et puis surtout dans la baie de La Rochelle, la généralisation de la baisse de la vitesse autorisée à 5 nœuds, 9 km heure entre Port-Neuf, le phare du bout du monde et la pointe des Minimes. Une mesure devenue indispensable avec le temps, nous dit le patron du port de plaisance de La Rochelle, Christophe Bouvet.
12: Ça va enlever des ambiguïtés. À la sortie du chenal, on avait des tout petites zones, vous étiez à 20 nœuds, ça posait pas de problème parce que c'était autorisé. Or, ça va totalement à l'encontre d'une sécurité, surtout en sortie de chenal, et pour une fréquentation comme celle du port de La Rochelle. Donc effectivement, on va uniformiser la zone complète sortie de chenal de Port-Neuf jusqu'au phare du bout du monde. Ce qui va être beaucoup plus simple, c'est tout le monde à 5 nœuds, on ne se pose pas la question et comme ça, il n'y aura strictement aucune ambiguïté. Surtout en période estivale, on a beaucoup de loueurs, on a des gens qui ne maîtrisent pas forcément leur embarcation. C'est des embarcations de location, des embarcations de prêt ou des embarcations personnelles. Mais il fait chaud, pour peu que le rosé coule à flot et on se permet... Et on va au-delà de gros problèmes. Donc là, je crois que ça va être beaucoup plus simple. Je crois que c'est dans le bon savoir-vivre de respecter ça.
11: Et l'autre grande nouveauté pour la plaisance concerne l'alcool. Attention, depuis le 4 juin dernier, on peut être verbalisé pour sa consommation. Il n'y a pas de taux en fait fixé, mais la brigade nautique peut vous arrêter en cas d'ivresse manifeste et de défaut de maîtrise du navire. Si c'est le cas, vous risquez une amende de 135 euros et surtout la confiscation du bateau. On va partir sur un contrôle en mer des autorités dans la baie de La Rochelle tout à l'heure. Ce sera 7h30 dans l'info d'ici avec un reportage grand format.
9: L'aéropôle de Jonzac s'agrandit avec un bâtiment tout neuf.
11: Oui, c'est l'avionneur d'Aer qui vient de s'installer dans ce nouveau site. L'inauguration, c'était vendredi dernier. Le groupe assure la maintenance de petits appareils de 6 places maximum, que ce soit des avions civils ou militaires. Il s'occupe aussi des hélicoptères de la gendarmerie nationale. Avant, le groupe était situé à Merpin, près de Cognac, mais pour s'adapter à une activité toujours en pleine croissance, de plus grands locaux devenaient obligatoires, Elisa Fellier.
13: Le bâtiment fait 6000 mètres carrés. C'est la superficie d'un terrain de football. Il est composé d'un grand hangar, de bureaux et de plusieurs ateliers. Et comme tous les autres techniciens, Fabien prend ses marques.
14: Ça change de l'ancien site où là, oui, on a des bâtiments plus grands. On a pu adapter un local pour tous les bancs qui font du bruit, où c'est insonorisé. Comme ça, c'est plus dans l'atelier et on s'entend parler.
13: Fabien travaille dans l'atelier hydraulique.
14: On y fait de l'entretien, de la réparation sur différents modèles d'avions.
15: Ici, on est un peu polyvalent.
13: Et le collègue de Fabien.
16: Je vais vérifier l'état des pièces. S'il nécessite de les changer, je vais les changer. Et des fois, je peux être sur autre chose. Là, je fais aussi des amortisseurs.
13: Guy et Fabien font partie des 32 salariés du site. D'ici la fin de la semaine, ils seront déjà 36. Xavier Magnan, le responsable du groupe Agenzac, espère bien continuer de recruter.
17: Donc derrière, on va avoir besoin de logements et ainsi de suite. Si nous recrutons, forcément, les gens vont vouloir potentiellement déménager. Nous sommes en étroite relation avec monsieur le maire et président de la communauté des communes. Et il va falloir trouver des solutions.
13: Le responsable du site a pour objectif de doubler le chiffre d'affaires annuel en passant de 15 à 30 millions d'euros.
11: Le reportage d'Elisa Fellier. Ce projet a été financé par la communauté de communes de la Haute-Saintonge à hauteur de 9 millions d'euros pour le bâtiment. Ça a coûté aussi 2,5 millions d'aménagements pour la voirie. Un petit mot de la Coupe du Monde de foot, rapidement, pour vous dire que le Brésil s'est fait éliminer. C'est la sensation de la nuit. S'est fait sortir de la compétition. Pas de quart de finale pour les joueurs jaunes et bleus. Et puis l'Angleterre, bien que jouant à 10 contre 11, a battu le Mexique chez les Mexicains. Victoire 3 buts à 2 pour l'équipe des Trois Lions. Allez, on passe à votre météo, vous l'avez compris, importante, puisque retour des vigilances canicule. On est en orange pour la Charente et pour la Charente-Maritime.
9: Et cette hausse, effectivement, Gorka, des températures avec, je vais commencer par la couleur, journée ensoleillée, il fait beau, il y a quelques nuages très discrets. Et voilà, ça va faire grimper le thermomètre, forcément, tout ça. Commençons par le matin, température la plus fraîche, si on peut parler de fraîcheur, c'est au Vieux-Serrier, 16 degrés, Barbeuse de Saint-Hilaire, ce matin à 5h, 17 degrés. On est à 20 degrés, dépassé un 20,2 exactement à La Rochelle. La même chose à Sainte, Angoulême dès le matin, 21,8 degrés, on frôle les 22, Segonzac on a plus de 22 largement, on est à 23,7 degrés là, dès le matin sur ce secteur charentais. Pour cet après-midi, vos températures qui vont grimper globalement sur le papier, on prévoit du 38 degrés en Charente-Maritime, 39 en Charente, ça grimpe encore demain jusqu'à 41 degrés même prévu sur votre département charentais. Et concrètement là, quand je regarde la carte de Météo France, pour 14h tout à l'heure, vous aurez 35 à La Rochelle, 37 à Angoulême, température à l'ombre hein, bien évidemment, et 39 degrés à Angoulême. Autour de 17h dans le même temps sur le littoral, vous aurez 35 degrés.
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9: Et pour la musique pendant cette demi-heure, nous aurons Alex Warren, Jeanne Masse et maintenant Indochine, tes yeux noirs.
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0: Des yeux noirs. Sous ces d'Indochine que nous partagions de bon matin en mode vacances. Pour certains, enfin, si on est en mode vacances, on n'est pas réveillé, là. Normalement, à ce temps-ci, on continue de dormir à la fraîche. On essaie de profiter d'une bonne nuit de sommeil. Pour les autres, ceux qui bossent, eh ben, bon courage. On va la passer ensemble, cette journée.
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0: Et on sera comme d'habitude aussi au cœur des francopholies avec un parcours exceptionnel, celui de Sam Sauvage. Il a décroché une victoire de la musique en février dernier. On parle avec lui des francos. On l'avait vu hein, sur scène pour ceux qui étaient l'année dernière pendant l'interplateau le soir de Véronique Sanson. Et là, on va en parler de tout cela avec Chloé Bidet dans un instant.
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0: Si vous habitez La Rochelle, petit changement pour la collecte des déchets ménagers. Pendant tout l'été, la collecte des bacs gris-bleus se fait toutes les semaines. En revanche, les jours de collecte restent inchangés. Seul changement, les tournées de l'après-midi auront lieu le matin pour faire face au risque de chaleur. Donc pensez bien à sortir votre bac la veille à partir de 19h. Cette organisation sera en place jusqu'au 30 septembre. Passé cette date, on reviendra à un ramassage des déchets tous les 15 jours, comme c'est le cas habituellement.
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0: Et les conseils santé pour passer un été en forme avec Gérald Kierzek. On est là tous les matins sur votre radio ici. Le café glacé, bon pour la santé ou pas? On va se poser la question, docteur, aujourd'hui. Bonjour.
5: Bonjour à toutes et à tous. Je vous sers un café glacé, évidemment, quand il fait chaud. Mais pas n'importe quel café glacé, celui qui vous booste sans vous épuiser et qui en plus a des super pouvoirs anti-vieillissement. Oui, vous avez bien entendu. Alors, on arrête les sirops trop sucrés, les crèmes chantilly par-dessus. On passe au café glacé malin. D'abord, pourquoi le café glacé sera un booster? Parce qu'il y a de la caféine et tout le monde connaît, ça stimule le cerveau, ça améliore la concentration, ça réduit la fatigue. Mais attention à un café glacé bien préparé, sans excès de sucre, parce que sinon ça va vous provoquer un coup de barre, le coup de barre sucré suivi d'un creux. Au contraire, là ça va vous donner un coup de fouet, propre, idéal dans l'après-midi ou avant une activité en plein air. Et grâce au froid, ça hydrate légèrement si vous le buvez sans trop de lait ou de sirop, évidemment. Il y a un effet anti-vieillissement aussi. Ça, c'est la vraie bonne nouvelle, parce que le café, c'est une source d'antioxydants dans notre alimentation. Il y a des polyphénols, notamment l'acide chlorogénique. Ça lutte contre les radicaux libres, ces petites particules qui accélèrent le vieillissement de la peau, des artères et du cerveau. Il y a des études très sérieuses qui montrent que 2 à 4 tasses de café par jour, il y a une réduction du risque de maladies neurodégénératives, comme la maladie de Parkinson ou la maladie d'Alzheimer. Donc, que ce soit un café chaud ou un café glacé, bah, c'est pareil.
0: D'accord. Ok. Alors, ça fait rêver, mais comment on fait concrètement?
5: Voici la recette du café glacé sain et efficace. Vous préparez un café fort, type expresso ou filtre serré, et vous le laissez refroidir. Mais il y a une meilleure méthode. L'idéal, c'est le café infusé à froid, le fameux cold brew des anglo-saxons. L'infusion à froid pendant 12 heures extrait la caféine et les antioxydants tout en réduisant l'acidité. Moins d'acidité, moins de brûlure d'estomac, moins d'irritation de l'émail dentaire aussi. Donc on fait infuser les grains de café ou le café moulu dans de l'eau et on met au frigo. Ensuite, ne sucrez pas ou très peu. Le sucre annule les effets anti-âge. Ben oui, le sucre, ça favorise la glycation, vous savez, ça rit.

0: rigidifie le collagène sous la peau. Donc à la place, on peut mettre une petite pincée de cannelle par exemple, et vous pouvez mettre un peu de lait classique avec du lactose, mais vous évitez vraiment le sucre. Et ensuite, vous ajoutez des glaçons, quantité raisonnable, pas trop pour ne pas diluer les bons composés, et puis surtout, on évite les versions industrielles, en bouteille, en sirop, c'est bourré de sucre, d'additifs et de matières grasses. Le café glacé, ça ne se prend pas avec de la crème fouettée non plus, du caramel ou du chocolat, sauf exception. Bref, c'est un café naturel. What else? Allez, bon été, bonne santé, à l'écoute d'ici, bien sûr.
1: C'est parfait tout ça. Merci beaucoup, docteur Kierzek. On retrouve l'essentiel de vos conseils également sur internet ici.fr. C'est la bonne adresse. Bonne adresse pour écouter de la bonne musique le matin. Revenir sur quelques souvenirs qui nous ont marqués. Les années 80, avant de parler des francopholies, hein, les années 80 avec Jeanne Masse. C'est toute première fois maintenant, ici.

0: une toute première fois.
1: Comme ça, avec Jeanne Mas de Bon Matin. Au cœur des francopholies, chaque jour avec Ici La Rochelle, on vous emmène dans les coulisses du festival. On est au plus près des artistes. Certains émergent du chantier et on les retrouve l'année suivante sur la grande scène en tête d'affiche. C'est le parcours exceptionnel de Sam Sauvage. Il a décroché une victoire de la musique en février dernier et on le retrouve nous ce matin au micro de Chloé Bidet.
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4: Bonjour Sam Sauvage.
5: Bonjour.
4: Et merci d'être avec nous. Alors, quelle année folle pour vous. Une victoire de la musique et une belle montée en puissance hein, depuis l'été dernier, votre passage aux francopholies de La Rochelle. On vous retrouvera à nouveau sur la scène Jean-Louis Foulqui, mais pas en inter-scène. Hein. Cette fois, vous êtes tête d'affiche. Comment vous avez réagi quand on vous l'a annoncé?
5: Bah écoute, c'est quand même une grande surprise, faut dire ce qui est. Disons que moi je m'y attendais pas, je pensais pas qu'on pouvait repartir comme ça depuis le chantier jusqu'à l'année d'après, sur la grande scène d'un coup. Nous on avait déjà fait l'inter-scène avec Corentin, mon guitariste, et c'était déjà un souvenir assez incroyable.
6: On a 10 minutes La Rochelle, alors faut danser quoi. J'adore.
5: Donc là je crois que c'est une surprise, mais une belle surprise, et quand j'ai réagi, on n'y croyait pas tout de suite, et après je me suis dit que ça allait être super.
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1: Est-ce qu'il y a un souvenir en particulier qui vous a marqué ici à La Rochelle avec les Franco, que ce soit sur scène ou pas d'ailleurs?
2: Alors, bien sûr, il y en a plein scène en termes de grandeur, de public, c'est assez impressionnant. Mais comment nous, ce qui nous fait le souvenir général, c'est, je crois que c'est l'ambiance du festival et l'accompagnement qui nous a été proposé par le chantier des Franco. Il y a quelque chose d'assez... moi, pourtant, qui ne suis pas très sensible à tous ces trucs de l'esprit de famille, tout ça. Disons que je ne fonctionne pas par ça de base. Là, je crois qu'il y a vraiment ça au Franco de La Rochelle. Il y a déjà le cadre qui est magnifique, forcément. Ça joue. Et puis il y a aussi cet esprit de groupe, de collectif. On est vraiment des artistes à part entière entre nous. Je veux dire, et on a la chance de jouer sur les scènes, les plus petites scènes, les grandes scènes. Donc je crois que le souvenir qui m'a marqué, c'est vraiment l'ambiance générale. C'est un peu notre plus beau souvenir de concert sur la journée qu'on a pu avoir avec mes équipes.

0: Merci Sam Sauvage.
1: Merci beaucoup.
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4: Et les billets en exclu, bien sûr, à gagner en écoutant ICI La Rochelle à tout moment avec nos jeux musicaux du matin. Notamment, on aura l'occasion d'en reparler. Alex Warren avant l'horoscope, vous foncez les Gémeaux, on va en parler dans l'horoscope de Catherine Viguier dans un

0: avec Alex Warren à l'instant. L'horoscope arrive dans quelques secondes, les amis.
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0: Avec le rituel de l'horoscope, maintenant. Bien le bonjour Catherine Viguet.
4: Bonjour.
0: Avec deux tendances aujourd'hui.
4: L'une d'eau, l'autre de feu. Bélier, on vous rend grâce, on vous complimente et une personne aimée crie comme elle a besoin de vous. Taureau, au fil des heures, vous prenez du recul, c'est dû à une situation ou à une personne. Gémeaux, vous foncez et à la fois il faut réfléchir, prendre le temps, essayer de composer avec les deux. Cancer, cette période vous permet de vous sentir en accord avec vous-même, essayez de tout faire pour que ça dure. Lion, sous n'importe quelle latitude vous plairez, un bienfait qui vous réconforte ô combien. Vierge, vous sublimez tout ce qui travaille votre petit cœur et de ce fait, ça se passe bien. Balance, un événement est en vue, réjouissant au demeurant, ce qui vous met du baume au cœur. Scorpion, vous ne vous sentirez pas toujours au top de votre forme, mais vous essayez de ne rien montrer. Sagittaire, on veillera sur votre jolie personne. Vous serez tout autant attentionné aux autres. Capricorne, à vous la famille et peut-être des travaux à envisager à votre domicile, vous faites au mieux. Verseau, changez-vous les idées, acceptez de sortir de votre quotidien, vous vous en féliciterez. Poisson, après des journées gratifiantes, vous jetez un œil sur votre petite fortune. Et pour nous tous, on se réjouit parce que c'est aujourd'hui.
0: Parfait tout ça. Merci Catherine Viguet. L'horoscope, quand on en manque un bout, parfois on s'éveille à quelques secondes près, un peu trop tard. On peut retrouver tout ça en replay ici.fr et sur l'appli Ici Radio France.
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0: L'info d'ici dans un instant encore, Clément.
5: On part sur les routes du Tour de France juste après le 90 secondes. L'info d'ici en mode chez nos voisins pendant les vacances scolaires, vous en avez l'habitude. Et on se rend aujourd'hui en Dordogne où la Grande Boucle va passer samedi pour une étape Périgueux-Bergerac, une vitrine exceptionnelle pour ce territoire. À suivre aussi, ce sera dans le prochain journal de 7h, la crainte du pire et la forte mobilisation déjà des pompiers en Charente comme en Charente-Maritime. Le 90 secondes, Cyril Ardo-Redon.
6: Une vingtaine d'incendies en cours en Ariège, dans l'Aude, le Gard-la-Drôme, 6 feux sont jugés critiques. Le plus important a parcouru 4600 hectares dans les Pyrénées-Orientales, à une trentaine de kilomètres à l'ouest de Perpignan. Une lutte intense toute cette nuit encore. Plus de 10 000 personnes évacuées. Un habitant et un sapeur-pompier ont été grièvement blessés. La troisième étape du Tour de France qui passe aujourd'hui par les Pyrénées-Orientales. Près de 200 kilomètres entre Granollers en Espagne et la station des Angles. La course cycliste est maintenue mais sans public sur la partie française. Les secours étant mobilisés sur les incendies. La calmie aura été de courte durée. Le retour de la canicule pour 16 départements de l'ouest et du sud de la France qui sont aujourd'hui en vigilance orange, jusqu'à 40 degrés attendus localement. Au moins 3 personnes gravement blessées lors d'une agression au couteau hier après-midi à Clermont-Ferrand. Le suspect de 34 ans s'est ensuite jeté sur des policiers et a été blessé par un tir des forces de l'ordre. Aucun élément n'évoque un caractère terroriste selon le parquet. Lutter contre les free parties, les rodéos motorisés, les violences dans les stades ou la consommation de protoxyde d'azote. Le projet de loi sur la sécurité du quotidien, dit Riposte, examiné dès aujourd'hui à l'Assemblée nationale. Le texte a déjà été adopté au Sénat. La gauche dénonce un texte uniquement répressif. Et puis la Fédération française de foot demande à la FIFA d'annuler le carton jaune de Michael Olise face au Paraguay. Les images de l'altercation avec un joueur de l'équipe adverse montrent qu'il n'y a eu aucun contact.
5: Merci beaucoup Cyril Ardo-Redon. L'info d'ici en mode chez nos voisins donc à cette heure-ci avec les vacances scolaires et comme promis direction la Dordogne qui entend briller de 1000 feux ce samedi à l'occasion du passage du Tour de France avec l'étape Périgueux-Bergerac. Les coureurs mais aussi les téléspectateurs derrière leurs écrans vont pouvoir voir d'énormes écritures ainsi que des têtes de taureaux géantes dessinées au pochoir. Un travail minutieux réalisé par les agents du conseil départemental de la Dordogne chargé par la collectivité de décorer les routes et l'idée derrière c'est d'offrir bien entendu la plus belle exposition possible à ce territoire. Margot Croison.
7: Avec son gilet fluo orange, Grégory sort des énormes pochoirs du camion. Il remplit les trous avec un pistolet de peinture blanche.
8: On pose nos pochoirs au sol, on les remplit de peinture. Ça prend l'inscription d'Ordonne-Périgord, le département, sur toute la chaussée, avec deux belles têtes de taureau. Voilà. C'est exactement la même peinture qu'on utilise pour le marquage routier. Donc c'est assez imposant, je pense que ça va bien se voir.
7: La dernière fois que le Tour de France a fait étape en Dordogne, en 2017, le département avait aussi décoré la route. Mais les pochoirs étaient beaucoup moins grands et des écritures trop petites pour être vues à la télé.
8: C'est important pour que ça se voit, pour qu'on parle du département. Je crois, nous, on a quand même une certaine satisfaction en se disant c'est nous qui l'avons fait. Ça fait toujours plaisir de voir les images à la télé. Entre collègues, après on se dit tu te rappelles, on a fait ça, voilà. Et on espère que ça plaira à tout le monde en fait.
7: Les agents vont peindre la route à 18 endroits du parcours. Florence sera devant sa télé le jour de l'étape, le 11 juillet.
9: D'habitude, c'est vrai que je regarde pas trop, mais c'est vrai que là, ça donne envie, vu qu'on y travaille depuis certains mois. Bah, c'est important parce qu'on a quand même un beau département, donc on a des beaux paysages. Comme au moment ici, la Lande, c'est quand même assez beau. Bénac, t'as plein de beaux paysages.
7: Dordogne, Périgord, le département. L'écriture remplit les deux côtés de la chaussée. La peinture ne sera pas enlevée après le tour, elle s'effacera avec le temps.
5: Margot Croison, reportage chez nos voisins du Périgord, qui attendent donc le passage du Tour de France ce samedi. Un reportage à retrouver sur ici.fr. La météo.
0: Avec une journée ensoleillée, Gorka, tout au plus quelques nuages très discrets. Ça, c'est pour la couleur. En revanche, on l'a dit, il y a cette vigilance orange avec cette chaleur qui monte. Encore le thermomètre qui va afficher aujourd'hui 38 degrés en Charente-Maritime pour la maxi, 39 du côté de la Charente. C'est rien par rapport à demain. Demain, c'est 41 degrés sur le papier annoncé par Météo France sur certains secteurs charentais. Vous démarrez la journée avec encore parfois un peu de fraîcheur sur certains secteurs justement charentais. Le vieux Serrier, Noyer-sur-Boutonne, Villiers-Couture, même à Rochefort-Saint-Agnan, ça va encore avec du 16-17 degrés sur ces secteurs que je viens de citer. En revanche, on a les 20 degrés à Saintes, à La Rochelle déjà ce matin, 20 degrés 2 exactement, 21 degrés sur Angoulême et on est à plus de 23 degrés à Segonzac ce matin, 23,7 degrés relevés officiellement autour de 5 heures du matin. Et puis concrètement, si on regarde les températures de cet après-midi à 17 heures, vous aurez 36 degrés à La Rochelle, 33 sur les îles Ré-Oléron, c'est là où il fera le plus frais, et jusqu'à donc 39 degrés, on l'a dit, c'est la maxi du jour, 39 sera valable sur Sainte, mais aussi Angoulême centre-ville.
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0: Ça roule à cette heure-ci, pas de difficulté de circulation, il y en aura encore moins. C'est l'avantage pour ceux qui travaillent le matin tôt, même à l'approche de 9h. Quand on est en mode vacances scolaires, ça roule plutôt bien. En revanche, c'est moins le cas plus tard pour aller sur les plages ou à l'ombre dans nos forêts. On sera là pour en parler si bouchon il y a.
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0: Bouchonner aussi devant le ventilateur ou sous la clim.
5: Il y a des chances.
0: Aussi, ou à la piscine. Chez les voisins, on va sonner. Vous avez une piscine? J'arrive. Pour rafraîchir un petit peu. Bon, qu'est-ce qu'on a pour vous? Ça ne va peut-être pas forcément vous rafraîchir, mais ça fait plaisir de réentendre les succès des débuts. Pour Zazie, souvenez-vous, les années 90 avec Larsen, maintenant dans les programmes. Ici La Rochelle. Bon début de journée. C'est lundi.

0: Marcel Arsène, parfois comme ça de bon matin. Mais c'est bon d'écouter Zazie, c'était le cas à l'instant.
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0: Il y aura les conseils du veto même en été, hein, dans les prochaines minutes, avec les bases de la natation, avec son chien qu'on va vous rappeler, avec le docteur Pierre Fabin. Mais avant cela, c'est du sport à quasiment 6h40. Une étape du jour particulière, hein, ce lundi sur le Tour de France. Après deux jours en Espagne, le peloton doit passer la frontière et démarrer sa grande boucle dans l'Hexagone. Et le parcours de cette troisième étape passe par les Pyrénées orientales en proie aux flammes. Un méga-feu est en cours à moins de 200 km de l'arrivée du jour dans la station des Angles. Résultat, les autorités ont décidé d'interdire le passage de la caravane et la présence du public sur toute la partie française de l'étape. Les coureurs, eux, seront bien au rendez-vous pour cette première étape dans les Pyrénées, que nous détaille Christian Prudhomme, le directeur du Tour, au micro d'Emmanuel Collardet.
3: Bonjour Christian Prudhomme.
4: Bonjour.
3: On quitte l'Espagne ce lundi pour prendre la direction de la France, évidemment, et donc des Pyrénées, et c'est pas forcément une étape réservée aux grimpeurs.
4: Alors ce sera une étape pour les baroudeurs de la montagne, mais sait-on jamais avec les champions d'aujourd'hui. Un départ de Granollers, donc dans la banlieue de Barcelone, Granollers qui est connu pour son circuit automobile, moto et pour son équipe de handball. Et puis ensuite nous remonterons donc vers la France, vers les Pyrénées orientales, avec une difficulté notable, le col de Tozès, à une soixantaine de kilomètres de l'arrivée. Ensuite on fera les 40 derniers kilomètres en France pour aller jusqu'à la station des Angles, une arrivée inédite pour le Tour. On sera très longtemps sur un plateau, quasiment tout le temps à 1500 mètres d'altitude, avant une dernière montée, une montée finale d'un kilomètre et demi à quelques 7%, qui sera favorable aux puncheurs. Sans doute une échappée ira-t-elle au bout dans cette troisième étape.
3: Puncheurs, baroudeurs, pour cette victoire d'étape aujourd'hui, on peut s'attendre à peut-être un invité surprise ?
4: Alors on peut avoir bien évidemment un invité surprise. Quand on a tracé l'étape avec Thierry Gouvenou, notre patron des compétitions, on s'est dit, et si un baroudeur de la première semaine endossait le maillot jaune le troisième jour et le gardait pendant une semaine, c'est possible en effet, mais peut-être y aura-t-il aussi une bagarre des favoris. Aujourd'hui, tout est possible. Pogacar, mais pas seulement, est capable de partir de très loin. On verra.
3: La montagne sur la route du Tour, c'est pas seulement les lacets qui s'enchaînent. Aujourd'hui, on va traverser les très beaux plateaux qui entourent Font-Romeu.
4: Oui, bien sûr, ce seront des paysages magnifiques pour les 40 premiers kilomètres en France. Et puis donc en altitude à chaque fois. Font-Romeu, c'était autrefois le camp d'entraînement des athlètes français avant de partir pour les Jeux Olympiques. Je me souviens, gamin, de la préparation de Colette Besson, championne olympique du 400 mètres à Font-Romeu avant les Jeux. C'est une région que certains coureurs connaissent bien. C'est une région qu'on fréquente peu. Donc nous sommes très heureux d'être dans les Pyrénées-Orientales pour l'arrivée de cette troisième étape.
3: Belle journée à vous, Christian Prudhomme.
4: Merci.
0: Christian Prudhomme, le directeur du Tour de France, avec Emmanuel Collardet. On va les retrouver tous les deux au quotidien. Et pour rappel, donc sur la partie française de cette troisième étape, il n'y aura pas de caravane publicitaire et le public est invité à ne pas venir voir passer le Tour. C'est la demande du préfet des Pyrénées-Orientales en raison des incendies qui ravagent une partie du département.
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0: Avec les petits plaisirs de l'été, l'histoire d'hameçon de Benoît que nous allons écouter aujourd'hui sont les petits plaisirs de l'été pilotés par Lancelot Grafset.
6: On peut pêcher un petit peu de tout dans le coin. On a du bar, du maigre, de la sole. Bonjour, je m'appelle Benoît et mon petit plaisir de l'été à La Rochelle, c'est d'aller à la pêche, aussi bien au bord qu'en mer. C'est sympa et pour ceux qui ont le permis bateau, la côte est très facile à naviguer parce qu'on est protégé avec des repères visuels grâce aux îles, l'île d'Aix, l'île d'Oléron et l'île de Ré. On a un climat qui est très protégé tout au long de l'année. Je crois bien qu'on a été pas mal d'années de suite la ville avec le plus de soleil. On peut pêcher un petit peu de tout dans le coin. On a du bar, du maigre, de la sole. Il y a différents spots accessibles à pied également. Et voilà.
7: Et vous allez pêcher tous les étés ?
6: Presque tous les étés, dès que j'ai le temps. C'était quelque chose que j'ai découvert par hasard. On m'a initié justement quand je cherchais quoi faire en arrivant à La Rochelle. Et depuis, j'ai gardé l'habitude.
0: Voilà, pour les petits plaisirs de l'été. Là, on parlait de pêche avec Benoît. Il y aura plein de sujets comme ça à évoquer pendant toute cette saison estivale que nous passons ensemble dans les programmes d'ici La Rochelle.
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0: Cet été, si vous rêvez de vous baigner avec votre chien, attention, attention, l'apprentissage de la natation ne s'improvise pas. Vous venez nous le dire, hein, docteur Pierre Fabin, monsieur le vétérinaire, vous allez nous dire comment on met son chien à l'eau pour la première fois.
8: Il ne faut surtout pas le jeter à l'eau, c'est le meilleur moyen de le traumatiser à vie. La règle d'or, c'est d'y aller progressivement. Choisissez un plan d'eau calme, avec une pente douce, comme un lac ou une plage. Jamais un bord abrupt où il n'a pas patte. Marchez dans l'eau jusqu'aux chevilles et appelez-le avec son jouet préféré ou une friandise. Laissez-le avancer à son rythme. S'il ne met que les pattes avant aujourd'hui, c'est déjà une victoire. L'erreur classique, c'est de tirer de force par le collier. Il doit garder l'initiative. Pensez aussi au gilet de sauvetage pour chien. C'est un outil fantastique pour débuter. Ça le rassure énormément car il flotte sans aucun effort et trouve le bon mouvement des pattes sans paniquer.
0: Alors, du coup, justement, une fois qu'il est dans l'eau et qu'il commence à nager, est-ce qu'on doit faire attention à sa technique ou à sa posture globale ?
8: Absolument, observez bien la ligne de son dos. Un chien qui panique va se redresser à la verticale. Il va taper l'eau frénétiquement avec les pattes avant en éclaboussant et son arrière-train va couler. S'il fait ça, il peut s'épuiser en 2 minutes et risque vraiment de boire la tasse. Le bon mouvement, c'est une position bien horizontale avec les 4 pattes qui pagaient sous l'eau pour l'aider. Placez simplement votre main sous son ventre pour soutenir son train arrière. Exactement comme on le fait avec un enfant qui apprend à nager. Une fois qu'il comprend qu'il flotte à l'horizontale, il va se détendre. Surtout, faites des sessions très courtes. 5 minutes de nage équivalent à un sprint terrestre. Sortez-le bien avant l'épuisement.
0: Ouais. Et après la baignade, quand on rentre à la maison, y a-t-il des précautions particulières à prendre pour sa santé ou l'entretien de son pelage ?
8: Alors, le rinçage à l'eau claire, c'est non négociable, que ce soit après la mer ou après un lac. Le sel marin assèche la peau et provoque des plaques rouges. L'eau douce, elle, peut contenir des bactéries ou d'autres pathogènes. Passez-le sous le jet d'eau tiède en insistant bien sous le ventre et sous les aisselles. Et ensuite, le point critique absolu, les oreilles. L'eau qui stagne dans le conduit auditif est la cause numéro 1 des otites estivales. Prenez une serviette propre et séchez soigneusement l'intérieur du pavillon sans jamais utiliser de coton-tige. Et ensuite, on le laisse se reposer au calme.
0: Ouais, très bien. C'est noté, merci pour les conseils. Conseils, même en été, du vétérinaire, c'est Pierre Fabin qui est avec nous. Merci beaucoup. 6h47, tout juste. À l'instant, je vous souhaite un bon petit-déj. C'est les vacances, mais on va se remettre quand même dans l'esprit cours d'école. J'ai une histoire de Toto à vous raconter, si vous voulez. Non, ça vous... Non ? Non, mais d'accord. Non, personne vote pour mon histoire de Toto. Bon, on va plutôt écouter le groupe, alors, dans ces cas-là. Toto, Africa, maintenant, pour vous, ici.

0: Toto, Africa pour vous ce matin, en mode vacances ou au travail. C'est ici La Rochelle qui vous accompagne en Charente et en Charente-Maritime, 7h10. Et ce sont les infos plus à cette heure-ci. Les jeudis, ok, à Tonnet-Charente, le bateau, le Minaway 2 et la piscine du centre Nautilis. Voilà le programme des 3 plus aujourd'hui. C'est avec Luc Lietsch qui va nous accompagner le matin pour ces 3 plus. Luc.
1: Et on commence avec une info pratique. C'est le grand retour de la carte de piscine Mon été Grand Angoulême. Cette carte, elle est magique. Hein. Elle permet aux enfants de moins de 12 ans d'accéder gratuitement à la piscine de Nautilis. Accès gratuit qui se fait du lundi au vendredi de 14h à 18h. Et ça, c'est valable tout l'été jusqu'au 31 août. La seule condition, en plus de l'âge, habiter dans l'une des communes du Grand Angoulême. Les cartes sont à récupérer auprès de votre mairie et pensez bien à apporter les justificatifs nécessaires. Un justificatif de domicile, une carte d'identité et une photo d'identité de votre enfant. Et puis si votre truc à vous, ce sont plutôt les bateaux, vous avez jusqu'à demain pour aller visiter le Minaway 2 qui fait actuellement escale à Royan. Le Minaway 2, c'est un magnifique voilier en bois qui date du début du XXe siècle et il est classé monument historique. Et franchement, ça vaut le détour. Hein. Il reste des créneaux aujourd'hui et demain entre 10h et 17h. La visite est gratuite, elle se fait sur réservation. Les infos sont sur le site royanatlantique.fr. Et enfin, on termine avec un événement convivial à Tonnet-Charente, les Jeudis au Quai. Tout l'été, un jeudi sur deux, la ville vous propose des événements conviviaux, des concerts, du cinéma en plein air, des tournois de palais aussi. Il y a vraiment l'embarras du choix. Hein. Et ce jeudi, ce sera le concert événement du groupe Océnous. C'est un trio 100% féminin qui mélange le chant, le ukulélé, les guitares ou encore les percussions. Une soirée entièrement gratuite et très très sympa en perspective.
0: Bon bah très bien, merci beaucoup Luc. À demain, on vous retrouve hein, vous tout l'été, comme ça à nos côtés avec toutes vos infos pratiques et idées de sortie aussi parfois. J'ai 10 ans, pas moi, là c'est Alain Souchon qui va nous chanter sa chanson à succès qu'on écoute, qu'on partage de bon matin comme ça. Juste avant 7h, 7h lors des infos, prochain journal avec Gorka Blanco, ne pas manquer, à tout à l'heure.

0: J'ai 10 ans, ça rappelle voilà, les 10 ans à l'époque des Francofolies avec Alain Souchon qui avait interprété ce titre avec Laurent Voulzy et avec le père des Francofolies, oui, Jean-Louis Foulquier sur scène. Grand moment de télévision aussi et de concert pour ceux qui avaient la chance d'y être. Est-ce que je peux faire pipi dans la mer? C'est pas moi qui me pose cette question, ce sont des enfants. On répond à cette question dans un instant avec des scientifiques.
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0: Et c'est donc l'heure du bain, la série originale de votre été avec des scientifiques d'Océanopolis à Brest. Louise Vampire répond aux grandes questions des enfants sur la mer et les océans. Et celles-ci, ils sont nombreux à se la poser.
7: Est-ce que je peux faire pipi dans la mer?
8: Oui, mais pas à côté des autres baigneurs quand même.
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8: L'urine, c'est composé à 95% d'eau. Alors quand tu fais pipi dans la mer, c'est un peu comme si tu mélangeais de l'eau à de l'eau. Les 5 autres pourcents, ce sont des sels minéraux qui se trouvent déjà dans la mer ou alors de l'urée, c'est ce qui donne l'odeur de pipi. Quand toi, tu fais pipi dans la mer, ça représente quelques centaines de millilitres qui vont se perdre dans des millions de milliards de litres d'eau. Ça n'a aucune incidence ni sur la mer, ni sur ses habitants. Et puis tu sais quoi ? Faire pipi dans la mer, c'est bon pour la planète. Dans l'urine, il y a de l'azote. L'azote mélangé à l'eau de mer, ça crée de l'ammonium. C'est un nutriment, une petite nourriture qui est très appréciée par la flore sous-marine. Par les algues donc, et les autres petites plantes des mers. Donc faire pipi dans la mer, ça aide la végétation à grandir. Et comme les poissons mangent en partie cette végétation, eh bien ça les aide aussi.
9: C'est pour ça que l'eau est chaude à certains endroits?
8: Non, rien à voir. L'eau chauffe grâce à la chaleur du soleil, ce qui veut dire que les eaux profondes sont plus froides. Avec le courant, les eaux plus froides remontent et laissent de petits endroits d'eau plus chaude. Et les mouvements de la marée peuvent aussi jouer. Mais juste, si tu fais pipi dans l'eau, ne reste pas à côté des autres baigneurs. Et puis tu peux toujours penser à la baleine. Elle fait environ 950 litres de pipi par jour dans la mer. Ça fait presque 1000 bouteilles de lait.
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0: Allez, on va prendre le large maintenant avec Aminata. On est au nord de l'île d'Oléron pour la météo marine. Bonjour Aminata.
10: Bonjour.
0: Quelles sont vos observations au sémaphore de Chassiron ce matin?
10: Alors ce matin, on a un vent d'est pour Sineux avec une température de 21 degrés. On a un temps ensoleillé avec un ciel clair dans l'ensemble et une bonne visibilité. La mer est belle avec une houle de 50 cm. Et pour les marées, la basse mer était à 3h20 et 15h39. Et pour la pleine mer, ce sera 9h12 et 21h47 avec des coefficients de 64 et 61.
0: Merci. Bonne journée Aminata. À demain.
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0: Et bon réveil, bonjour, du courage et vous partez travailler. Info locale, musique et bonne humeur, c'est la bonne recette pour démarrer cette journée. Il est 7h. Ici La Rochelle, toute l'actualité, le journal Gorka Blanco, bonjour.
11: Bonjour à tous, la Charente-Maritime et la Charente font partie des 16 départements placés en vigilance orange canicule. Aujourd'hui, les températures seront très élevées, en particulier aujourd'hui et demain, et surtout à l'intérieur des terres. La France qui va donc subir une troisième vague de chaleur intense après les épisodes de la fin mai et du mois de juin, et elle concerne d'abord le pourtour méditerranéen, le sud-ouest et l'ouest. Avec la canicule, la sécheresse s'aggrave encore un petit peu et les incendies se multiplient. Ces derniers jours, des Bouches-du-Rhône au Gard, de l'Aude aux Pyrénées-Orientales, les PO où un feu géant est en cours depuis 24 heures maintenant. Il a déjà ravagé 4500 hectares et fait 2 blessés très graves hier, un pompier et un habitant. Dans notre région, pas de méga-feu et tant mieux pour l'instant, mais une multiplication des interventions des pompiers sur le terrain déjà. Charente-Maritime et Charente font d'ailleurs partie des départements classés en risque élevé de feux de forêt, un niveau orange d'alerte qui concerne en tout 41 départements, chiffre qui grimpera dès demain à 57. 1,7. La situation est donc préoccupante, comme nous l'explique le lieutenant-colonel David Vergniaud, chef du groupement territorial Sud, conseiller technique départemental feu de forêt pour la Charente.
12: Aujourd'hui, avec la sécheresse, la végétation est complètement desséchée et on a des marqueurs qui nous font dire que c'est en train de basculer très fort. Et comme ils n'annoncent pas de pluie dans les 15 jours ou 3 semaines qui viennent, la situation va devenir très préoccupante parce qu'on a eu un phénomène de canicule à double reprise fin mai et la semaine dernière fin juin avec une activité opérationnelle très soutenue sur notre département, à la fois lié donc à des feux de végétation et d'espace naturel, à la fois lié à du secours à personne et à la fois lié également à des opérations diverses liées notamment aux élévations de température, je pense notamment aux fuites de gaz sur des bouteilles. Et ça fait que commencer, on était la semaine dernière par exemple à près du double des interventions moyennes habituelles, donc ça met une tension dans les équipes et c'est très tôt dans la saison, donc on est extrêmement vigilant sur la suite de la saison.
11: Le lieutenant-colonel David Vergniaud au micro d'Alice Marot pour Ici Matin. Cet officier des pompiers de la Charente interrogé à l'occasion de la présentation en fin de semaine dernière à Bordeaux des moyens pour l'ensemble de la zone sud-ouest en matière de feu. Les pompiers vont pouvoir compter dans les airs sur un avion d'âge, 6 air tractors pour larguer du produit retardant ou de l'eau ainsi qu'un hélicoptère bombardier d'eau en plus de l'hélicoptère des pompiers. À terre, ce sont 180 véhicules de lutte contre les incendies qui sont mobilisables et 40 véhicules de commandement.
0: De nouvelles mesures de limitation de l'irrigation agricole entrent en vigueur à partir d'aujourd'hui en Charente-Maritime.
11: Oui, la preuve que la sécheresse s'aggrave donc encore dans notre région. Le bassin Marais-Sèvres-Niortaise est placé en niveau d'alerte par les services de la préfecture, en niveau d'alerte renforcé même pour ce qui concerne le bassin de Mignon-Courance. De nombreux autres bassins sont d'ores et déjà en alerte. On en parle régulièrement sur l'antenne d'ici La Rochelle, voire pour certains au niveau de crise, niveau le plus élevé. L'irrigation à ce moment-là y est limitée, voire carrément totalement interdite. Un jeune motard de 18 ans, grièvement blessé au bras hier près de Sainte à Saint-Simon-de-Pélouaille. Selon les premiers éléments de l'enquête de gendarmerie, le pilote a été victime d'un refus de priorité d'une voiture et dans le choc, le pilote a été projeté dans les airs et il s'est écrasé plusieurs mètres plus loin sur une autre voiture. Les secours l'ont transporté par hélicoptère en urgence sur le centre hospitalier de La Rochelle. Son pronostic vital n'était pas engagé selon les médecins.
0: L'économie est d'abord cette bonne nouvelle. L'usine Werzalit de Rochefort va être sauvée.
11: Oui, le fabricant de plateaux de table pour hôtels et restos connaîtra la décision du tribunal de commerce de La Rochelle le 4 août prochain, mais on sait d'ores et déjà que l'entreprise va échapper à la liquidation et à la cessation d'activité. L'avis est favorable en vue de l'adoption du plan de redressement. Werzalit, qui appartient à un actionnaire allemand, a pour objectif de payer l'ensemble de ses dettes et de relancer ses ventes. L'entreprise compte aujourd'hui une trentaine d'employés. Ils étaient une cinquantaine avant le début de la procédure de redressement. Et Werzalit, qui sort d'une année compliquée mais globalement positive, et ce malgré des événements internationaux qui ont pesé comme la guerre Iran-États-Unis. Écoutez Clément Aubray, directeur général de Werzalit à Rochefort.
13: On a eu un rebond en mars, notamment parce qu'on a réussi à aller rechercher un ancien client américain qui nous a passé une grosse commande. Et puis ensuite, avril a aussi été plutôt bon. Et puis après, avec la guerre au Moyen-Orient, les choses se sont un petit peu plus atténuées. Néanmoins, on a démontré notre capacité d'être rentable. Malgré des résultats en dessous des prévisions, on a quand même démontré notre capacité à générer de la trésorerie. Et c'est ça qui a été un élément déterminant dans la décision du tribunal. Malgré la difficulté, l'ensemble des salariés ont démontré de l'engagement. Quand en mai, il a fallu augmenter les horaires journalières pour pouvoir sortir les commandes de nos clients, quand il a fallu travailler le lundi de la Pentecôte, les équipes n'ont pas hésité à le faire. Il y a aussi un élément important, c'est le support de notre actionnaire qui s'est engagé à garantir le remboursement d'une partie de notre dette, au-delà du fait qu'il ait accepté de geler sa dette de près d'1,5 million d'euros.
11: Clément Aubray, le directeur général de l'usine Werzalit à Rochefort, il répondait à Paul-Adrien Sicard. Le groupe aéronautique DAER traverse lui une zone de grand beau temps. Pas la moindre perturbation en vue pour cette entreprise spécialisée dans la maintenance de petits avions de 6 places maxi, avions civils comme militaires ou encore chargés de l'entretien des hélicoptères de la gendarmerie nationale en France. DAER qui s'installe à l'aéropole de Jonzac dans un grand bâtiment flambant neuf, plus vaste que les précédents locaux occupés à Merpin près de Cognac. Et ça, c'est la réponse à une activité en croissance constante. Il fallait pousser les murs, nous dit Xavier Magnan, le responsable du site de DAER à Jonzac.
14: Nous avions besoin d'embaucher du personnel, nous n'avions pas forcément les surfaces pour, et même au niveau des ateliers et de la logistique, nous étions rendus à à relouer une autre surface à 5 km l'une de l'autre, c'était très compliqué, donc il nous fallait absolument trouver une solution. Ce que l'on va rechercher essentiellement, ça sera bien évidemment des techniciens, donc chaudronniers, mais aussi techniciens avions, à savoir que c'est de plus en plus compliqué puisque en fait nous sommes une multitude de sociétés dans la région à rechercher les mêmes profils. Donc c'est compliqué, d'ailleurs on se connaît tous, hein, que ce soit Airbus, Asman, on vient tous du même endroit, souvent de l'armée de l'air d'ailleurs. Mais dernièrement j'ai embauché des mécaniciens auto chez Volkswagen et ça marche très très bien, on les forme en interne et ça marche très très bien.
11: Xavier Magnan, responsable de l'usine aéronautique d'Aer à Jonzac. Le site compte 32 salariés, d'ici la fin de la semaine ils seront d'ores et déjà 36, un groupe qui espère bien continuer encore à recruter dans les prochains mois pour son site de l'aéropole de Jonzac. Comme chaque année, c'est le moment de se refaire une petite beauté, un petit lifting et des vérifications de sécurité pour le tunnel de la Gatine à Angoulême. Il est fermé toute la semaine de lundi à vendredi, puis 3 jours la semaine prochaine autour du 14 juillet. Les équipes de maintenance vont procéder à des vérifications électriques, vérifier aussi les systèmes de ventilation, les portes coupe-feu et le réseau incendie. Attention donc si vous avez l'habitude d'emprunter cet accès par le sud pour la ville d'Angoulême. La Coupe du Monde de foot, Erling Haaland crée la sensation avec son équipe de Norvège. L'avant-centre star de Manchester City, et ses coéquipiers éliminent le Brésil en 8e de finale 2-1. Doublé de Haaland, l'Angleterre, elle s'impose au Mexique sur à Mexico 3-2 et aujourd'hui de nouveau 8e de finale, un très attendu Espagne-Portugal puis États-Unis contre Belgique. Allez, on passe à la météo. On a commencé le journal par ça. Vigilance orange canicule pour la Charente et la Charente-Maritime. Courage, il va faire chaud pendant plusieurs jours.
0: Ouais, un temps certes estival, mais peut-être oui, beaucoup trop chaud encore une fois sur nos deux départements. Ça commence doucement quand même ce matin. Il y a des secteurs où on sent encore pas fraîcheur, mais des températures on va dire normales. Noyer sur Boutonne, 16 degrés. Le Vieux-Serrier, 16 degrés. 17 degrés à peine dépassés sur Barbezieux-Saint-Hilaire. Mais en revanche, quand on va après vers La Rochelle, 20 degrés, c'est déjà beaucoup hein, dès le matin, c'est ce qu'on a relevé à 5h. Angoulême, on dépasse largement les 20 degrés, on est à quasi 22 degrés. Segonzac, on dépasse les 23 degrés. Ce matin, on est à quasiment 24 degrés sur Segonzac ce matin. Journée donc ensoleillée avec tout au plus quelques nuages très très discrets et ça chauffe l'après-midi. La température sur le papier, au minimum, vous aurez 38 degrés hein, sur le littoral. Non, pardon, 31 degrés sur le littoral, c'est mieux, sur les îles. Et 38 degrés dans les terres de Charente-Maritime. 39 degrés dans les terres de Charente pour aujourd'hui. C'est demain où ça chauffe le plus avec jusqu'à 41 degrés annoncé à l'ombre par Météo France. On commentera tout ça, on aura Patrick Parlier qui sera avec nous juste après les infos de 8h pour nous dire un petit peu comment les choses vont évoluer au niveau de cette canicule. Et quand on regarde concrètement la carte de Météo France, voilà, l'endroit où il fera le plus frais à 14h tout à l'heure, c'est l'île d'Oléron avec 32 degrés. Dans le même temps, vous aurez 37 à Angoulême.
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0: Aucun lien, évidemment, vivre ou survivre avec cette canicule. Bon courage à tous, voici Daniel Balavoine.

0: des organismes, des sportifs sont mis à très rude épreuve. On va en parler avec Delphine Gocho. C'est mon œil, l'autre regard sur l'actualité à suivre dans les prochaines minutes. C'est le rituel autour de 7h15.
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0: Si vous êtes du côté d'Angoulême, sachez que le tunnel de la Gâtine est fermé. Hein, en ce moment, on en parlait jusqu'au vendredi 10 juillet 17h dans le cadre de sa campagne annuelle d'entretien. Il sera de nouveau ouvert entre le 10 et le 15 juillet pour refermer une nouvelle fois entre le mercredi 15 juillet à 6h et le vendredi 17 juillet à 17h. Pendant cette période d'entretien, vous pourrez emprunter des itinéraires de déviation.
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0: Des orages, des températures extrêmes et des sportifs qui souffrent aussi. Le changement climatique pèse sur les compétitions sportives. C'est votre sujet aujourd'hui dans mon œil, Delphine Gocho.
5: Oui, et pour la première fois de son histoire, le Tour de France doit renoncer à son public et à sa caravane aujourd'hui à cause d'un incendie, celui dans les Pyrénées-Orientales. 10 000 habitants évacués, des flammes de 5 mètres de haut, un feu très virulent et cette décision donc hier du préfet et des organisateurs de la Grande Boucle. La troisième étape est bien maintenue, mais les 44 derniers kilomètres entre l'Espagne et les Angles seront donc sans spectateurs, comme en 2020, cette fois c'était à cause du Covid. Un incendie exceptionnel, mesure exceptionnelle, résume Christian Prudhomme, le patron du Tour, alors qu'une autre menace guette les coureurs, la canicule, jusqu'à 40 degrés attendus dans les prochains jours. Le ministre de l'Intérieur a d'ailleurs donné l'autorisation exceptionnelle au préfet d'annuler certaines étapes en dernier recours. Faut-il envisager de décaler les horaires, faire partir les cyclistes plus tôt ? Ce n'est pas possible, en tout cas pour les footballeurs de la Coupe du Monde. Aucun protocole dans le règlement de la FIFA ne permet de modifier l'heure de début d'un match, ni de l'interrompre à cause de la chaleur. On a vu samedi soir les Bleus jouer à Philadelphie par 37 degrés, avec un taux d'humidité très élevé, des conditions extrêmes qui épuisent les organismes. On appelle ça le stress thermique. La glace, les serviettes froides et autres brumisateurs mis à disposition par la FIFA semblent presque anecdotiques face à la réalité du changement climatique.
0: Delphine Gocho pour mon œil, aujourd'hui à retrouver sur ici.fr si vous le souhaitez, bien évidemment. On ira se balader dans un instant du côté du zoo de la Palmyre, juste après avoir écouté Mark Ronson et Bruno Mars, bien sûr. À succès, écoutez.

0: Ronson et Bruno Mars à l'instant pour vous ce matin. 7h20, bon début de journée. Part en balade, tiens. On va retrouver Garance depuis le zoo de la Palmyre qui fête ses 60 ans en ce moment.
1: Je suis au zoo de la Palmyre avec le directeur du zoo, Pierre Caillé. Bonjour.
2: Bonjour.
1: Vous allez bien ?
2: Très bien, merci.
1: Alors, Pierre, apparemment, ce zoo se passe de génération en génération. Vous êtes le troisième. Est-ce que c'était voulu ?
2: En fait, c'est quelque chose que j'ai eu en tête depuis tout petit. Néanmoins, mes parents, mes grands-parents nous ont toujours laissé le choix de revenir travailler au parc ou non, parce que c'est une responsabilité, mais une responsabilité qu'on doit choisir. Voilà, il y a énormément d'enjeux. C'est une entreprise qui héberge 1500 animaux, une centaine d'espèces, 60 salariés à l'année. Donc voilà, si on reprend les rênes, c'est pas pour les reprendre à moitié.
1: Mais vous étiez de base passionné par les animaux.
2: Bah, j'y suis né en fait. On n'est pas très loin de ma maison d'ailleurs, dans laquelle j'ai vécu jusqu'à mes 10 ans. Donc tous les matins, j'allais avec le soigneur Raymond m'occuper des perroquets, des séméries. Donc oui, c'est quelque chose d'assez naturel.
1: C'est peu commun de grandir dans un univers, dans un zoo finalement quand même.
2: En fait, on s'en rend compte en allant à l'école. C'est-à-dire que pour moi, c'était assez normal d'avoir des girafes, des zèbres dans le jardin. Et finalement, c'est quand je racontais ça et que je demandais à mes camarades ce qu'ils avaient comme animaux chez eux, j'étais un petit peu déçu de rencontrer que des chiens, des chats, des poissons. Et de fil en aiguille, j'ai compris que ma situation était assez singulière.
1: Vous devez être la star de l'école primaire du coin.
2: C'était assez rigolo quand j'invitais les amis à la maison, qu'on entendait les otaries ou les lions. Ça demandait un petit temps d'acclimatation pour les copains.
1: Et alors, ce zoo a une vraie histoire. Il est né quand? Quand est-ce qu'il a été créé, ce zoo?
2: Alors, il a été créé en juin 1966. D'ailleurs, c'est pour ça qu'à ce titre, on fête les 60 ans cette année, créé par mes grands-parents. Mon père y a travaillé dès son plus jeune âge, dès ses 12 ans. Et en fait, c'est né d'une histoire familiale du côté de ma grand-mère, qui a un frère qui est tombé amoureuse d'une contorsionniste dans un cirque. Il est parti avec le cirque à travailler avec les animaux. Et lui, ce qui l'intéressait, c'est pas tant le cirque en soi, mais les animaux. Et donc, ils ont monté un petit parc à côté de Limoges. Et c'est comme ça que mon propre grand-père a commencé à travailler avec les animaux et à se rendre compte, à se prendre de passion. Et voilà, il n'avait pas les moyens, il était livreur de journaux à l'époque. Et il a commencé, lui, son activité avec les animaux par la présentation d'animaux dans les écoles.
1: Mais c'est une histoire complètement dingue.
2: Oui, complètement.
1: Et alors, 60 ans, c'est quand même quelque chose. Ça vous procure une émotion?
2: Je me dis qu'on a fait beaucoup de choses et qu'il nous en reste encore autant à faire. Donc, évidemment, on regarde en arrière, voir ce qui a été fait, de voir aussi, on dit qu'on est assis sur l'épaule des géants. Donc, il faut assurer la suite. Mais ouais, beaucoup de choses ont été faites. On a une contrainte maintenant, c'est l'espace. C'est frustrant. Mais par contre, on a plein d'idées pour se renouveler. On a des super équipes et on va toujours faire mieux pour les animaux et notre public. Donc voilà, ça, la passion reste.
1: Quelle est la chose dont vous êtes le plus fier ici au sein de ce zoo?
2: Eh bien, écoutez, je pense que le dernier aménagement qu'on a pu faire pour les tigres, on en est vraiment très content. Très content pour les animaux. On a eu des naissances très rapidement. On ne s'attendait pas à en avoir aussitôt. Le couple s'est très bien entendu. Donc, gros enjeu pour la conservation de cette espèce menacée dans son milieu naturel. Très content aussi du retour des visiteurs. On a vraiment renforcé l'immersion. Ce sont des animaux qu'il faut un peu plus chercher. Mais ça, pour le coup, le public maintenant a vraiment ce souhait-là aussi. On n'est pas là en tant que ménagerie à présenter un maximum d'animaux. Non, on est là pour les présenter dans un espace de vie qui leur soit vraiment le plus adapté possible, dans lequel ils sont bien. Et content également pour les soigneurs. Le soigneur, en l'occurrence, qui s'occupe du secteur, est ravi de ce qu'il a à offrir maintenant à ses pensionnaires, du temps qu'il passe avec eux. Il est complètement épanoui.
1: Super, merci beaucoup, Pierre Caillé, directeur du zoo de la Palmyre.
0: Merci Garance. La suite demain, bien sûr. N'est quelque part, c'est tout de suite maintenant. Bon réveil avec Maxime Le Forestier, ici.

0: Né quelque part, avec Maxime Le Forestier. L'histoire du jour avec Vincent Bretagnol arrive dans un instant avant les infos.
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0: Il est 7h26, voici maintenant l'histoire du jour avec Vincent Bretagnol. Vincent, c'est l'histoire de Dreyfus et de son passage sur l'île de Ré que vous nous racontez ce matin.
4: On connaît le bagne de Guyane, on connaît le célèbre J'accuse de Zola, mais on oublie souvent le passage d'Alfred Dreyfus sur l'île de Ré, où il a été soumis à une surveillance et un isolement alors jamais vu en France. Après avoir été arrêté et jugé pour trahison, Alfred Dreyfus est transféré de sa prison parisienne vers Saint-Martin-de-Ré. Il traverse alors la France dans un wagon cellulaire et arrive à La Rochelle où la tension est palpable. Des centaines de personnes l'attendent sur les quais Valin et Dupéré. Insultes, jets de pierre, l'ex-capitaine manque de se faire lyncher et embarque le soir même pour l'île de Ré. Nous sommes le 18 janvier 1895. Alfred Dreyfus est incarcéré à la prison de Saint-Martin avant sa déportation. Il va y rester 36 jours, pendant lesquels l'administration pénitentiaire met en place un dispositif jusque-là inédit dans le pays. Écoutez bien, les gardiens ont un ordre simple, ne jamais le quitter des yeux. Chaque geste, chaque parole sont consignés dans des rapports. D'ailleurs, les archives départementales de Charente-Maritime en conservent près d'une centaine. On y lit ses nuits agitées, sa tristesse, son abattement. Et en plus de cette surveillance permanente, Alfred Dreyfus est soumis à un isolement total. Pas de promenade, pas de contact avec les autres. Juste le droit de lire, de fumer et d'écrire une lettre par jour à son épouse qui réussira quand même à obtenir 4 visites durant cette période. À ce moment-là, Alfred Dreyfus a très peu de défenseurs et on ignore encore tout de la conspiration politico-militaire dont il est la victime. Les 21 et 22 février, il quitte sa cellule de Saint-Martin avant d'être embarqué à bord d'un bateau-prison qui s'appelait le Ville de Saint-Nazaire. Et à ce moment-là, il est envoyé au bagne de Guyane sur l'île du Diable, la bien nommée, sans même, d'ailleurs, avoir été informé de sa destination. L'histoire ne s'arrêtera pas là, bien sûr. Hein. Alfred Dreyfus va poursuivre courageusement son combat et les soutiens vont se multiplier. Il finira par être gracié en 1899 par le président de l'époque, Émile Loubet, avant d'être innocenté et réhabilité en 1906. Et au milieu de cette histoire, eh bien, il y a ces 36 jours sur l'île de Ré. L'épisode est souvent oublié et pourtant, à lui seul, il en dit beaucoup sur l'affaire Dreyfus.
0: Merci. Vincent Bretagnol, que vous retrouvez bien sûr avec toutes ces histoires à réécouter tranquille en mode vacances quand vous le souhaitez en allant sur ici.fr, notre site internet. Une croisière à bord du Bernard Palissy, 3 bateaux électrosolaires à gagner à Saintes. C'est le cadeau du jour que nous vous offrons dans les prochaines minutes à l'occasion d'un disque à l'envers.
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0: La faute ici dans un instant, Gorka Blanco.
5: On va parler de sécurité en mer pour les plaisanciers, les amateurs de virer en petits bateaux ont des règles à respecter pour que tout se passe bien dans des zones très fréquentées comme le littoral de Charente-Maritime. Reportage juste après le 90 secondes. Et puis à 8h dans le prochain journal, on va parler des agriculteurs qui, comme leurs animaux, leur matériel et leur production, souffrent avec la troisième canicule. Place maintenant aux 90 secondes, Cyril Ardo-Redon.
6: L'avocat de Cédric Jubilard affirme avoir reçu un courrier dans lequel il reconnaît avoir tué son épouse. Maître Debuisson évoque auprès du journal La Dépêche du Midi un écrit détaillé formulant des aveux de culpabilité. Cédric Jubilard, condamné à 30 ans de prison dans cette affaire, nie jusque-là toute implication depuis la disparition de l'infirmière fin 2020. Une lutte intense toute la nuit dans les Pyrénées-Orientales, selon les pompiers du département, face à un feu qui a parcouru 4600 hectares depuis samedi à une trentaine de kilomètres à l'ouest de Perpignan. 10 000 personnes ont été évacuées hier. D'autres feux sont en cours en ce moment en France, en Ariège, dans l'Aude, le Gard et la Drôme. 6 feux jugés critiques selon le ministre de l'Intérieur. Aujourd'hui, 7 départements sont classés en rouge pour un risque très élevé de feux de forêt. Jusqu'à 40 degrés attendus localement. La troisième vague de canicule est là pour une partie du pays. Les deux Charentes, la Dordogne, la Gironde, les Landes, le Lot, le Lot-et-Garonne, les deux Sèvres et la Vendée viendront s'ajouter à midi aux 7 7 départements déjà en vigilance orange dans le sud. Dans ce contexte, l'Assemblée nationale va débattre cet après-midi d'une motion de censure sur la gestion par le gouvernement de la précédente vague de chaleur. Motion déposée par les écologistes qui a peu de chances d'être adoptée. Le RN a indiqué qu'il ne la voterait pas. Et puis le mondial de foot, le Brésil éliminé cette nuit. La Seleção battue par la Norvège 2-1. Les Vikings affronteront en quart de finale l'Angleterre qui a battu cette nuit le Mexique 3-2.
5: Merci beaucoup Cyril Ardo-Redon. Et c'est vrai, ce matin, pensez pour les joueurs de foot brésiliens qui vont devoir rentrer au pays maintenant. L'info d'ici avec un zoom donc ce matin sur la navigation de plaisance à voile ou à moteur. L'activité à le vent en poupe en Charente-Maritime, à tel point que dans les zones ultra-touristiques comme autour de La Rochelle ou les îles de Ré, d'Oléron, d'Aix, la Charente-Maritime compte, il faut le savoir, 48 ports de plaisance qui représentent 12 000 anneaux. Mais avec les embarcations entreposées aussi à sec, à quai, on atteint les 60 000 bateaux immatriculés. Et ça, c'est tout simplement 10% d'augmentation du nombre de bateaux en 10 ans. La Rochelle seule est un des plus grands ports de plaisance en Europe avec 5000 anneaux. Bref, cela fait beaucoup de monde, voire énormément de monde en même temps à l'eau. Et il y a des règles à bien respecter pour que tout se passe sans anicroche. Hier, la préfecture a organisé une première journée de sécurité et de contrôle en mer de l'été. Une interdiction d'approcher le Fort Boyard en travaux à moins de 480 mètres est entrée en vigueur. C'est une des deux nouveautés à retenir, avec celle aussi qui concerne la baie de La Rochelle. La vitesse tombe désormais à 5 nœuds, 9 km heure, pas plus, entre Portneuf, le phare du bout du monde et la pointe des Minimes. Mesure devenue indispensable à cause du nombre d'utilisateurs concentrés dans ce secteur. Clément Carpentier.
2: Oui, et c'est au major Laferrière de la faire appliquer.
7: Cela, bonjour. Donc la brigade nautique de gendarmerie de La Rochelle, c'est pour un petit contrôle. Est-ce que je pourrais avoir, s'il vous plaît, monsieur, votre permis, la carte de circulation du navire ?
2: À ses côtés, Christophe Bouvet, le patron du port de plaisance, pour qui il était temps de faire quelque chose.
8: Les gens sortaient du chenal et partaient à 20 nœuds, alors que là, c'est flagrant. On a des dériveurs qui sont obligés de tirer des bords pour rentrer. Vous êtes à 20 nœuds là-dedans, vous faites un strike. Hein.
2: L'accident pouvait donc très vite arriver, selon Patrice, son collègue.
9: À 17h, c'est le périph' en plein air à Paris, autour de l'endroit le plus fréquenté, puisqu'on a jusqu'à 1 million de personnes qui transitent dans le chenal ici.
2: Pourtant, ces dernières années, certains ont été flashés à 47 nœuds, c'est-à-dire 88 km/h. Romain valide donc la décision de la préfecture.
10: C'est pas plus mal, quand il y a du flux comme aujourd'hui, faut faire gaffe dans tous les cas, mais après c'est des limitations, c'est comme ça, faut s'y faire.
2: Si niveau vitesse, ce Rochelet est en règle, il ne l'est pas sur son extincteur, ce qui lui vaut un petit PV, mais pas de problème.
10: Ouais, mais c'est normal, il faut contrôler de toute façon. Et on voit, même nous, on n'est pas à joueur. Donc, non, après, il faut du contrôle partout, donc il n'y a pas de souci.
2: L'autre grande nouveauté, c'est sur l'alcool. Depuis le 4 juin dernier, on peut être verbalisé pour sa consommation. Il n'y a pas de taux, mais la brigade nautique peut vous arrêter en cas d'état d'ivresse manifeste ou de défaut de maîtrise du navire. Jérôme Lafond, de la Direction départementale des territoires et de la mer.
11: La mer, elle peut surprendre. Le comportement des usagers aussi. Donc, il faut avoir la totale maîtrise de ses moyens. Et pour ça, c'est simple, pas d'alcool, pas de stupéfiants, pas de substances qui soient susceptibles d'altérer le comportement. C'est aussi basique que ça.
2: Et le major Laferrière compte bien sévir dès cet été.
12: On va découvrir quelques petits cas sur l'eau, sachant qu'on ne va pas se mentir, ça arrive. On a beaucoup communiqué sur le fait que cet arrêté était sorti. Maintenant, les gens ne pourront pas dire qu'ils n'étaient pas au courant. Et de toute façon, on n'a pas non plus à être alcoolisé, même si l'infraction n'existait pas avant, on n'a pas à être alcoolisé et piloter un bateau.
2: Et si c'est le cas, vous risquez une amende de 135 € et surtout la confiscation de votre bateau.
5: Voilà, prudence donc pour le bien de tous, pour la sécurité en mer. Un reportage signé Clément Carpentier à retrouver sur ici.fr. Face à votre météo, et on le rappelle donc, vigilance orange canicule pour la Charente et la Charente-Maritime.
0: Un temps qui reste pleinement estival sur nos deux départements. Le soleil est là, mais la chaleur aussi, trop de chaleur même, diront certains à un moment donné. C'est compliqué pour nos après-midi, pas forcément pour le matin. En ce moment, on avait relevé ce matin du 16 degrés vers Noyers-sur-Boutonne en Charente-Maritime. En Charente, à La Couronne également, 16,2 degrés exactement relevé à 5h, 17 à Barbezieux, mais en revanche, du 20 degrés à La Rochelle, 21 à Angoulême et jusqu'à même 23 degrés dépassés sur Montlieu-la-Garde en Charente-Maritime ou encore Sous-Gonzac en Charente. Ça annonce la suite forcément avec la présence du soleil. On annonce des températures fortes, 38-39 degrés pour les maxi aujourd'hui. C'est un peu mieux sur les îles de Charente-Maritime, Ré et Oléron notamment, avec à 14h 33 ou 32 degrés, 35 dans le même temps à La Rochelle, 37 à Angoulême. On gagne encore un petit degré en fin d'après-midi. Ça monte à température souvent autour autour de 16-17 heures. 39 prévu par Météo France dans la région d'Angoulême. 38 degrés en sud Charente et Charente-Maritime. 38 aussi vers Saint-Jean-d'Angély. Et un petit 33 degrés, il faut le dire comme ça, sur l'île de Ré et l'île d'Oléron à ce moment-là.
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0: Ça roule bien évidemment en Charente comme en Charente-Maritime. À cette heure-ci, pas de difficulté de circulation. Vous êtes en mode vacances. Si vous rencontrez un problème sur votre chemin, n'hésitez pas à le faire savoir. C'est simple comme un coup de fil pour faire la route ensemble. C'est au 05 46 50 67 68.
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0: Je ne vous ai pas parlé du temps de demain et des températures, mais 41 degrés sur le papier. Annoncé pour demain dans la région sur certains secteurs. On commentera tout ça avec Patrick Marlière, notre spécialiste météo, tout à l'heure après les infos de 8 heures. Africa, c'est Rose Laurence maintenant pour vous.

0: Africa, c'était Rose Laurence à l'instant.
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0: On est là pour vous accompagner, on est ravis pour vous offrir de très très beaux cadeaux, histoire de, voilà, d'agrémenter les vacances que vous allez passer dans le coin. Une petite croisière, ça vous tente? C'est parti, c'est maintenant. Croisière à bord du Bernard Palissy 3, bateau électro-solaire. Croisière pour deux personnes à bord de ce bateau 100% électrique. Départ de Saintes, 32 km de croisière, commenté entre Saintes et Port-d'Envaux sur le fleuve Charente. C'est bien, franchement c'est top. Le départ c'est grosso modo à 16h devant l'arc de Germanicus et vous naviguez ensuite vers le port de Port-d'Envaux pour un retour vers 18h30 à Saintes. Vous avez le programme. Vraiment c'est un chouette moment à passer, les croisières qui sont proposées jusqu'à fin octobre et l'équipage qui vous attend pour partager au fil de l'eau de beaux moments d'émotion et de convivialité. On salue toutes les équipes de Pascal Duc là qui s'active tous les étés pour vous faire vivre de bons moments et pas seulement l'été d'ailleurs. Pour gagner vos billets pour cette croisière, il faut trouver un disque à l'envers ce matin. Ouais, ce sont les jeux musicaux à cette heure-ci. Hein. Il y a un peu de tout, on sera des jeux du piano à l'oreille. Il y aura pas mal de karaoké inversé aussi, un peu en mode best-of, c'est ce qu'on se fait cet été avec certaines nouveautés aussi au quotidien. Mais là aujourd'hui c'est un disque à l'envers, un disque saccagé un petit peu. Il faut trouver de quoi il s'agit. Vous êtes prêts? Allez on y va, 05 46 50 67 68.

0: pas si simple, je trouve. Franchement, je ne sais pas ce que vous en pensez. Justement, ça m'intéresse de savoir ce que vous en pensez. Je vois le réalisateur qui fait la moue, pourtant c'est votre génération. Vous l'auriez eu ou pas, monsieur? Ah oui, si, quand même. C'est la victoire dans la discrétion pour notre ami. De quoi s'agit-il? J'ai failli donner la réponse. 05 46 50 67 68, on débriefe tout ça dans quelques instants, tout de suite.
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0: le cœur maladroit de Marine pour vous ce matin à la radio, 7h46. C'est le moment où on joue, parce qu'on va tester comme ça au quotidien, voir si vous êtes bien réveillé. On joue avec, c'est Catherine, c'est ça je crois? Ben oui, c'est Catherine.
1: Oui, c'est ça.
0: À Talmont-sur-Gironde, bonjour, vous êtes. Bonjour, bonjour Catherine. Ça va bien?
1: Oui,
0: bien, oui, bien réveillé.
1: Bien,
0: ouais. Oui.
1: Oui, et ouais. Au frais pour ce
0: au frais,
1: matin.
0: C'est ce que j'allais dire, mais faut rester au frais quand on peut, quand il s'agit d'aérer les maisons et appartements. C'est parfois encore jouable, voilà. selon les secteurs, mais cet après-midi va faire très chaud. Vous êtes organisé d'ailleurs par rapport à cette nouvelle vague de chaleur? Comment vous allez vivre tout ça?
1: Ben non, nous on a une maison fraîche, donc ça va encore. Bon, après il y a les ventilateurs, voilà, on fait avec.
0: Bon,
1: voilà.
0: Bon courage en tout cas. Allez. Divertissement avant cela, il y a un petit disque à l'envers que voici, que voilà. Voilà, voilà, voilà, voilà. Tout bizarre. Tout à l'envers, quoi.
1: Ouais.
0: Qu'est-ce que c'est selon vous, Catherine?
1: Alors, c'est Police. Alors, excusez mon anglais, hein. Every Breath You Take.
0: Bon, c'est pas mal. Franchement, c'est pas mal. Every Breath You Take. Ouais. On vérifie. Ah, forcément, quand c'est Sting qui le chante et qu'il dit avec son accent, c'est mieux que nous. Mais c'est un expert en même temps, c'est son boulot. Il est payé pour ça, franchement. Bon, bah, c'est gagné. Félicitations, vous avez votre croisière pour deux à bord du Bernard Palissy 3, bateau électrosolaire, 100% donc électrique du côté de Sainte. On navigue dans le silence, on profite de la nature sur le fleuve Charente.
1: Ah, ça me fait énormément plaisir.
0: Ah, bah, j'imagine. Profitez bien. Bonnes vacances, en tout cas. Enfin, bonnes vacances.
1: Je vous remercie. Bonne croisière. Et bonne journée à tous les auditeurs et à vous.
0: Merci, merci beaucoup. À très bientôt. Au revoir. Il est 7h48.
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0: On va parler d'un atelier mobile au service des cyclistes. Ça se passe, cette histoire, en Pays Royanais. On va avoir en ligne, une fois que tout le monde sera connecté, Marie-Noëlle Groche, élue communautaire en charge du schéma cyclable sur ce Pays Royanais. Et puis Raphaël Clos à ses côtés. Lui, il est technicien mobilité à la CARA. Il assure là pendant tout l'été les permanences de l'atelier vélo mobile dans les communes du Pays Royanais. Est-ce que nous avons nos invités en ligne? Normalement, ça devrait pas tarder. On l'espère, ce sont les risques du direct. On va être connecté avec eux dans un instant pour savoir un peu de quoi il s'agit exactement. Cet atelier mobile, c'est quoi exactement? À qui s'adresse-t-il? On va vous poser la question. Je crois qu'on est connecté avec vous, madame l'élu communautaire en charge du schéma cyclable, comme je le disais auparavant. Racontez-nous de quoi il s'agit exactement.
4: Alors en fait, c'est un atelier mobile qui s'adresse à toutes les personnes qui pratiquent le vélo au quotidien ou même aux touristes. En fait, c'est pour les informer, c'est pour les aider, savoir garder son vélo en bon état, émettre les règles de sécurité à minimum, et puis tout ce qui est trajet en ville aussi.
0: Et là, c'est la période estivale, c'est vrai, une période où les besoins des cyclistes sont particulièrement peut-être importants. Voilà, faut avoir vérifié son vélo avant de rouler, quoi.
4: C'est ça. Alors après, c'est vrai que sur la côte et même à l'intérieur de la communauté d'agglomération de Royan, c'est la période estivale. On va avoir beaucoup, beaucoup, beaucoup de cyclistes et cet atelier est vraiment prisé par l'ensemble de la population.
0: Donc on vient, on a droit à une sorte de diagnostic et on repart avec un vélo réparé, c'est ça l'idée?
4: Alors, on repart avec un vélo réparé et on apprend surtout à réparer son vélo.
0: Soi-même, ouais, c'est ça qui est important. Ouais.
4: Voilà, c'est un atelier mobile, donc on a plein de petits kits qui sont donnés après aux gens, aux personnes qui s'arrêtent. Et voilà, faut apprendre à réparer des crevaisons. Et puis quand on ne sait pas, apprendre à acheter les petits outils qui vont bien pour avancer jusqu'à l'atelier.
0: Ouais.
4: Les bombes anti-crevaisons, par exemple.
0: Oui, c'est important. Et alors, au-delà des petites réparations, aussi, j'imagine que cette opération, l'objectif, c'est aussi une manière d'encourager davantage les personnes de votre territoire à adopter le vélo aussi au quotidien.
4: En effet. Hein, donc, on les informe aussi sur toutes les pistes cyclables qui sont créées, sur tous les itinéraires, parce qu'il n'y a pas que les pistes cyclables, il y a aussi des parcours qui sont sécurisés, des routes qui sont très peu empruntées. Et là, oui, on leur donne toutes ces informations.
0: Ouais. Les prochaines dates proches de nous, les prochains lieux pour venir.
4: Alors, les prochaines dates, moi,
0: je les ai, si vous voulez. Voilà.
4: Le 7 juillet.
0: C'est ça, demain, 7 juillet, à Talmont-sur-Gironde.
4: À Talmont, sur le grand parking, mm-hmm. après le 9, le 15. En fait, c'est tous les mardis et jeudis.
0: D'accord. Ok, sur ce pays rouennais.
4: De 10h à 17h30.
0: Donc, Talmont, demain, qu'on se dise, au mat, la Palmyre, jeudi, mercredi à Cozes, jeudi 16 à Saint-Palais-sur-Mer, et puis vous retrouvez de façon sur le net toutes les dates. Et on en reparlera, bien sûr, dans les programmes d'ici La Rochelle, parce qu'il y aura aussi plein de dates également pendant le mois d'août. Merci de nous en avoir parlé, en tout cas. Bonne route à vélo.
4: Merci.
0: À très bientôt.
4: Merci, au revoir.
0: Passez une bonne journée, au revoir. Il est 7h52. Et maintenant, à 7h52, chaque jour de l'été, du lundi au vendredi, votre radio ici vous donne un bon plan, une idée originale, pratique et pas chère pour passer vos vacances. Ce matin, on est en Dordogne, dans le Périgord noir, au sud de Sarlat exactement, pour une balade en canoë-kayak. Alexandre Alves, vous nous embarquez sur la Dordogne, le fleuve, pour nous faire découvrir la vallée des châteaux aujourd'hui.
5: C'est Gilles qui nous embarque dans le canoë.
6: On m'appelle Dieu aussi. Et le brosse, oui, tout petit.
5: Il a créé son entreprise Canoë Loisirs en 1987. C'est un expert. Et on commence par la Roque Gajac, le point de départ.
6: Quand on commence par la droite, on voit quelques habitations troglodytiques, on voit la super chapelle de la Roque Gajac. Moi, quand je passe ici en canoë, j'arrête de ramer, je fais un travelling et j'ouvre les yeux, et là, on devient contemplatif.
5: Les falaises, la roche avec en dessous des bananiers et des palmiers.
6: On rentre dans le village presque tropical. Puis il y a les odeurs quand on se promène dans ces ruelles, mais c'est que du bonheur. On dit que la Dordogne, c'est le sourire, le rictus de la France.
5: Sur les petits cailloux qui forment une plage, Marion et Chloé de Nantes, elles font une pause pique-nique.
7: On goûte le foie gras, on boit un petit peu de vin, sympa quoi, au soleil.
5: Elles ont déjà visité les châteaux, elles voulaient une activité qui change.
7: On s'est dit que le canoë sur la Dordogne, c'était un peu l'activité phare à faire ici. En plus, ça nous fait les épaules, donc ouais. Parfait. Et c'est aussi une activité bon marché, je trouve, le canoë. Pour une demi-journée, t'en as quand même pour ton argent. 23 euros par personne pour un parcours de 16 km et on en a pour 3 heures en moyenne, voire plus si on prend notre temps.
5: Entre les branches des arbres, on aperçoit le château de Castelnau.
6: Il est impressionnant, hein. On a l'impression qu'il va nous tomber dessus.
5: Il date du XIIe siècle, construit par les cathares pendant la période des croisades. En face, le château de Beynac.
6: Ben, en termes de canoë, c'est le point sublime de la descente. Il s'est tourné beaucoup de films, hein, Jeanne d'Arc, Les Visiteurs, un beau décor de cinéma.
5: Mégane et ses trois copines en vacances regardent les deux châteaux qui se font face depuis leur canoë.
8: Franchement, c'est joli. Plein de châteaux, de belles vues, des beaux oiseaux, le calme. Ça permet de découvrir d'autres vues qu'on n'aurait pas fait via par voie terrestre.
5: Le soleil, le calme et les cigales.
9: On chante tout l'été.
5: En été, c'est la meilleure activité à faire pour Oriane.
8: Entre amis, en famille, surtout avec ce temps, on profite bien. Et on n'a pas trop chaud, ça rafraîchit quand même pas mal le canoë.
5: Un peu plus loin sur les cailloux, Laurent justement est venu avec sa famille du Canada.
10: C'est assez sympa, ça dure 3 heures. On a un très joli paysage. On voit tous les châteaux, il y a des endroits pour se poser. Donc des petites plages où on peut se baigner un petit peu. Et puis vraiment quand on arrive face au château, qu'on a les falaises et qu'on voit le château, je trouve que c'est très représentatif de la région et il y a quelque chose d'assez magique.
5: Il récupère au snack à l'arrivée. Après sa balade en canoë, il va monter à même pas 500 mètres au château des Milandes, le château de Joséphine Baker.
0: Voilà. Alexandra Alves avec nous est compté entre 18 euros par adulte pour la balade de 9 km et 28 pour celle de 25 km. Pour les enfants, c'est entre 11 et 16 euros. Comme ça, vous savez tout. On s'est déplacé de différentes façons, hein. Un petit peu de canoë et kayak tranquille ce matin. Le vélo auparavant avec cet atelier mobile et stand de promotion qui se poursuivent sur le pays royanais. On en parlait avec notre invité. Hein. N'hésitez pas à vous rendre demain à Talmont-sur-Gironde. Vous avez toutes les infos aussi sur ici.fr. Distribution de cadeaux, on va continuer dans la prochaine demi-heure. Je vous le dis, après les infos de 8h, nous allons vous offrir des places pour les Francofolies de La Rochelle. Les concerts sont complets sur ce qu'on appelait autrefois le Saint-Jean d'Acre, la scène Jean-Louis Foulquier. Là, moi, j'ai des billets quasi entre les mains, ils sont là devant moi, je les vois, ils sont magnifiques. Pour aller voir Mickey, Gaël Faye, Skip the Use, Aurel San, quelle soirée, c'est celle du dimanche 12 juillet, les billets sont là, on vous les offrira. Tout à l'heure, nous jouerons à l'intro express entre 8h et 8h30. À tout à l'heure.
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0: Bien le bonjour, monsieur Stéphane Bern.
12: Bonjour à tous.
0: On est ravis de vous avoir à nos côtés pour parler d'histoire, entre autres, le matin, juste avant les infos de 8h qui approchent dans un instant. Alors ce matin, on va voyager au temps des rivières anglaises du 12e siècle.
12: En Angleterre, les cygnes ne sont pas tout à fait des animaux comme les autres. Ils appartiennent au roi. Dans l'Angleterre du XIIe siècle, la couronne fixe une règle étonnante. Tous les cygnes non marqués, vivants à l'état sauvage, deviennent propriété du souverain. Version royale de « si c'est à personne, alors c'est à moi ». Une décision progressive formalisée par le roi d'Angleterre, Édouard IV, en 1482. À l'époque, le cygne est un mets de prestige, servi lors des banquets royaux et des grandes cérémonies. Et oui, quand le cuisinier du roi cherchait une idée pour un repas de fête, la réponse était souvent « il suffira d'un cygne ». Certaines guildes ou institutions obtiennent le droit de posséder des cygnes à condition de les marquer au bec. Ce qui ne devait pas être de tout repos, vous pouvez y laisser quelques plumes. Quoi qu'il en soit, chaque marque permet d'identifier le propriétaire, une véritable carte d'identité médiévale. Cette organisation est surveillée de près et devient au fil des siècles une tradition codifiée. Sur la Tamise, elle se perpétue de nos jours avec le Swan Upping.
0: What else?
12: Une opération annuelle de recensement et de marquage. Swan Upping, quelle classe, so British. En France, l'administration aurait appelé ça dispositif de traçabilité, de contrôle et de mise en conformité des populations de palmipèdes royaux non bagués en milieu fluvial ouvert.
13: Bon, allez, ça suffit. Papier, carte de séjour.
12: Aujourd'hui encore, les cygnes tuberculés vivant libres en Angleterre sont en théorie la propriété du monarque britannique, tout comme les esturgeons, les baleines, les marsouins et les dauphins du Royaume-Uni. En France, on dit souvent « qui vole un œuf, vole un bœuf ». En Angleterre, ce serait plutôt « qui vole un cygne, vole Buckingham ».
0: Merci Stéphane Bern, à demain.
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0: En fait, Mariette aujourd'hui, bonne fête Mariette et bonjour tout le monde. C'est lundi, c'est le 6 juillet, il est 8h. Ici Matin vous informe, place à l'actualité, donc votre journal présenté par Gorka Blanco. Bonjour Gorka.
14: Bonjour Eric, bonjour à tous. C'est reparti malheureusement pour un tour. Ce début de semaine marque le retour de la canicule sur une bonne partie du pays. Une troisième vague de chaleur depuis la fin mai qui va concerner d'abord le sud méditerranéen, le sud-ouest et l'ouest. 16 départements dont la Charente-Maritime et la Charente sont placés en vigilance orange canicule par Météo France. Voilà des nouvelles du ciel qui ne font pas du tout les affaires de nos agriculteurs. La production souffre énormément depuis les deux premiers premiers épisodes de canicule de la fin mai et du mois de juin, comme le montre le point réalisé filière par la Chambre d'agriculture de Charente-Maritime. Le manque d'eau ralentit la culture des céréales en particulier. Le blé, par exemple, voit son rendement tomber à 5 tonnes à l'hectare contre 6 tonnes et demie d'ordinaire. Mais la situation la plus préoccupante concerne l'élevage. 1% des poulets et des canards sont morts de la canicule déjà dans les exploitations agricoles et la chaleur reste étouffante dans certains bâtiments. Et pour l'instant, le vice-président de la Chambre d'agriculture, Cédric Trancard, en convient, il est très difficile d'améliorer les choses.
9: La complexité, c'est l'adaptation des bâtiments qui ont une quinzaine d'années. Il y a déjà des agriculteurs qui arrivaient en fin de bande et qui ont dit moi je ne remplirai pas avant le mois d'août, du coup je vais pas remplir maintenant au risque de perdre une grande partie de ma production. Alors certes, effectivement, à l'arrivée des poussins, il faut mettre la température à 36-37 degrés dans le bâtiment, mais 15 jours après, il faut être capable de les ventiler et de les descendre à 26 ou 27, et ce qui risque d'être compliqué, donc il va y avoir plutôt un retard de chargement des bâtiments. Sinon, arroser les toitures des bâtiments comme on a pu voir, ventiler un maximum. Et puis la troisième chose, qui est peut-être un peu pieuse, c'est espérer qu'on n'ait pas ça à répétition pour cette année et que ça nous laisse la possibilité de pouvoir se préparer pour les prochaines années.
14: Cédric Trancard, le vice-président de la Chambre d'agriculture de Charente-Maritime, qui estime aussi que plusieurs agriculteurs poussés à bout par cette troisième canicule vont tout simplement cesser leurs activités dans les prochaines semaines. Des propos recueillis par Gilles Capré pour Ici Matin.
0: C'est directement lié à ces vagues de canicule qui se succèdent depuis un mois et demi.
14: Il ne pleut pas ou quasiment rien dans nos deux Charentes et cela dure depuis même avant la première canicule. Rappelez-vous, on peut sans problème remonter jusqu'à l'arrivée du printemps à la fin du mois de mars. Et la sécheresse s'ancre plus que jamais sur nos deux départements. De nouvelles mesures de limitation de l'irrigation entrent ainsi en vigueur à partir d'aujourd'hui côté Charente-Maritime. Le niveau d'alerte est atteint sur le bassin Marais-Sèvres-Niortaise. Le niveau d'alerte renforcé est lui atteint sur le bassin de Mignon-Courance. De nombreux autres bassins, on en a déjà parlé sur Ici La Rochelle, sont d'ores et déjà en alerte, voire pour certains en crise, qui est le niveau le plus élevé, et l'irrigation y est limitée, voire complètement interdite. Un jeune motard de 18 ans, très grièvement blessé hier à Saint-Simon-de-Péloaille, au sud de Sainte, dans un accident de la circulation, éjecté de sa moto à la suite d'une collision avec une voiture, avant d'atterrir plusieurs mètres plus loin sur un autre véhicule. Une enquête a été ouverte par les gendarmes, et selon les premiers éléments, c'est le refus de priorité de l'automobiliste qui serait en cause. Gravement touché au bras, le jeune pilote a lui été héliporté au centre hospitalier de La Rochelle. Son pronostic vital n'était pas engagé, selon les médecins.
0: Avec les grandes vacances, les activités nautiques vont faire le plein sur le littoral de la Charente-Maritime, en particulier les bateaux de plaisance.
14: Oui, il faut savoir que le département compte 48 ports de plaisance pour les amateurs, ce qui représente 12 000 anneaux et surtout 60 000 bateaux immatriculés. C'est 10% de plus qu'il y a 10 ans. La Rochelle est aujourd'hui même l'un des plus gros ports de plaisance européens avec ses 5 000 anneaux. Cela fait donc beaucoup de monde et bien sûr beaucoup de circulation. Hier, la préfecture a mené sa première journée de sécurité et de contrôle en mer de la saison estivale, avec deux nouveautés réglementaires à retenir pour cette année. D'abord, cette nouvelle zone d'interdiction de naviguer tout autour du Fort Boyard qui est en travaux sur un périmètre de 480 mètres. Et puis surtout dans la baie de La Rochelle, la généralisation de la baisse de vitesse à 5 nœuds, 9 km heure, pas plus, entre Port-Neuf, le phare du bout du monde et la pointe des Minimes. Mesure devenue indispensable avec le temps, nous explique le patron du port de plaisance de La Rochelle, Christophe Bouvet.
15: Ça va enlever des ambiguïtés. À la sortie du chenal, on avait des tout petites zones, vous étiez à 20 nœuds, ça posait pas de problème parce que c'était autorisé. Or, ça va totalement à l'encontre d'une sécurité, surtout en sortie de chenal, et pour une fréquentation comme celle du port de La Rochelle. Donc effectivement, on va uniformiser la zone complète sortie de chenal de Port-Neuf jusqu'au phare du bout du monde. Ce qui va être beaucoup plus simple, c'est tout le monde à 5 nœuds, on ne se pose pas la question et comme ça, il n'y aura strictement aucune ambiguïté. Surtout en période estivale, on a beaucoup de loueurs, on a des gens qui ne maîtrisent pas forcément leur embarcation. C'est des embarcations de location, des embarcations de prêt ou des embarcations personnelles. Mais il fait chaud, pour peu que le rosé coule à flot et on se permet... Et on va au-delà de gros problèmes. Donc là, je crois que ça va être beaucoup plus simple. Je crois que c'est dans le bon savoir-vivre de respecter ça.
14: Sachez que l'autre grande nouveauté, la troisième de la saison pour naviguer en mer, concerne l'alcool. Depuis le 4 juin, attention, peut être verbalisé pour sa propre consommation. Il n'y a pas de taux légal de fixer à ne pas dépasser, mais la brigade nautique peut vous arrêter en cas d'état d'ivresse manifeste et de défaut de maîtrise du navire. Si c'est le cas, une amende de 135 € et surtout la confiscation possible du bateau. Retrouvez notre reportage en mer réalisé auprès des gendarmes, des agents de la direction de la mer et des autorités du port de La Rochelle sur ici.fr et l'appli ici.
0: L'aéropôle de Gonzague s'agrandit avec un bâtiment tout neuf.
14: Et c'est l'avionneur Daher qui vient de s'installer dans ce nouveau site. Le groupe assure la maintenance de petits avions de 6 places maximum, des avions civils comme militaires. Daher s'occupe aussi de l'entretien des hélicoptères de la gendarmerie nationale. Avant, le groupe se trouvait à Merpin, près de Cognac, mais pour s'adapter à une activité en pleine croissance permanente, eh bien de plus gros locaux devenaient obligatoires. Elisa Fellier.
16: Le bâtiment fait 6000 mètres carrés. C'est la superficie d'un terrain de football. Il est composé d'un grand hangar, de bureaux et de plusieurs ateliers. Et comme tous les autres techniciens, Fabien prend ses marques.
17: Ça change de l'ancien site où là, oui, on a des bâtiments plus grands. On a pu adapter un local pour tous les bancs qui font du bruit, où c'est insonorisé. Comme ça, c'est plus dans l'atelier et on s'entend parler.
16: Fabien travaille dans l'atelier hydraulique.
17: On y fait de l'entretien, de la réparation sur différents modèles d'avions.
18: Ici, on est un peu polyvalent.
16: Et le collègue de Fabien.
18: Je vais vérifier l'état des pièces. S'il nécessite de les changer, je vais les changer. Et des fois, je peux être sur autre chose. Là, je fais aussi des amortisseurs.
16: Guy et Fabien font partie des 32 salariés du site. D'ici la fin de la semaine, ils seront déjà 36. Xavier Magnan, le responsable du groupe à Jonzac, espère bien continuer de recruter.
19: Donc derrière, on va avoir besoin de logements et ainsi de suite. Si nous recrutons, forcément, les gens vont vouloir potentiellement déménager. Nous sommes en étroite relation avec monsieur le maire et président de la communauté des communes. Et il va falloir trouver des solutions.
16: Le responsable du site a pour objectif de doubler le chiffre d'affaires annuel en passant de 15 à 30 millions d'euros.
14: Et ce projet d'installation de l'avionneur Daher à Jonzac a été financé par la communauté de communes de la Haute-Saintonge à hauteur de 9 millions d'euros pour le bâtiment et de 2 millions et demi d'euros d'aménagement pour la voirie. La Coupe du Monde de foot, la sensation norvégienne, Erling Haaland et ses coéquipiers éliminent le Brésil en 8e de finale cette nuit, 2-1 avec un doublé signé de l'avant-centre star de Manchester City. L'Angleterre, elle, a tenu le choc au Mexique pour battre la formation mexicaine 3-2 au bout d'un match à suspense. Aujourd'hui, suite des huitièmes de finale avec un très attendu Espagne-Portugal à 21h heure française. Et puis dans la nuit, vous aurez États-Unis-Belgique. La météo, la parole à notre expert. Et attention, météo très importante, puisqu'on replonge dans les vigilances orange canicule. Pour l'instant, orange.
0: Oui, on va en parler avec Patrick Marlière, effectivement, qui est connecté avec nous. Bonjour Patrick Marlière.
20: Bonjour Eric.
0: On va décrypter avec vous le temps en Charente et en Charente maritime. On a démarré ce matin, on va peut-être pouvoir en dire un mot, avec des températures minimales assez variables. Il y a des secteurs où ça chauffait déjà beaucoup, des secteurs où on avait encore une relative fraîcheur. Et puis c'est la chaleur, de toute façon, qui va s'intensifier aujourd'hui, Patrick.
20: Oui, effectivement, et d'où la mise en place de la vigilance orange sur les deux départements pour la surveillance canicule, bien évidemment, premier niveau important. Et puis, ça fait suite aussi à une vigilance orange sur les feux de forêt qui concernent aussi nos deux départements, car la situation s'aggrave et va se maintenir à ce niveau-là, au moins jusqu'en fin de semaine, voire jusqu'au prochain week-end. Donc, certes, côté ciel, le soleil est plutôt généreux tout au long de la journée sur l'ensemble des deux départements. L'ambiance est déjà très chaude à la mi-journée. Les températures maximales aujourd'hui, 32 à 34 degrés en moyenne, 36 à 39 degrés dans les terres, 28 à 32 degrés sur le littoral et les îles, et ça va continuer avec un vent de nord-est modéré en journée, puis atténuation en soirée. Les températures pour la nuit prochaine, 17 à 20 degrés pour les plus basses et plus de 22 degrés sur la Charente.
0: On regarde la tendance justement de toute la semaine. On va conserver pendant quelques jours du 40 degrés parfois.
20: Ah oui, au moins peut-être 3 à 4 jours avec des pointes à 40 degrés sur nos deux départements avec certes un grand soleil, mais évidemment les deux vigilances seront toujours de mise à la fois sur la canicule et à la fois sur les feux de forêt. Alors ça s'atténue un tout petit peu à partir du week-end, mais pas de dégradation attendue, pas la moindre goutte d'eau, et tout ça évidemment, ce temps très sec en plus accentue tous les phénomènes associés.
0: Bon, on va aller chercher la fraîcheur à la plage aux bonnes heures bien sûr, et puis sur l'eau justement, la météo marine
20: Le temps est sec aussi ensoleillé et très chaud sur les
0: Théo Marine.
20: Le temps est sec aussi ensoleillé et très chaud sur les côtes charentaises. Le vent de nord-est lui souffle entre 15 et 30 km à l'heure. Il va faiblir un peu en soirée. La mer est belle, un peu agitée, une excellente visibilité. Quant à la température de l'eau, elle aussi commence un peu à s'affoler. On mesure entre 21 et 23 degrés.
0: Ouais, merci beaucoup Patrick Marlière. Bonne journée, à demain.
20: Bonne journée, à demain.
0: Au revoir.
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0: quand on annonce la température de l'eau à 22 degrés, c'est bien sûr la température au large, à pleine eau, mais quand on va se baigner sur des plages, je pense à Châtelaillon, j'y vais de temps en temps et tout, je faisais le relevé l'autre jour, on est à 28 degrés, hein, facile, à marée remontante avec le sable chaud, forcément l'eau est bonne, l'eau est chaude même. Trop chaud, ça c'est mon avis. Après, chacun son truc. Bon, Bailar Calypso, tiens, un petit Eli Medeiros qu'on a ressorti de notre grenier à disques. Franchement, ça fait plaisir. Ce sont vos années 80 qu'on revisite.

0: Calypso. Avec Élie Bédéros, 8h15, les amis. Oui, déjà, foi de boulot.
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0: C'est à suivre votre C'est pas vrai avec Valentin Bertrand, tiens, qui remplace Audrazo là pendant cette période de vacances. On va parler des sites internet qui promettent de dévoiler les résultats du bac en avance. Il y a des petits pièges à éviter, on verra lesquels dans un instant.
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0: Pour rappel, à La Rochelle, vos chiens doivent être tenus en laisse et leur déjection ramassée. Vous avez pour cela 140 distributeurs de sacs à déjection canine que vous pouvez localiser via l'appli La Rochelle au bout des doigts. Sachez aussi que des espaces de liberté existent comme au parc Franck Delmas. Et des séances d'éducation canine et de sociabilisation aussi de vos chiens sont proposées à Mireuil, mais aussi à Villeneuve-les-Salines, en Pays Rochelais, avec la régie de quartier Diagonale. On tient pour vous à disposition le numéro de téléphone si vous le désirez. Et puis, une autre info pratique d'importance aujourd'hui que je voulais ajouter, c'est qu'il faut éviter, vu les températures annoncées, éviter au maximum de vous exposer au soleil entre midi et 16 heures. Pensez bien à vous hydrater sans attendre d'avoir soif. Vous connaissez le volume, hein, 1,5 litre minimum d'eau par jour. Et puis n'oubliez pas de porter casquette, lunettes et appliquer crème solaire si vous sortez quand c'est trop ensoleillé.
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0: C'est pas vrai, votre rendez-vous anti-arnaque, alors que le stress monte pour les 730 000 candidats au bac. Valentin Bertrand, vous nous alertez sur ces sites internet qui promettent de dévoiler les résultats en avance.
5: L'un d'entre eux fait beaucoup parler en ce moment, c'est voirmonbac.com. Le site promet des résultats avant la publication officielle prévue demain. Et évidemment, quand on est lycéen ou parent, on a envie de cliquer, et d'autant plus qu'il met en confiance. Il y a le drapeau français dans l'entête, juste en dessous cette mention. Les résultats affichés proviennent du serveur d'exploitation pédagogique de l'éducation nationale. C'est un peu flou, mais ça semble sérieux. Et là, un formulaire à compléter. Nom, prénom, date de naissance, filière, lycée. La mise en page est calquée sur tous les sites officiels. Alors, j'ai fait le test, même si pour moi le bac, ça remonte un peu déjà. Et tada, je tombe sur mes prétendus résultats. Sauf que tout est flouté. Le site me demande alors de cliquer sur le bouton « Je ne suis pas un robot », on en a l'habitude désormais. Je le fais, mais rien ne se passe comme prévu. J'atterris en fait sur un autre site où l'on me demande de réaliser des missions. D'abord de télécharger une application, puis de répondre à un questionnaire.
0: Est-ce que vous avez fini par les avoir, alors du coup, ces résultats, Valentin ?
5: Eh bien non, j'ai tourné en rond avec cette suite de missions. Et c'est justement le cœur de cette arnaque. Chaque tâche accomplie rapporte de l'argent au propriétaire du site. Il a donc tout intérêt à nous en faire faire le plus possible. J'ai par contre cherché à en savoir un petit peu plus sur l'origine de ce site. Et la seule information que j'ai trouvée, c'est en fait la date de mise en ligne, le 30 juin, c'est-à-dire il y a tout juste une semaine. Mais j'ai trouvé d'autres arnaques similaires au moment, par exemple, de la rentrée scolaire. D'autres sites proposent là de dévoiler en avant-première la liste des élèves dans chaque classe. À nouveau, il faut fuir, surtout ne pas renseigner vos données personnelles, et tant qu'à faire, économiser votre temps. Allez, pour le bac, plus qu'un jour à tenir.

si vous êtes victime, en tout cas, d'une arnaque, si vous avez repéré une fausse information, on compte sur vous. Vous pouvez nous alerter, envoyer vos emails à ici.arnaque, au pluriel avec un S donc à la fin, ici.arnaque@radiofrance.com. Oh, Kikidi, ben il dit que c'est Elton John qui arrive maintenant avec Kikidi pour chanter. Ben oui, et le morceau est un succès énorme qu'on écoute cultissime, ce Don't Go Breaking My Heart pour votre été en Charente et en Charente-Maritime, ici.

0: Go Breaking My Heart à l'instant avec Kikidi et Elton John. On rejoue ensemble. On joue à deux reprises pendant cette matinale radio. Alors, c'est formidable, les jeux de l'été, pour vous offrir de très très beaux cadeaux. Là, ce matin, il s'agit de billets pour les Francofolies, messieurs, dames, parce que ça approche à grands pas, les Francofolies. Et le dimanche 12 juillet, dimanche prochain, que va-t-il se passer? Ben, il y aura un beau concert complet. Il n'y a plus de place. Allez, au revoir, on va laisser peser. Non, mais non, non, non, nous, on a des places, on vous les offre maintenant. Ah oui, on a des places, des billets pour Mickey, Gaël Faye, Skip the Use, Aurel San. Là, la soirée, franchement. Dimanche 12 juillet, c'est pour vous aux Francofolies. C'est complet, mais l'ultime chance d'avoir des places, ça se passe maintenant dans les programmes d'ici La Rochelle. Vous jouez avec nous au 05 46 50 67 68 à l'intro express. Écoutez. Oh, c'est cadeau, ça. Ah, voilà, en une seconde, c'est trouvé, ça. Franchement, non. 05 46 50 67 68. On réécoute l'intro express. Qu'est-ce que c'est que ce morceau? À vous de nous le dire, 05 46 50 67 68, et vous gagnez vos billets Francofolies pour la soirée du dimanche 12 juillet avec Mickey, Gaël Faye, Skip the Use et Aurel San. Justement, on fait escale aux Francofolies de La Rochelle, au cœur des Francofolies. Tous les jours, on vous emmène dans les coulisses du festival. On est au plus près des artistes. Certains émergent du chantier et on les retrouve l'année suivante sur la grande scène en tête d'affiche. C'est le parcours exceptionnel de Sam Sauvage. Il a décroché une victoire de la musique d'ailleurs en février dernier. Et on le retrouve nous ce matin au micro de Chloé Bidet.
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3: Bonjour Sam Sauvage.
4: Bonjour.
3: Et merci d'être avec nous. Alors, quelle année folle pour vous. Une victoire de la musique et une belle montée en puissance depuis l'été dernier, votre passage aux Francofolies de La Rochelle. On vous retrouvera à nouveau sur la scène Jean-Louis Foulquier, mais pas en interscène. Cette fois, vous êtes tête d'affiche. Comment vous avez réagi quand on vous l'a annoncé?
4: Bah écoutez, c'est quand même une grande surprise, faut dire ce qui est. Disons que moi je m'y attendais pas, je pensais pas qu'on pouvait repartir comme ça depuis le chantier jusqu'à l'année d'après, juste sur la grande scène d'un coup. Nous on avait déjà fait l'interscène avec Corentin, mon guitariste, et c'était déjà un souvenir assez incroyable.
5: 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J'adore.
4: Donc là, je crois que c'est une surprise, mais une belle surprise. Et quand j'ai réagi, on n'y croyait pas tout de suite. Et après, je me suis dit que ça allait être super.
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0: J'adore.
1: Est-ce qu'il y a un souvenir en particulier qui vous a marqué ici à La Rochelle avec les Franco, que ce soit sur scène ou pas d'ailleurs?
2: Alors, bien sûr, il y en a plein scène en termes de grandeur, de public, c'est assez impressionnant. Mais comment nous, ce qui nous fait le souvenir général, c'est, je crois que c'est l'ambiance du festival et l'accompagnement qui nous a été proposé par le chantier des Franco. Il y a quelque chose d'assez... moi, pourtant, qui ne suis pas très sensible à tous ces trucs de l'esprit de famille, tout ça, disons que je ne fonctionne pas par ça de base. Là, je crois qu'il y a vraiment ça au Franco de La Rochelle. Il y a déjà le cadre qui est magnifique, forcément. Ça joue. Et puis il y a aussi cet esprit de groupe, de collectif. On est vraiment des artistes à part entière entre nous. Je veux dire, et on a la chance de jouer sur les scènes, les plus petites scènes, les grandes scènes. Donc je crois que le souvenir qui m'a marqué, c'est vraiment l'ambiance générale. C'est un peu notre plus beau souvenir de concert sur la journée qu'on a pu avoir avec mes équipes.
0: 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Élève les bras comme ça, La Rochelle.
1: Merci, Sam Sauvage.
2: Merci beaucoup.
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5: Sam Sauvage, que vous pourrez voir donc au Francopholie de La Rochelle. On a rendez-vous mardi de la semaine prochaine, le mardi 14 juillet, avec lui. Distribution de billets pour les Francopholies. Dans un instant, on débriefe notre intro express. À tout de suite.
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5: Été qu'on passe ensemble en matinale aussi. Et là, c'est Rachel qui est avec nous. Bonjour, Rachel.
10: Bonjour.
5: Rachel de Vérines, en Charente-Maritime, pas très loin de La Rochelle. À Vérines, vous êtes vous, Rachel, hein, c'est ça?
10: Oui, c'est ça, oui.
5: Ouais.
10: Oui.
5: Avec ce jeu donc de l'intro express, que voici, que voilà. Attention, c'est parti. J'espère que vous êtes concentrés ce matin, Rachel. Écoutez. Qu'est-ce que c'est?
10: Mais Bob Marley, Could You Be Love?
5: On vérifie. Ah bah oui, ah bah oui, ah bah oui, c'est fait. Quelle victoire. Vous avez vos billets pour les Francopholies, Rachel.
10: Ouais, c'est cool, merci beaucoup.
5: Dimanche, le 12 juillet, je rappelle pour tout le monde la programmation de ce jour-là sur la scène Jean-Louis Foulquier. Il y a Mickey, il y a Gaël Faye, Skip the Use également, et puis le grand Aurel San qui sera sur la scène Jean-Louis Foulquier. Dimanche 12 juillet, vous serez juste devant vous, devant la scène, pour regarder ce spectacle.
10: Merci beaucoup, Eric. Bon. Et puis, on verra à Vérines alors.
5: Ah bah, peut-être bien, on verra ça. Il y aura peut-être moyen de passer faire un petit tour. Je vous souhaite une bonne journée, ma chère Rachel. À très bientôt. Et puis bon courage aussi avec cette histoire de canicule et les températures qui montent aussi là en Charente et en Charente-Maritime. On va en reparler ce matin pendant notre émission.
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5: Ces températures, on les suit de très très près, et on a vu qu'on va frôler demain les 41 degrés. L'info d'ici, tiens, Gorka Blanco, c'est à vous.
11: On part sur les routes du Tour de France, c'est juste après le 90 secondes. L'info d'ici, en mode chez nos voisins pendant les vacances scolaires, vous en avez l'habitude. On se rend aujourd'hui en Dordogne, où la grande boucle va passer ce samedi pour une étape Périgueux-Bergerac, une vitrine exceptionnelle pour ce territoire. À suivre ensuite dans le prochain journal à 9h, la crainte du pire et la forte mobilisation des pompiers déjà sur le terrain, en Charente en particulier, à cause du risque de feu de forêt. Comme promis, il est temps de retrouver maintenant le 90 secondes. Il vous est présenté ce lundi matin par Cyril Ardo-Redon.
12: Cédric Jubilard reconnaît sa culpabilité dans la disparition de sa femme Delphine. C'est ce qu'indique l'un de ses avocats ici, Occitanie. Cédric Jubilard a été condamné à 30 ans de prison dans cette affaire. Il niait jusque-là toute implication depuis la disparition de l'infirmière fin 2020. 11 000 hectares brûlés en France, c'est deux fois plus que l'an passé à la même période, selon le ministre de l'Intérieur. Le maire à Dielle-sur-Tête, dans les Pyrénées-Orientales, décrit un spectacle de désolation avec la végétation anéantie. Sa commune est touchée touchée par un incendie qui a déjà parcouru 4600 hectares. Aujourd'hui, 7 départements sont classés en rouge pour un risque très élevé de feux de forêt. Une nouvelle séquence de chaleur assez longue va s'installer sur la France au moins jusqu'au week-end prochain, dit Prédict Service, la filiale risque de Météo France. D'abord sur les départements du sud, puis sur une grande partie du pays. 16 départements de l'ouest et du sud sont placés aujourd'hui en vigilance orange canicule. Lutter contre les free parties, les rodéos motorisés ou la consommation de protoxyde d'azote, le projet de loi sur la sécurité du quotidien, dit Riposte, examiné dès aujourd'hui à l'Assemblée nationale. Le texte a déjà été adopté au Sénat. La gauche dénonce un texte uniquement répressif. La SNCF ajoute 500 000 places supplémentaires cet été, notamment vers les destinations de montagne. La compagnie ferroviaire a déjà enregistré 12 millions de réservations pour juillet et août de cette année. Et puis on connaît ce matin une nouvelle affiche des quarts de finale de la Coupe du Monde. Norvège-Angleterre, après leur victoire respective, 2-1 sur le Brésil et 3-2 sur le Mexique.
11: Merci beaucoup Cyril Ardo. Redon, l'info d'ici en mode chez nos voisins à cette heure-ci avec les vacances scolaires et comme promis direction la Dordogne qui entend briller de 1000 feux samedi à l'occasion du passage du Tour de France et une étape Périgueux-Bergerac. Les coureurs mais aussi les téléspectateurs derrière leurs petits écrans pourront voir d'énormes écritures et des têtes de taureaux géantes dessinées au pochoir. Un travail minutieux mené en ce moment par les agents du conseil départemental de la Dordogne chargés par la collectivité de décorer les routes. L'idée derrière c'est d'offrir la plus belle exposition possible à ce territoire. Margot Croison.
13: Avec son gilet fluo orange, Grégory sort des énormes pochoirs du camion. Il remplit les trous avec un pistolet de peinture blanche.
14: On pose nos pochoirs au sol, on les remplit de peinture. Ça prend l'inscription Dordogne-Périgord, le département, sur toute la chaussée. Avec deux belles têtes de taureaux. Voilà. C'est exactement la même peinture qu'on utilise pour le marquage routier. Donc c'est assez imposant, je pense que ça va bien se voir.
13: La dernière fois que le Tour de France a fait étape en Dordogne, en 2017, le département avait aussi décoré la route. Mais les pochoirs étaient beaucoup moins grands et des écriture trop petite pour être vue à la télé.
14: C'est important pour que ça se voit, pour qu'on parle du département. Je crois, nous, on a quand même une certaine satisfaction en se disant c'est nous qui l'avons fait. Ça fait toujours plaisir de voir les images à la télé. Entre collègues, après on se dit tu te rappelles, on a fait ça, voilà. Et on espère que ça plaira à tout le monde en fait.
13: Les agents vont peindre la route à 18 endroits du parcours. Florence sera devant sa télé le jour de l'étape le 11 juillet.
15: D'habitude, c'est vrai que je regarde pas trop, mais c'est vrai que là ça donne envie vu qu'on y travaille depuis certains mois. C'est important parce qu'on a quand même un beau département, donc on a des beaux paysages. Comme au moment ici, la Linde, c'est quand même assez beau. Bénac, t'as plein de beaux paysages.
13: Dordogne, Périgord, le département. L'écriture remplit les deux côtés de la chaussée. La peinture ne sera pas enlevée après le tour. Elle s'effacera avec le temps.
11: Voilà, avec le temps et un petit peu de pluie, on l'espère. Margot Croison pour ce reportage chez nos voisins du Périgord qui attendent donc le passage du Tour de France ce samedi et une belle étape entre Périgueux et Bergerac. Reportage à retrouver sur ici.fr. On passe à votre météo en Charente et Charente-Maritime. Nos deux départements sont replacés en vigilance orange canicule aujourd'hui, Eric.
5: Oui, c'est ça. Le temps reste pleinement, c'est vrai, estival sur la Charente et la Charente-Maritime avec un soleil omniprésent et une chaleur donc qui s'accentue encore. Les maximales qui approchent ou dépassent localement les 40 degrés dans l'intérieur des terres. Pas forcément aujourd'hui dépasser les 40 degrés, mais pour demain, quand on regarde les cartes de Météo France, on comprend dans la région d'Angoulême qu'on pourrait dépasser ou avoir en tout cas 41 degrés. Ambiance très chaude qui va se prolonger pendant plusieurs jours cette semaine. On y reviendra en détail pour parler d'une baisse des températures, mais voilà, là, sur tout le début de semaine, faut s'attendre à de fortes températures, et ça commence dès aujourd'hui, alors pas forcément ce matin. C'est vrai qu'on a pu encore respirer ce matin en ayant démarré à Noyers-sur-Boutonne avec 16 degrés, à Segonzac 23 degrés en revanche, mais très vite, à 14h, on aura de toute façon 37 degrés à Angoulême, 35 degrés à La Rochelle.
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5: En journée, il y a les bouchons pour aller à la plage. Là, ça y est, là, c'est les autres bouchons, ceux qui sont... c'est pas dans nos habitudes. Voilà, on voit qu'il y a pas mal de monde pour rejoindre le littoral Charentais-Maritime, et tant mieux, parce que c'est beau, et en plus, ça rafraîchit. Le matin, ça roule un petit peu mieux. On a quand même un bouchon, hein, actuellement, sur la Nationale 11, vous savez, c'est l'axe Niort-La Rochelle, et là, c'est à hauteur de Chagnolet, où ça ralentit, mais pour 8h35, c'est largement correct. Je vous donne le temps de parcours complémentaire, 6 minutes. Souvent, on est à un quart d'heure, hein, de temps dans complémentaire à ce temps-ci, donc 6 minutes, c'est correct, ça roule.
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5: On a tous les ingrédients pour vous faire passer un bel été en Charente et en Charente-Maritime. Bien évidemment, du courage pour affronter cette journée et celle de demain aussi. Je pense à toutes celles et ceux qui bossent dehors. Forcément, avec les températures annoncées, c'est pas simple du tout. Kim Carnes maintenant, Bette Davis Eyes en musique.

0: Bette Davis Eyes, avec Kim Carnes pour réveiller les lève-tards. Oui, bah oui, c'est l'avantage de l'été. Si on n'a pas allé au boulot, on peut rester un peu plus tardivement au lit. Il est 8h38, les amis.
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0: On a gardé pendant les vacances Valère Coréard. Il arrive dans les prochaines minutes. Par ici les économies avec cette astuce, louer une résidence secondaire régulièrement. Ça peut être un bon plan budget. On vous raconte tout ça tout à l'heure. Une étape tient du jour particulière ce lundi. Sur le Tour de France, après deux jours en Espagne, le peloton doit passer la frontière et démarrer sa grande boucle dans l'Hexagone. Et le parcours de cette troisième étape passe par les Pyrénées-Orientales en proie aux flammes. Un méga-feu est en cours à moins de 100 km de l'arrivée du jour dans la station des Angles. Résultat, les autorités ont décidé d'interdire le passage de la caravane et la présence du public sur toute la partie française de l'étape. Les coureurs, eux, seront bien au rendez-vous pour cette première étape dans les Pyrénées, que nous détaille Christian Prudhomme, le directeur du Tour, au micro d'Emmanuel Collardet.
3: Bonjour Christian Prudhomme.
4: Bonjour.
3: On quitte l'Espagne ce lundi pour prendre la direction de la France, évidemment, et donc des Pyrénées. Et c'est pas forcément une étape réservée aux grimpeurs.
4: Alors ce sera une étape pour les baroudeurs de la montagne, mais sait-on jamais avec les champions d'aujourd'hui. Un départ de Granollers, donc dans la banlieue de Barcelone. Granollers qui est connu pour son circuit automobile, moto et pour son équipe de handball. Et puis ensuite nous remonterons donc vers la France, vers les Pyrénées-Orientales avec une difficulté notable, le col de Tozès à une soixantaine de kilomètres de l'arrivée. Ensuite on fera les 40 derniers kilomètres en France pour aller jusqu'à la station des Angles, une arrivée inédite pour le Tour. On sera très longtemps sur un plateau, quasiment tout le temps à 1500 mètres d'altitude, avant une dernière montée, une montée finale d'un kilomètre et demi à quelques 7%, qui sera favorable aux puncheurs. Sans doute une échappée ira-t-elle au bout dans cette troisième étape.
3: Puncheur, baroudeur, pour cette victoire d'étape aujourd'hui, on peut s'attendre à peut-être un invité surprise?
4: Alors on peut avoir bien évidemment un invité surprise. Quand on a tracé l'étape avec Thierry Gouvenou, notre patron des compétitions, on s'est dit et si un baroudeur de la première semaine endossait le maillot jaune le troisième jour et le gardait pendant une semaine, c'est possible en effet, mais peut-être y aura-t-il aussi une bagarre des favoris. Aujourd'hui, tout est possible. Pogacar, mais pas seulement, est capable de partir de très loin. On verra.
3: La montagne sur la route du Tour, c'est pas seulement les lacets qui s'enchaînent. Aujourd'hui, on va traverser les très beaux plateaux qui entourent Font-Romeu.
4: Oui, bien sûr, ce seront des paysages magnifiques pour les 40 premiers kilomètres en France. Et puis donc en altitude à chaque fois. Font-Romeu, c'était autrefois le camp d'entraînement des athlètes français avant de partir pour les Jeux Olympiques. Je me souviens, gamin, de la préparation de Colette Besson, championne olympique du 400 mètres à Font-Romeu avant les Jeux. C'est une région que certains coureurs connaissent bien. C'est une région qu'on fréquente peu. Donc nous sommes très heureux d'être dans les Pyrénées-Orientales pour l'arrivée de cette troisième étape.
3: Belle journée à vous, Christian Prudhomme.
4: Merci.
0: Christian Prudhomme, c'est le directeur du Tour de France. Nous avons au micro d'Emmanuel Collardet au quotidien pour évoquer l'étape du jour. Et pour rappel donc, sur la partie française de cette troisième étape du Tour de France, il n'y aura pas de caravane publicitaire et le public est invité à ne pas venir voir passer le Tour. Demande du préfet des Pyrénées-Orientales en raison des incendies qui ravagent une partie du département concerné.
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0: C'est promis, on tente les économies dans un instant en louant une résidence secondaire régulièrement. C'est le bon plan par ici, les économies de Valère Coréard à ne pas manquer. Mais on a aussi les petits plaisirs de l'été, nouveautés à découvrir au quotidien avec Lancelot et son micro-baladeur. Il a rencontré Benoît, il y a une histoire d'hameçon qu'on vous raconte ce matin.
7: On peut pêcher un petit peu de tout dans le coin. On a du bar, du maigre, de la sole. Bonjour, je m'appelle Benoît et mon petit plaisir de l'été à La Rochelle, c'est d'aller à la pêche, aussi bien au bord qu'en mer. C'est sympa et pour ceux qui ont le permis bateau, la côte est très facile à naviguer parce qu'on est protégé avec des repères visuels grâce aux îles, l'île d'Aix, l'île de Léron et l'île de Ré. On a un climat qui est très protégé tout au long de l'année. Je crois bien qu'on a été pas mal d'années de suite la ville avec le plus de soleil. On peut pêcher un petit peu de tout dans le coin. On a du bar, du maigre, de la sole. Il y a différents spots accessibles à pied également. Et voilà.
3: Et vous allez pêcher tous les étés ?
7: presque tous les étés, dès que j'ai le temps. C'était quelque chose que j'ai découvert par hasard. On m'a initié justement quand je cherchais quoi faire en arrivant à La Rochelle. Et depuis, j'ai gardé l'habitude.
0: Voilà, bon, il y a des habitudes comme ça qu'on ne veut pas perdre. 8h44, bien le bonjour tout le monde.
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0: Et bonjour à Valère Coréard qui nous rejoint autour des micros avec chaque jour, on connaît le rituel, un bon plan pour essayer de maintenir notre pouvoir d'achat. Aujourd'hui, vous vouliez, Valère, nous parler de vacances.
8: Oui, mais pas juste vacances pour l'été. Moi, je voulais vous parler vacances un peu tout au long de l'année. Vous savez, cette possibilité qu'on aimerait toutes et tous avoir d'aller se faire un week-end, une ou deux fois par mois dans une résidence secondaire, sauf qu'on n'a pas de résidence secondaire. Mais bonne nouvelle, j'ai peut-être trouvé la solution pour vous avec une plateforme qui peut vous mettre en relation avec des propriétaires de résidences secondaires qui sont prêts à vous la louer une ou deux fois par mois, régulièrement, tout au long de l'année, moyennant un engagement de votre part, mais en échange, un tarif hyper intéressant pour vous. Cette plateforme, c'est wibarak.fr.
0: Ouais, donc si je comprends bien, c'est un peu comme, Airbnb, sauf qu'on s'engage à l'année et on paye moins cher.
8: Exactement, l'idée c'est de mettre en relation des propriétaires de résidences secondaires qui n'ont pas envie de se casser la tête avec des locataires ponctuels. Là, ils font appel à des gens comme vous et moi qui pourraient être intéressés pour s'engager à venir dans leur maison, donc une ou deux fois par mois, tout au long de l'année. Et en effet, en face, vous avez accès à des tarifs bien moins chers que le marché de la location saisonnière. Et puis au moins, vous êtes tranquille, vous savez que c'est réservé pour vous. Alors j'ai vu par exemple des appartements à la mer à 50 euros la nuit, c'est quand même assez intéressant. Et puis il y a quelques petits plus, comme le fait d'avoir un double des clés, on se sent un peu chez soi, de pouvoir laisser quelques affaires, de disposer sur place de produits ménagers, d'aliments. Vous êtes un peu chez vous finalement, puisque vous y allez toute l'année. Le site, c'est donc wibarak.fr, barak avec un K, et pour en savoir plus, vous pouvez aller donc visiter ce site, et puis sachez que ça marche aussi si vous êtes propriétaire et que vous cherchez un petit revenu d'appoint. Alors, vous en pensez quoi de cette solution? Vous seriez prêt à tenter? Pensez à m'écrire par ici leséconomies@radiofrance.com.
0: C'est noté, merci, la bonne journée, Valère Coréard. Un documentaire tient consacré Véronique Sanson, Esprit francopholie, documentaire à voir en replay sur la télé. C'est le rendez-vous du jour proposé par Chloé Bidet. Le tester, approuvé, après avoir écouté Marc Lavoine. Occupé.

0: Nouveau single de Marc Lavoine qui invite sur celui-ci, est-ce que vous avez reconnu sa voix au second, Patrick Fury et Marc Lavoine avec Occupé Nouveauté dans les programmes d'ici la Rochelle, les 8h49. Et c'est l'heure du tester approuvé. Ça continue même pendant les vacances avec des idées de loisirs que nous vous donnons également donc en matinale avec tester approuvé. Et c'est à l'occasion du Festival des Francopholies qui arrive en fin de semaine que Chloé, vous avez décidé de nous parler d'un documentaire à voir en replay. Un documentaire consacré à l'une des artistes qui a marqué le festival par sa venue l'an passé, Véronique Sanson.
1: Véronique, sa vie, c'est la musique, son histoire est dans ses chansons. On parle de Véronique Sanson, l'histoire de cette jeune fille qui fait ses paroles, ses musiques et qui les chante. Sa voix à Véronique Sanson ne laisse personne indifférent. Dans ses paroles, on retrouve beaucoup d'émotions, du vécu, plein de choses et elle a bercé des tas de générations.

0: documentaire. J'ai eu la chance de le voir en avant-première et je dois dire que j'ai été complètement séduite. On se plonge dans des images d'archives. On voit sa vie passionnée avec Michel Berger, cette passion commune qu'ils avaient pour la chanson et ses chansons qu'ils utilisaient aussi pour se répondre chacun.
1: Et que reste-t-il aujourd'hui de votre passion partagée avec Michel Berger ?
2: Bah, je crois qu'on a toujours la même, sauf que lui, il fait sa musique de son côté et moi de la mienne.
1: Et là, vous communiquez comment maintenant avec lui ? Par chanson interposée ?
2: Parfois.
0: Alors, on suit la vie de Véronique Sanson, sa vie exilée aux États-Unis, une vie complexe et douloureuse par moments, à travers des archives d'interviews, des images de son fils, Christopher, des images de famille, des photos. C'est vraiment l'occasion aussi de redécouvrir son répertoire, de comprendre ses chansons. C'est vraiment très touchant. On revoit aussi la disparition de Michel Berger. C'était la plus merveilleuse personne, dit Véronique Sanson. Elle décide aussi de lui rendre hommage en chantant ses chansons, souvenez-vous, et notamment « Seras-tu là ?».

0: La réalisation est sublime, délicate et sensible. Signé Tom Wolfe, qui a travaillé pendant 5 années pour réaliser ce biopic. En tout cas, Véronique, c'est testé et approuvé par votre radio ici La Rochelle.
1: Voilà, Véronique, le documentaire à voir sur le site de France Télévisions. Tiens, puisqu'on parlait de Michel Berger avec ce documentaire sur Véronique Sanson, il y a aussi du France Gall dans ces années-là, et ça on aime, écoutez, du France Gall régulièrement dans les programmes d'ici La Rochelle. C'est ce qu'on se fait maintenant avant l'arrivée du docteur Kierzek. Il jouait du piano debout maintenant pour vous.

0: Il jouait du piano debout, c'était France Gall, j'allais dire pour le réveil matin, oui, pour les lèvres tard. On a le droit de profiter d'une grasse matinée quand on bosse plus en ce moment. Si ce sont les vacances, j'espère que vous allez pouvoir en profiter malgré les fortes chaleurs annoncées pour cet après-midi. 8h56, le docteur Kierzek est avec nous, avec des conseils autour de l'été. Ce matin, on parle de café glacé, bon ou pas pour la santé. On vous pose la question, docteur, bonjour.
1: Bonjour à toutes et à tous. Je vous sers un café glacé, évidemment, quand il fait chaud. Mais pas n'importe quel café glacé, celui qui vous booste sans vous épuiser et qui en plus a des super pouvoir anti-vieillissement. Oui, vous avez bien entendu. Alors, on arrête les sirops trop sucrés, les crèmes chantilly par-dessus. On passe au café glacé malin. D'abord, pourquoi le café glacé sera un booster? Parce qu'il y a de la caféine et tout le monde connaît. Ça stimule le cerveau, ça améliore la concentration, ça réduit la fatigue. Mais attention à un café glacé bien préparé, sans excès de sucre, parce que sinon, ça va vous provoquer un coup de barre, le coup de barre sucré suivi d'un creux. Au contraire, là, ça va vous donner un coup de fouet propre, idéal dans l'après-midi ou avant une activité en plein air. Et grâce au froid, ça hydrate légèrement si vous le buvez sans trop de lait ou de sirop, évidemment. Il y a un effet anti-vieillissement aussi. Ça, c'est la vraie bonne nouvelle parce que le café, c'est une source d'antioxydants dans notre alimentation. Il y a des polyphénols, notamment l'acide chlorogénique. Ça lutte contre les radicaux libres, ces petites particules qui accélèrent le vieillissement de la peau, des artères et du cerveau. Il y a des études très sérieuses qui montrent que 2 à 4 tasses de café par jour, il y a une réduction du risque de maladies neurodégénératives comme la maladie de Parkinson ou la maladie d'Alzheimer. Donc, que ce soit un café chaud ou un café glacé, bah, c'est pareil.
0: Ouais, d'accord. Alors, ça fait rêver. Mais comment on fait alors concrètement, docteur?
1: Voici la recette du café glacé sain et efficace. Vous préparez un café fort, type expresso ou filtre serré, et vous le laissez refroidir. Mais il y a une meilleure méthode. L'idéal, c'est le café infusé à froid, le fameux cold brew des anglo-saxons. L'infusion à froid pendant 12 heures extrait la caféine et les antioxydants tout en réduisant l'acidité. Moins d'acidité, moins de brûlure d'estomac, moins d'irritation de l'émail dentaire aussi. Donc on fait infuser les grains de café ou le café moulu dans de l'eau et on met au frigo. Ensuite, ne sucrez pas ou très peu. Le sucre annule les effets anti-âge. Ben oui, le sucre, ça favorise la glycation, vous savez, ça rigidifie le collagène sous la peau. Donc à la place, on peut mettre une petite pincée de cannelle, par exemple, et vous pouvez mettre un peu de lait classique avec du lactose, mais vous évitez vraiment le sucre. Et ensuite, vous ajoutez des glaçons, quantité raisonnable, pas trop pour ne pas diluer les bons composés. Et puis surtout, on évite les versions industrielles, en bouteille, en sirop, c'est bourré de sucre, d'additifs et de matières grasses. Le café glacé, ça ne se prend pas avec de la crème fouettée non plus, du caramel ou du chocolat, sauf exception. Bref, c'est un café naturel. What else? Allez, bon été, bonne santé à l'écoute d'ici, bien sûr.
0: Merci docteur Kierzek, à demain.
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7: Salut David. Oh, okay. Bien, Eric. Salut Eric, ça va?
0: Ça va, ouais,
7: comme un lundi.
0: Oui, comme un lundi. Chaudement.
7: Oui,
0: chaudement,
7: bah oui,
0: encore là, encore... ça ouais. va. Et sur le littoral aussi, ça va, mais voilà. Bon courage à tous.
7: Ouais, c'est surtout la nuit que c'est compliqué. Ah, ouais, là, pour l'instant, ça va, mais effectivement, ça attend cette semaine. Mais on va quand même sortir, nous, un petit peu partout.
0: Ah, bah, j'espère bien. Oui.
7: Ah, oui, le matin, encore un peu à la fraîche, par exemple. Il y a plein de belles choses à faire. Il y a des beaux cadeaux à gagner aussi avant midi, notamment des invitations pour aller aux Francofolies de La Rochelle.
0: Toutes
7: dernières places, elles sont à gagner chez nous.
0: Yes. Bonne émission, David. À demain 6h, les amis, salut.
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7: Très bonne journée, très bonne reprise, c'est lundi aujourd'hui, 6 juillet, il est 9h. L'heure du journal, présentée maintenant par Gorka Blanco. Bonjour Gorka.
9: Bonjour David, bonjour à tous. La Charente-Maritime et la Charente font partie des 16 départements placés en vigilance orange canicule aujourd'hui. Les températures seront élevées, en particulier aujourd'hui et demain, et surtout à l'intérieur des terres. La France va donc subir une troisième vague de chaleur intense en quelques semaines après les épisodes de la fin mai et du mois de juin. Et elle concerne, cette troisième vague de chaleur, d'abord le pourtour méditerranéen, le sud-ouest et l'ouest. Avec la canicule, la sécheresse s'aggrave encore et les incendies se multiplient. Multiplie tout tous ces derniers jours. Des Bouches-du-Rhône au Gard, de l'Aude aux Pyrénées-Orientales, la région de Perpignan où un feu géant est toujours en cours depuis 24 heures maintenant. Il a déjà ravagé 4600 hectares et il n'est toujours pas fixé ce matin. Feu géant qui a fait 2 blessés très graves hier, un pompier et un habitant. Dans notre région, pas de méga feu, heureusement pour l'instant, mais une multiplication dès à présent des interventions des pompiers sur le terrain. Charente-Maritime et Charente font d'ailleurs partie des départements classés en risque élevé, niveau feu de forêt, niveau orange d'alerte qui concerne 41 départements en tout aujourd'hui en France. Ils seront 57 demain. La situation est donc préoccupante, comme nous l'explique le lieutenant-colonel David Vergniaud, chef du groupement territorial sud, conseiller technique départemental feu de forêt pour le département de la Charente.
6: Aujourd'hui, avec la sécheresse, la végétation est complètement desséchée et on a des marqueurs qui nous font dire que c'est en train de basculer très fort. Et comme ils n'annoncent pas de pluie dans les 15 jours ou 3 semaines qui viennent, la situation va devenir très préoccupante parce qu'on a eu un phénomène de canicule à double reprise fin mai et la semaine dernière fin juin avec une activité opérationnelle très soutenue sur notre département, à la fois lié donc à des feux de végétation et d'espaces naturels, à la fois lié à du secours à personne et à la fois lié également à des opérations diverses liées notamment aux élévations de température, je pense notamment aux fuites de gaz sur des bouteilles. Et ça fait que commencer, on était la semaine dernière par exemple à près du double des interventions en moyenne habituelle, donc ça met une tension dans les équipes et c'est très tôt dans la saison, donc on est extrêmement vigilant sur la suite de la saison.
9: Le lieutenant-colonel David Vergniaud au micro d'Alice Marot pour Ici Matin. L'officier des pompiers de la Charente interrogé à l'occasion de la présentation, c'était à Bordeaux, des moyens déployés pour l'ensemble de la zone sud-ouest en matière de lutte contre les incendies. Les soldats du feu vont pouvoir compter cette saison dans les airs sur un avion Dash, 6 Air Tractors pour larguer du produit retardant ou de l'eau et un hélicoptère bombardier d'eau en appui de l'hélicoptère des pompiers. À terre, ce sont 180 véhicules de lutte contre les incendies qui sont à disposition ainsi que 40 véhicules de commandement.
7: De nouvelles mesures de limitation de l'irrigation agricole entrent en vigueur à partir d'aujourd'hui en Charente-Maritime.
9: Oui, la preuve que la sécheresse s'aggrave encore dans notre région. Le bassin Marais-Sèvres-Niortaise est désormais placé en niveau d'alerte par les services de la préfecture. En niveau d'alerte renforcé en ce qui concerne le bassin de Mignon-Courance. De nombreux autres bassins sont déjà en alerte. On en parle très régulièrement sur Ici La Rochelle. Voire pour certains bassins en crise, c'est-à-dire le niveau le plus élevé. Et à ce moment-là, l'irrigation agricole est tout simplement interdite. Un jeune motard de 18 ans, grièvement blessé au bras hier près de Sainte à Saint-Simon-de-Pélouaille. Selon les premiers éléments de l'enquête de la gendarmerie, le pilote était victime d'un refus de priorité d'une voiture et dans le choc, il a été projeté dans les airs avant de s'écraser plusieurs mètres plus loin sur une autre voiture. Les secours l'ont transporté en urgence par hélicoptère sur le centre hospitalier de La Rochelle. Son pronostic vital n'était pas engagé selon les médecins.
7: C'est maintenant une bonne nouvelle pour l'activité économique de notre région.
9: L'usine Werzalit de Rochefort va être sauvée. Le fabricant de plateaux de tables pour hôtels et restaurants connaîtra la décision finale du tribunal de commerce de La Rochelle le 4 août, mais on sait dès à présent que l'entreprise va échapper à la liquidation et à la cessation d'activité. L'avis est favorable en effet à l'adoption d'un plan de redressement. Werzalit, qui appartient à un actionnaire allemand, a pour objectif de payer l'ensemble de ses dettes et de relancer ses ventes. L'entreprise compte aujourd'hui une trentaine d'employés contre une cinquantaine avant le déclenchement de la procédure de redressement. Et elle sort d'une année compliquée mais globalement positive. Et c'est à la fois par le lancement de nouveautés et la diversification d'activités que le salut va passer, comme nous l'explique Clément Aubray, directeur général de Werzalit à Rochefort.
10: On a besoin de nouveautés, on a besoin de présenter des choses différenciantes sur le marché. Donc on a un produit qui est en cours de finalisation, qui va être commercialisé dès la rentrée de septembre, qui est une gamme avec une finition céramique, donc on appelle la gamme Prestige, et qui va être pour nous un nouvel élan commercial, je l'espère en tout cas. C'est quelque chose qui va nous permettre aussi d'aller chercher le marché de l'intérieur de manière à réduire un petit peu la saisonnalité qu'on pouvait connaître les années passées. Jusque-là, nos produits étaient destinés principalement à un usage extérieur, c'est-à-dire en terrasse pour nos clients restaurateurs. Donc là, l'objectif, c'est aussi d'entrer sur ce nouveau segment pour aller chercher des parts de marché et augmenter l'activité. Et puis, on est en discussion pour faire des produits dans le domaine de l'action. On est destiné principalement cours sur les cercueils pour l'incinération. La nécessité, c'est qu'au moins une de ces pistes aboutisse le plus rapidement possible.
9: Clément Aubray, directeur général de l'usine Werzalit à Rochefort. Une info pratique importante pour terminer, elle concerne Angoulême et le tunnel de la Gâtine. Comme chaque année et à peu près à quelques jours près au même moment, au début de l'été, le tunnel de la Gâtine va être fermé programmée toute cette semaine de lundi à vendredi, puis 3 jours la chaîne autour du 14 juillet. Les équipes de maintenance procèdent annuellement à des vérifications électriques. On teste aussi les systèmes de ventilation, les portes coupe-feu et le réseau incendie. Attention donc, prenez vos précautions si vous avez l'habitude d'emprunter cette entrée sud de la ville d'Angoulême.
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9: Et attention côté météo puisque les températures s'envolent. Ouais. Vigilance orange pour la canicule en Charente et Charente-Maritime.
7: Effectivement, David. À partir de midi, hein, pour les deux Charentes, une belle journée bien ensoleillée, bien sûr, sans nuages aujourd'hui et jusqu'à ce soir. En bord de mer et sur les îles, on aura cet après-midi 28 degrés du côté de Saint-Martin-de-Ré, 33 degrés à Royan ou encore à La Tremblade. Et dans les terres, ça va monter encore plus, hein, 36 degrés à Surgères et jusqu'à 39 degrés à l'ombre sous-abri. Pas encore 40, mais pas loin. 39 degrés annoncés cet après-midi du côté de Barbezieux et un beau temps, une chaleur qui devrait s'installer toute la semaine.
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7: Et la bonne musique, dans un instant, on aura un duo assez inédit, Pascal Obispo et Francis Cabrel. Nouvelle chanson qu'on va peut-être découvrir ensemble. Il faudrait que pleuve l'amour. Mais auparavant, peut-être reconnu les toutes premières notes. Jean-Jacques Goldman, bien sûr, avec On ira. Merci Gorka. À tout à l'heure 10h.
9: À tout à l'heure.
7: À tout à l'heure 10h pour d'autres infos.

0: jour.
1: Mais non, il est toujours là, parmi nous. Jean-Jacques Goldman, bien sûr, avec On ira.
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1: Bonjour tout le monde, ravi de vous accompagner jusqu'à midi sur Ici La Rochelle en mode été, hein, avec quelques petits changements et quelques nouveaux rendez-vous estivaux. On ira par exemple chaque jour au zoo de la Palmyre, Palmyre-Royan. Ce sera aux alentours de 9h40 pour vous dire comment y vivent les plus de 1600 animaux du zoo avec Garance Roubredi. On ira au plus près des soigneurs par exemple, encore de celles et ceux qui nourrissent au quotidien les animaux du zoo. Et puis toujours à propos d'animaux, de compagnie, cette fois on accueillera aussi le vétérinaire d'Ici La Rochelle, le docteur Pierre Fabingue, et ses bons conseils comme chaque jour pour vous qui possédez un ou pourquoi pas plusieurs chats ou chiens. Le véto d'Ici La Rochelle et ses bons conseils, c'est tout à l'heure à 9h45. Pierre d'ailleurs qui va nous dire tout à l'heure comment faire en sorte que son chiot puisse aller à l'eau pour la première fois et puisse même nager dès son premier bain. On fera aussi une météo marine à 9h30 comme tous les matins de cet été pour celles et ceux qui voudraient naviguer dans les Pertuis ou se baigner cet après-midi par exemple sur les plages de la région. Mais tout de suite, on retrouve Camille Esnault aux côtés de Tony Nela du site geneanet.org.
4: Qui ne s'est jamais amusé à rechercher son nom de famille sur Internet pour savoir d'où il vient, quelle est son étymologie et sa signification? Vous pouvez obtenir ces informations sur le site de généalogie Geneanet qui lance aussi sa carte des noms de famille les plus répandus département par département aussi. On va vous dévoiler à ces résultats bien sûr ce matin et surtout répondre à vos questions concernant votre nom de famille. Nous sommes avec Tony Nela du site Geneanet qui répond à ces questions. Alors Tony, on a deux appels, un appel de Dominique qui est de Saujon. Bonjour Dominique.
5: Bonjour.
4: Alors Dominique, votre nom de famille, vous, c'est Chupin.
5: Voilà.
4: Alors pas Chopin, ça ressemble.
5: Eh non, oui. Alors justement, il paraît que c'est suite à une erreur, mais enfin bon.
4: Ah, peut-être, oui, une déformation.
5: Mais je savais que les parents, c'était une génération, ils en discutaient pas beaucoup.
4: Oui, c'est ça. Mais c'est vrai que oui, on ne sait pas forcément l'origine de son nom de famille parce qu'il y a des époques où on ne demandait pas forcément, oui, Dominique, j'imagine.
5: Effectivement.
4: Alors, Tony Chupin, est-ce que ça serait dérivé de Chopin, peut-être?
6: Exactement.
4: Ah, ben
6: bah
4: voilà.
6: Donc, Chopin, c'est vraiment deux noms qui sont dérivés de Chopin et du verbe en fait qui est chopiner.
4: Ah,
6: donc, c'est un verbe.

0: cette influence.
1: Ah oui, oui. Bah. Suivant certaines situations, oui, enfin
0: comprend,
1: bon.
0: On comprend, Dominique. Oui, Tony.
2: Et Chopin, c'est vraiment donc une variante de Chopin qu'on trouve beaucoup en Maine-et-Loire. Donc je ne sais pas si votre famille vient de cet endroit, mais voilà.
0: Vous avez de la famille, Dominique, en Maine-et-Loire ou pas du tout?
1: Non, ouais, pas du tout.
0: Bon,
1: bah,
0: peut-être, oui, les ancêtres lointains qui étaient de Maine-et-Loire, peut-être.
1: À l'origine, voilà, à l'origine, ouais. Je pense que mon grand-père, malheureusement, je n'ai pas connu, mon père non plus, mais c'était d'origine espagnole.
0: D'accord.
1: Très, très vieux, oui.
0: Ah, oui. Bah écoutez, en tout cas, vous partagez le nom de famille d'un grand compositeur, Dominique. Donc ça, c'est l'info positive du jour.
1: Voilà, on va garder que ce côté.
0: Exactement. Merci, Dominique, d'avoir appelé.
1: C'est moi qui vous remercie. Passez une bonne journée. Merci. Merci pour votre radio.
0: Merci, Dominique, pour votre bonne humeur. Merci d'avoir appelé. On retrouve Claudine de Saint-Sulpice de Royan. Bonjour, Claudine.
3: Bonjour.
0: Alors, Claudine, vous, votre nom, c'est Ménouri, avec un Y à la fin. Vous savez un petit peu d'où ça vient ou pareil? Vous n'avez pas forcément discuté de ça avec vos parents, vos grands-parents?
3: Non, je ne sais pas trop, en fait. Je sais que nous, on est nés à Saint-Nazaire, 44-600, en Loire-Atlantique. Ouais. Donc voilà.
0: Alors, Tony, Ménouri, ça viendrait d'où?
2: Alors, Ménouri, c'est un nom qui n'est pas très courant, qui est donc probablement, il est assez probable que tous les porteurs de votre nom de famille soient de votre famille. C'est un nom qu'on retrouve dans le Loiret et dans le Cher en particulier, un petit peu en Loire-Atlantique. Et à mon avis, c'est une déformation de Manouri. Donc il se peut que le A était mal écrit sur un registre et soit devenu un E. Parce que le nom Manouri est beaucoup plus courant et pour le coup, donc, c'est un nom qui est dérivé d'un toponyme, d'un nom de lieu. Donc il y a beaucoup de lieux dits Manouri avec un Y ou IE à la fin qui existent en France. Et donc ça pourrait désigner une personne qui venait de cet endroit-là.
0: Donc pas forcément en Loire-Atlantique, Tony?
2: Non, c'est plutôt dans le quart nord-ouest de la France qu'on en trouve des Manouri.
0: Nord-ouest.
3: Bon. D'accord.
0: Pas très loin de la Loire-Atlantique non plus. Ouais, peut-être
3: oui, pas très loin.
2: Plutôt Normandie, voilà. Ouais, Normandie, ouest parisien.
3: D'accord.
0: Ah ben voilà, Claudine. Vous ne saviez pas forcément.
3: Non.
0: Et ben voilà.
3: Et voilà. Et je peux vous poser aussi, j'ai le nom de mon mari, c'est L'Opéré. Alors là, je sais que c'est la Bretagne.
0: L'Opéré, alors ça s'écrit comment, Claudine?
3: L-O-P-E-R-E.
0: L-O-P-E-R-E. Et il est breton?
3: Oui, mon beau-père, il était de Saint-Jean-de-Trolimont.
0: D'accord, donc normalement, ça serait la Bretagne, L'Opéré.
2: Alors effectivement, il n'y a aucun doute là-dessus. Ah. C'est un nom qui est très très rare et qui est très très localisé. Donc là où on en a le plus sur Genanet, c'est effectivement à Plomer, dans le Finistère.
3: Ah. Donc, à Plomer, juste à côté. D'accord.
2: Voilà, et on en a aussi beaucoup à Saint-Jean-de-Trolimont.
3: D'accord.
2: Donc ça vient vraiment du fin fond du Finistère, au fin fond de la Terre, j'ai envie de dire. C'est vraiment au bout de la Bretagne qu'on retrouve beaucoup de L'Opéré.
3: Bah, écoutez, je vous remercie beaucoup.
4: Tony Nola du site internet geneanet.org revient dans quelques minutes pour nous donner encore quelques significations comme ça de noms de famille, peut-être le vôtre. Hein. À tout de suite, juste après ce joli duo Obispo et Cabrel qui chantent maintenant « Il faudrait que pleuve l'amour » si ça veut bien revenir. Oui voilà, ça y est, j'ai oublié la guitare Obispo. C'est reparti avec Cabrel sur ici La Rochelle.
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0: Ça, c'était le groupe Alphaville au cœur des années 80 avec Big in Japan. Il est 9h25, c'est Bienvenue chez vous. Les Essentiels sur ICI La Rochelle et c'est avec Camille Esnault et son invité Tony Nola qui gère le site internet geneanet.org et on s'intéresse ce matin aux noms de famille et à leurs origines.
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3: Et depuis tout petit, on vous raconte peut-être la même histoire concernant vos origines, la région de France, d'où vient votre nom de famille. Il est temps d'aller un peu plus loin ce matin grâce au site Geneanet qui dévoile le palmarès des 20 noms de famille, aussi les plus portés en France. Vous pouvez aller vérifier tout ça. C'est Tony Nola, directeur expérience client chez Geneanet, qui répond à vos questions ce matin. Et Tony, nous avons Gisèle qui nous appelle d'Écoyeux. Bonjour Gisèle.
4: Oui, bonsoir à toute l'équipe.
3: Vous allez bien Gisèle?
4: Bonjour. Eh ben, écoutez, avec ce beau temps,
3: oui,
4: on peut pas dire autrement.
3: Ça fait du bien. C'est vrai.
4: Exactement.
3: C'est vrai, on a le moral, en tout cas. Gisèle, alors vous, votre nom de famille, c'est le nom de jeune fille de la mère de votre père.
4: Oui, Agathénor.
3: Voilà, vous vouliez vérifier d'où ça vient.
4: Eh Agathénor. Oui, parce qu'on ne sait pas du tout, et parce que dans la famille, le peu que l'on sait, parce qu'on ne disait pas tout non plus, puis ils n'étaient peut-être pas au courant non plus, son papa aurait été trouvé, si on peut dire, peut-être à l'entrée d'une porte, on ne sait pas, sur voilà, c'est ça, sur Sainte, autour de Sainte, je crois.
3: D'accord.
4: Et donc, on aurait donné un nom.
3: Oui, c'était pas forcément son nom. Et...
4: Exactement. Mmh.
3: Alors, Tony, qu'est-ce que dit Geneanet, justement? Est-ce que ça existe, Agathénor?
5: Alors, je pense qu'effectivement, l'hypothèse énoncée est tout à fait plausible, puisque c'est un nom qui est très très récent et très rare, puisqu'on n'en a pas en fait référencé dans la base Geneanet, qui comprend quand même 9 milliards d'individus.
3: Ah oui.
5: Donc, c'est effectivement un nom qui n'est pas apparu au Moyen-Âge, qui est sûrement apparu de manière très récente. Et donc, l'hypothèse d'un enfant trouvé qui serait le seul à porter ce nom-là est possible. Surtout qu'en termes de linguistique, Agathénor, ça évoque pas spécialement de nom particulier, de métier, de lieu, donc c'est assez original comme nom.
3: Donc en France, il n'y en a pas du tout.
5: Bah, la famille en question.
3: Oui, c'est ça, à part votre famille, Gisèle.
4: Oui, et ben je sais pas, parce que figurez-vous qu'un jour, je me suis trouvée à parler avec une dame qui est venue vers moi, et qui m'a dit, vous êtes du Nord, madame.
3: Ah.
4: Et je lui ai dit, non, écoutez, moi, je suis d'origine charente-maritime, c'est pas du tout dans le Nord. On m'a dit, vous avez tout le physique et tout d'une personne du Nord. Et alors, je lui explique un petit peu le nom de ma grand-mère. Et elle m'a dit, vous savez, quand on trouvait des enfants autrefois, on donnait le nom du saint que l'on trouvait, par exemple, Agathe. Ça pouvait être Agathe. Et puis, Banner, parce que peut-être...
3: Ah, peut-être, il venait du Nord, oui.
4: Peut-être, parce que... Est-ce qu'il y avait un petit papier avec l'enfant quand il a été trouvé? On ne sait pas. On ne sait pas. Voilà. Ce monsieur, ce grand-père, de très loin, puisque c'était papa de ma grand-mère, eh bien, a pris un métier, je pense que... Peut-être à l'endroit où il a été trouvé et peut-être élevé par quelqu'un aussi de fond couverte.
3: Ah, d'accord. Écoutez, Gisèle, là, vous êtes vraiment... Il y a une enquête à mener parce que ce nom est très rare. Donc là, vraiment, Gisèle, il faut explorer cette piste-là. Peut-être dans le Nord, et c'est ça.
5: Et je vous invite à rechercher le dossier d'enfant trouvé, justement.
3: Ah oui.
4: Oui, mais est-ce que à cette époque...
3: Mais est-ce qu'il existe encore? Oui, c'est ça.
5: Oui. Si vous rapprochez des archives départementales, vous avez une chance de retrouver le dossier.
3: Ah bah voilà, Gisèle, n'hésitez pas, les archives.
4: Écoutez, j'ai une nièce, une cousine qui a essayé, on n'a pas trouvé grand-chose.
3: Ah écoutez, Gisèle,
4: elle
3: faut continuer.
4: Elle a pris son métier, oui.
3: On ne sait jamais.
4: Puisque je vous ai, il y a aussi... Alors moi, maintenant, c'est mon nom à moi, du côté de mon papa, bien sûr, et c'est Bourré, B-O-U-2-R-E-T.
3: B-O-U-2-R-E-T.
4: Voilà, puisqu'on ne veut pas avancer sur Agathénor.
3: Oui, c'est ça. Là, on avance pas. On n'a pas accès aux archives. Alors, Tony, Bourré.
5: Alors, Bourré, donc, c'est un nom qui est assez courant, un peu partout en France, qu'on va retrouver quand même un peu davantage dans le sud de la France.
3: Ah.
5: Et qui signifie, en fait, qui fait référence au veau. le petit d'un animal. Ah. Et le ET à la fin, c'est un diminutif. Donc voilà, c'est.
3: Ça serait lié à un petit animal.
5: Il faut savoir que vu que c'est un nom du Sud où on parlait occitan, qu'il y a aussi Boret qui existe, B-O-2-R-E-T. Et Boret, le O se prononce en OU en occitan, donc ça peut vraiment être le même mot. Ça veut dire aussi de couleur noirâtre. Donc voilà, il peut y avoir plusieurs étymologies associées à ce nom.
0: Voilà, c'était une émission Bienvenue chez vous, consacrée à l'origine des noms de famille que vous pouvez retrouver en réécoute, en replay hein, sur ici.fr. Et demain, entre 9h et 9h30, on vous dira à vous, les grands-parents, comment bien vous occuper de vos petits-enfants pendant les vacances, notamment. Les vacances justement que Michel Jonas, lui, passait au bord de la mer.

0: Ah, c'est l'une des plus belles chansons françaises peut-être, hein. En tous les cas, l'une des plus belles chansons de Michel Jonas, c'était Les Vacances au bord de la mer.
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0: Eh ben justement, voici votre météo marine, comme chaque matin de cet été vers 9h30 sur Ici La Rochelle. Et sachez d'ailleurs que la Charente-Maritime va passer en vigilance orange canicule, selon Météo France, à midi. C'est donc encore une journée, une après-midi bien ensoleillée, sans nuages que nous allons connaître sur les plages, mais une journée encore plus chaude qu'hier, hein. En bord de mer et sur les îles, vous aurez cet après-midi jusqu'à 32 degrés à Rivedoux, par exemple, sur l'île de Ré, ou encore 33 à La Brée-les-Bains sur Oléron, et jusqu'à 37 degrés sur les plages de Royan et de Saint-Palais-sur-Mer. Et si vous souhaitez naviguer ou faire des sports nautiques, aujourd'hui, il faudra compter sur un vent de nord-est 15 à 30 km/h, faiblissant en soirée. Une mer qui sera belle à peu agitée cet après-midi dans les Pertuis. Une visibilité excellente aujourd'hui. Température de l'eau sur les plages de 21 à 23 degrés pour bien se rafraîchir. Notez qu'à La Rochelle, ce sera la pleine mer à 14h05 et la basse mer à 20h18, coefficient de 63 aujourd'hui.
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0: Ah, c'est là que l'acteur hein, Patrick Swayze fait le fameux porté de bébé dans le film Dirty Dancing. C'est la chanson du film, hein, le duo Bill Medley et Jennifer Warnes avec The Time of My Life. Petite rectification, je vous ai donné des mauvais horaires de marée hein, pour aujourd'hui. Il y a quelques instants, je vais rectifier la chose. C'est important hein, si vous avez envie de vous baigner à La Rochelle. Ce sera donc la marée basse cet après-midi, 16h32. Hein, la pleine mer, c'est pour très bientôt. C'est pour 10h13 exactement avec un coefficient pas trop fort aujourd'hui. Hein, coefficient de marée de 59 et c'est donc maintenant qu'il faut en profiter pour aller vous baigner à Foura par exemple, encore à Châtelaillon. Il est 9h40.
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0: Et puis comme tous les matins de cet été, on vous invite à découvrir l'un des sites les plus visités en Charente-Maritime. Il s'agit du zoo de Royan-la-Palmière. Garance Roubredy est aux côtés du directeur du zoo et petit-fils du fondateur.
3: Je suis au zoo de la Palmière avec le directeur du zoo, Pierre Caillet. Bonjour.
4: Bonjour.
3: Vous allez bien ?
4: Très bien, merci.
3: Alors, Pierre, apparemment ce zoo se passe de génération en génération. Vous êtes le troisième. Est-ce que c'était voulu ?
4: En fait, c'est quelque chose que j'ai eu en tête depuis tout petit. Néanmoins, mes parents, mes grands-parents nous ont toujours laissé le choix de revenir travailler au parc ou non, parce que c'est une responsabilité, mais une responsabilité qu'on doit choisir. Voilà, il y a énormément d'enjeux. C'est une entreprise qui héberge 1500 animaux, une centaine d'espèces, 60 salariés à l'année. Donc voilà, si on reprend les rênes, c'est pas pour les reprendre à moitié.
3: Mais vous étiez de base passionné par les animaux.
4: Bah, j'y suis né en fait. On n'est pas très loin de ma maison d'ailleurs, dans laquelle j'ai vécu jusqu'à mes 10 ans. Donc tous les matins, j'allais avec le soigneur Raymond m'occuper des perroquets, des séméries. Donc oui, c'est quelque chose d'assez naturel.
3: C'est peu commun de grandir dans un univers, dans un zoo finalement quand même.
4: En fait, on s'en rend compte en allant à l'école. C'est-à-dire que pour moi, c'était assez normal d'avoir des girafes, des zèbres dans le jardin. Et finalement, c'est quand je racontais ça et que je demandais à mes camarades ce qu'ils avaient comme animaux chez eux, j'étais un petit peu déçu de rencontrer que des chiens, des chats, des poissons. Et mais de fil en aiguille, j'ai compris que ma situation était assez singulière.
3: Vous devez être la star de l'école primaire du coin.
4: Bah, c'était assez rigolo quand j'invitais les amis à la maison, qu'on entendait les otaries ou les lions. Ça demandait un petit temps d'acclimatation pour les copains.
3: Et alors, ce zoo a une vraie histoire. Il est né quand est-ce qu'il a été créé, ce zoo?
4: Alors, il a été créé en juin 1966. D'ailleurs, c'est pour ça que ce titre, on fête les 60 ans cette année, créé par mes grands-parents. Mon père y a travaillé dès son plus jeune âge, dès ses 12 ans. Et en fait, c'est né d'une histoire familiale du côté de ma grand-mère, qui a un frère qui est tombé amoureuse d'une contorsionniste dans un cirque. Il est parti avec le cirque à travailler avec les animaux. Et lui, ce qui l'intéressait, c'était pas tant le cirque en soi, mais les animaux. Et donc, ils ont monté un petit parc à côté de Limoges. Et c'est comme ça que mon propre grand-père a commencé à travailler avec les animaux et à se rendre compte, à se prendre de passion. Et voilà, il n'avait pas les moyens, il était livreur de journaux à l'époque. Et il a commencé, lui, son activité avec les animaux par la présentation d'animaux dans les écoles.
3: Mais c'est une histoire complètement dingue.
4: Oui, complètement.
3: Et alors, 60 ans, c'est quand même quelque chose. Ça vous procure une émotion?
4: Ben, je me dis qu'on a fait beaucoup de choses et qu'il nous en reste encore autant à faire. Donc, évidemment, on regarde en arrière, voir ce qui a été fait, de voir aussi, on dit qu'on est assis sur l'épaule des géants. Donc, il faut assurer la suite. Mais ouais, beaucoup de choses ont été faites. On a une contrainte maintenant, c'est l'espace. C'est frustrant. Mais par contre, on a plein d'idées pour se renouveler. On a des super équipes et on va toujours faire mieux pour les animaux et notre public. Donc voilà, ça, la passion reste.
3: Quelle est la chose dont vous êtes le plus fier ici au sein de ce zoo?
4: Eh bien, écoutez, je pense que le dernier aménagement qu'on a pu faire pour les tigres, on en est vraiment très content. Très content pour les animaux. On a eu des naissances très rapidement. On ne s'attendait pas à en avoir aussitôt. Le couple s'est très bien entendu. Donc, gros enjeu pour la conservation de cette espèce menacée dans son milieu naturel. Très content aussi du retour des visiteurs. On a vraiment renforcé l'immersion. Ce sont des animaux qu'il faut un peu plus chercher. Mais ça, pour le coup, le public maintenant a vraiment ce souhait-là aussi. On n'est pas là en tant que ménagerie à présenter un maximum d'animaux. Non, on est là pour les présenter dans un espace de vie qui leur soit vraiment le plus adapté possible, dans lequel ils sont bien. Et content également pour les soigneurs. Le soigneur, en l'occurrence, qui s'occupe du secteur, est ravi de ce qu'il a à offrir maintenant à ses pensionnaires, du temps qu'il passe avec eux. Il est complètement épanoui.
3: Super, merci beaucoup, Pierre Caillet, directeur du zoo de la Palmière.
4: Merci.
0: Merci beaucoup à vous, Garance. Et à demain, toujours hein, au zoo de Royan-la-Palmière. On apprendra demain, d'ailleurs, comment sont nourris les animaux du zoo. Ce sera demain à 9h35. On va faire maintenant une petite pause fraîcheur. Juste après, le vétérinaire d'ici La Rochelle nous dira comment baigner son chien ou son chat. À tout de suite.
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0: Ouais, les hommes au travail, les men at work, c'est le nom de ce groupe qui chantait Down Under. Il est quasiment 10h moins le quart, moins 10 même. Le veto d'ici La Rochelle nous a rejoint.
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0: Et cet été, si vous rêvez de vous baigner avec votre chien, attention, l'apprentissage de la natation ne s'improvise pas. Docteur Pierre Fabang, bonjour. Comment on met son chien à l'eau pour la première fois?
3: Il ne faut surtout pas le jeter à l'eau. C'est le meilleur moyen de le traumatiser à vie. La règle d'or, c'est d'y aller progressivement. Choisissez un plan d'eau calme, avec une pente douce, comme un lac ou une plage. Jamais un bord abrupt où il n'a pas patte. Marchez dans l'eau jusqu'aux chevilles et appelez-le avec son jouet préféré ou une friandise. Laissez-le avancer à son rythme. S'il ne met que les pattes avant aujourd'hui, c'est déjà une victoire. L'erreur classique, c'est de tirer de force par le collier. Il doit garder l'initiative. Pensez aussi au gilet de sauvetage pour chien. C'est un outil fantastique pour débuter. Ça le rassure énormément car il flotte sans aucun effort et trouve le bon mouvement des pattes sans paniquer.
0: Alors justement, une fois qu'il est dans l'eau, qu'il commence à nager, est-ce qu'on doit faire attention à sa façon de nager, sa technique ou même sa posture globale?
3: Absolument, observez bien la ligne de son dos. Un chien qui panique va se redresser à la verticale. Il va taper l'eau frénétiquement avec les pattes avant en éclaboussant et son arrière-train va couler. S'il fait ça, il peut s'épuiser en 2 minutes et risque vraiment de boire la tasse. Le bon mouvement, c'est une position bien horizontale avec les 4 pattes qui pagaient sous l'eau. Pour l'aider, placez simplement votre main sous son ventre pour soutenir son train arrière. Exactement comme on le fait avec un enfant qui apprend à nager. Une fois qu'il comprend qu'il flotte à l'horizontale, il va se détendre. Surtout, faites des sessions très courtes. 5 minutes de nage équivalent à un sprint terrestre. Sortez-le bien avant l'épuisement.
0: Et après la baignade, quand on rentre à la maison, il y a des précautions particulières à prendre, sans doute un pour sa santé ou l'entretien de son poil, de son pelage.
3: Alors, le rinçage à l'eau claire, c'est non négociable, que ce soit après la mer ou après un lac. Le sel marin assèche la peau et provoque des plaques rouges. L'eau douce, elle, peut contenir des bactéries ou d'autres pathogènes. Passez-le sous le jet d'eau tiède en insistant bien sous le ventre et sous les aisselles. Et ensuite, le point critique absolu, les oreilles. L'eau qui stagne dans le conduit auditif est la cause numéro 1 des otites estivales. Prenez une serviette propre et séchez soigneusement l'intérieur du pavillon sans jamais utiliser de coton-tige. Et ensuite, on le laisse se reposer au calme.
0: Merci beaucoup, docteur, et à demain pour de nouveaux conseils. Voici maintenant Mon Sourire. Mon Sourire, c'est le titre de cette toute nouvelle chanson de Zaz sur Ici La Rochelle.

0: vous l'aviez sans doute.
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0: Vous l'aviez sans doute reconnu, hein, la toute nouvelle chanson de Zaz, un instant sur Ici La Rochelle, c'était Mon Sourire. Les jeudis, ok, à Tonnet-Charente, le bateau, le Minaouet 2 et la piscine du centre Nautilis. Voilà ce que vous nous proposez aujourd'hui, Luc Yelch, dans vos 3+.
2: Et on commence avec une info pratique, c'est le grand retour de la carte de piscine Mon Été Grand Angoulême. Cette carte, elle est magique, hein, elle permet aux enfants de moins de 12 ans d'accéder gratuitement à la piscine de Nautilis. Accès gratuit qui se fait du lundi au vendredi de 14h à 18h et ça c'est valable tout l'été jusqu'au 31 août. La seule condition en plus de l'âge, habiter dans l'une des communes du Grand Angoulême. Les cartes sont à récupérer auprès de votre mairie et pensez bien à apporter les justificatifs nécessaires. Un justificatif de domicile, une carte d'identité et une photo d'identité de votre enfant. Et puis si votre truc à vous, ce sont plutôt les bateaux, vous avez jusqu'à demain pour aller visiter le Minaouet 2 qui fait actuellement escale à Royan. Le Minaouet 2, c'est un magnifique voilier en bois qui date du début du XXe siècle et il est classé monument historique. Et franchement, ça vaut le détour, hein. Il reste des créneaux aujourd'hui et demain entre 10h et 17h. La visite est gratuite, elle se fait sur réservation. Les infos sont sur le site royanatlantique.fr. Et enfin, on termine avec un événement convivial à Tonnet-Charente, les Jeudis au Quai. Tout l'été, un jeudi sur deux, la ville vous propose des événements conviviaux, des concerts, du cinéma en plein air, des tournois de palais aussi. Il y a vraiment l'embarras du choix, hein. Et ce jeudi, ce sera le concert événement du groupe Océnous. C'est un trio 100% féminin qui mélange le chant, le ukulélé, les guitares ou encore les percussions. Une soirée entièrement gratuite et très très sympa en perspective.
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0: J'espère que vous allez bien à l'écoute d'ici La Rochelle, hein. Pas trop chaud, j'espère, pour le moment. C'était la musique des Supertramp à l'instant, Dreamer.
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0: Bon lundi, bonne reprise, lundi 6 juillet aujourd'hui, il est 10h. Le flash d'informations présenté par Gorka Blanco.
2: Bonjour David, bonjour à tous. C'est reparti malheureusement pour un tour. Ce début de semaine marque le retour de la canicule sur une bonne partie du pays. Troisième vague de chaleur depuis la fin mai qui va concerner d'abord le sud de méditerranéen, le sud-ouest, ainsi que la façade ouest. 16 départements, dont la Charente-Maritime et la Charente, sont placés en vigilance orange canicule par Météo France.
0: Ouais, qui dit canicule dit risque accru des feux de forêt.
2: Oui, les deux Charentes sont en vigilance orange concernant ce risque de feux de forêt. Cela correspond à un niveau élevé sur la carte spéciale de la météo des forêts, publié par Météo France. Sachez que le service d'incendie et de secours de la Charente envoie, même si la situation est tendue chez nous, des renforts en direction des Pyrénées-Orientales. 18 sapeurs-pompiers sont partis hier de la caverne de Barbezieux en colonne avec 7 engins de lutte contre les incendies. Ils rejoignent Rivesaltes pour être déployés sur le feu géant qui a déjà ravagé 4600 hectares dans la région de Perpignan et qui ce matin n'était toujours pas fixé. Près de 700 pompiers luttent actuellement contre ce feu géant. Un jeune motard de 18 ans, très grièvement blessé hier dans un accident de la circulation près de Saintes, éjecté de sa moto après une collision avec une voiture au niveau de la commune de Saint-Simon-de-Pélouailles. Le pilote a été projeté dans les airs sur plusieurs mètres avant de s'écraser sur une autre voiture. Une enquête est ouverte par les gendarmes. Selon les premiers éléments, c'est le refus de priorité de l'automobiliste qui serait en cause. Gravement touché au bras, le jeune homme a été héliporté au centre hospitalier de La Rochelle. Son pronostic vital n'était pas engagé.
0: L'aéropole de Jonzac s'agrandit avec un bâtiment tout neuf.
2: Oui, c'est l'avionneur Daher qui vient de s'installer dans ce nouveau site. Le groupe assure la maintenance de petits avions de 6 places maximum, avions à la fois civils et militaires. Il s'occupe aussi de l'entretien des hélicoptères de la gendarmerie nationale en France. Avant, le groupe se trouvait à Merpin près de Cognac, mais pour s'adapter à une activité en pleine croissance, de plus grands locaux devenaient nécessaires. Ce projet a été financé par la communauté de communes de la Haute-Saintonge à hauteur de 9 millions d'euros pour ce qui concerne l'édification du bâtiment et 2,5 millions d'euros pour les aménagement de voirie. On termine avec la Coupe du monde de foot. Aujourd'hui, suite des huitièmes de finale avec un très attendu Espagne-Portugal et puis dans la nuit, États-Unis-Belgique. Hier soir, la Norvège a créé la sensation en éliminant le Brésil de Neymar 2-1. L'Angleterre, de son côté, est venue à bout du Mexique 3-2 à l'issue d'un match spectaculaire.
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0: Un chat, semble-t-il, hein ? Non ? Dans la gorge ?
2: Non, c'est l'envie d'éternuer.
0: Ah, bah allez-y.
2: Non.
0: Ah si, il faut pas retenir.
2: C'est un mélange. Voilà. Je voudrais pas vous salir vos lunettes.
0: Non, c'est vrai, c'est vrai. Puis, je voudrais pas tomber malade maintenant avec les... Non, ça va.
2: Ben non.
0: Ouais. Bon, remettez-vous bien en tous les cas, la gorge, la voix. On se retrouve bien sûr dans quelques minutes. La météo, c'est pour maintenant, avec du grand beau temps. Hein. Faut en profiter. Pas encore trop chaud, mais quand même. Ça va commencer cet après-midi. On aura 33 degrés sur les îles, mais quand même déjà jusqu'à 35-37 degrés sur les plages de Royan et de la Tremblade, avec un ciel bien sûr bien dégagé, bien bleu. Alerte canicule orange à partir de midi, hein, sur nos deux Charentes. Et dans les terres, là, ça va commencer à être très très chaud. Hein. 38-39 degrés annoncés, 38 à Surgères, 39 degrés sous abri, bien sûr, à l'ombre, à Barbezieux, par exemple. Un beau temps, une chaleur, une canicule qui devrait s'installer toute la semaine.
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0: Et vous le pouvez, vous restez bien tranquillou chez vous, à l'ombre, volets fermés. Et puis à l'écoute de la bonne musique d'ici La Rochelle. On replonge à nouveau dans les années 80. Ah, vous en souvenez ça de Gorka, ouais, cette chanson-là,
2: ouais. Bah, ouais. J'étais petit, mais je m'en souviens. Johnny, bah, Johnny.
0: Johnny, Johnny, c'était bien sûr Jeanne Masse. On n'aura que de la bonne musique. Avec un peu plus récente, Charlotte Cardin, qui était en concert remarquable il y a quelques jours du côté de Rochefort au Festival des Demoiselles. Puis on aura un petit Renaud qui chantera en cloque aussi dans les prochaines minutes. A tout de suite et bonne matinée, bonne journée.

0: Jeanne Mas qui chantait Johnny Johnny.
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0: Il est 10h07 exactement, bienvenue. Si vous venez de nous rejoindre dans quelques minutes, on va vous proposer une bonne recette de l'été. Notre chef cuisinière Marie-Claire Restoux vous dira comment préparer des aubergines pour l'apéro. Et puis n'oubliez pas notre jeu de la carte postale. Si vous connaissez bien votre région, vos deux Charentes, vous allez pouvoir gagner deux places pour les Francopholies de La Rochelle. Deux places pour assister au concert de Christophe Mali, le chanteur du groupe Trio, qui sera le 12 juillet prochain au Grand Théâtre de la Coursive. Mais avant, voici d'autres bons plans sortis dans la région. Comme chaque jour sur Ici La Rochelle, on vous emmène découvrir les trésors de la Charente ou de la Charente-Maritime. Que vous soyez d'ailleurs en vacances, de passage ou tout simplement à la recherche d'une idée de sortie près de chez vous, on vous donne envie de sortir et de vous changer les idées. Pour nous guider aujourd'hui, nous recevons Julien Solo de l'Office de Tourisme des Vals-de-Saintonge. Bonjour et bienvenue Julien.
3: Bonjour, merci.
0: On va commencer par peut-être votre coup de cœur. Si nos auditeurs décident de venir en Vals-de-Saintonge, c'est la région de Saint-Jean-d'Angély, nord-nord-est de la Charente-Maritime, cette semaine ou cet été, c'est quoi le lieu, la balade, l'activité qu'ils ne doivent pas manquer pour vous?
3: Alors moi, plutôt qu'un monument ou un site précis, là, cette année, j'ai envie de vous parler d'un projet qui vient de voir le jour, la route des totems en Vals-de-Saintonge. C'est un parcours de 12 micro-architectures insolites.
0: Ouais.
3: Et donc en fait chaque totem est pensé comme une œuvre artistique d'un collectif et chacune en fait sont manipulables ou avec une expérience sensorielle avec autour des quatre thématiques qui traversent en fait les Vals-de-Saintonge, le vignoble, l'histoire, le fleuve et le roman.
0: D'accord.
3: Donc voilà, ça permet de relever en fait le patrimoine et le paysage et les histoires locales.
0: Ouais, c'est ce que vous appelez les totems, donc ces sculptures.
3: C'est
0: et on peut même les toucher, les enfants peuvent les toucher, oui, un petit peu. Ouais, c'est autorisé.
3: Ça, effectivement, la plupart sont manipulables. Il y a des actions à faire. Ça peut être autour du vent, autour de d'être comme dans un pressoir de vigne. Et puis il y a aussi toute une histoire. Poétique à chaque fois sur chaque totem, donc ça permet aussi de découvrir le totem et le territoire où il s'installe de manière poétique. Et puis c'est aussi un relais pour nous pour aller aussi dans d'autres monuments, d'autres sites ou voir d'autres paysages qui se trouvent autour de ce totem. Parce qu'en fait, vous l'avez dit, c'est un grand territoire. On est autour de Saint-Jean-d'Angély, il y a 109 communes, donc il y a plein de choses à traverser.
0: Une sorte de grande exposition d'art comme ça, à ciel ouvert. Il y a combien de totems à peu près là sur le parcours?
3: Alors, c'est 12 totems.
0: 12 totems.
3: Donc en 4 thématiques. Et donc en plus, ces totems, ils ont été pensés aussi autour de matériaux locaux pour raconter aussi à travers eux, même à travers leurs matériaux, l'histoire du territoire des Vals-de-Saintonge. Donc il y a de la pierre calcaire pour rappeler le passé de Saint-Savinien et des carrières, il y a du bois de châtaignier qui rappelle la forêt d'Aulnay, voilà, donc on est vraiment sur un dispositif global.
0: Et j'essaie de 12 à peu près, on fait ça plutôt en voiture ou on peut quand même en vélo, on peut tous
3: alors,
0: le faire.
3: Alors pour l'instant, il n'y a pas de circuit vélo qui a été dessiné, donc c'est plutôt en voiture.
0: Ouais, c'est long.
3: Mais par contre, effectivement, si on se pose à un endroit à partir de là, et si on a ses vélos sur sa voiture ou accrochés au camping-car, on peut tout à fait après partir de points de totem comme des points de départ aussi.
0: Et en faire deux, trois effectivement pour visiter cette belle région des Vals-de-Saintonge. Ah bah merci. Et ça, on peut le faire tout au long de l'été, n'importe tous les jours.
3: Alors ça c'est complètement accessible tout le temps, toute l'année, tout l'été. C'est à l'extérieur, c'est dans des emplacements publics.
0: D'accord.
3: Et puis même au-delà des totems, là on a quatre parcours découvertes immersifs ludiques en vadrouille avec Mia qui vont compléter justement une partie des communes. Sur quatre communes de totems, on aura aussi un parcours ludique pour découvrir la commune en elle-même.
0: D'accord, ok.
3: Voilà, notamment Neuvic-le-Château par exemple ou Saint-Mandé-sur-Brédois, petites communes. Qu'on va moins facilement, on ne pense pas à les visiter et qui ont pourtant, qui sont riches en histoire.
0: Effectivement, la richesse de la Charente-Maritime, notamment, c'est pas que la côte atlantique ou les îles, c'est aussi l'intérieur et les Vals-de-Saintonge. Julien Solo, peut-être un événement, un rendez-vous, peut-être à ne pas rater ces prochains jours là dans vos Vals-de-Saintonge.
3: Alors, demain, alors nous, à l'Office du Tourisme, tous les étés, on fait des visites de la médiation, donc des visites beaucoup sur du patrimoine bâti, mais cette année, on fait aussi des visites sur le patrimoine biodiversité. Et demain, en fait, on met à l'honneur, demain matin, il y a une balade qui part avec les randonneurs Val de Saint-Onge à Saint-Jean-d'Angély à 9h30, donc mardi 7.
0: Ouais.
3: Et donc, ce sera pour découvrir les bords de Boutonne, l'arboretum, le plan d'eau jusque autour des écluses. Et donc, ça permet de découvrir le biotope très riche aussi autour de Saint-Jean-d'Angély. Il y a plus de 70 essences d'arbres. Il y a une faune aussi très, très, très riche. Voilà. Donc, on va là à Saint-Jean-d'Angély demain matin. Et puis après, tous les mardis jusqu'au 18 août, sauf le 14 juillet, on sera aussi sur des sites comme les Chaumes-Sèche-Bec ou la Vallée de la Trésence, qui sont aussi des sites classés, protégés, échappés nature. Voilà, donc c'est vraiment pour aussi montrer qu'il y a toute cette biodiversité à découvrir aussi sur nos territoires.
0: Aussi, et donc demain à la fraîche, hein, à 9h30, il ne fera pas encore trop chaud pour découvrir Saint-Jean-d'Angély.
3: Exactement, c'est pour ça qu'on a choisi cet horaire.
0: J'imagine qu'on vous appelle directement à l'office pour réserver éventuellement pour cette sortie de demain,
3: oui,
0: par exemple, ouais, directement.
3: Alors pour demain, oui, soit sur destinationvaldesaintonge.com avec un S à Val,
0: ouais.
3: Non, on n'y arrive pas, et sinon dans nos 4 bureaux d'information touristique à Saint-Jean-d'Angély, Saint-Savinien-sur-Charente, Aulnay-de-Saint-Onge et Matin.
0: L'Office du tourisme des Vals-de-Saint-Onge, merci beaucoup Julien Solo pour ces idées de
3: merci
0: sortie,
3: à vous.
0: Puis à très bientôt sur Ici La Rochelle.
3: À
0: merci,
3: bientôt.
0: Au revoir.
3: Merci.

0: C'était la star mondiale et québécoise, hein, Charlotte Cardin, qui était d'ailleurs en concert, hein, chez nous il y a quelques jours au festival des Demoiselles de Rochefort. Charlotte Cardin qui chantait là The Way We Touch, et la star française Renaud. C'est dans un instant, juste après une petite pause fraîcheur. Et puis après, on vous proposera, si vous aimez les légumes, une petite recette de caponata d'aubergine. A tout de suite.
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0: qui sait, hein? 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Renaud qui chantait en cloque, il est 10h21, comme tous les matins de cet été. À 10h21, ici La Rochelle s'occupe de vos repas avec des recettes imaginées pour vous autour du barbecue ou encore de la plancha. Et Camille Esnault, son invité, chef à Étré, tout près de La Rochelle, nous propose aujourd'hui une recette à base d'aubergines.
1: Claire-Marie Restoux s'occupe d'assaisonner, de donner du goût à votre été avec des recettes pour vos apéros, vos barbecues, vos planchas aussi. Et Claire-Marie, vous nous avez imaginez aujourd'hui une recette qu'on peut faire aussi à la plancha.
2: Oui, tout à fait. La faire mijoter, en tout cas, il y a plein de possibilités et elles sont vraiment bon le soleil. C'est la caponata d'aubergine sicilienne.
1: Ah, d'accord, caponata.
2: La caponata, ça peut être assimilé à la ratatouille, mais pas du tout.
1: D'accord.
2: Là, c'est vraiment, les aubergines sont plutôt frites dans l'huile d'olive et il n'y a pas forcément de courgettes. C'est plutôt vinaigré. Enfin, c'est différent.
1: Ah, ça donne envie déjà.
2: On reste toujours sur deux personnes chez nous. Donc là, pour faire la caponata, vous allez peler et épépiner donc votre poivron et vos tomates.
1: Okay.
2: Donc vous comptez un demi-poivron, deux tomates, vous taillez tout ça en gros dés. Et ensuite, vous allez éplucher vos oignons. Donc vous prenez un demi-oignon par personne, vous le ciselez donc en tout petits cubes. Et après, vous allez vous occuper de vos aubergines. On compte une moitié d'aubergine à peu près pour deux. Et là, vous le coupez pas pareil, donc en gros cubes. Et vous allez faire revenir vos aubergines donc sur votre plancha bien chaude avec de l'huile d'olive. Et vous faites frire vos aubergines, d'accord, pour qu'elles soient bien croustillantes. Quand c'est fait, vous mettez de côté. Et sur votre plancha, vous mettez les oignons, les tomates, le poivron, que vous faites revenir, et ensuite vous rajoutez vos aubergines, vous refaites revenir tout ça, vous goûtez pour assaisonner comme toujours, et ensuite, là on se fait plaisir, on peut rajouter une cuillère à soupe de câpre, vous pouvez ajouter deux grosses cuillères à soupe d'olive verte que vous pouvez déjà couper, et ensuite vous sucrez, une cuillère à soupe pour deux personnes, une cuillère à soupe de vinaigre de vin, et vous remélangez tout ça. Vous pouvez laisser ensuite compoter sur votre plancha le temps de boire un verre avec tous ces alcools,
1: tout
2: toujours.
1: À fait.
2: Et ensuite, vous servez, c'est très sympa.
1: Tout cet été, Claire-Marie Restoux de l'Atelier Gourmand qui se trouve à Étré vous donne des conseils pour utiliser, rentabiliser votre plancha, votre barbecue aussi. Ah bah oui, c'est important. Et vos apéros de l'été.
0: Merci beaucoup, mesdames. À demain pour entendre cette fois votre recette de crumble aux abricots. Dans un instant, on va retrouver les astuces de Pierre Nus. Pierre qui va nous dire et qui va vous dire pourquoi son citronnier ne fait que des feuilles et pas de citron. Allez, ça arrive. Peut-être la solution dans un instant, ça sera juste après le groupe Dépêche Mode. Bonne journée sur Ici La Rochelle, 10h25.

0: milieu des années 80, il y avait un, on va dire deux courants musicaux. Il y avait les fans de rock, voire de hard rock, hein, de Scorpion et autres musiques. Et puis il y avait les fans de cette musique, la New Wave avec The Cure notamment, ou encore le groupe Depeche Mode à l'instant qu'on écoutait avec Just Can't Get Enough. Cet été, les astuces de Mamama, ça c'est avec Pierre Nus, chaque matin du lundi au vendredi. Pierre qui nous rappelle que les réponses les plus efficaces sont parfois juste là, dans nos placards ou dans notre mémoire collective. Et Pierre, aujourd'hui, vous êtes frustré, je crois.
1: Ah, et comment ? J'ai acheté un beau citronnier en pot il y a quelques années. Il a un beau feuillage d'un vert éclatant, mais aucun citron à l'horizon. Rien, nada. L'an dernier, les fleurs sont tombées sans rien donner. Alors pour m'aider, ma maman s'est mise à manger beaucoup de bananes ces derniers temps. Elle m'a expliqué qu'un citronnier qui ne donne pas de fruits souffre souvent d'un déséquilibre nutritionnel. Très souvent, l'engrais donne trop d'azote et pas assez de potassium, donc ça fait plus de feuilles que de fleurs et donc pas de fruits. Ma maman se rappelle encore bien de ses cours de botanique. Son conseil, le cocktail de potassium, mais recyclé. La peau de banane contient environ 40% de potassium, mais aussi du magnésium et du phosphore. Attention à ne pas jeter la peau entière au pied de l'arbre, sauf si vous voulez des moucherons, alors bon, là c'est parfait. Vous coupez vos peaux de banane en petits dés. Plus c'est petit, plus vite les nutriments seront libérés. Grattez légèrement la terre au pied du citronnier sans blesser les racines et enterrez les morceaux à environ 5 cm de profondeur. Vous pouvez aussi laisser macérer les peaux dans votre arrosoir pendant 48 heures pour créer un thé de banane. Faut pas le boire, il faut le verser directement au pied du citronnier. Le potassium, c'est le K du NPK des engrais, régule l'ouverture des stomates, les pores des feuilles et ça optimise la photosynthèse. Et ça favorise la circulation de la sève vers les extrémités, là où se forment les fruits. Avec cette banane, vous dites chimiquement à votre citronnier d'arrêter de faire des feuilles et de produire des fruits. Même si ça aide, ma maman rappelle qu'un citronnier a aussi besoin de 8 heures de soleil par jour et d'un arrosage régulier sans eau stagnante pour fructifier. Merci ma maman.
0: Eh ben oui, merci ma maman. Merci beaucoup Pierre pour cette belle astuce. On vous retrouve demain. Demain, vous nous direz comment se débarrasser naturellement et facilement des limaces ou des escargots qui ont envahi le potager. C'est la tigresse maintenant. Côté musique, c'est Tina Turner, bien sûr.

0: le Typical Mail, chanté par Tina Turner à l'instant sur Ici La Rochelle. Dans 5 minutes à peine, je vous proposerai de jouer et de gagner 2 places pour aller aux Francofolies de La Rochelle. 2 places pour assister au concert de Christophe Mali. C'est le chanteur bien sûr du groupe Trio qui sera en concert au Grand Théâtre de la Coursive dimanche prochain, dimanche 12 juillet. Mais avant, c'est à Saujon que je vous emmène.
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0: Oui, puisque depuis la semaine dernière, il y a une très très belle exposition intitulée Saujon 1900 qui est visible aux horaires d'ouverture de la médiathèque Émile Gaboriau. Vous pourrez ainsi plonger dans l'histoire de cette commune hein, de Saujon au tout début du XXe siècle à travers des cartes postales et des documents d'époque vous montrant la gare de Saujon, la mairie de Saujon, les écoles ou encore bien sûr les thermes de Saujon à cette époque. L'entrée est libre et gratuite pour tous et l'expo est à voir jusqu'au 19 septembre.
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Monsieur Eddy Mitchell qui chantait « Il ne rentre pas ce soir ». Allez, comme promis, je vous propose de gagner vos invitations pour aller aux Francofolies de La Rochelle. C'est votre jeu de la carte postale maintenant, comme chaque jour, du lundi au vendredi aux alentours de 10h35. Et donc, à gagner maintenant deux places pour assister au concert de Christophe Mali, le très sympathique, très talentueux chanteur du groupe Trio, qui sera aux Francofolies de La Rochelle. Alors, je vous disais dimanche, non, ça sera samedi. Samedi, le concert de Christophe Mali. À 20h, hein, le concert de Christophe Mali dans la salle bleue de la et donc pas en pleine chaleur pour ce concert de Christophe Mali. Je vous propose de gagner des places, mais vous dites, mais c'est qui déjà ça, Christophe Mali?

0: concert qui vous mettra de bonne humeur, très certainement, qui reprendra aussi bien sûr des chansons du groupe Trio. Hein. Et pour gagner vos deux places, pour assister au Francofolie donc, et à ce concert de Christophe Maly, il va falloir me dire maintenant par téléphone, en nous appelant au 05 46 50 67 68, de quelle commune, de Charente ou de Charente-Maritime, la carte postale qu'on a reçue ce matin en courrier nous a-t-elle été envoyée? Une carte postale écrite sous forme de charade aujourd'hui. Hey, écoutez bien, même si vous ne reconnaissez pas cette commune, vous allez quand même pouvoir gagner, comme c'est une charade. Mon premier est une clôture végétale qui sert à limiter ou à protéger un champ ou un jardin. Mon deuxième est une ligne tracée au crayon sur un papier, par exemple. Et mon tout est une commune de près de 10 000 habitants collée à La Rochelle. Allez, vous l'avez ? Alors vite, ruez-vous sur le téléphone, appelez-nous 05 46 50 67 68. Si vous êtes la bonne commune, vous gagnez vos deux places pour assister au concert de Christophe Maly samedi prochain au Francofolie de La Rochelle. Bonne chance.
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0: Ah oui, c'est la vie. La vie chantée par Desiree. En anglais, c'était Life. 10h42, on avait deux places à vous offrir. Je dis on avait parce que ces places, j'ai comme l'impression qu'on va les offrir à Sandrine maintenant. Bonjour Sandrine.
1: Bonjour.
0: Bonjour Sandrine, vous habitez à Lamérac, c'est bien ça Sandrine ?
1: C'est cela.
0: Vous êtes à la maison là en ce moment Sandrine, ouais ?
1: Oui, avec les deux petits loulous parce qu'ils sont en vacances pendant deux mois,
0: oui.
1: donc faut les occuper.
0: Comme vous dites, effectivement. Ils ont quel âge vos petits loulous à vous Sandrine ?
1: 9 ans et 7 ans.
0: Ah oui, oui, oui.
1: Nolan et Milan, voilà.
0: Je suis sûr qu'ils sont très sages, non ?
1: Ça va. C'est deux garçons, donc ça bouge. Hein.
0: Bah ouais. Bah, le problème, c'est que là, il y a la canicule qui est annoncée, donc pour faire un peu de foot ou de rugby, l'après-midi, ça va être juste quand même. Hein. Faut peut-être pas trop les mettre dehors.
1: C'est galère.
0: Bon. Bah oui, c'est galère. Donc là, bon, le matin, tranquille, effectivement. Bon, samedi, ça sera sans les enfants. Je pense vous allez au Francofolie, Sandrine. Ouais, ça vous pose pas de soucis, samedi ?
1: Alors, c'est pas moi, ça sera pour mon neveu.
0: Ah, vous les offrez au neveu, Sandrine, pour gagner ses places hein, pour le concert du groupe Trio, j'allais dire. Mais c'est le chanteur hein, du groupe Trio, Christophe Mali. Samedi prochain, il fallait découvrir une commune de Charente-Maritime qui n'est pas dans votre coin, mais justement, je pense que c'est la charade qui vous a aidé. De quelle commune s'agit-il ? Quelle commune fallait-il découvrir, Sandrine ?
1: Étré.
0: Bah oui, mon premier est une clôture végétale qui sert à limiter ou à protéger un champ ou un jardin. C'est une haie. Et mon deuxième, c'est une ligne tracée au crayon sur un papier. Par exemple, c'est un trait.
1: Voilà.
0: Quand on le prononce à la parisienne, hein, c'était Étré. À côté de l'île de Ré. À côté de l'île de Ré. Mais non, ça faisait Étré, bien sûr, la commune de plus de 10 000 habitants qui est collée à La Rochelle. Eh bah, ben bravo, ces places sont gagnées. Vous allez pouvoir faire plaisir à votre neveu, Sandrine, sans problème.
1: Voilà.
0: Il va pouvoir y aller ce samedi pour le concert de Christophe Mali, c'est dans la salle de la coursive à partir de 20h. Bravo Sandrine, belles vacances avec les enfants. Avec...
1: Merci. Est-ce que je peux faire un petit coucou à mon beau-frère et ma belle-sœur qui travaillent tout l'été? Donc je fais un gros bisou à Valérie qui s'occupe des personnes âgées autour de chez nous, là en Charente-Maritime.
0: Ouais.
1: Et à Christophe qui est agriculteur, qui est malheureusement dans les champs, le pauvre qui doit avoir très chaud.
0: Effectivement.
1: Voilà.
0: Courage à eux deux et puis effectivement à toutes celles et ceux qui bossent en extérieur en ce moment. Merci beaucoup. Coucou Sandrine.
1: Voilà.
0: À bientôt.
1: Merci beaucoup à vous.
0: Belle journée à la Mérac. Des bisous aux enfants. À bientôt.
1: Merci.
0: On va taper sur des bambous maintenant. Bah oui, avec Philippe Laville.

0: ça c'est bien l'été, hein. Même quand il y a de la canicule. Philippe Laville qui chantait « Il tape sur des bambous ». Il est 10h48 bientôt. Voici maintenant l'histoire du jour racontée par Vincent Bretagnol. Aujourd'hui Vincent, c'est l'histoire de Dreyfus et son passage sur l'île de Ré que vous nous racontez.
1: On connaît le bagne de Guyane, on connaît le célèbre J'accuse de Zola, mais on oublie souvent le passage d'Alfred Dreyfus sur l'île de Ré, où il a été soumis à une surveillance et un isolement alors jamais vu en France. Après avoir été arrêté et jugé pour trahison, Alfred Dreyfus est transféré de sa prison parisienne vers Saint-Martin-de-Ré. Il traverse alors la France dans un wagon cellulaire et arrive à La Rochelle, où la tension est palpable. Des centaines de personnes l'attendent sur les quais Valin et Dupéré. Insultes, jets de pierre, l'ex-capitaine manque de se faire lyncher et embarque le soir même pour l'île de Ré. Nous sommes le 18 janvier 1895. Alfred Dreyfus est incarcéré à la prison de Saint-Martin avant sa déportation. Il va y rester 36 jours, pendant lesquels l'administration pénitentiaire met en place un dispositif jusque-là inédit dans le pays. Écoutez bien, les gardiens ont un ordre simple, ne jamais le quitter des yeux. Chaque geste, chaque parole sont consignés dans des rapports. D'ailleurs, les archives départementales de Charente-Maritime en conservent près d'une centaine. On y lit ses nuits agitées, sa tristesse, son abattement. Et en plus de cette surveillance permanente, Alfred Dreyfus est soumis à un isolement total. Pas de promenade, pas de contact avec les autres. Juste le droit de lire, de fumer et d'écrire une lettre par jour à son épouse qui réussira quand même à obtenir 4 visites durant cette période. À ce moment-là, Alfred Dreyfus a très peu de défenseurs et on ignore encore tout de la conspiration politico-militaire dont il est la victime. Les 21 et 22 février, il quitte sa cellule de Saint-Martin avant d'être embarqué à bord d'un bateau-prison qui s'appelait le Ville de Saint-Nazaire. Et à ce moment-là, il est envoyé au bagne de Guyane sur l'île du diable, la bien nommée, sans même, d'ailleurs, avoir été informé de sa destination. L'histoire ne s'arrêtera pas là, bien sûr. Hein. Alfred Dreyfus va poursuivre courageusement son combat et les soutiens vont se multiplier. Il finira par être gracié en 1899 par le président de l'époque, Émile Loubet, avant d'être innocenté et réhabilité en 1906. Et au milieu de cette histoire, eh bien, il y a ces 36 jours sur l'île de Ré. L'épisode est souvent oublié et pourtant, à lui seul, il en dit beaucoup sur l'affaire Dreyfus.
0: C'était l'histoire du jour, hein, racontée par Vincent Bretagnol. Demain, c'est une curieuse histoire de cheminée qui se déplace du côté de Bouteville en Charente que Vincent nous racontera à la même heure. Mais si bien sûr vous ne pouvez pas les écouter à la radio, vous les retrouvez, ces histoires de Vincent Bretagnol, en podcast 24 heures sur 24 sur l'appli ICI bien sûr, ou alors sur notre site internet ICI.fr. La nouveauté côté musique, il s'appelle Julien Lib. Il va chanter maintenant autrement.

0: Et son nom s'écrit L-I-E-B, mais se prononce Lib, tout simplement Julien de son prénom, Julien Lib, qui chantait là autrement. C'est votre rendez-vous testé et approuvé maintenant, hein, ça continue bien sûr, même pendant les vacances, avec des idées loisirs, et à l'occasion du Festival des Francopholies, qui arrive en toute fin de semaine. Chloé Bidet, vous avez décidé de nous parler d'un documentaire qui est à voir en replay quand on veut. C'est un documentaire consacré à l'une des artistes qui a marqué le festival par sa venue l'an passé. Il s'agit de Véronique Sanson.
1: Véronique, sa vie, c'est la musique, son histoire est dans ses chansons. On parle de Véronique Sanson, l'histoire de cette jeune fille qui fait ses paroles, ses musiques et qui les chante. Sa voix à Véronique Sanson ne laisse personne indifférent. Dans ses paroles, on retrouve beaucoup d'émotions, du vécu, plein de choses, et elle a bercé des tas de générations.

0: Ce documentaire, j'ai eu la chance de le voir en avant-première et je dois dire que j'ai été complètement séduite. On se plonge dans des images d'archives, on voit sa vie passionnée avec Michel Berger, cette passion commune qu'ils avaient pour la chanson et ces chansons qu'ils utilisaient aussi pour se répondre chacun.
1: Et que reste-t-il aujourd'hui de votre passion partagée avec Michel Berger ?
2: Bah, je crois qu'on a toujours la même, sauf que lui, il fait sa musique de son côté et moi de la mienne.
1: Et là, vous communiquez comment maintenant avec lui ? Par chanson interposée ?
2: Parfois.
0: Alors, on suit la vie de Véronique Sanson. Sa vie exilée aux États-Unis, une vie complexe et douloureuse par moments, à travers des archives d'interviews, des images de son fils Christopher, des images de famille, des photos. C'est vraiment l'occasion aussi de redécouvrir son répertoire, de comprendre ses chansons, c'est vraiment très touchant. On revoit aussi la disparition de Michel Berger. C'était la plus merveilleuse personne, dit Véronique Sanson. Elle décide aussi de lui rendre hommage en chantant ses chansons, souvenez-vous, et notamment « Seras-tu là ?»

0: La réalisation est sublime, délicate et sensible, signée Tom Wolf, qui a travaillé pendant 5 années pour réaliser ce biopic. En tout cas, Véronique, c'est testé et approuvé par votre radio ici La Rochelle.
1: Et par Chloé Bidet. Hein. Véronique, le documentaire à voir sur le site France.tv, donc à la fois la télé, mais sur vos tablettes ou vos ordi, hein, France.tv. Puis je vous rappelle que Véronique Sanson est en concert aussi en live dans notre région. Ce sera le 23 juillet prochain. Véronique Sanson en concert à Surgères, au Surgères Brass Festival. Il y a encore quelques places disponibles au tarif en plus raisonnable de 44 € la place pour Véronique Sanson, donc en concert. Vous allez acheter vos places et vous renseigner sur le site surgeresbrass-festival.com.
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0: Ah, il a fait le plein à son concert à Cognac Blues Passion. Jean-Louis Aubert, bien sûr, à l'instant, et son groupe Téléphone. C'était New York avec toi.
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0: Très bonne journée à tous, c'est lundi, aujourd'hui 6 juillet, il est 11h. Allez, avant de jouer ensemble à Objectif 5 points dans un instant, les infos, le flash présenté maintenant par François Petit-Demange. Bonjour François.
2: Bonjour David, bonjour tout le monde. La Charente-Maritime et la Charente basculent à nouveau dans une heure en vigilance orange canicule. Les températures maximales de cet après-midi iront de 36 à 38 degrés, voire 39 degrés localement. Il fera à peine meilleur sur les îles, 32 à 35. La nuit prochaine, les minimales seront comprises entre 16 et 20, peut-être 22 localement. Ce sera pire demain avec des maximales allant jusqu'à 40 degrés dans nos de Charente. On refait un point météo complet bien sûr à la fin de ce flash. Les deux Charentes sont encore également en vigilance pour les risques de feux de forêt. Risque considéré comme élevé sur la carte de la météo des forêts publiée par Météo France jusqu'à demain. Ce qui n'empêche pas des pompiers de la Charente de partir en renfort dans les Pyrénées-Orientales. 18 sapeurs-pompiers charentais sont partis hier de la caserne de Barbezieux avec 7 engins. Ils rejoignent Rivesaltes pour être déployés sur le feu qui dévaste une partie des Pyrénées-Orientales. Leur mission doit durer 4 à 6 jours. Près de 700 pompiers sont déjà mobilisés actuellement sur place. 4600 hectares ont déjà brûlé. Le SDIS-17 a également été sollicité pour renforcer les effectifs dans le sud de la France. Une trentaine de pompiers de la Charente-Maritime ont d'abord été rejoints hier à Saint-Genis-de-Saintonge par des collègues des Deux-Sèvres et de la Vienne. La colonne de 70 soldats du feu a été positionnée en réserve à Narbonne dans l'Aude. Avec ça, la sécheresse continue évidemment de s'intensifier dans nos deux Charentes et oblige à prendre de nouvelles mesures de limitation de l'irrigation. Les préfectures annoncent de nouvelles limitations des usages de l'eau à partir d'aujourd'hui dans plusieurs bassins. Le niveau d'alerte est atteint sur le bassin Marais-Sèvres-Niortaise. Le niveau d'alerte renforcé est atteint sur le bassin de Mignon-Courance. Le bassin de l'Auge est passé ce week-end au niveau crise. De nombreux autres bassins sont en alerte, alerte renforcée, voire pour certains en crise. Le niveau le plus élevé, par exemple, pour le Bonnieur et le Nez, l'irrigation y est limitée, voire interdite. Un jeune motard de 18 ans a été très grièvement blessé dans un accident hier à Saint-Simon de Pellouaille au sud de Saintes. Il a été éjecté de sa moto après une collision avec une voiture. Il a percuté une autre voiture quelques mètres plus loin. Le jeune motard a été gravement touché au bras. Il a été transporté par hélicoptère à l'hôpital de La Rochelle. Son pronostic vital n'était pas engagé.
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2: Et c'est donc la canicule qui revient, David.
0: Oui, vous l'avez dit, François, à partir de midi précisément, selon Météo France, c'est donc une belle journée, bien ensoleillée, hein, partout en Charente et en Charente-Maritime, sans nuages, mais de plus en plus chaude. En bord de mer et sur les îles, vous aurez cet après-midi 33 degrés à Saint-Martin-de-Ré, par exemple, jusqu'à 37 degrés à Royan, ou même sur la plage de la Tremblade et dans les terres, un petit peu plus encore, 38, 39 degrés un petit peu partout, 38 à Surgères, par exemple, 39 degrés à Barbezieux, ce sera la maximale, sans doute, un beau temps, une chaleur qui devrait s'installer toute la semaine.
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0: Take a Chance on Me, bien sûr, le groupe suédois, le groupe ABBA.
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0: Allez, c'est l'heure de jouer ensemble comme chaque jour du lundi au vendredi, même en été. Hein, c'est le festival Symphonie d'été qui approche à grands pas. Ça, c'est un festival pour tous les amoureux de musique classique, mais pas que. C'est un très très beau festival, vraiment, et surtout dans un cadre exceptionnel. 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Le célèbre André Manoukian qui sera au piano, Élodie Frégé, ex de la Starac, hein, en spectacle, qui est d'ailleurs déjà complet. Ce sont donc les deux dernières places que vous allez pouvoir gagner. Mais ce n'est pas tout. Vous allez aussi pouvoir gagner un dîner pour deux, donc, au restaurant du Casino de Fouras, et ce juste avant le concert du 10 août, histoire d'avoir le ventre bien rempli. Et après le concert de Manoukian et d'Élodie Frégé, vous gagnez votre nuit avec petit déjeuner au Grand Hôtel des Bains et Spas. 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On joue juste après, j'aurai quelques petites questions de culture générale à vous poser. 05 46 50 67 68, insistez bien pour jouer et tenter de gagner ce magnifique séjour à Fouras-les-Bains.

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0: Oui, il y a des jours, on préfère rester bien tranquille dans son canapé, à regarder des matchs de Coupe du Monde de foot, par exemple. C'était le dîner, chanté par Benabar. Mais il y a des jours, on aime bien sortir aussi, aller au concert, aller au restaurant, aller à l'hôtel, aller en croisière. Voilà ce qu'on vous propose de gagner hein, cette semaine à l'occasion du festival Symphonie d'été de Foura-les-Bains. Si vous n'avez rien à faire les 10 et 11 août, eh bien, on vous invite, nous, du côté de Foura, pour assister au concert complet d'André Manoukian et de Lodi Frégé, pour manger à deux au restaurant du Casino de Foura, dormir au Grand Hôtel des Bains et Spa. Bien sûr, vous pourrez profiter du spa de ce Grand Hôtel des Bains et Spa de Foura-les-Bains et une croisière également pour deux avec Boyard Croisière. Jocelyne va tenter sa chance. Bonjour Jocelyne.
1: Bonjour, bonjour.
0: Jocelyne, vous habitez à Saujon, vous, hein, c'est ça, je ne me trompe pas?
1: Oui, Saujon, très ensoleillé, très chaud ce matin.
0: Ah oui, oui, et puis ça va commencer à chauffer de plus en plus, hein, Jocelyne. Vous êtes à l'ombre au moins, dites-moi.
1: Ah oui, dans la maison pour l'instant.
0: Bon, ça va Jocelyne. Ah tiens, j'en parlais il y a quelques minutes, il y a une belle expo à voir chez vous à Saujon, je ne sais pas si vous le savez, à la médiathèque là.
1: Oui, les cartes postales anciennes, enfin la vie de Saujon autrefois.
0: Effectivement, dans les années 1900, début des années 1900, les thermes notamment, la gare, tout ça, c'est à voir. L'expo, elle est gratuite, elle est jusqu'au 19 septembre, si je ne dis pas de bêtises, donc vous l'avez peut-être déjà vu, vous,
1: Jocelyne? Oui, il n'y a pas que ça à voir à Saujon, il y a de très belles choses à venir à Saujon.
0: Oui.
1: Ouais.
0: Ah oui, moi j'ai même été faire du ski nautique à Saujon. Jocelyne.
1: Oui, le train des mouettes.
0: Et le train aussi qui passe pas loin. Il y a plein de belles choses, effectivement, les thermes. Jocelyne, bon, une autre fois peut-être, parce que là, je vous invite du côté de Foura. C'est pas mal non plus, hein, Foura-les-Bains, au bord de la mer.
1: Oui.
0: Et là, c'est un week-end pour deux personnes, bien sûr. Je le disais, un repas au casino, nuit et dans un grand hôtel, le concert également. Ça sera les 10 et 11 août prochains. Mais Jocelyne, pour gagner, il faut répondre à mes questions. Vous connaissez peut-être déjà le jeu, Jocelyne. Avoir des bonnes réponses et surtout me les donner rapidement. 3 secondes, pas plus, pour me donner vos bonnes réponses. Voici la première question, Jocelyne. Vous êtes prête? On y va, hein, Jocelyne, c'est bon?
1: On y va.
0: Allez, c'est parti. Dans quel pays a été inventé le gâteau brownie? Le brownie.
1: En Angleterre.
0: Ouais, ça sonne anglais, mais puis c'était trop tard. Non, c'est les États-Unis, hein, c'est les Américains qui ont inventé le brownie. Je crois que c'est un peu comme une erreur, un peu comme la tarte
1: tatin.
0: Hein.
1: J'avais pas compris.
0: Ah oui, j'ai mis l'accent pourtant. J'avais essayé de vous aider. On dit brownie. Le brownie, ouais. Bon, c'est pas grave. C'était que la première question. Je rappelle qu'il y a le droit à deux petites erreurs. Surtout, donnez-moi vite votre réponse. Écoutez bien celle-ci. Quelle articulation du corps humain peut souffrir

0: solitaire, hein, mais ça a été un petit succès. Il y avait les brunes comptent pas pour des prunes aussi, hein, de Lio. Bon, un point. On est à deux points, Jocelyne, c'est bien. Un troisième peut-être. Dites-moi quelle région entre l'Inde et le Bangladesh a donné son nom à une espèce de tigre.
1: Une espèce de
0: tigre.
1: Bengale.
0: Ouais, c'est trop tard.
1: Ah, j'avais pas compris le mot tigre.
0: Ben oui, mais est-ce que vous aviez mis le haut-parleur au téléphone ou il y a quelqu'un qui vous aide?
1: Non, attention. Pas du tout.
0: Ah bah si. Bah désolé, j'avais bien dit tigre. Hein. C'était le Bengale. Ah. Allez, attention, ça joue sur cette dernière question. Écoutez-moi bien, ouvrez bien grand vos oreilles sur le téléphone. Jocelyne, comment appelle-t-on ce sport où on descend des rapides sur un bateau gonflable?
1: Du rafting.
0: Ah bah voilà, là vous m'avez entendu.
1: Oui.
0: C'est votre mari hein, qui vous souffle, qui a bien entendu aussi.
1: Un petit peu, oui.
0: Bah oui, c'est pour ça, il faut faire vite. Hein. Attention, 3 points, il en faut 2 de plus. On va jouer avec une question sonore, mais pas musicale pour vous, Jocelyne. On va jouer avec du cinéma plutôt. Je vais vous faire écouter un extrait d'un film, bien connu, bien sûr. Il va falloir me dire tout simplement le nom, le titre de ce film bien connu. En écoutant juste l'extrait, j'espère que vous allez l'avoir. On écoute d'abord et après, vous avez 5 secondes pour me dire dans quel film on entend ceci.
2: Et la jupe, elle est où là?
3: Non, ça c'est des bas de contention. Ça, si je les mets pas, je risque de m'évanouir.
2: Moi, je vais pas vous mettre des bas. Hein. Même pour vous, vaut mieux vous évanouir. Franchement, à un moment donné, faut... On dit non, on les met pas, on reste là.
0: Alors, vous l'avez, Jocelyne?
1: Intouchable.
0: Intouchable?
1: Oui.
0: Ah, ça me paraît pas mal, ça. Hein. Ouais, on a reconnu Omar Sy. Il y avait François Cluzet, oui, bravo, c'est bien Intouchable. Ah, il n'était pas évident, hein, bien sûr, dans ce film, Omar Sy qui s'occupe d'un handicapé qui est joué par François Cluzet, Intouchable. Vous l'avez vu le film, Jocelyne, ou pas Intouchable? Oui,
1: ah oui, bien sûr, ah, oui. Oui, un très beau film.
0: Très très beau film, peut-être vu même plusieurs fois, parce qu'il passait plusieurs fois à la télé, il y avait des millions de... Ça reste l'un des plus gros succès avec Bienvenue chez les Ch'tis, en film français, bien sûr. Et le film d'Artus également, je crois qu'il doit être en deuxième ou troisième position maintenant, Intouchable. C'est la bonne réponse. Eh bien écoutez, Jocelyne, c'est bien parti. Vous avez vos 5 points, on va attendre vendredi maintenant. Hein. D'autres candidats vont tenter leur chance. Bien sûr, vous êtes tirés au sort. On vous offre ce magnifique séjour à Fouras-les-Bains les 10 et 11 août prochains. D'accord, Jocelyne?
1: D'accord, merci beaucoup.
0: Peut-être
1: vive
0: avant...
1: La Rochelle.
0: Ah, je pensais que vive Saujon quand même.
1: Ah, oui. Mais...
0: Ah bah, vous êtes à Saujon. Oh,
1: j'allais dire France Bleu.
0: Ah oui, ah, c'est pour ça. Mais vous êtes... Alors ici La Rochelle, la radio effectivement, mais vous êtes à Saujon.
1: Oui, et n'hésitez pas, venez à Saujon aussi.
0: Hein. Ah oui, bien sûr, vive Saujon, merci beaucoup de
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0: Elle est de retour hein, sur Ici La Rochelle, vous l'aviez sans doute reconnue avec sa voix, Amel Bent qui chantait L'amour, ça se donne. Claudine va jouer avec nous maintenant. Bonjour Claudine.
1: Bonjour.
0: Vous avez un amoureux, une amoureuse peut-être à vous accompagner du côté de Four-à-les-Bains, vous, Claudine, ou pas? Allô?
1: Pardon.
0: Je parlais d'amour et d'amoureuse, là, comme c'est un séjour pour deux personnes qu'on vous offre, et je vous demandais si vous aviez un amoureux ou une amoureuse pour vous accompagner, Claudine.
1: Ah, oh bah oui, il n'y a pas de souci.
0: Ah, bon, bah oui, sinon vous allez trouver d'ici là. C'est pour le 10 août prochain, hein, Claudine. Je vous rappelle ce magnifique festival qui est à Four-à-les-Bains, Symphonie d'été. Le concert d'André Manoukian et d'Élodie Frégé, qui est d'ailleurs complet. On a les deux dernières places à vous offrir, mais on vous offre aussi le dîner au restaurant du casino, la grande nuit dans ce grand hôtel des bains et spa de Four-à-les-Bains, hôtel 3 étoiles, et puis une croisière également pour deux, au plus près du Fort Boyard, au départ de Four-à-les-Bains. Et c'est donc pour deux personnes, Claudine. Vous habitez où, vous, Claudine? Dites-moi, dans quelle commune?
1: Le
0: bois plage Henri, d'accord, Claudine. Mais je crois que vous avez mis du haut-parleur, vous, au téléphone, Claudine. Hein, il va falloir le couper, parce que sinon, comme notre précédente candidate, vous n'allez pas entendre toutes mes questions et vous allez répondre trop tard, Claudine. Donc, même s'il y a quelqu'un qui vous aide, il vaut mieux couper le haut-parleur et bien m'entendre au téléphone, Claudine. C'est important, d'accord?
1: Oui, d'accord. Ah,
0: là, je vous entends mieux. Comme ça, vous entendez mieux mes questions. Après, c'est qui? C'est votre mari qui est à vos côtés, peut-être, Claudine? Non, qui va vous souffler?
1: Oui, il n'est pas très loin.
0: Bon, qu'il écoute plutôt alors sur son téléphone à lui, éventuellement, ou sur un poste de radio, je ne sais pas, mais pas via le haut-parleur du téléphone, sinon ça va être compliqué. Et puis surtout, vous n'aurez pas le temps de bien m'écouter, de répondre à mes questions. Claudine, écoutez bien la première. Dites-moi, comment est-ce qu'on appelle l'accessoire que les musiciens frottent sur les cordes des violons et des violoncelles?
1: L'archer.
0: Mais non, vous voyez, il a répété trop tard.
1: Archer.
0: Oui, bah oui, c'est l'archer. Mais il faut me le dire avant 3 secondes. Malheureusement, c'est arrivé trop tard, Claudine. Deuxième question. Combien y a-t-il de couleurs dans un arc-en-ciel?
1: 6.
0: Aïe, aïe, aïe, non. Il y a une de plus. Il y en a 7. Il y en a 7 en tout dans un arc-en-ciel. Attention, mal parti là, il y a 2 erreurs, oui. Et ça veut dire qu'il faut absolument la bonne réponse maintenant, malheureusement, Claudine, mais peut-être que vous allez pouvoir vous qualifier quand même, hein. On ne sait jamais. Qu'est-ce qui commence par la lettre M, comme Michel par exemple, hein. Qu'est-ce qui commence par la lettre M et peut-être à pied, au point ou à jour? Ah, non, vous ne l'avez pas, hein.
1: La mise, non, je l'ai pas.
0: C'était la mise à pied, la mise au point.
1: Ah oui, d'accord.
0: Et la mise à jour pour les ordinateurs, souvent. Aïe, aïe, aïe, ça n'a pas été un succès, la Claudine. Hein.
1: Non, ça n'a pas été un succès, c'est certain.
0: Bah, moi, ce que je peux vous conseiller, Claudine, c'est la prochaine fois, jouez toute seule. Vous ne serez pas déconcentré et je pense que vous pourriez avoir les bonnes réponses. Ou alors, comment il s'appelle votre mari, Claudine?
1: Patrick,
0: bah dites à Patrick de jouer. Jouez tout seul la prochaine fois. Ça sera plus simple que de jouer à deux, en fait. D'accord, oui. Claudine? À très bientôt. Bonne journée à vous.
1: Au revoir.
0: Et à bientôt pour rejouer.
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0: Ouais, parce que pour jouer, il faut être bien concentré. Alors, s'il y a quelqu'un qui est là, soi-disant pour aider, bah non, c'est pas forcément la bonne solution. Vaut mieux jouer tout seul. Et vous aurez forcément au moins 3 bonnes réponses tout seul, comme un grand ou comme une grande. Donc n'hésitez pas à tenter. Il y a un super cadeau qui est en jeu. Un magnifique séjour à Four-à-les-Bains au bord de la mer. 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C'est en jeu, c'est maintenant. Appelez-nous 05 46 50 67 68. Oh.

0: Lève-toi, vous aussi, hein, levez-vous, prenez le téléphone, pourquoi pas. Je vous rappelle qu'il y a un superbe séjour à gagner maintenant et avant midi en nous appelant tout simplement au 05 46 50 67 68. 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
0: Et puis tous les jours également vers 11h30 des bons plans sortis dans la région avec Pierre-Henri Dubois par exemple. Pierre-Henri Dubois, il est éleveur laitier en agriculture biologique à Benon. Benon, c'est une petite vingtaine de kilomètres hein, de La Rochelle, direction Niort. Et dans sa ferme du Bois des Moines, eh bien Pierre-Henri vous propose des ateliers pour apprendre à créer vous-même votre mode de beurre. Et oui, vous participez ainsi à toutes les étapes de fabrication du beurre, de la traite des vaches à la transformation du lait. Et sachez aussi que vous pouvez visiter sa ferme en famille tous les mardis de cet été de 17h à 18h30, donc demain, et repartir par la même occasion avec des yaourts fermiers et même des fromages blancs. Donc si ça vous tente, cette visite à la ferme, n'hésitez pas auparavant à vous renseigner, à réserver même sur le site leboisdesmoines.com.
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0: un tube et deux très très belles voix, hein, celle du ténor italien Andrea Bocelli avec celle qui est devenue jury à l'émission La France, un incroyable talent, je le dis pour les plus jeunes, c'était bien sûr Hélène Segarra qui chantait tous les deux Vivo per lei. On va accueillir la voix d'Armel maintenant. Bonjour Armel.
1: Bonjour.
0: Armel, vous habitez où, vous Armel, quelle commune?
1: Alors j'habite au Vergeroux, c'est à côté de Rochefort.
0: Ok, oui, d'ailleurs on dit au Vergeroux, Armel, hein, et pas à Vergeroux, je crois.
1: Au Vergeroux, voilà.
0: Et vous aimez bien nager, vous, Armel? Vous aimez la piscine?
1: Oui, j'aime bien nager, j'aime bien aller à la piscine avec ma petite fille, oui.
0: Ah, bien. Ah oui, pour nager ou pour vous amuser? Ou les deux?
1: Ben, on s'amuse et je fais 3-4 brosses.
0: Ah, c'est bien, à la piscine de Rochefort, sans doute, hein, j'imagine, Armel.
1: Non, je suis de La Rochelle, moi, au départ.
0: Ah, pardon, Oui, mais vous allez nager à la piscine de... Bah, pas de La Rochelle, parce qu'elle est fermée, là, pour travaux, mais de Rochefort, j'imagine.
1: Oui, je sais, de Rochefort, oui. Ouais.
0: Eh bien, écoutez, si vous allez à Fouras-les-Bains, si vous gagnez, je ne sais pas, vous le savez peut-être, hein, il y a une sorte de piscine, une retenue d'eau sur la plage de Fouras.
1: Oui, je connais, mon mari va presque tous les jours.
0: C'est vrai, bah oui, parce que comme ça, quand la marée est basse, eh ben, on peut quand même nager à Fouras dans cette retenue d'eau. Mais bon, vous passerez peut-être un petit peu plus de temps à l'hôtel, au casino, au restaurant, au concert également, hein, c'est ce qui a gagné Armel.
1: Ouais,
0: André Manoukian et Élodie Frégé, un très très bon concert qui est déjà complet. Et là, vous serez aux premières loges. Vraiment, on va vous bichonner, hein, les organisateurs de ce festival Symphonie.
1: Le rêve, surtout que c'est l'anniversaire de mon mari aujourd'hui.
0: Oh, ça lui ferait un beau cadeau, hein. Bon, Armel, n'en parlez pas encore, hein. Il faut vous qualifier déjà, avoir les bonnes réponses à mes questions. Ouais. Mais pourquoi pas, bien sûr, Armel, hein. Tout le monde a sa chance. Écoutez bien ma première question.
1: Allez,
0: on y va. Et bien sûr, 3 secondes, pas plus. Hein. Si elle arrive après les 3 secondes, je ne peux pas vous accorder le point, Armel, d'accord ? Écoutez bien, quel est le périmètre d'un carré qui mesure 5 cm de côté ?
1: 20.
0: Ouais, j'ai entendu, hein. 20, hein. Ouais, c'était...
1: J'ai confondu.
0: 1 ? Non, c'est pas 1, c'était 20.
1: C'est 20, oui.
0: 20, parlez bien face au téléphone, bien sûr. C'est bien 20.
1: Je suis bien face si j'ai enlevé le haut-parleur.
0: Ben c'est parfait, là, c'est parfait. Non, c'est moi qui commence à être un petit peu dur de la feuille, sans doute.
1: Vous êtes sûr ? D'accord.
0: Armel, un point. Attention, deuxième question, et donc en moins de 3 secondes, dites-moi, qu'est-ce qui commence par la lettre B, comme Basile, par exemple ? Et peut-être de foule, de minuit ou de bouche.
1: Le bain,
0: bien sûr. Bah oui. Pour ça, on parlait de votre bain dans la piscine de Rochefort, notamment le bain de foule, le bain de minuit. Vous en faites des fois des bains de minuit de temps en temps ou pas, Armel?
1: Ah non, pas du tout. Quand j'étais jeune, oui, mais maintenant non, parce que je suis un peu vieille.
0: On pourrait se perdre, il fait nuit.
1: Ouais.
0: Et le bain de bouche aussi, bien sûr. 2 points, bravo, Armel.
1: Ben
0: non, vous n'êtes pas si vieille que ça, Armel. Allons, vous êtes pleine de vitalité. Écoutez bien, 3e question.
1: Oui, encore.
0: Allez, dites-moi, sur quelle chaîne de télé Marie-Sophie Lacaro présente-t-elle le journal d'info à 13h en semaine?
1: La première.
0: Oui, bien sûr. TF1, c'est la première, c'est bien la bonne chaîne, bravo. 3 points avec Sophie Lacaro, c'est bien parti. Écoutez bien, là, on est dans de la géographie. Le fleuve Hudson, il se jette dans la baie de quelle grande ville américaine? New York, Los Angeles ou Miami?
1: Los Angeles.
0: Aïe, non. C'est New York. Hein,
1: c'est New York.
0: On dit d'ailleurs la baie d'Hudson, là où se jette justement ce fleuve Hudson, c'est à New York. Bon,
1: c'est pas grave,
0: une petite erreur. Là, vous allez pouvoir vous rattraper avec une question musicale pour vous, Armel. On va écouter un chanteur, une chanteuse ou un groupe. Il va falloir le reconnaître, tout simplement. On écoute un extrait seulement. À vous de me dire, après l'extrait, et en moins de 5 secondes cette fois, de quel interprète, de quel chanteur, chanteuse ou groupe il s'agit. Écoutez bien.

0: Allez, on s'arrête là. Vous l'avez, Herman, ou pas?
1: Non, pas du tout.
0: Ah, ouais, c'est, comme on dit, c'est de votre génération, ça.
1: C'est vrai qu'on
0: les on a l'habitude, c'est un groupe qu'il fallait découvrir, Armel. On a plutôt l'habitude de les écouter avec du disco, mais là c'était l'une des rares chansons plutôt slow, on va dire. C'était les Bee Gees et leur voix très aiguë.
1: Ah, les oui, Bee Gees, écoutez. Ah oui,
0: ben, maintenant. Ouais. Ça y est maintenant. Ben, ils étaient plutôt sur Staying Alive, vous voyez, ou Night Fever à l'époque, mais avec la voix, là, aïe, c'était bien parti, Armel, je suis désolé. On reste à 3 petits points, malheureusement, elle ne nous a pas rattrapé, cette question musicale. Des Bee Gees, aïe. Bon, pas grave, Armel. Hein. Comment s'appelle votre petite fille, Armel?
1: Une autre fois.
0: Ouais, votre petite fille, elle s'appelle comment?
1: Mathilde et l'autre Sacha.
0: Ah, et vous allez à la piscine, là, bientôt, avec cette chaleur avec elle, ou pas, là, bientôt? Ouais.
1: Oui, aujourd'hui sûrement.
0: Bon, alors faites-leur de gros bisous et amusez-vous bien à la piscine. Hein, il faut du frais un petit peu du côté du Vergeroux. À bientôt, Armel. Revenez jouer. Hein.
1: À bientôt.
0: Au revoir.
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1: Le chant est libre, c'était Patrick Fiori. Et dire qu'il avait commencé sa carrière dans la comédie musicale Notre-Dame de Paris avec Garou, notamment Patrick Fiori. Il a fait du chemin depuis. Eric est avec nous pour jouer maintenant. Bonjour Eric.
2: Salut jeune homme.
1: Vous êtes gentil Eric. Vous allez bien? Ouais.
2: Ma foi, oui, ça va bien.
1: Bon, toujours à migrer, hein, Eric, c'est ça?
2: Oui.
1: Bah ça va quand même, à migrer. Non, vous avez de...
2: Ouais, vous. Oui, ah non, c'est parfait.
1: Ah bon, vous aviez
2: parfait.
1: Un ton, ouais, bon. Je m'ennuie un peu.
2: Si. Oui, non, la région est belle et c'est sympa.
1: Oui, et puis vous êtes au calme. Vous savez, quand c'est l'île de Ré ou la Rochelle en plein été, il y a du monde, hein. On est au moins au calme.
2: C'est bien pour ça qu'on a décidé de venir s'installer l'année dernière sur votre région, mais en étant un peu loin de la côte pour être tranquille.
1: Et ben voilà, puis comme ça, vous y allez plutôt des fois en juin, en septembre, quand il fait encore beau avec beaucoup moins de monde, forcément, pour en profiter.
2: Voilà. Notamment. Hier, c'était Foura, voilà, on profite. Voilà.
1: Et donc, vous avez pu dire, bah là, moi, je vous y invite une nouvelle fois, mais là, je vous invite à l'hôtel, au restaurant, au concert également de André Manoukian, Élodie Frégé, un concert qui est déjà complet, il sera au piano, elle sera à la voix, et c'est un superbe festival hein, du 9 au 12 août prochain à Fouras-les-Bains, et une petite croisière également que vous pourrez effectuer, alors soit le jour du 10 août, hein, le 11 août, le lendemain, mais la croisière quand vous voudrez, pour assister à ce magnifique concert, hein, c'est le cadeau qu'on vous propose, quand vous dites on Eric, c'est avec votre épouse j'imagine, c'est comment se prénomme votre femme?
2: Alors non, on n'est pas encore mariés, on se marie le 18 juillet, et ce n'est pas une jeune fille, mais un jeune homme.
1: Oh, bah que de surprise Eric.
2: Ouais, c'est Philippe.
1: Écoutez, je vous souhaite plein de bonheur, et pourquoi pas...
2: Et là, il doit nous écouter, il est au boulot, mais il a la radio au boulot, donc ils doivent nous écouter.
1: Coucou Philippe, hein, vous avez dit. Coucou Philippe, peut-être, on va dire, un premier voyage de noces, hein, sait-on jamais, à Foura, c'est pas mal aussi. Hein.
2: Ouais, il faut bien commencer par quelque chose.
1: Eric, des questions effectivement, après le chemin est long hein, après. Croyez-moi Eric, il y a des années à passer après. Eric.
2: Ouais, mais ça fait déjà 19 ans de vie
1: vous officialisez.
2: C'est juste une formalité pour maintenant.
1: Ah ouais, mais quand même hein, c'est un moment
2: et
1: important.
2: C'est un cap supérieur.
1: Effectivement. Bon Eric, allez, on y va pour les questions. J'espère que vous aurez les bonnes réponses hein, pour
2: on espère, on verra bien.
1: Allez notamment au concert, à l'hôtel, au restaurant du casino, on y mange très très bien en plus. De Fouras-les-Bains. Écoutez bien ma première question. Dites-moi, dans une boîte mail, quel est l'autre nom donné au courrier indésirable?
2: Les spams?
1: Oui! Ouh là là, juste sur le gong avant, c'est bien les spams.
2: Faut que ça monte jusqu'à mon cerveau.
1: Mais non, mais c'est parfait, 3 secondes, ça suffit. Les spams, hein, c'est le nom anglais, nous on dit en français, courrier indésirable normalement. C'est un point pour vous sur cette première question. Attention, là aussi, il faut réfléchir, mais vite. Eric, combien font 45 divisé par 9?
2: 5.
1: Yes, ah bien, calcul mental, pas mal, 9 fois 5, 45, effectivement.
2: Il y a des restes de l'école.
1: Oui, c'est vrai, c'est la bonne réponse, la table des 5, c'était pas la plus dure. Hein. Mais bravo, quand même, fallait avoir le 5 rapidement. Un point de plus, vous êtes à 2 points. Quelle chanteuse américaine est surnommée la Queen of Pop, la reine de la pop?
2: Oh, j'en sais rien. Ah. Whitney Houston?
1: Non, mais c'est celle-là. Qui chante toujours d'ailleurs. Madonna.
2: La reine
1: de la pop. Était en concert encore il y a quelques temps aux États-Unis et qui poursuit sa carrière, la reine de la pop, Madonna. Et c'était bien tenté, Whitney Houston, c'était bien tenté. Malheureusement, non, c'est pas grave, petite erreur, il y en aura deux. Mmh. Écoutez bien celle-ci. Quel est l'autre nom donné au sandwich jambon beurre?
2: Le jambon beurre français.
1: Vous avez dit, pardon, c'était trop tard, mais non, je crois pas.
2: Le sandwich français?
1: Non, presque, le parisien. Un parisien.
2: Ah merde.
1: Comme ça.
2: J'en ai échappé.
1: Ah oui, c'est pas mal, comme ça. Hop, on appelle ça un parisien. Ouais, c'est pas venu tout de suite, hein, mais on l'affiche même dans les boulangeries souvent, le parisien, c'est le jambon beurre, tout simplement. Attention! Deux petites erreurs. Ouais. Là, il faut la bonne réponse. On est sur la cinquième question qui est pas la plus facile souvent. Mais c'est une question cinéma, Eric. Peut-être que vous allez vous en souvenir. À la fin du film La planète des singes de 1968 avec Charlton Heston, Dites-moi quel célèbre monument américain apparaît à moitié...
2: Statue de la Liberté.
1: Oh, bravo. Sur la plage. Exactement, ça c'est la bonne question. Bravo. Eh ben ouais, vous en souvenez aussi. Bah moi aussi, vous voyez, je sais pas pourquoi. Je me souviens de cette image. Impressionnant à l'époque, effectivement. Maintenant, avec tous les effets spéciaux qu'on fait, ça n'impressionne plus. Mais à l'époque, c'était très impressionnant. Bravo. 3 points. Allez, 2 de plus. Il faut la bonne réponse maintenant, Eric, à cette question musicale. Ouais. Tout à l'heure, il y avait un groupe, je sais pas si vous avez entendu, c'était les Bee Gees qu'il fallait reconnaître. Eh ben, pareil pour vous, il va falloir me reconnaître un chanteur, une chanteuse ou un groupe en écoutant juste un extrait d'une chanson. Donc sa voix, bien sûr, et me dire son nom juste après cet extrait.

0: Allez, stop. Qui chante, Eric, là?
1: Patrick Fiori.
0: Patrick Fiori. J'ai reconnu Belle, hein. Alors, bien sûr, il y a Garou, il y a Daniel Lavoie et il y a Patrick Fiori. Bravo! Entendu juste avant de jouer ensemble, hein, Patrick Fiori. Et effectivement, c'est dans Notre-Dame de Paris qu'il a démarré sa carrière. Bravo! Yes! Bravo Eric, vous êtes qualifié avec les 5 points. On va attendre. Alors, je sais pas si Philippe il écoute, hein, sans doute, vous m'avez dit, donc il sait que vous êtes qualifié. Que vous
1: avez... À cette heure-là, il est parti parce qu'il est cuisinier dans une maison de retraite. Donc là, je pense qu'il est en train de finir de préparer.
0: Ah oui, forcément. Ouais.
1: On va écouter le replay.
0: Et puis croisez les doigts, surtout d'ici vendredi. Hein, bien sûr, vous êtes inscrit pour le tirage au sort. Vous avez votre ticket pour le tirage au sort. Vendredi, on vous appelle, bien sûr, si vous gagnez ce magnifique séjour à Fouras-les-Bains. D'accord, Eric?
1: Ça marche, jeune homme.
0: Merci à vous, Eric. Et puis, si on n'a pas l'occasion de se parler d'ici là, je vous souhaite un très, très beau mariage, Eric. À bientôt.
1: C'était cool. Merci
0: à bientôt,
1: à vous.
0: Au revoir.
1: Merci à tous.
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0: Le journal d'info local, info de Charente ou de Charente-Maritime, le point météo complet également, ce sera tout à l'heure à midi pile, dans moins de 5 minutes. Et donc, c'est demain qu'on rejouera à nouveau Objectif 5 points. 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Bah, vous pouvez nous appeler maintenant, vous inscrire pour jouer demain, c'est au 05 46 50 67 68. Des fois on joue au jeu de l'intro, en voici une intro que j'adore, celle de Chris Rea, c'est sa chanson The Road to Hell sur Ici La Rochelle. Très très bonne journée à tous.

0: La guitare et la voix de Chris Rea pour nous mener sur la route de l'enfer, The Road to Hell, à l'instant sur Ici La Rochelle.
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0: Ici La Rochelle, c'est l'heure des infos en ce lundi 6 juillet, il est midi. Le journal est présenté par François Petit-Demange.
2: Vigilance orange canicule, vigilance orange feu de forêt. La Charente-Maritime et la Charente sont touchés par ce troisième épisode caniculaire en moins de 2 mois. Nos deux départements basculent en vigilance orange canicule en ce moment même, avec des 39 ou 40 degrés attendus aujourd'hui et demain. Météo France place aussi les deux Charentes en orange pour le risque de feu de forêt, donc risque considéré comme élevé, alors même que les autorités viennent de présenter les moyens à la disposition des secours pour cet été, pour toute la zone sud-ouest. En l'air, un Dash 6 Air Tractor pour larguer du produit retardant ou de l'eau, et un hélicoptère bombardier d'eau, en plus de l'hélicoptère habituel des pompiers. À terre, 180 véhicules de lutte contre les feux de forêt et 40 véhicules de commandement, sachant que sur l'ensemble de la France, 11 000 hectares ont déjà brûlé cette année. C'est 2 fois plus que l'année dernière à la même période. En Charente, notamment, le lieutenant-colonel David Vergniaud, chef du groupement territorial Sud et conseiller technique départemental feux de forêt, est très inquiet.
3: Aujourd'hui, avec la sécheresse, la végétation est complètement desséchée et on a des marqueurs qui nous font dire que c'est en train de basculer très fort. Et comme ils n'annoncent pas de pluie dans les 15 jours ou 3 semaines qui viennent, la situation va devenir très préoccupante parce qu'on a eu un phénomène de canicule à double reprise fin mai et la semaine dernière fin juin, avec une activité opérationnelle très soutenue sur notre département, à la fois lié donc à des feux de végétation et d'espace naturel, à la fois lié à du secours à personne et à la fois lié également à des opérations diverses liées notamment aux élévations de température, je pense notamment aux fuites de gaz sur des bouteilles. Et ça fait que commencer. On était la semaine dernière, par exemple, à près du double des interventions moyennes habituelles. Donc ça met une tension dans les équipes et c'est très tôt dans la saison. Donc on est extrêmement vigilant sur la suite de la saison.
2: Des pompiers de Charente-Maritime et de Charente sont partis en renfort vers les Pyrénées-Orientales ou vers l'Aude. Une colonne de 7 engins avec 18 pompiers de la Charente est partie ainsi hier de la caserne de Barbezieux pour rejoindre Rivesaltes dans les Pyrénées-Orientales. Ils sont déployés pour 4 à 6 jours sur le grand incendie qui a déjà parcouru 4600 hectares. Près de 700 pompiers y sont mobilisés. Les pompiers de la Charente-Maritime sont partis se positionner en réserve à Narbonne dans l'Aude, prêts à intervenir en cas de besoin. Une trentaine de sapeurs-pompiers de la Charente-Maritime ont été rejoints hier à Saint-Genis-de-Saint-Onge par des collègues des Deux-Sèvres et de la Vienne. Ça fait 70 pompiers au total. Un jeune motard de 18 ans a été grièvement blessé dans un accident hier à Saint-Simon-de-Pellouaille au sud de Saintes. Il a été éjecté de sa moto après une collision à un carrefour avec une voiture. Il a percuté une autre voiture quelques mètres plus loin. Le jeune motard a été gravement touché au bras. Il a été transporté par hélicoptère à l'hôpital de La Rochelle. Son pronostic vital n'était pas engagé. L'usine Versalite de Rochefort va être sauvée. Le fabricant de plateaux de tables pour hôtels et restaurants connaîtra la décision du tribunal de commerce de La Rochelle le 4 août, mais il sait déjà que l'ensemble des organes de la procédure ont rendu un avis favorable à l'adoption de son plan de redressement. Versalite compte aujourd'hui une trentaine d'employés à Rochefort, contre une cinquantaine avant le redressement. L'entreprise, qui appartient à un actionnaire allemand, a pour objectif de payer ses dettes et de relancer ses ventes en misant sur des nouveautés et sur une diversification de ses activités. Clément Aubray est le directeur général de Versalite à Rochefort.
4: On a besoin de nouveautés, on a besoin de présenter des choses différenciantes sur le marché. Donc on a un produit qui est en cours de finalisation, qui va être commercialisé dès la rentrée de septembre, qui est une gamme avec une finition céramique, donc on appelle la gamme Prestige, et qui va être pour nous un nouvel élan commercial, je l'espère en tout cas. C'est quelque chose qui va nous permettre aussi d'aller chercher le marché de l'intérieur, de manière à réduire un petit peu la saisonnalité qu'on pouvait connaître les années passées. Jusque-là, nos produits étaient destinés principalement à un usage extérieur, c'est-à-dire en terrasse pour nos clients restaurateurs. Donc là, l'objectif, c'est aussi d'entrer sur ce nouveau segment pour aller chercher des parts de marché et augmenter l'activité. Et puis, on est en discussion pour faire des produits dans le domaine de la construction. On a aussi des choses qui sont en cours sur des cercueils pour l'incinération. La nécessité, c'est qu'au moins une de ces pistes aboutisse le plus rapidement possible.
2: Le directeur général de Versalite à Rochefort. Le tunnel de la Gâtine à Angoulême est fermé. Il s'agit, comme chaque année, de vérifier les systèmes de ventilation, les portes coupe-feu, le réseau anti-incendie. Le tunnel de la Gâtine est donc fermé depuis aujourd'hui et jusqu'à vendredi, puis 3 jours la semaine prochaine.
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2: La météo, David.
0: Ça y est, depuis midi, les deux Charentes sont passées en vigilance orange canicule, donc une belle journée, en tout cas un ciel bien bleu, bien dégagé, mais de plus en plus chaud, hein, 33-34 degrés sur les îles cet après-midi, 37 degrés sur les plages du continent comme celle de La Tremblade ou encore de Royan, et dans les terres encore plus chaud, 38 à 39 degrés sont prévus pour cet après-midi à l'abri dans la région de Surgères ou encore de Barbezieux. Je vous retrouve demain à partir de 9h. Je vous souhaite de passer une belle journée, il est midi 5.
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8: Bonjour la France, j'espère que tu vas bien la France, que tu as passé un bon week-end. C'est une nouvelle semaine, tu te sens comment Éric Bastien?
9: Toujours très en forme pour ces derniers jours pour la gagne.
8: Oui, bien sûr.
9: Bonjour.
8: Alors cette semaine, mes petits bouchons, c'est pas n'importe quoi qu'on vous offre.
9: C'est vrai.
8: Oh bah oui, c'est un peu comme si vos vacances commençaient maintenant. Parce que figurez-vous que vendredi pour la finale, le premier prix, c'est une semaine. Enfin non, c'est pas une semaine. C'est un séjour.
9: Ah oui.
8: Un Bel en Bras. Mais attention, un séjour Bel en Bras, dans les clubs Bel en Bras, de 2000 euros.
9: Combien ?
8: 2000 euros.
9: Ah ouais.
8: Et oui, je vous explique, hein, Bel en Bras, c'est le numéro 1 des clubs de vacances. Ça a été élu destination préférée des familles en 2025. Donc évidemment, il y a des destinations incroyables. Il y a des clubs enfants. Bah, tout le monde vit ses plus belles vacances. Hein. Les grands comme les petits. Donc ça, 2000 euros d'achat pour Bel en Bras, je trouve que c'est...
9: Oui, ça fait une bonne semaine de vacances, à peu près.
8: C'est
9: hein.
8: Magnifique.
9: Ah oui.
8: Voilà, moi je trouve que franchement, votre radio ici... ça met les petits plats dans les grands. Hein. Alors, si on ne gagne pas ça, on gagne quoi, mon petit bouchon?
9: Ça s'arrose, hein, autour d'un bon café.
8: Ah, bah oui.
9: Je pense qu'une nouvelle comme ça à 2000 euros, on ne peut pas laisser passer ça.
8: Non,
9: on va demander à Joe Malango d'y ajouter sa célèbre machine à café. 32 dosettes, 6 verres en verre. Ce sont les dernières machines à gagner au cœur de cet été sur ICI.
8: Profitez-en. Oh là là,
9: vous allez la regretter, la machine.
8: Allez, on accueille tout de suite nos deux candidats du jour. Candidats, bah, bien sûr, je démarre bien la semaine, moi. Allez, Lionel et Alexandra. Bonjour les amis.
9: Bonjour.
10: Bonjour.
11: Bonjour.
8: Alors, Lionel, tu joues avec ICI Gascogne.
11: Oui.
8: Oui.
9: Oui.
8: Tu as 53 ans. Alors, on dit Benke ou on dit Banke?
11: Benke.
8: Benke,
11: j'ai dit. Avec l'accent du sud-ouest.
8: Et on dit Benke. Alors, Benke, c'est comment ça s'appelle les habitants de Benke?
11: Les Benketois et les Benketoises.
8: Tu es un petit Benketois.
9: C'est pas les Benkeball.
8: Et voilà. Alors.
11: Non, c'est pas les Benkeball.
8: Non, c'est pas les Benkeball.
9: Voilà, voilà, voilà.
8: Ça démarre très fort. On est
9: oui,
8: lundi, il est en
9: fort,
8: pleine
9: oui.
8: forme de la vanne de merde. Alors attention, parce que Lionel n'est pas marié à n'importe qui. Il est marié à une femme qui a le plus beau prénom du monde. Tu es marié à Valérie.
11: C'est exact.
8: Et voilà, c'est tout. Voilà. Et avec Valérie, tu as deux garçons. Quel âge ils ont, tes garçons?
11: Florian, 27 ans, et Théo, 25.
8: Hop, hop, hop, hop. Ils font quoi dans la vie?
11: Florian va rentrer en école notariale.
8: Mmh.
11: Et Théo est.
9: Ah oui.
11: Travaille dans la vie militaire, pardon, excusez-moi, le stress.
8: Non, du tout.
11: Contrôleur aérien, pardon.
8: Ah, un petit notaire, c'est bien d'avoir un notaire dans sa famille. Moi, je trouve que c'est bien.
9: Un contrôleur aérien, c'est bien aussi pour savoir le couloir, où est la
8: oui,
9: chambre.
8: Oui, oui, bien sûr. Voilà. Allez. Alors, tu as un chien qui s'appelle Mink. C'est quoi comme modèle de chien?
11: C'est un setter irlandais. C'est un chien de chasse.
8: Oh, mais j'adore. J'en ai eu un. Il s'appelait Ulysse. C'est mes chiens préférés. Ils sont trop mignons. Je les adore. Et alors, attention, il a des centaines de poulets.
11: Oui, oui, des centaines ou des milliers.
8: Et voilà, parce que oui. C'est ton métier. Tu cultives du maïs et tu fais de l'élevage de poulets et de chapons.
11: C'est bien ça.
8: Oh là là là là, les bons chapons, là. On adore.
11: Alors, pour les fêtes.
8: Oui, bah attends, laisse-nous passer l'été, s'il te plaît.
9: Summer body, hein. Attention.
11: Mais pour que vous mangez du chapon pour les fêtes, et on va commencer à les lever bientôt.
8: Ah bah oui, ça c'est sûr que toi, t'es obligé de travailler en amont pour que nous, on se régale à Noël. Ça, c'est une certitude.
11: Exactement.
8: Alors, évidemment, ton surnom, sans surprise, comme tous les Lionels, on t'appelle Yo-Yo.
11: C'est C'est bien ça.
8: Et voilà. Et voilà. Et alors, Valérie, ça m'intéresse. Comment c'est son surnom?
11: Valou, ou alors on l'appelle Petit Bout.
8: Ah bah Valou, comme moi, Valou, c'est bien. Bah c'est, voilà. Eh bah voilà, magnifique. Bon, mon petit yo-yo, on va tout de suite marquer un point, histoire de dire que tu vas, dès le premier jour de cette première semaine, eh bah tu vas gagner tout de suite. Alors écoute bien, c'est une question vraie ou faux. T'auras 5 secondes pour me dire vrai ou faux quand je te le dirai. Alors écoute bien. Je t'emmène aux Seychelles. Ah là là, les Seychelles, le soleil, tout ça, on est bien. Alors, figure-toi qu'il fut un temps, quand tu partais aux Seychelles, eh ben, tu partais en France. Est-ce que c'est vrai ou faux que quand on partait aux Seychelles, il y a quelque temps, on partait en France? Vrai ou faux, top chrono?
11: Je dirais faux.
8: Et non, c'était vrai. Et oui, parce que c'est l'explorateur français en 1756, Nicolas Morfey, qui a pris possession des Seychelles et s'est resté jusqu'en 1814 français. Voilà.
9: Alexandra est avec nous ce lundi. Alexandra qui habite dans les Deux-Sèvres, avec ici Poitou, à Saint-Jacques-de-Thouars. C'est bien ça, Alexandra?
10: Oui, bonjour tout le monde.
9: Bonjour. Hello. T'as passé un beau week-end, tout va bien?
10: Ouais, super.
9: Ok. Bah, c'est avec Laurent. Fait un petit moment que t'es avec Laurent?
10: Oui, ça fait un petit moment que je suis avec Laurent.
9: Ah, c'est-à-dire, c'est quoi un petit moment?
10: Un petit temps.
9: Ah oui, non, voilà, c'est plus. Ah, que...
8: C'est un long moment là.
9: Ah oui, non, c'est un long moment, mais pas de mariage, pas de. Vous êtes resté au stade du Pax.
10: Voilà, c'est ça.
9: Ok. Deux enfants, Valentin et Fanny. Quel âge ont monsieur et madame?
10: Valentin a 21 ans. D'accord. Et Fanny 17 ans.
9: Fanny 17 ans, elle fait quoi, Fanny, l'année prochaine? Elle passe en quoi?
10: En terminale.
9: Terminale, ouais, et l'année du bac, là. Et Valentin, il est déjà en fac, il est où, il fait autre chose, je sais pas.
10: Bien, Valentin va rentrer en école d'ingénieur à La Rochelle.
9: Bon. Ah oui, oui, bien, belle réussite.
8: Il va à l'école de La Rochelle, très belle école.
9: Bah, La Rochelle, magnifique. Un petit chat qui s'appelle.
10: Ouais.
9: Petit chat qui s'appelle Pixel, ok, sympa. Et puis notre Alex qui est. Eh ben, qui est en vacances, Alex, vous savez pourquoi? Prof, donc là, elle est en vacances, Alexandra.
10: Et oui, c'est la première journée, ça s'est dit bien.
9: Ça y est, ça s'est terminé vendredi, là, il y a quelques jours. T'es prof des écoles en grande section et CP. Alors, je savais pas qu'on pouvait faire à la fois maternelle et CP, du coup. On peut faire les deux dans la même école?
10: Ah bah oui, c'est possible.
9: Ok. Oh, bon, ouais, il y avait la maternelle, puis ensuite il y a une autre école, l'école primaire, donc.
8: Enfin, on dit toujours que les profs sont en vacances, mais elles préparent sa rentrée, hein, quand même.
9: Bien sûr. Enfin là, on est quand même le, ça va quand même.
8: Oui, mais.
9: Non, mais ça va quand même.
8: Ils ont pas 2 mois de vacances, les profs. Faut arrêter avec ça.
9: Non, bah quand même, si un peu. C'est quand la reprise, 24 août ou le 1er septembre, non?
8: Oui, mais elle prépare sa rentrée. Elle a plein de choses à faire.
9: Oui, voilà. Ils ont des vacances quand même. Alexandra. Peut-être 2000 euros pour des vacances supplémentaires avec un séjour bel en bras. On joue tout de suite avec un premier point qui est à remporter avec un extrait.
8: Oh my god. Ah. Bah, il manquait plus que ça, tiens.
9: Ah là là. Oh là là. Ah, ça donne envie de manger une choucroute.
8: Aïe aïe aïe.
9: L'Allemagne a interdit un certain fromage trop odorant dans les trains longue distance pour éviter en fait des conflits entre voyageurs. Est-ce que selon toi, c'est vrai ou faux? Top chrono, 5 secondes.
10: Je pense que c'est vrai.
9: Tu penses que c'est vrai?
10: Ouais.
9: Non, c'est faux, figure-toi. En revanche, certains réseaux ferroviaires déconseillent les repas très odorants pour éviter les tensions entre voyageurs parce que, effectivement, ça existe. On a déjà vu ce genre de choses. Il n'y a pas toujours des relations diplomates dans le train.
8: Bah, pas de point. C'est avec les gens qui ouvrent du fromage qui pue ou des œufs durs, c'est pas terrible. Bon, bah, ça fait 0-0, la tête à Toto. Mmh. Et là, tout de suite, hop, hop, hop. Alors là, back to the, hein, to the past. On va partir sans contrefaçon. Je suis un garçon.
9: Exactement, c'est dans les années 90.
8: Avec 89 pour être, ou 88 d'ailleurs.
9: Qu'est-ce
8: 88.
9: Que vous dites 88
8: Allez, Mylène Farmer, sans contrefaçon, vous écoutez ici, on vous aime.

0: sans contrefaçon, monsieur Mylène Farmer, en ce début de semaine sur votre radio, ici.
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2: Alors, nous sommes avec Lionel et Alexandra qui n'ont pas de points, mais bon, on a tellement de questions, tout le monde va monter dans les points. Alors, il paraît que tu as fait du rugby pendant 25 ans.
3: Oui, c'est bien ça.
2: Oh la vache. Et alors, t'étais quoi au rugby? C'était quoi ton rôle?
3: Numéro 9 ou numéro 15, demi de mêlée ou arrière.
2: Hop, hop, hop. Et alors, t'as préféré quoi? Demi de mêlée ou l'autre?
3: Demi de mêlée parce que j'aime bien parler et il faut bien commander, donc ça m'allait très bien.
2: Ah, ça t'allait très bien. Alors, t'as même été entraîneur pendant un an?
3: Oui, juste un an, ça suffit.
2: Ça suffit.
3: Fin de carrière, voilà.
2: Ça t'a pas trop plu, entraîneur, c'était pas...
3: C'est pas que ça m'a plu, mais j'ai fait joueur-entraîneur et j'aurais dû faire ou l'un ou l'autre, mais pas les deux en même temps.
2: Ah oui,
3: parce
2: c'est...
3: Parce qu'après, on n'est pas forcément crédible, on va dire, voilà.
2: Ah là, d'accord, ok. Alors, tu n'es pas bricoleur, mais bon, t'aimes bien aider, hein, t'es quand même plein de bonne volonté, on est d'accord?
3: J'essaye.
2: Mais par contre, attention, tu adores faire le jardin avec tes parents. Ils ont un potager. Il y a quoi dans ce petit potager?
3: Oh, des cultures classiques, des tomates, des piments, des concombres, des courgettes, des salades, et voilà.
2: Bah, dis donc, c'est
3: pour
2: déjà pas mal.
3: Pour pouvoir se nourrir durant l'été et début d'automne.
2: Oui, mais c'est pas mal. J'aime bien, moi, l'idée. Mais alors, tu cuisines bof, hein, tu laisses plutôt Valérie.
3: Non,
2: hein.
3: Bon. Oui, c'est bien ça. Moi, bon, je fais le barbecue, c'est déjà pas mal.
2: Bah, en général, c'est ça. Les mecs, ils adorent faire le barbecue.
3: Voilà, le barbecue.
2: Oui, les grillades. Mais tu fais quand même du petit confit de canard frites. T'aimes bien?
3: Mais disons que c'est un plat typique de la région, voilà.
2: Ah bah ça, c'est
3: le canard gras.
2: Mais sinon, bon, c'est Valérie, hein, c'est Valou qui s'y colle, parce que voilà.
3: C'est bien ça.
0: Oh, mange bien dans les Landes. Ça,
2: ah bah oui, ça on mange bien, on mange bien dans les Landes, ça c'est une certitude. Quand t'étais petit, tu faisais collection des albums Panini avec les joueurs de foot. Oui. T'en as eu combien des albums?
3: Tous les ans, j'en avais un et c'était à l'école. Voilà, on s'échangeait les images et pour essayer de le remplir au plus vite.
2: Eh ben génial. Moi j'en ai eu aussi, figure-toi. Bon alors, là c'est pas les albums Panini que je voudrais que tu collectionnes, c'est les points. Écoute bien la deuxième question, vrai ou faux. Une mairie française envisage de donner une aide de 120 euros pour aider les habitants qui souffrent de ronflements.
0: Oh, c'est horrible ça.
2: Ah oui. Pour acheter un appareil anti-ronflement. Alors, est-ce que c'est vrai qu'une mairie envisage de donner 120 euros pour aider les gens qui souffrent de ronflements sévères à acheter un appareil anti-ronflement, vrai ou faux? Top chrono.
3: Je pense que c'est encore faux.
2: Oui, mais là... Tu as raison, parce qu'évidemment que aucune mairie ne subventionne les ronfleurs. D'abord parce que 80% des gens sont des ronfleurs, hein, donc voilà. Bon, et ben écoute, c'est très bien, premier point pour toi.
0: Alexandra est avec nous, elle est à Saint-Jacques-de-Thouars, elle est professeure des écoles. Elle avait deux rêves dans la vie, Alexandra, c'était être maîtresse et avoir un chat. Et ben, t'as réalisé tous tes rêves, Alexandra.
4: Voilà, mission accomplie.
2: Ben, c'est pas mal déjà.
0: Ben oui, bon, j'espère que t'as d'autres rêves quand même maintenant. Ah, on t'entend pas très bien, Alexandra.
4: Et toi, j'aimerais faire des grands concerts, voir
0: une star
4: américaine.
0: Oui.
4: Voilà, ça j'aimerais bien.
0: Qui ça, par exemple? Qu'est-ce que t'aimerais aller voir quoi comme concert?
4: Pourquoi pas Taylor Swift, The Weeknd.
0: Ok.
4: Voilà.
0: Quand on essaye de creuser un petit peu, de savoir des choses sur toi, on se rend compte que t'es pas très sport, Alexandra.
4: Le quoi? Le?
0: Oui, voilà. Quand même, toi qui a les élèves là, ils te font courir dans les escaliers, dans le sous-préau, je sais pas, dans la cour. Le sport, non, toi t'es pas sport du tout.
4: Non, mais moi j'entraîne les autres et puis j'emmène mes enfants au sport. Oui, j'ai emmené mes enfants.
0: Tu les regardes faire, mais
2: bah, c'est déjà pas mal. Hein.
0: Bon, tu marches de temps en temps avec les copines. Hein. Il y a des petites randos de temps en temps, si j'ai bien compris. Tu peux.
4: C'est ça, oui. Ouais. On se fait des petites randos de temps en temps.
0: Alors, dans le dossier que j'ai, hein, c'est toujours, ça commence par pas, donc pas de sport, mais pas de bricolage.

0: non plus.
1: Après, j'aide beaucoup mon conjoint Laurent. Quand c'est du gros bricolage. Ouais, j'aide beaucoup Laurent.
0: Bon, tu peux quand même.
2: Bah, c'est déjà pas mal. C'est déjà pas mal.
0: Et alors, ça va faire plaisir à Valérie. Parce que côté cuisine, paraît-il, tu sais, je sais pas si tu suis cette émission fidèlement, mais c'est un de nos plats préférés. Tu fais les meilleures lasagnes. Les lasagnes du monde. Tu nous dis que tes lasagnes sont les meilleures. Vrai de vrai?
1: Alors.
2: Oh yeah!
0: Raconte, c'est quoi ton petit secret pour les lasagnes réussies?
1: Alors, c'est surtout mes enfants qui disent que mes lasagnes sont très très bonnes.
0: Ça, c'est normal, c'est les lasagnes de maman.
1: Voilà, c'est les lasagnes de maman, puis c'est les tomates du jardin avec la sauce faite maison. Voilà. Mmh. Et puis,
2: Ça, c'est bon.
1: Voilà.
0: Ça, c'est bon, faite maison. Tu fais des tomates farcies, des courgettes, et puis alors, côté dessert pour finir, paraît que t'es une as de la crème anglaise. Ça, quand même.
1: Ouais.
0: Pâte à choux et tiramisu, bon appétit pour ceux qui ont faim. Voici une nouvelle question, on a faim de points, nous, Alexandra. Allons-y avec ce dessin animé dans les années 70. Barjibu, là.
2: Oh, qu'est-ce que j'aimais, les Barbapapa.
0: Bien sûr.
2: Barbapapa.
0: Alors, non pas de c'est un animé, des personnages, mais on va vraiment parler de la Barbapapa. Hein, la Barbapapa qui se mange, quoi.
2: Oui, pas la barbe de ton papa.
0: Oui, on est bien d'accord. La Barbapapa a été inventée par un dentiste, Alexandra. Je l'affirme. Vrai ou faux? 5 secondes top chrono.
1: Ce serait oui.
0: Ça paraît un peu fou, mais il se dit qu'il va faire des affaires en l'inventant. Et t'as raison, car c'est bien un dentiste qui s'est associé à un confiseur pour créer ce bonbon. Un duo qui a présenté donc la Barbapapa pour la première fois, alors ça je ne le savais pas, dans une exposition universelle en 1908. Et t'es intelligent le dentiste.
2: Hein, bah tiens,
0: scroc.
2: Allez, ça fait un point pour Lionel, un point pour Alexandra. Et là vous vous dites, mon Dieu, mais qu'est-ce qu'elle va nous faire écouter celle-ci encore? Eh bien, you are the sunshine of my life.
0: Wow, wow.
2: Oh. Alors, pas la version de Sacha Distel, évidemment, la version de Stevie Wonder, parce que vous écoutez ici et que ici, vous aime. Et vous êtes tous mes sunshine of my life. À tout de suite, mes petits bouchons.

0: adore ça. Stevie Wonder, You Are the Sunshine of My Life.
1: Bien sûr.
0: Un effort. Bien dit
2: ici,
0: quand même.
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0: The Sunshine of My Life.
1: Ouais, bien sûr. Alors, je vous rappelle que nous jouons avec Lionel et Alexandra qui ont un point chacun. Voilà, voilà. Alors, ça va être le quiz musical. Oh. Tu adores la musique, tu aimes la musique, hein, mon petit yo-yo.
3: Oui, moi j'aime bien ça.
1: Voilà.
3: J'aime bien la musique, beaucoup même la musique. J'écoute beaucoup.
1: Et oui, d'ailleurs, t'aimerais déjeuner avec Jean-Jacques Goldman, toi. On veut de toi. Voilà. Et d'ailleurs, si t'étais un animal, tu voudrais être un oiseau, hein. Donc, allez hop là. Oh. Bah oui.
0: Voilà. Ah oui, ça vit d'air pur et d'eau fraîche.
1: Un oiseau, ouais, bien sûr. Alors.
0: C'est combien de fois on dit bien sûr dans l'émission?
1: Je ne sais pas, on n'a pas compté. Mon petit Lionel, est-ce que tu es prêt pour ton quiz musical?
0: Bien sûr.
3: Oui, pas de souci.
1: Alors écoute bien. Il y a ces deux chansons qui vont s'enchaîner. Ce sont deux chanteurs différents. Tu vas devoir me trouver qui sont ces chanteurs. Écoute bien, c'est parti.
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0: Scott. Alors, qui sont ces deux chanteurs? Top chrono, 10 secondes.
1: Je pense que le premier, c'est Charles Trenet, le deuxième, Nino Ferrer.
0: Voilà, ça, tu vois, ça s'appelle un candidat qui a l'oreille absolue.
2: Oui, bien sûr.
0: Mais oui, Charles Trenet. Et hop, et cette magnifique chanson de Nino Ferrer.
2: Et oui, bien évidemment.
0: Et oui, ça fait 2 points, tu as 3, mon petit yo-yo, bravo.
2: Le double mix de l'été. On joue d'ailleurs tout l'été avec les tubes de l'été. Bah oui, c'est l'été, on est le 6 juillet quand même aujourd'hui. Ah, Alexandra, avant de jouer, un petit mot sur le théâtre. Il paraît que tu as fait du théâtre pendant quelques années. Avec les 3 coups qu'on entend. Ah oui, attention, oui, voilà, levé de rideau. Tu as joué dans quoi? Tu as fait quoi au théâtre?
3: Alors c'était un petit club de théâtre sur la commune et on faisait des petits sketchs plus ou moins connus, d'humoristes connus, notamment Les Inconnus,
2: ah
3: qui
2: oui
3: eux sont très connus.
2: Oui, bien sûr. Quel sketch des Inconnus t'as repris justement, tu te souviens?
3: Moi, on a fait Les Pétasses et je jouais celle qui faisait le lampadaire.
2: Oui, je voudrais bien que tu racontes, c'est ça hein, c'est la réplique il me semble dans le sketch. Vas-y, raconte,
3: oui,
2: c'est ça,
3: ça.
2: Ouais, on est d'accord.
3: Oui, raconte, c'est ça, avec Jean-Louis.
2: Avec Jean-Louis, exactement. Alors, on aimerait tellement les revoir sur scène, Les Inconnus. Bon, et du coup, t'as arrêté le théâtre, c'est fini ça?
3: Et oui, le Covid a raison de notre envie.
2: Ouais, mais c'est derrière nous, tu peux reprendre là, un petit peu là.
3: Et après, bah, chacun est parti aussi, donc c'est difficile de remonter une troupe.
2: Bien sûr. Bon, t'es un peu casse-cou, hein, tu fais du parapente, t'as fait le saut du cascadeur, c'est-à-dire que t'as sauté de combien?
3: 7 mètres sur un gros coussin, voilà.
2: 7 mètres, ouais, alors, c'est pas mal.
3: Ouais. Ouais. Parce que mes enfants étaient en bas et ma clé, mais sinon, je pense que j'aurais manqué de courage.
2: D'accord.
0: 7 mètres,
2: oui,
0: mince.
2: Oui, 7 mètres, bon, tout correct, encore 7 mètres, ça va.
0: Jean, le mec, il est capable de sauter de 7 mètres.
2: Non, non, je le ferai pas. Non,
0: ouais,
2: non,
0: allez,
2: je le ferai
0: vas-y,
2: pas,
0: fais
2: là,
0: ton quiz, va, tu me fais de la peine.
2: Ce petit vol en montgolfière, quand même, on a un Panyamo au-dessus de Thouars. C'est beau, Thouars, vu du ciel?
3: Oui, c'est magnifique.
2: Bah oui, on recommande, c'est une destination. Arrêtez-vous dans les Deux-Sèvres cet été. Allez Alexandra, nous allons jouer avec ton quiz musical, je l'ai dit tout à l'heure. C'est un double mix de l'été, spécial tube de l'été en ce lundi. Écoute bien les deux artistes, à toi de les reconnaître. Le soleil.

0: J'avais dit que j'allais vous gâter pour cette fin de saison.
1: Ça, c'est de la gâtade.
0: Allez, top chrono. Qui chante? Qui as-tu reconnu, Alexandre?
2: Serge Gainsbourg et Frédéric François.
0: Frédéric François, bien sûr.
2: Non,
0: oui, oui, non, non, mais je prends note. Alors, Serge Gainsbourg, c'est une évidence. Oui, bien sûr.
1: Si.
0: Et Frédéric François sur Méditerranéenne.
1: Non.
0: Eh bien, non.
2: Non, c'est Pierre Vézilard, ouais.
0: C'est exactement, Alex, tu vois. Précipite Hervé Villard.
1: Ah là là là là là là là là là là.
0: Bon. Il n'est pas mort, Hervé Villard, comme le dirait Alexandre Chabat.
1: Mon Dieu.
0: Tu connais ce sketch quand même.
1: Je connais. Alors, mes chéris, ça veut dire que Lionel a 3, Alexandra a 2. Et là, tout de suite, bien sûr, c'est la réclame.
0: Mais oui.
1: Mais pas que.
0: Mais
1: c'est
0: non.
1: L'actualité dans vos régions, grâce à quoi?
0: Au 44 local de votre réseau.
1: De votre radio ici.
0: Ah oui, voilà, votre radio, vous dites.
1: Bah oui,
0: il faut que je note. Attendez,
1: voilà, notez-le bien. Radio, parce que quand réseau, je serai plus là, il faudra
0: radio,
1: le dire.
0: Parce que je ne fais que répéter ce que
1: allez,
0: vous dites.
1: Allez, réclame.
0: Réseau, radio. Ok, je le note.
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7: Et parmi les idées de visite cet été, je vous propose la découverte de la commune de Saint-Savinien-sur-Charente, commune des Vals-de-Saint-Onge en Charente-Maritime, qui est labellisée ville et métier d'art, village de pierre et d'eau ou encore petite cité de caractère. Saint-Savinien est traversé par la Charente et vous offre de superbes panoramas, des belles promenades, de nombreux artisans locaux ou artistes également qui vous ouvrent leurs portes et leurs boutiques ateliers dans les rues du petit centre-ville. Et puis pour les enfants, vous avez aussi une belle base de bateaux miniatures sur l'île de la Grenouillette, avec possibilité de monter, de naviguer sur certains de ces bateaux miniatures. Sans oublier, juste à côté, une plaine de jeux pour les enfants avec des grandes structures gonflables. Notez-le dans le coin de votre tête, la visite de Saint-Savinien-sur-Charente. C'est entre Saint-Jean-d'Angély et Sainte, et c'est tous les jours, bien sûr, de cet été.

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2: Et c'est une nouvelle semaine, et qui dit nouvelle semaine dit nouveau cadeau cette semaine pour la finale. Le gagnant remportera, attention, un séjour dans les clubs Bellambra d'une valeur de 2000 euros. C'est-à-dire que vraiment, vous allez pouvoir vous régaler. C'est quand même la destination préférée des familles en 2025. Il y a les clubs pour les petits, les clubs pour les grands. Vous allez vous régaler. Ça, c'est le premier prix. Et le deuxième prix, bien évidemment, c'est notre magnifique cafetière Malongo avec 32 dosettes et 6 verres en quoi ?
3: En verre, bien sûr.
2: Évidemment. Allez, on reprend immédiatement la compétition. Je vous rappelle que Lionel a 3, Alexandra a 2. Lionel joue avec Ici Gascogne. Lionel qui travaille évidemment à son compte, hein, qui fait de la culture de maïs et de l'élevage de poulets et de chapons. Alors, je vous l'ai dit au début de cette émission, il est marié à une femme qui a un prénom exceptionnel.
3: Oui. Monique.
2: Non, Valérie, imbécile.
3: Et, oui.
2: Et donc, tu as rencontré Valérie, tu étais jeune, tu avais 16 ans et demi.
4: C'est bien ça.
2: Tu l'as rencontré dans une fête de village.
4: Oui, oui, oui, tout à fait. Les petites fêtes de village dans le sud-ouest, vous connaissez surtout les à Bayonne et à Dax, je suppose.
3: Oui.
4: Et il faut savoir que nous, dans les Landes, tous les petits villages font une fête qui dure 3-4 jours.
2: Ben voilà. Ouais, les fêtes de village, nous, on adore. Hein. Et donc, voilà. À l'époque où tu as rencontré ta petite chérie, on a calculé et il passait ça. Et oui, parce qu'il a 16 ans et demi, il est au bal du village, notre yo-yo, et c'est la séance de slow qui démarre. Et t'as invité Valérie à danser, et qu'est-ce qui s'est passé? Parce qu'elle était plus vieille que toi, je crois, elle avait quel âge?
4: Elle est toujours plus vieille que moi, oui.
2: Oui, mais à l'époque, attends, à l'époque, t'as 16 ans et demi, elle en a 19, ce qui est beaucoup pour l'époque.
4: Ah oui, ça.
2: Voilà.
4: J'ai attrapé une cougar, on va dire.
2: Une cougarinette.
4: Et alors, cougarinette, voilà.
2: Ouais, c'est toi qui l'as invité à danser, bien sûr.
4: Oui, je l'ai croisé, on s'est croisé au fait de mon village, et deux mois après, on a conclu dans son village à elle, voilà.
2: Oh my god. Il y a eu roulage de pelle et tout au bal du village.
3: Ben oui.
4: Oui, oui, ça a galoché un peu, oui.
2: Ça a galoché de ouf. Et ça fait combien de temps que vous êtes ensemble?
4: Eh bien, depuis l'année 53, donc ça doit faire 37 ans.
3: Oh là là!
2: Oh là là! Donc 37 ans ensemble et mariés depuis 28 ans.
4: C'est bien ça.
2: Et alors?
4: 18, champion du monde.
2: Oh my god! Et, oui. Et du coup, c'est les noces de nickel. Oh mon dieu, ça.
4: Si vous me le dites.
2: Je te le dis, c'est les noces de nickel.
4: Eh bien voilà.
2: Voilà, c'est nickel. Alors, mon chat. C'est pas dur, bah non. Mon yo-yo, là, je te propose de marquer 3 points de plus avec la question à choix multiples. Je te pose la question, je te fais des propositions et t'auras 10 secondes pour me donner ton choix. Alors, quel est le premier super-héros qui est apparu dans une bande dessinée Action Comics en 1938. Quel est le premier super-héros qui est apparu dans une bande dessinée Comics en 1938? Alors, je te propose Superman, Batman, Spider-Man ou Éric Bastien-Man. Alors, qui est apparu en premier? Top chrono 10 secondes. Donc, Superman.
4: Il y a une balle des mini-directs.
2: Et vas-y, tu dis quoi, toi?
4: Je pense que moi, ce serait Superman.
2: Superman?
4: Ouais.
2: Et oui, bien sûr que c'est Superman. Il est. Ah, et oui, il vient de Krypton. Il est recueilli sur Terre par un couple de fermiers. On l'appelle Clark Kent avec ses lunettes. Il devient journaliste.
3: Ah voilà. Oui, je vois très bien.
2: Et oui, avec sa petite cape et son point levé, là.
3: Oui.
2: Hein, c'est viser la lune. C'est Amel Bent, Superman. Allez, ça te fait 3 points de plus. Tu as 6.
3: Oui, ou ce sera moi vendredi, bien sûr, avec ma petite cape et mon point levé. Et oui. J'ai encore quelques jours pour essayer de gagner l'emporter.
2: Ouais.
3: Alexandra, avec ici Poitou, à Saint-Jacques-de-Thouars, notre maîtresse qui est en vacances, qui a déjà beaucoup voyagé. T'as fait tout un périple en Grèce d'ailleurs. T'avais fait le tour du Péloponnèse.
5: Oui, c'était ça, le Péloponnèse avec Laurent et puis un copain. On est parti en voiture de France, on a pris le bateau et on a fait le tour du Péloponnèse en voiture et on a campé.
3: Ah ouais, en mode camping.
5: Ouais, c'est ça.
3: Ah, ça doit être des beaux souvenirs. T'as aimé aussi. Alors non, t'as pas aimé. Tu aimerais visiter le Maroc. Tu connais pas le Maroc?
5: Oui, je connais pas le Maroc. Peut-être que ce sera la prochaine destination. On verra.
3: Ou alors un petit peu plus loin, le Japon. C'est quand même un peu plus loin. Mais le Japon, ça fait aussi partie de tes rêves.
5: Ah oui, oui, parce que là, c'est le changement total de culture oui. aussi.
3: Bah, tu vois, tout à l'heure, je te parlais de tes rêves, tu me disais que tu voulais être maîtresse et que tu avais un chat et que tu avais tout réalisé. Bah, tu vois, tu as le Japon, tu as le Maroc, tu as encore plein de choses. Tu as même un troisième rêve, ce serait de déjeuner avec lui. 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David Guetta, t'adores ?
5: Oui, c'est un artiste qui a commencé quand j'étais jeune, qui est toujours là. Donc c'est sympa de voir comment il a évolué durant toutes ces années. Pour un DJ, c'est pas facile.
3: Ouais, il a jalonné ta vie. Un petit mot sur ta rencontre avec Laurent, on en a parlé tout à l'heure. C'est une histoire de train, votre histoire. Hein. Vous connaissez un petit peu de vue. Il y a quelques années, vous êtes retrouvés dans un groupe d'amis pour jouer au tarot en soirée. Vous aviez quoi ? Quel âge vous aviez ?
5: 21 ans.
3: Ouais, vous discutez beaucoup ensemble. Et puis lui, il est parti. Il est parti vivre ouais. ailleurs, c'est ça ?
5: Il est parti sur Paris parce qu'il est prof de maths. Il a été muté en région parisienne.
3: Eh oui. Et toi, t'es resté dans la Vienne. Du coup, un peu compliqué cette histoire de départ. Donc, quand je parlais de train, ça n'a pas arrêté. Pendant des années, vous avez fait des voyages dans tous les sens.
5: Pendant 2 ans, oui.
3: Pendant 2 ans, des voyages entre la Vienne et la région parisienne, etc., etc. Et en fait, vous êtes paxé du coup pour accélérer la mutation de Laurent, c'est ça ?
5: Voilà, pour accélérer le rapprochement.
3: Et c'est top, c'est une belle histoire. Allez, voici une nouvelle question. C'est une question à choix multiples. Elle vaut 3 points, c'est pas rien. On accélère un petit peu là. En termes de points, il y a moyen de prendre. Petit extrait, écoute.
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3: Oui. Je ne rajeunis pas, ça, hein, c'était dans les années 80, Bill Baxter. Alors, on parlait de Paris, puisque Laurent a été muté en région parisienne, tu l'as dit, en Seine-Saint-Denis, dans le 93. Alors, arrêtons-nous à Paris. Je te demande quel est le point culminant de Paris. Point le plus haut, donc. Le Trocadéro, je te fais une proposition. Hein. Le Trocadéro, la Butte Montmartre, l'Arc de Triomphe, ou la statue de Valérie Damidot, issue du Damidot Land, que le maire de Paris s'apprête à installer, bien sûr, dans la capitale.
2: Évidemment, Top Emmanuel chrono. Grégoire adore.
3: On t'embrasse. 10 secondes.
2: Oui, on t'embrasse, Emmanuel.
3: Trocadéro, Butte Montmartre, Arc de Triomphe, ou cette statue qui sera dans le 14e, peut-être, Valérie, je crois.
2: Peut-être.
3: Par exemple.
2: On n'a pas trouvé encore.
5: Je pense que c'est la Butte Montmartre.
3: Pas du tout, c'est Valérie Damidot. Excuse-moi. Voilà. Emmanuel Grégoire nous l'a confirmé. Donc,
2: bien sûr.
3: Vous pourrez voir cette statue de 88 mètres de haut.
2: Exactement.
3: Dans le 14e arrondissement, voilà. Très prochainement.
2: Voilà. Dans le 14e, Karine Petit, bon. La mère, elle adore l'idée de mettre une statue de 88 mètres carrés.
3: On embrasse la plat. Mère.
2: Allez.
3: Du coup, elle a donné la bonne réponse, du coup.
2: Ça veut dire qu'elle a 5 et que Lionel a 6.
3: Mais bravo. Mais oui.
2: Alors,
3: oh,
2: là.
3: Poulain, ma championne.
2: Oui, calme-toi. Tu sais quoi, je propose. Céline, envoie-nous une petite musique, ça
3: oui,
2: va le détendre.
3: Ça me rafraîchit.
2: Allez, vous écoutez ici, on écoute de la musique.

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1: Je trouve qu'on n'a pas assez parlé de bienvenue à Paris. Les filles sont si jolies. Welcome to the city. Bill Baxter, quoi. Le truc sorti de nulle part.
2: Je vous ai sorti Hervé Villard tout à l'heure. Quand
1: ouais,
2: même.
1: Mais Bill Baxter, c'est un autre niveau.
2: Et alors demain, je te dis même pas.
1: Ok, voilà. Allez, on est avec Yo-Yo et Alexandra. Alexandra joue avec ici Poitou. Lionel joue avec ici Gascogne. Lionel est en tête avec 6, suivi de près d'Alex qui a 5. Alors, mon petit Yo-Yo, comme ça, on s'emmerde un petit peu en vacances. On veut jouer à Koh-Lanta, l'épreuve de l'orientation. Parce que figurez-vous que mon petit Lionel, il est parti avec Valérie et sa famille en vacances sur la Côte d'Azur. Et puis ils ont été voir un concert en plein air, en famille, à Bandol. Et vous avez galéré pour vous garer, vous avez marché longtemps. Et puis après, au moment de retrouver la voiture, qu'est-ce qui s'est passé?
3: Mais la voiture n'était plus, ou votre petit Yo-Yo, comme vous dites, il ne trouvait plus la rue. Et c'est son garçon qui avait 7 ans, qui voulait... Je voulais pas l'écouter et il avait raison. Au bout de 30 minutes, j'ai dit bon, on va aller dans la rue qui m'indique et il avait raison. Voilà.
1: C'est-à-dire que
3: la voiture était dans la rue.
1: Et voilà, ton petit garçon de 7 ans, dès le début avait la réponse.
3: C'est ça, dès le début. Mais bon, je voulais pas l'écouter, bien sûr.
1: Et pourquoi?
3: Parce que je pensais qu'il se trompait, il se plantait carrément, mais c'était moi qui me plantais.
1: Voilà, donc il faut comme quoi, il faut toujours écouter ses petits-enfants. Voilà, c'est tout. Ça. Voilà, il avait raison ce petit. Enfin, en tout cas, il a plus le sens de l'orientation que toi.
3: Que papa.
1: Voilà. Et voilà. Alors mon chéri, c'est le moment de marquer 5 points de plus avec ta question cash. Écoute bien la question, elle est mais vraiment très facile. Dans quel film sorti en 1973, Louis de Funès incarne-t-il Victor Pivert? Dans quel film sorti en 1973, Louis de Funès incarne-t-il Victor Pivert? Top chrono, 10 secondes.
3: 73, c'est une très bonne année. Mais le film...
1: Victor Pivert. Donne-en au hasard.
3: Non. L'aile ou la cuisse? Non, même pas.
1: Et non, c'était ça. C'était... Rabbi Jacob, mais Salomon, vous êtes juif.
3: Voilà.
1: C'était magnifique. Oui, oui. Ah, là,
2: comme un pivert.
1: Comme un pivert. Exactement.
3: C'est ça.
1: Et voilà, c'était évidemment les aventures de Rabbi Jacob qu'on adore. Bon, bah pas de points, mais tu restes en tête.
2: Comment, mais votre oncle aussi, il est juif?
1: Mais Salomon, vous êtes juif.
2: Mais c'est pas grave, mais je vous garde quand même.
1: Je vous garde quand même, c'était magnifique.
2: Et puis, avec Henri Guibet, d'ailleurs.
1: Mais
2: aussi.
1: Oui, Henri Guibet qu'on adore.
2: Bien évidemment. Qu'est-ce qu'on fait? On joue? On est où? C'est Alexandra, elle est là. Alexandra, elle est là.
1: Alors, je vous explique. Ouais. Il ne sait plus où il habite. Il ne sait plus qui il est.
2: Ah, mais qui suis-je? Voilà. Mais si, je sais très bien que je suis avec Alexandra, qui est dans les Deux-Sèvres. Qu'Alexandra est un tout petit peu à la traîne, mais qui a quand même un peu scoré, puisqu'elle a 5 points.
1: Oui.
2: C'est pas rien, ça va. Alexandra, qui, lorsqu'elle faisait des dans une entreprise l'été, pour un petit job d'été, s'est retrouvée en tête-à-tête avec qui?
4: Un serpent.
2: Un serpent. C'est-à-dire que tu as vu un serpent sortir de derrière la photocopieuse.
1: Mais qu'est-ce que
4: c'est ça? C'était le soir, les employés avaient éteint le photocopieur, donc il ne dégageait plus de chaleur, et je pense que le serpent est parti retrouver un lieu un peu plus chaud.
2: Ah oui, alors il s'est déplacé dans le couloir, il est entré dans un bureau, etc. etc. C'était pas la première fois, hein, vous êtes plusieurs à l'avoir vu, mais enfin vous avez réussi quand même à le faire sortir. Mais c'est pas tout, parce que qu'est-ce qui s'est passé avec Laurent, côté animaux, en faisant des travaux chez un ami, vous avez encloisonné un petit chat?
1: C'est-à-dire,
2: c'est pas drôle.
4: On l'a passé exprès. Hein,
1: bah, j'espère bien, sinon je vais raccrocher immédiatement, puis non, je donne tous les cadeaux à Lionel.
2: Non, mais qu'est-ce que tu faisais?
4: Eh bien, on était en train de poser des plaques de placo, et puis chez un copain, il y avait une petite chatte qui s'appelait Choupette. Et le soir, on ne trouvait plus Choupette, on l'appelait partout, impossible de trouver Choupette, la nuit se passe. Et on rappelle Choupette le matin, et là on l'entend miauler. Mais on l'entend pas miauler de dehors, on l'entend miauler de l'intérieur de la maison.
2: Derrière la cloison.
4: Voilà, et elle était derrière la cloison, elle devait être bien au chaud, elle a pas miaulé de la soirée. Et puis là, peut-être qu'elle avait faim, donc elle s'est dit, bon, je vais peut-être me faire entendre. Donc on a démonté les cloisons pour faire sortir Choupette.
1: Voilà.
4: Voilà.
1: Alors,
2: l'animal n'a été maltraité pendant cette séquence.
1: J'espère bien que Choupette est en forme. Je veux une photo de Choupette pour prouver qu'elle est toujours en vie. Non, cette
2: mais surtout, non mais Choupette a rien dit. Peut-être qu'elle avait faim. Je pense qu'elle a quand même passé une sale nuit, la pauvre Choupette.
1: Pauvre Choupette.
2: Pauvre bête. Bon, je te rappelle quand même que t'as un chat qui s'appelle Pixel. T'aurais pas voulu qu'on fasse ça à Pixel quand même. Alors.
4: Ah non.
1: Bah oui.
2: Surtout que tu fais un câlin tous les soirs à ton chat. Hein. Et il n'est pas toujours d'accord d'ailleurs.
4: Ah oui, on a un chat qui a une grande personnalité. Ouais. Je pense qu'on a le chat le plus ronchon de France.
2: Oui, oui,
4: bah, ouais, c'est
2: il ne va pas te faire de câlin. Il a peur que tu l'encloisonnes, pour bête quand même. Il sait ce que tu as fait à l'autre. Allez, voici ta question. Elle vaut 5 points. C'est une question cash. Et on va parler d'animaux, tiens. Un petit extrait. Quel animal femelle dévore parfois le mâle pendant l'accouplement? Quel animal femelle dévore parfois le mâle pendant l'accouplement? 10 secondes top chrono.
4: La mante religieuse.
2: Et c'était quoi l'autre? Ton hésitation serait quoi?
4: L'araignée.
2: Ah, c'est dommage. Ah, c'est dommage. Ah, mince. Qu'est-ce qu'on fait?
1: Bah, c'est la, évidemment.
2: Bah oui, voilà. C'est la menthe religieuse. Je te fais douter, bien sûr que oui.
1: Allez, tu prends 5 points, tu passes en tête à 10, Lionel à 6. Là, tout de suite, on va écouter une petite nouveauté et il y aura bingo pour vous départager. Alex, Warren, Fever Dream. Je n'ai qu'une hâte. Non, la désannonce en anglais.
2: Fever.
1: Oui, tu vas le faire. Fever. Allez, c'est parti.

0: C'était Alex Warren et c'est pourtant pas l'épiphanie, hein. Fève Dream.
1: Oh là là, mon
0: Fève Dream.
1: C'est l'heure de la réclame.
0: L'épiphanie, la fève.
1: Ouais, réclame,
0: vous l'avez.
1: Réclame.
0: D'accord.
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1: Nous sommes au taquet avec Lionel qui a 6, Alexandra qui a 10. Alors Lionel, dis donc, Lionel c'est un voyageur, hein. T'as été en Martinique, en Crète, en Grèce, en Espagne. Et là, ton rêve, ça serait d'aller voir le Québec et l'Irlande.
8: Oui, bien ça.
1: Pourquoi l'Irlande? Qu'est-ce qui t'attire dans l'Irlande?
8: La culture, la verdure, le paysagement total, je pense.
1: C'est magnifique l'Irlande. Moi, je l'ai fait en roulotte de cheval, c'est magnifique.
0: C'est un cheval.
8: J'aimerais bien.
1: Et oui, je l'ai fait en roulotte.
0: Je te crois.
1: J'ai fait 9 jours de roulotte, c'était super.
0: Mais pourquoi surtout?
1: Pourquoi? Parce que j'aime les chevaux et l'Irlande, que c'est très beau et il a raison.
0: D'accord.
1: Voilà. Alors, afin de t'encourager, parce que...
0: Soyons. Parce qu'il en a besoin.
1: Non, pas du tout.
0: Bah, quand même, il est un petit peu en retard.
1: Tu vas... Non, déjà.
0: Il y a 4 points d'écart, écoutez, madame Damido.
1: Non, alors, écoutez, monsieur Bastien, ça suffit. Vos melons nous fatiguent.
0: Hein, c'est pas de saison le melon, d'ailleurs.
1: Si, on est encore en saison de melon, oui, je signale. Vrai. Alors, arrêtez de dire n'importe quoi.
0: La fraise.
1: Bientôt, il va nous dire que c'est la saison de la poire, celui-ci. Bien, alors, mon petit chat, on a dit tout à l'heure que tu aimais Goldman, que tu l'as. Tu aimes aussi David Guetta, Mylène Farmer, mais tu aimes surtout cette chanson de Goldman.

0: procuration. Et alors, il est un peu comme moi. Et surtout comme mon mec qui connaît les dialogues par cœur. Ton film préféré, c'est Les Bronzés font du ski. Et paraît que c'est ta sonnerie de téléphone.
1: C'est bien ça.
0: Alors, c'est laquelle de sonnerie? Ta ta ta ta ta ta ta, c'est ça que t'as?
1: Oui, celle-là, oui, voilà. Qui réveille bien.
2: Une petite réplique.
1: C'est comme hiver, c'est celle-là.
0: Mais, eh oui.
2: Tu te répliques.
0: Et alors, Bronzés. Est-ce que tu es comme mon mec? Tu connais absolument tous les dialogues par cœur?
1: Non, je connais pas tout, mais dès que ça passe à la télé, je regarde, voilà.
0: Bah évidemment,
2: vous avez de la pâte. Bouffez-le, votre cochon, bouffez-le.
0: Vous avez de la pâte, vous avez du sucre, voilà, bon. Mon chéri, c'est l'heure du bingo, c'est l'heure où tu vas marquer un maximum de points. Tu vas te concentrer et j'ai confiance en toi. À mon top chrono, tu auras 10 secondes pour me donner un maximum de pays qu'on appelle les pays chauds. C'est-à-dire tous les pays où majoritairement dans l'année il fait chaud. On dit de ces pays que ce sont des pays chauds. Attention, max de pays chauds, top chrono, 10 secondes.
1: Le Brésil, le Maroc, l'Algérie, la Tunisie, l'Espagne, le Portugal, Madagascar.
0: Bon, tu m'en as donné 7. C'est magnifique. Ouais. T'aurais pu me dire le Qatar, le Mali, le Sénégal, les Émirats arabes, la Mauritanie, la Thaïlande, le Soudan. C'est magnifique. Tu m'en as donné 7.
2: Alexandra.
0: Alors, Alexandrie.
2: On est en tête avec 10 points, il a 6 points. Mais là, on est au cœur du bingo, et le bingo, c'est ce qui renverse tout à la fin de l'émission.
0: Évidemment.
2: Il vaut 10 points. Qui va prendre les 10 points? Celui qui marque le plus de réponses dans son bingo.
0: Bien sûr.
2: Rappelons-nous, Valérie, combien a-t-il marqué Lionel?
0: 7.
2: 7. Aïe, ce qui veut dire, Alexandra, que si tu ne fais pas 7, il l'emporte et il sera là vendredi. Tu n'as pas envie de ce scénario?
3: Eh bien sûr que non.
2: Tu n'as pas envie de ce scénario, on est d'accord. Tu as envie de gagner et d'être là vendredi. Voilà.
3: Eh bien sûr que oui.
2: Bien sûr. Donc, tu sais combien tu dois faire de points, t'as bien retenu? De bonnes réponses, 8. 8, il m'en faut 8. C'est-à-dire qu'on a 10 secondes. Donc, 1 par seconde. 1,2 par seconde. Non, mais on est dans la stratégie, d'accord?
3: Oui.
2: Je te sens un peu en pression quand même, avec tous ces chiffres. Je vais te détendre tout de suite avec la musique que tu aimes. On a parlé tout à l'heure de David Guetta, on a parlé de The Weeknd, et je te souhaite de bien profiter des concerts, tu l'as dit. Mm-mm. Mais tu aimes aussi ça. Bon, ça fait plaisir. Et bien alors, côté film, c'est toujours bien de recommander un petit film, surtout qu'il fait chaud, il va encore faire chaud cette semaine. Les cinémas sont climatisés, il y a Toy Story qui est sorti, t'as vu l'avant-première toi Valérie?
0: Ouais.
2: Et tu adores, tu vas aller le voir, tu l'as vu?
3: Toy Story, pas encore, mais ça fait partie des films que j'ai envie de voir.
2: Ah bah oui.
0: C'est magnifique,
2: et le 5,
0: ça va tellement te marrer.
2: Ah, faut y aller. Allez, j'espère t'avoir un tout petit peu détendu, je ne sais pas. Je vais te demander, car voici l'heure du bingo, de marquer déjà 8 bonnes réponses, c'est ce que je te demande. En me citant un maximum de pays, les pays que l'on a l'habitude de considérer, tu l'as compris, comme des pays froids, en toute logique. Allez, top chrono, 10 secondes.
3: Canada, Suède, Scandinavie, Russie,
2: oui.
3: Danemark, oui. Finlande, Groenland,
0: oui.
3: Norvège.
2: Oui, c'est bien.
0: Tout, c'est tout, Russie, mais ça fait 5. Non, mais c'est bon.
2: Alexandra.
0: C'est fini?
3: Oui.
2: Alors, toutes c'est que des bonnes réponses, mais malheureusement, en 10 secondes, on n'a pas eu le temps d'en prendre 8, quoi.
0: Non, il y en a 5. Eh oui,
2: 5 sur le chrono. Eh oui.
0: T'as compris Lionel que t'es avec nous vendredi en finale?
2: Ah, bravo Lionel.
1: J'ai bien compris.
0: Voilà, tu t'es en train de nous gagner tes prochaines vacances dans un club Bellambra pour 2000 euros. On t'offre quand même un séjour de 2000 euros. Et puis, sinon, peut-être tu pourras gagner la machine à café Malongo. Alexandra, bravo, tu as très bien
2: bravo
0: joué.
2: Bravo Alex, hein, j'ai apprécié.
0: Mais Lionel, tu es mon champion, oui. Et c'est normal car tu es marié à Valérie.
2: Oui,
0: voilà.
1: Oui, voilà.
0: Embrasse. Évidemment, embrasse Valou pour moi. À vendredi.
2: Voilà. Bonne vacances, Alexandra.
0: Bon, je remercie évidemment Céline à la réalisation, la princesse Diane à la technique, Maître Coupez au savoir, et puis notre ami Yanis au standard, Éric Bastien pour son accent anglais inimitable.
2: Fever Dream.
0: Je vous aime très fort.
2: I love you.
0: À demain.
2: I love you so much.
0: À demain.
2: À tomorrow.

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1: 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Comment ça va, Valérie?
2: Bah ça va, vous écoutez ici.
1: Oui.
2: Il est 13h.
1: Pas vrai.
2: Et là, c'est quoi?
1: Bah, c'est ma France avec Marie Le Génie.
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3: Bonjour à toutes et à tous et bienvenue dans Ma France avec ce coup de théâtre dans l'affaire Jubilar. Pour commencer, Cédric Jubilar est passé aux aveux. Il reconnaît dans un courrier le meurtre de son épouse Delphine. Une France en alerte maximale aux feux de forêt, particulièrement dans le sud. On y consacre une grande partie de cette émission. Plusieurs incendies sont en cours. On ira dans les Pyrénées-Orientales où les flammes ont parcouru plus de 4500 hectares. On entendra aussi les évacuer et puis on fera un point sur tous les incendies en cours, des feux qui perturbent également l'étape du Tour de France aujourd'hui, sans public ni caravane sur les 40 derniers kilomètres. À 13h15, on parlera de votre générosité à l'occasion du 125e anniversaire de la loi de 1901, acte de naissance des associations. Laurence Petit est notre invitée, c'est la présidente de France Générosité. Où est le corps de Delphine Jubilar? La question est sur toutes les lèvres après les aveux de Cédric Jubilar. Alors qu'il n'y est depuis le début de l'affaire, depuis la fin 2020 et la disparition de Delphine dans le Tarn, l'artisan de 38 ans reconnaît donc dans un courrier l'avoir tuée. Bonjour Clémence Fuléda.
4: Bonjour.
3: Alors jusqu'à ce jour, je le disais, le plaquiste avait toujours nié, Clémence.
4: Je n'ai jamais fait de mal à Delphine, je suis le coupable idéal. Voilà comment Cédric Jubilar avait conclu son procès en octobre dernier à la cour d'assises du Tarn. Mais les jurés l'avaient déclaré coupable du meurtre de sa femme et mère de leurs deux enfants. Delphine, qui a donc disparu dans la nuit du 15 au 16 décembre 2020, son corps n'a jamais été retrouvé. L'avocat du frère et de la sœur de Delphine, maître Laurent Decon, espère aujourd'hui que son corps sera retrouvé dans les jours ou les semaines qui viennent. Mais il craint aussi que ses aveux ne soient qu'une stratégie. Parce que Cédric Jubilar, il faut le savoir, a changé d'avocat depuis 6 mois. Et le nouveau maître Pierre Debuisson n'a pas caché qu'il voulait reporter son procès en appel prévu le 21 septembre prochain, à partir du 21 septembre à Toulouse, qu'il voulait aussi sortir Cédric Jubilar de l'isolement où il est placé à la prison de Seyss depuis 2021, parlant de conditions de détention indignes. C'est donc à maître Debuisson que Cédric a adressé un courrier manuscrit avec ses aveux, où il se dit prêt à donner des indications sur l'endroit où il a caché le corps. Un changement majeur donc, Marine, dans sa ligne de défense.
3: Merci Clémence Fuléda. Ici Occitanie, où se trouve le corps de l'infirmière. La question est sur toutes les lèvres à présent, direction désormais là où l'affaire a commencé il y a 6 ans, à Cagnac-les-Mines dans le Tarn, où vivait le couple. Bonjour Romain Biteau.
5: Bonjour.
3: Alors vous êtes sur place pour ici, comment réagit-on dans cette commune?
5: Pour tout vous dire, assez peu de monde pour s'arrêter au micro, les quelques mots arrachés. On ne sait pas de la part de riverains pressés de regagner leur voiture à la sortie de la pharmacie ou de la boulangerie. D'autres en ont juste assez d'entendre parler des Jubilars. En revanche, quand on s'enfonce dans Cagnac, lorsqu'on se rapproche de l'ancienne maison de la famille, les langues se délient. Les aveux, enfin, Robert, lui, n'avait aucun doute.
6: Pas étonné parce que nous avions, nous, une intime conviction en le voyant passer tous les jours quand il allait au boulot, quand il allait chercher ses gamins. Au niveau du comportement, il y a des tas de petits signes qui faisaient que ça nous laissait pantois.
5: Plus de 5 ans de doutes, de suspicions refermées. Enfin, ça pesait sur la petite commune. Les aveux vont aider à passer à autre chose, me dit Émilie, 18 ans. Elle habite à quelques mètres de la maison des Jubilars.
7: Cette affaire, ça fait longtemps que Cagnac en parle. Ça fait longtemps qu'on attend des nouvelles, qu'on attend de savoir si c'est bien Cédric qui est coupable. Et c'est vrai que savoir que c'est lui, je pense que ça doit faire beaucoup de bien à sa famille, à ses proches, les proches de Delphine, de savoir la vérité.
5: Une voisine des Jubilars, choquée par les aveux, confie qu'elle demandera qu'une messe en hommage à Delphine se tienne au plus vite à l'église.
3: Merci beaucoup Romain Biteau, ici Occitanie. J'ajoute que l'avocat de Cédric Jubilar est en train de prendre la parole. Conférence de presse que vous pouvez retrouver sur ici.fr. Voilà ce qu'on pouvait dire sur ce dernier rebondissement donc dans l'affaire avec les aveux du peintre plaquiste. Dossier complet, là aussi, retrouvé sur ici.fr et sur l'appli ici.
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3: Et on ouvre ouvre le second dossier du jour consacré aux incendies. Le sud de la France en proie aux flammes. L'Union européenne, qui on l'apprend ce midi, déploie 4 bombardiers d'eau. Ces appareils arriveront aujourd'hui même depuis Chypre et la Suède pour renforcer les pompiers français autour de Perpignan. Les Pyrénées-Orientales, où on part tout de suite sur le plus important de ces feux qui s'est déclenché samedi soir à Trévillac. Bonjour François David.
1: Bonjour.
3: Pour ici Roussillon, où en est-on à l'heure où on se parle, François ?
1: Eh bien, comme c'était redouté, le feu se réactive. Après s'être calmé cette nuit, le vent s'est levé ce matin et depuis la fin de matinée, il y a d'importantes reprises dans les secteurs d'Ille-sur-Tête et de Boulle-Ternaire. La tâche est très compliquée pour les pompiers car il faut surveiller les lisières de l'incendie qui s'étendent sur près d'une vingtaine de kilomètres avec des zones parfois très difficiles d'accès. Ce midi, le préfet des Pyrénées-Orientales exhorte les 10 000 habitants qui ont été évacués hier soir dans 25 communes de ne surtout pas chercher à regagner leurs habitations. Pour l'instant, c'est encore beaucoup trop dangereux et des salles d'accueil restent ouvertes dans toutes les communes alentours. Du côté des dégâts, 3 communes sont particulièrement impactées, Ille-sur-Tête, Boulle-Ternaire et Rodez, qui ont été littéralement encerclées par le feu la nuit dernière. Rien que pour Rodez, une vingtaine de maisons ont été détruites et au total, ce sont une soixantaine de bâtiments qui ont été réduits en cendres. Les 700 pompiers toujours mobilisés s'attendent à vivre encore des heures difficiles. Quoi qu'il arrive, ce feu ne pourra pas être éteint avant plusieurs jours. C'est tout simplement l'incendie le plus destructeur dans le département depuis 50 ans.
3: Merci beaucoup François David. Ici Roussillon, vous le disiez, plus de 10 000 personnes ont déjà été évacuées dans 25 communes. Des habitants accueillis pour la nuit dans les communes alentours, notamment à Thuir, Baptiste Guillet, où certains pensent déjà à regagner leur domicile.
8: Les mines étaient très fatiguées ce matin dans la salle de la maison du citoyen où une soixantaine de lits de camp ont été installés. C'est ici qu'a tenté de dormir Hubert avec son épouse et sa fille, ce natif de Boulle-Ternaire encore marqué par les scènes de la veille.
9: C'est 90 piges, j'ai jamais vu un feu comme ça moi. Les deux feux de partout, je n'ai pas compris même que le pays se soit embrasé aussi vite. Le moindre allumette, ça part, voilà. Il va y avoir une sacrée ardoise. Hein.
8: Dans quel état les habitants vont-ils retrouver leur village ? La question trotte dans tout les têtes. Une cinquantaine de bâtiments ont été impactés par les flammes. Odette a quitté en urgence Ille-sur-Tête en laissant une partie de ses proches sur place.
10: Tout en haut de la maison, je voyais le brasier. La peur. On a dit, on s'en va. On est parti. Mon mari non, mon fils non plus. Ils ont voulu rester là-bas, ils se sont confinés.
8: Odette qui, comme Valérie à côté d'elle, a une obsession aujourd'hui.
11: Ben, on va voir si on peut rentrer à la maison. Hein. J'ai pas envie de rester dehors encore aujourd'hui à errer là.
10: J'ai envie de rentrer. Je veux être dans ma maison. Tant pis.
8: Et pourtant, les consignes des autorités sont très claires. Surtout ne pas regagner les domiciles. Pour l'instant, la situation sur le front de l'incendie est très loin d'être sous contrôle.
3: Reportage Baptiste Guillet. Bonjour, colonel Jérôme Boulanger.
12: Bonjour.
3: Merci d'être avec nous ce midi. Vous êtes officier des sapeurs-pompiers, porte-parole de la sécurité civile. Et c'est vous qui procédez à ces évacuations, comme on vient de l'entendre dans le reportage. Comment se passent-elles, ces évacuations, colonel ?
12: Alors, c'est un vrai travail, finalement, avec de nombreux acteurs sur le terrain. Bien entendu, les sapeurs-pompiers sont là pour donner des consignes à la population, ainsi que les forces de l'ordre, qu'il s'agisse de gendarmes, de policiers municipaux, donner des consignes, soit pour évacuer, soit pour se confiner. L'évacuation, elle se passe... les populations évacuées, sont rassemblées dans des lieux qui sont... désignés par les communes et les maires sont des acteurs fondamentaux dans ces moments-là. Les maires, les bénévoles qui sont déclenchés par le plan communal de sauvegarde, c'est l'ensemble de ces acteurs qui permettent d'évacuer rapidement beaucoup de personnes, vous l'avez dit, 10 000 personnes évacuées. Aucune victime n'est à déplorer pour le moment sur ces feux que nous connaissons depuis quelques jours. Il faut que ce bilan reste où il en est aujourd'hui. Notre priorité principale, c'est bien la protection des populations.
3: Et comment réagissent ces populations quand elles doivent quitter leur domicile ? Elles sont compréhensives ?
12: Moi, je suis très content, si vous voulez, de voir des gens qui témoignent, parce que ce sont des gens qui sont en vie. Alors oui, ça peut être long parfois, l'attente pour regagner son domicile, etc. Mais ces personnes sont bien vivantes. Et je le répète, c'est notre principale priorité. Il faut que les gens, lorsqu'on leur donne la consigne d'évacuer ou de confiner, le fassent rapidement, écouter les consignes de manière à pouvoir se mettre en sécurité.
3: Est-ce qu'il y en a d'autres en cours? Est-ce que vous craignez pour les jours à venir sur le front de ces incendies?
12: Il n'y a plus d'évacuation pour le moment. Nous surveillons bien sûr la situation de très près. C'est la météo qui est fondamentale dans ces cas-là, notamment le vent qui a pour l'instant baissé d'intensité dans le sud de la France, mais qui risque de reprendre des forces importantes dans les prochains jours. Donc c'est ce que nous regardons. Et bien entendu, la situation, elle se fait à l'instant T, le point sur la situation, en fonction des conditions, en fonction des enjeux qui sont déterminés par le poste de commandement, par le commandant des opérations de secours. On ne le sait pas, mais il y a des officiers de sapeurs-pompiers qui travaillent en anticipation, qui ont une carte, qui voit à T plus 1 heure, plus 2 heures, plus 3 heures, où sera le feu, avec l'identification des enjeux principaux. Et lorsqu'il faut évacuer, bien sûr, des personnes, cela reste la priorité absolue pour nous.
3: Merci beaucoup, colonel Jérôme Boulanger, d'avoir été avec nous ce midi. Je rappelle que vous êtes officier des sapeurs-pompiers, porte-parole de la sécurité civile. 7 départements au total sont en vigilance rouge pour ce risque incendie. 11 000 hectares ont déjà brûlé en France, contre 5 700 à la même période l'an dernier, selon Laurent Nunez, ministre de l'Intérieur.
13: On a une saison des feux qui est compliquée, elle a démarré avec un mois d'avance. On a déjà un peu plus de 11 000 hectares brûlés. À la même période l'an passé, c'était 5 700. Donc voilà, une saison qui est plus importante compte tenu de la canicule, qui a rendu assez sec les végétaux. Puis il y a un contexte parfois défavorable, c'est le cas là, il y a beaucoup de vent. Donc voilà, donc un contexte compliqué. Hier, il y avait une vingtaine de feux qui étaient traités en même temps.
3: Laura Dulieu, bonjour.
14: Bonjour.
3: On vient de l'entendre, le ministre de l'Intérieur cite d'autres feux, d'autres départements qui sont sur le qui-vive, avec plusieurs départs de feux, donc aujourd'hui, incendie en cours, Laura.
14: Et dans la Drôme, d'abord, l'incendie a dit continue de progresser. 450 hectares de végétation parcourus par les flammes ce matin. Elles ont franchi la ligne de crête. C'est ce que redoutaient les 300 pompiers mobilisés qui travaillent dans des conditions météo très compliquées à cause du vent, notamment. Plusieurs hameaux ont dû être évacués. En Haute-Loire, ensuite, 100 hectares ont brûlé depuis hier après-midi sur les hauteurs de Saint-Aron et Roret. C'est au sud du Puy-en-Velay. Le trafic ferroviaire est interrompu entre Clermont-Ferrand et Nîmes. 180 pompiers sont mobilisés avec 3 engins aériens.
3: Et un peu plus au sud, dans le Gard, le feu dans la forêt de Lédenon est fixé.
14: Oui, c'est pas très loin de Nîmes. Les flammes ont parcouru 540 hectares fixés. Ça veut dire que ça continue de brûler, mais seulement à l'intérieur d'un périmètre. 300 sapeurs-pompiers restent mobilisés aujourd'hui pour éviter toute reprise du feu. D'autant que là aussi, le Mistral souffle en continu. Pas très loin de là, dans l'Hérault, 250 hectares ont brûlé à Carlancas et Levasse, dans une zone difficile d'accès. La tête de feu a été coupée par les pompiers, mais l'arrière reste toujours actif. 25 personnes ont été évacuées et mises à l'abri. Enfin, dans ce même département, l'Hérault, un autre feu s'est déclenché à Lunas-les-Châteaux. Lui, il est fixé. 20 hectares ont brûlé.
3: Merci beaucoup, Laura Dulieu, pour ici. Toutes les dernières infos sont à retrouver sur ici.fr ainsi que la situation en direct. Le syndicat des sapeurs-pompiers volontaires de France appelle aujourd'hui solennellement les entreprises de leur obligation d'obliger leurs salariés engagés comme sapeurs-pompiers volontaires afin qu'ils aillent prêter main forte sur les feux de forêt, de les libérer donc pour qu'ils aillent prêter main forte sur les feux de forêt. Conséquence directe de ces feux, le Tour de France est perturbé aujourd'hui après 3 jours de parenthèse espagnole. Les coureurs entrent en France aujourd'hui. 3e étape de 195 km qui est partie de Granollers, c'est en Catalogne, et qui doit les amener aux Angles, dans les Pyrénées. Bonjour Bruno Blanza.
15: Bonjour.
3: Alors vous êtes sur place pour ici, sur cette ligne d'arrivée. Les 40 derniers kilomètres doivent se faire sans public ni caravane publicitaire. Est-ce que c'est respecté, Bruno ?
15: Alors sur ce que l'on voit ici aux Angles, très honnêtement, il n'y a pas grand monde sur la montée finale. C'est même étrangement calme pour une première étape de montagne du Tour. En fait, les camping-cars sont partis dès hier soir, c'est ce que me disaient des spectateurs, pour aller sur la prochaine étape, car il n'y a même pas la caravane publicitaire. Et il y a la deuxième option, choisie par Thierry et sa famille. Depuis Font-Romeu, ils ont rebroussé chemin pour basculer juste de l'autre côté de la frontière entre la France et l'Espagne.
16: Et donc, quand on a vu que c'était interdit, donc on a dit on va passer la frontière pour venir le voir ici, quoi. Parce que là-haut, on peut rien faire. Tout est confirmé. C'est notre propre initiative qu'on est venu directement ici. Parce que, apparemment, nos collègues, les voisins, là, ils nous ont dit qu'ils chassaient tout le monde, oui.
17: Ce matin,
16: pas hier soir, hein.
15: Alors, une fois à fond remue que l'on a traversé, on se rend compte que c'est compliqué de vérifier cette information, qu'il y a quand même quelques passionnés du tour, mais qu'ils ne sont pas forcément chassés par les forces de l'ordre. Les policiers croisés qui nous expliquent quand même que cet arrêté n'est pas si simple que cela à faire appliquer.
3: Merci beaucoup Bruno Blonza. Je rappelle que vous suivez le Tour de France pour Ici Radio Partenaire avec un point toutes les demi-heures à partir de 13h30. Dans ce contexte tendu où la moindre étincelle suffit à allumer un feu, hein, d'autant que la canicule fait son retour. C'est le troisième épisode en moins de deux mois. 16 départements sont en vigilance orange. Un scénario qui va se répéter. Alors aujourd'hui, plusieurs personnalités appellent à une loi d'urgence climatique. Climatologues, économistes, médecins, défenseurs de l'environnement, philosophes ou encore artistes signent une tribune dans le journal Le Monde. Pour éviter le pire, il faut arrêter complètement l'expansion des énergies fossiles et réduire immédiatement les émissions de gaz à effet de serre. Ils dénoncent une criminalité climatique, Gabin Grulet.
18: Le débat clim ou pas clim exaspère depuis plusieurs jours Claire Nouvian, fondatrice de l'association Bloom.
19: C'est pour ça qu'on a voulu remettre les choses bien en place et de demander au gouvernement d'agir au plus vite. Puisque si c'est pas au moment où la France est en train de cramer sur place que le gouvernement propose une loi d'urgence climatique, alors quand ?
18: Une loi pour interdire tout financement privé ou subvention à de nouveaux projets d'énergie fossile.
19: La question fondamentale, c'est de savoir si, oui ou non, on arrête d'envoyer du carbone dans l'atmosphère. Or, on continue à financer l'expansion des énergies fossiles. C'est-à-dire que on est en train d'ouvrir le robinet en grand au lieu de le fermer. Ce qui est complètement, non seulement irresponsable, mais criminel.

0: Nous partageons la colère contre l'inaction climatique d'Emmanuel Macron, mais les Français attendent des solutions plutôt que d'entrer dans une crise politique sur ce sujet, estime le groupe socialiste. 16 départements sont en vigilance orange canicule aujourd'hui. La carte est sur ici.fr. La FIFA a franchi une ligne rouge selon l'UEFA après la suspension en plein mondial du carton rouge infligé à l'Américain Balogun après un coup de fil de Donald Trump. L'attaquant star de la team USA pourra donc jouer la nuit prochaine contre la Belgique sur le terrain. Le choc du jour oppose l'Espagne au Portugal à partir de 21h dans cette Coupe du Monde de foot. On y revient bien sûr dans quelques minutes après notre invité dans le journal du Mondial.
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0: 13h17, vous écoutez Ma France. On s'intéresse à une loi qui a changé notre pays, qui a 125 ans cette année, la loi du 1er juillet 1901 qui définit ce qu'est une association. Bonjour Laurence Petit.
2: Bonjour.
0: Vous êtes la présidente de France Générosité. Merci d'être avec nous ce midi pour parler de cette loi et des associations, bien sûr, plus généralement. Alors, le 1er juillet 1901, les citoyens ont enfin pu s'organiser sans demander la permission, en quelque sorte, c'est ça ?
2: Tout à fait. C'est une loi extrêmement concrète qui est fondée sur un principe, la possibilité pour des citoyens de s'organiser pour agir ensemble en mettant en commun des moyens humains ou financiers.
0: L'expression association loi 1901 est entrée dans le langage courant depuis.
2: Oui, puis c'est, surtout c'est tellement concret que c'est 1,5 million d'associations en France et ça marche aussi bien pour le club de foot de quartier que la Croix-Rouge française.
0: Et la France, est-ce qu'elle fait figure d'exception parmi ses voisins européens ? On a énormément d'associations.
2: On a énormément.
0: C'est un cas unique ?
2: C'est un cas unique, on a énormément d'associations en France. En fait, on concentre 40% des associations qui sont présentes sur le sol européen.
0: Et comment vous expliquez cette différence ?
2: Ben justement,
0: pour combler un vide.
2: Alors, je pense que c'est la souplesse de cette loi de 1901 qui est vraiment extrêmement importante et qui a permis, de fonctionner aussi bien pour des associations d'amateurs d'andouillettes, des associations de parents d'élèves ou des associations de solidarité. Et donc, cette souplesse de fonctionnement a permis à 3-4 citoyens sur les territoires de pouvoir s'engager pour agir.
0: Sans ces bénévoles, les associations ne sont rien.
2: C'est 13 millions de bénévoles en France, effectivement. Et puis, en ce moment, enfin, on a beaucoup parlé, on reparle d'un troisième épisode de canicule. Là aussi, c'est concret. Vous avez aujourd'hui la SNCM qui s'occupe de la sécurité des plages. Vous avez des organisations de féministes qui s'occupent aussi des violences faites aux femmes. On sait que ça augmente énormément dans les périodes de canicule. Et puis des organisations de solidarité qui s'occupent des personnes âgées ou en difficulté face à ce changement climatique.
0: Vous parlez d'exemples très concrets. Je vous propose d'en écouter un exemple très concret de générosité dans un contexte d'incendie. On vient d'en parler longuement. Des incendies qui ont ravagé 450 hectares de végétation à Die, c'est dans la Drôme. Les pompiers qui se battent contre les flammes depuis vendredi sont soutenus par la population. Des dons de nourriture et d'eau pour les pompiers ont même été centralisés, Clément Arnal.
3: Oui, tout est stocké au gymnase de Die. Des chariots entiers de provisions gérés par l'équipe municipale et des bénévoles. Anne-Lise, deuxième adjointe à la mairie.
4: Des caddies plein de secs, notamment des chips et puis des brioches, du sucré, du salé. On a des bouteilles d'eau, beaucoup, des packs de dos parce qu'il nous en faudra encore beaucoup et particulièrement de l'eau pétillante. On a besoin de boîtes de thon aussi et de grandes boîtes de conserve de haricots.
3: Tout est ensuite envoyé au QG des pompiers, tout près de l'incendie. Les soldats du feu dorment dans le gymnase de Die sur des lits de camp. Certains Diois viennent leur proposer des chambres. C'est le cas de cette retraitée particulièrement émue.
5: Je suis touchée par le fait que ces hommes, ces femmes qui viennent pour limiter justement les dégâts et puis qui sont là pour lutter contre le feu.
3: Et il n'y a pas d'âge pour aider. Erwan a 13 ans. Il a passé le week-end au gymnase pour donner un coup de main.
6: Je viens de ramener des crêpes que je viens de faire à la maison pour aider les pompiers, tout ça, pour qu'ils se reposent. Et puis pour qu'ils mangent.
3: De l'aide des citoyens, mais aussi des entreprises locales, des supermarchés, également des associations et des communes aux alentours. Des barnums, des frigos, des chaises, des tables et de quoi faire du café ont été envoyés sur le front de l'incendie. Et les collectes vont continuer ces prochains jours en matinée dans les deux supermarchés de Die. Le gymnase de la commune reste lui aussi ouvert.
0: Laurence Petit, présidente de France Générosité, est notre invitée ce midi. Ça vous inspire quoi ce reportage ?
2: Moi, je trouve ça formidable. En fait, on sait que la générosité des Français, elle est très présente, elle est très rapide, elle sait se déclencher aussi, puis elle a compris aussi, elle se déclenche dans les urgences, mais elle se déclenche aussi parce qu'elle a compris les difficultés du monde associatif. Nous, on a un baromètre chaque année qui s'appelle le baromètre de France Générosité, le baromètre de la générosité. Et l'année dernière, en 2025, malgré l'inflation, malgré les difficultés, la générosité des Français, elle a progressé de 3,6%.

0: Et donc ça, c'est très concret, c'est de l'engagement au quotidien.
1: Est-ce que ça ne vous agace pas qu'on compte finalement beaucoup plus sur la générosité des Français que sur les pouvoirs publics, que ça comble comme ça des vides?
0: Bah alors, il y a une réalité, hein, c'est que le secteur associatif aujourd'hui, il a plutôt bonne presse auprès des Français. Les Français ont confiance dans ce secteur associatif, mais le modèle, il craque. Oui. Vous avez un tiers des associations qui n'ont pas 3 mois de trésorerie devant elles. Vous avez un quart des associations qui diminuent leurs activités. Aujourd'hui, il y a de nombreuses organisations qui sont en plan social. On parle de 90 000 emplois et sur des emplois extrêmement concrets, hein, de l'aide à domicile, des éducateurs spécialisés, des gens qui font la différence dans la vie des Français.
1: Alors, vous en appelez, vous lancez un appel aujourd'hui?
0: Bah, je lance un appel. Alors, je lance un appel qui est un appel aussi très positif, hein, parce que je pense qu'aujourd'hui, les Français, ils ont confiance dans ce monde associatif, mais ils le prennent aussi un petit peu pour acquis. Et on a besoin aujourd'hui de rappeler à quel point ce monde associatif est présent dans notre vie quotidienne, quand on dépose notre enfant à l'école, quand on l'emmène à la danse, quand on a un besoin, une difficulté. Et donc, de la même manière qu'on a tapé sur des casseroles pour les soignants pendant le Covid, on appelle les Français à réaliser un défi, à dire que les associations font battre le cœur de la France.
1: Pas de démocratie sans association?
0: Pas de démocratie sans association, mais pour ça, il faut le dire, il faut le proclamer. Vous avez un site qui s'appelle La France qui se bat, et on a réalisé un défi chorégraphié avec la chorégraphe Fovoto de Danse avec les Stars.
1: Fovoto?
0: Ouais, Fovoto. Oui, on vous invite à danser, à faire ces petits mouvements pour dire votre amour des associations et votre attachement à ce modèle.
1: Dans le détail, Laurence Petit, il y a un repli des petits dons aussi, 10 euros.
0: Alors effectivement, il y a une évolution du paysage de la générosité. Les dons de moins de 150 euros, c'est plus de la moitié de la générosité il y a une quinzaine d'années. Aujourd'hui, la générosité se concentre beaucoup plus chez des personnes qui sont plus âgées, plus fortunées. Mm-hmm. Néanmoins, à chaque don, son action, il y a plein de possibilités pour s'engager, donner du temps, donner de l'argent, être bénévole de manière durable ou plus ponctuelle. C'est possible pour tout le monde.
1: Si on a envie d'être bénévole, c'est quoi la marche à suivre?
0: Alors, vous avez des sites comme Espace Bénévolat, vous avez aussi la plateforme du gouvernement jeveuxaider.fr, et puis sinon, plus simple, c'est de pousser la porte d'une association à côté de chez vous.
1: Tout simplement. Et puis en plus, ça permet de pas rester isolé. C'est que du...
0: C'est 80% du lien social aujourd'hui en France, hein, qui est tenu par les associations, les commerces de proximité et la vie locale.
1: Merci beaucoup Laurence Petit d'avoir été avec nous dans Ma France. Je rappelle que vous êtes présidente de France Générosité. Merci, bonne journée.
0: Merci.
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1: La Coupe du Monde, on attaque la 4e semaine de compétition. Ici, vous fait vivre ce mondial comme tous les jours à la même heure avec les matchs des Bleus en direct et le journal de la Coupe du Monde présenté par Bruno Salomon. Bonjour Bruno.
3: Bonjour Marine.
1: Alors on ouvre ce journal du mondial avec les qualifiés de la nuit pour les quarts de finale.
3: Allez, fin de parcours pour un pays organisateur. Le Mexique est tombé les armes à la main face à l'Angleterre. Score 3-2. L'Angleterre qui va affronter au prochain tour dans un match qui s'annonce déjà dantesque en quart de finale de la compétition. La Norvège de Erling Haaland, le géant norvégien, a inscrit un doublé et éliminé le Brésil 2-1. Erling Haaland, pour la petite histoire, qui rejoint Kylian Mbappé et Lionel Messi avec 7 buts inscrits dans la compétition. Donc, la Norvège brille et le Brésil, lui, ne verra pas les quarts de finale pour la première fois depuis 1990 et sort par la petite porte de ce mondial. C'est vécu comme un véritable drame au pays. Vous imaginez, pays du football. Victor Orcanro, pardon, suit la Seleção pour le média TV Globo.
4: C'est la défaite la plus marquante des trois dernières Coupes du Monde. On est très déçus. Les Brésiliens ont toujours eu l'habitude avec le Mondial d'imaginer que ça se passerait bien. Et même si nous savons que nous n'avons pas la meilleure équipe aujourd'hui, on croit toujours qu'on va se battre, qu'on sera compétitif. Le Brésil, c'est le Brésil. Dans le passé, on avait Ronaldo, Rivaldo, Ronaldinho, on a eu Romario, Bebeto. Tant de grands joueurs que les autres n'avait pas, et maintenant on a de bons joueurs mais pas assez protagonistes, acteurs. Ce sont bons joueurs qui courent mais on paye nos problèmes de formation.
3: Et sachez que le match d'hier soir du Brésil a été le dernier en sélection de Neymar, qui a terminé en pleurs et qui a annoncé ensuite sa fin de carrière internationale.
1: Des nouvelles mal des Bleus. Pour qui l'élimination du Brésil, c'est plutôt une bonne nouvelle, non vraiment?
3: Oui, bon, bon, de toute façon, tous les autres, c'est très bien, il n'y a pas de souci.
1: Mais de la Coupe du Monde à 3 jours du quart de finale face au Maroc.
3: Un quart de finale qui se jouera à 22h jeudi à Boston. Boston, où sont installés les Bleus. Ça tombe bien, ils n'auront pas beaucoup de déplacements à faire. Ils s'entraînent sur les terrains de l'université de Bentley. Une séance a été prévue pour aujourd'hui. Il y en a eu une aussi hier. Et en fait, toute la presse a vraiment les yeux sur Aurélien Tchouaméni, qui ne s'est toujours pas entraîné, victime d'une lésion aux adducteurs. Le Madrilène n'est pas sûr de jouer la rencontre face au Maroc.
1: France-Maroc, ce qui est sûr, c'est que ce sera à suivre sur ici, notre chaîne YouTube, 22h jeudi, avec Pierre Clément et toute la bande équipe de France, dont Nicolas Perronnet. D'ailleurs, est-ce qu'on a des nouvelles de notre reporter?
3: Et il va bien, parce que vous imaginez, si je commence à dire non, on n'a pas de nouvelles, on l'a perdu. Il a tremblé au micro avec le match face au Paraguay, et puis Nicolas a pris les airs, lui qui a passé ses 3 premières semaines de Coupe du Monde sur la côte est américaine. Eh bien, il a traversé les États-Unis et atterri au Texas, d'où il nous a envoyé son désormais célèbre vocal.
5: Salut les amis, ça y est, j'ai enfin mis le cap à l'ouest, enfin un peu, hein, j'ai quitté la côte est, disons, me voilà à Dallas, ou plutôt près de Dallas, à Fort Worth. Alors déjà parce que tout est un peu plus pratique, hein, ici à 35 km de la ville, il y a l'aéroport, il y a le stade, ensuite Dallas, il n'y a rien, donc c'est vite vu, c'est vraiment la ville américaine, le downtown administratif par excellence. On se demande où sont passés les gens, en fait ils sont dans les buildings et dans les voitures. Donc voilà, ça sert à rien de s'y attarder. Et puis à Fort Worth, c'est assez sympa parce que c'est ambiance western, saloon, viande, foire à bestiaux, rodéo. Alors le site est vraiment historique, hein. Aujourd'hui, c'est sûr, c'est surtout touristique, mais c'est quand même très sympa de se plonger dans cette ambiance-là. Et puis je vous ai pas dit, je suis surtout ici quand même pour Espagne-Portugal, le gros choc des huitièmes. Et ça, c'est quand même la classe à Dallas. Je vous embrasse.
3: Voilà, et rendez-vous pour les suites des aventures de Nicolas Perronnet, que la Coupe du Monde, ce sera demain dans ce journal.
1: Et puis c'était presque attendu, Bruno, un mondial entaché d'un soupçon assez manifeste de corruption, en tout cas d'ingérence de la part du président américain.
3: Ouais, on savait que ça arriverait, mais on attendait de savoir juste quand, et voilà que Donald Trump est rentré dans ses œuvres, on va dire, on pose le contexte. Cette nuit, 2h du matin, 8e de finale entre les États-Unis et la Belgique, pour une place en quart de finale. Jusqu'ici tout va bien, une rencontre précédée donc d'un coup de théâtre, puisque Folarin Balogun, meilleur joueur américain qui évolue du côté de Monaco habituellement, et il était suspendu pour cette rencontre. Eh bien, il avait un carton rouge, il ne devait pas jouer cette rencontre. Et puis là, petit coup de fil de Donald Trump à la FIFA pour dire que ce serait vraiment bien de d'enlever cette suspension, ce qui a été fait grâce à l'article 27 de la loi du football. Mais bon, on n'a toujours pas compris à quoi servait cette loi 27, et surtout, ça fait réagir tout le monde dans le milieu du foot, même l'UEFA, donc l'instance européenne, a tapé du poing sur la table en disant que c'était du grand n'importe quoi.
1: Merci Bruno Salomon, on se retrouve demain.
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7: Et bonjour à tous et bienvenue. Et place au direct avec cette 3e étape du Tour de France qui voit les coureurs arriver en France après 2 jours passés en Espagne. 196 km entre Granollers et les Angles, ici en France, dans les Pyrénées-Orientales. Une étape de moyenne montagne avec quelques premières difficultés intéressantes pour les coureurs. Toujours, bien évidemment, et bien le suspense pour le maillot jaune, on verra cela porté par Vingegaard, le Danois, et Thomas Coignac sur la moto. Ici, déjà pas mal de tentatives d'échappée. On en a vu quelques-unes tout à l'heure à l'image du Français Mathis Lebert de l'équipe Total Energy, mais ça tente véritablement de partir. Hein.
8: Ouais, alors c'était le dernier en date, Mathis Lebert, mais effectivement depuis le départ, depuis la quarantaine de kilomètres qu'on a parcouru, beaucoup de monde essayait de s'échapper, notamment Egan Bernal, l'ancien vainqueur du Tour de France, notamment Julien Alaphilippe, qui ensuite a été plus en difficulté. Mais on sent que c'est une étape où l'échappée peut aller au bout. 90% des coureurs dans le peloton vont vouloir s'échapper. Total Énergie. Et pour l'instant, Bruno, personne n'a réussi à véritablement faire la différence, à prendre plus d'une trentaine de secondes d'avance sur le peloton.
7: On a vu également Lenny Martinez qui veut se montrer, qui vise le maillot à poids, le français de l'équipe Bahreïn. Cette étape lors de laquelle il reste 150 km, dont 40 km en France. Vous savez, avec la volonté des services de l'État de ne pas voir de spectateurs, interdiction arrêtée sur le bord de la route pour l'arrivée finale ici aux Angles. Prochain point sur votre radio ici sur le Tour de France dans 30 minutes.
9: Bonjour à tous, bienvenue sur votre radio ici La Rochelle. J'espère que vous allez bien. Si jamais une personne de votre entourage recherche un emploi en ce moment, eh bien je vais vous en donner deux.
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9: La première, c'est en Charente. La crèche intercommunale de la Couronne recherche un cuisinier ou une cuisinière pour un remplacement de 6 mois à partir du 17 août. Donc c'est un poste à temps plein pour préparer chaque jour les repas, les goûters d'une quarantaine d'enfants âgés de quelques mois à 4 ans. Il faudra aussi participer à l'élaboration des menus, gérer les commandes et veiller au bon fonctionnement de la cuisine. Si jamais vous avez un diplôme en cuisine et une expérience en restauration collective, vous avez jusqu'au 31 juillet pour envoyer votre candidature. Et puis du côté de la Charente-Maritime, Val-de-Saintonge Communauté recherche un agent ou une agente d'accompagnement de l'enfant pour les écoles de Bernay-Saint-Martin et de Loulé. C'est un poste de 25 heures par semaine à pourvoir dès le 31 août. Au programme, accompagnement des enfants pendant les temps de repas et de récréation, entretien des locaux, mais aussi livraison de repas sur plusieurs structures du territoire. Le permis B est indispensable. Alors si vous aimez travailler auprès des enfants dans un environnement scolaire, vous avez jusqu'au 2 août pour envoyer votre candidature à Val-de-Saintonge Communauté.
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0: Borg, High on Emotion. Vous êtes sur votre radio locale, ici La Rochelle. Merci d'être là avec nous. Tous les jours de cet été, on vous transporte en Charente et en Charente-Maritime. Et pour l'occasion, j'avais envie de faire un petit tour au zoo de la Palmyre. Et le directeur du zoo m'a fait part de son enfance au zoo. Vous allez voir juste après. Mais en attendant, c'est Vita et Queen.
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0: Cet été, ici La Rochelle vous emmène chaque jour dans les coulisses du zoo de la Palmyre, grâce à Garance Roubredi.
1: Je suis au zoo de la Palmyre avec le directeur du zoo, Pierre Caillé. Bonjour.
2: Bonjour.
1: Vous allez bien ?
2: Très bien, merci.
1: Alors Pierre, apparemment ce zoo se passe de génération en génération, vous êtes le troisième. Est-ce que c'était voulu ?
2: En fait, c'est quelque chose que j'ai eu en tête depuis tout petit. Néanmoins, mes parents, mes grands-parents nous ont toujours laissé le choix de revenir travailler au parc ou non, parce que c'est une responsabilité, mais une responsabilité qu'on doit choisir. Voilà, il y a énormément d'enjeux. C'est une entreprise qui héberge 1500 animaux, une centaine d'espèces, 60 salariés à l'année. Donc voilà, si on reprend les rênes, c'est pas pour les reprendre à moitié.
1: Et vous étiez de base passionné par les animaux ?
2: Bah, j'y suis né en fait. On n'est pas très loin de ma maison d'ailleurs, dans laquelle j'ai vécu jusqu'à mes 10 ans. Donc tous les matins, j'allais avec le soigneur Raymond m'occuper des perroquets, des séméries. Donc oui, c'est quelque chose d'assez naturel.
1: C'est peu commun de grandir dans un univers, dans un zoo finalement quand même.
2: En fait, on s'en rend compte en allant à l'école. C'est-à-dire que pour moi, c'était assez normal d'avoir des girafes, des zèbres dans le jardin. Et finalement, c'est quand je racontais ça et que je demandais à mes camarades ce qu'ils avaient comme animaux chez eux, j'étais un petit peu déçu de rencontrer que des chiens, des chats, des poissons. Et de fil en aiguille, j'ai compris que ma situation était assez singulière.
1: Vous devez être la star de l'école primaire du coin.
2: C'était assez rigolo quand j'invitais les amis à la maison, qu'on entendait les otaries ou les lions. Ça demandait un petit temps d'acclimatation pour les copains.
1: Et alors, ce zoo a une vraie histoire. Il est né quand ? Quand est-ce qu'il a été créé, ce zoo ?
2: Alors, il a été créé en juin 1966. D'ailleurs, c'est pour ça qu'à ce titre, on fête les 60 ans cette année, créé par mes grands-parents. Mon père y a travaillé dès son plus jeune âge, dès ses 12 ans. Et en fait, c'est né d'une histoire familiale du côté de ma grand-mère, qui a un frère qui est tombé amoureux d'une contorsionniste dans un cirque. Il est parti avec le cirque, a travaillé avec les animaux. Et lui, ce qui l'intéressait, c'est pas tant le cirque en soi, mais les animaux. Et donc, ils ont monté un petit parc à côté de Limoges. Et c'est comme ça que mon propre grand-père a commencé à travailler avec les animaux et à se rendre compte, à se prendre de passion. Et voilà, il n'avait pas les moyens, il était livreur de journaux à l'époque. Et il a commencé, lui, son activité avec les animaux par la présentation d'animaux dans les écoles.
1: Mais c'est une histoire complètement dingue.
2: Oui, complètement.
1: Et alors, 60 ans, c'est quand même quelque chose. Ça vous procure une émotion ?
2: Je me dis qu'on a fait beaucoup de choses et qu'il nous en reste encore autant à faire. Donc, évidemment, on regarde en arrière, voir ce qui a été fait. De voir aussi, on dit qu'on est assis sur l'épaule des géants. Donc, il faut assurer la suite. Mais ouais, beaucoup de choses ont été faites. On a une contrainte maintenant, c'est l'espace. C'est frustrant. Mais par contre, on a plein d'idées pour se renouveler. On a des super équipes et on va toujours faire mieux pour les animaux et notre public. Donc voilà, ça, la passion reste.
1: Quelle est la chose dont vous êtes le plus fier ici au sein de ce zoo ?
2: Eh bien, écoutez, je pense que le dernier aménagement qu'on a pu faire pour les tigres, on en est vraiment très content. Très content pour les animaux. On a eu des naissances très rapidement. On ne s'attendait pas à en avoir aussitôt. Le couple s'est très bien entendu. Donc, gros enjeu pour la conservation de cette espèce menacée dans son milieu naturel. Très content aussi du retour des visiteurs. On a vraiment renforcé l'immersion. Ce sont des animaux qu'il faut un peu plus chercher. Mais ça, pour le coup, le public maintenant a vraiment ce souhait-là aussi. On n'est pas là en tant que ménagerie à présenter un maximum d'animaux. Non, on est là pour les présenter dans un espace de vie qui leur soit vraiment le plus adapté possible, dans lequel ils sont bien. Et content également pour les soigneurs. Le soigneur, en l'occurrence, qui s'occupe du secteur, est ravi de ce qu'il a à offrir maintenant à ses pensionnaires, du temps qu'il passe avec eux. Il est complètement épanoui.
1: Super, merci beaucoup Pierre Caillé, directeur du zoo de la Palmyre.
2: Merci.
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0: Une voix qui ne ressemble à aucune autre et une chanson qui a marqué ces derniers mois, c'était Zao de Zagazan avec la Symphonie des Éclairs sur ici La Rochelle. Dans un instant, on fait le point sur l'actualité, mais juste avant ça, Daniel Balavoine, Sauvez l'amour.
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1: Vous êtes sur votre radio locale, ici La Rochelle, il est 14h. Tout de suite les infos.
2: Cédric Jubilard est disposé à collaborer entièrement avec la justice. Son avocat vient de tenir une conférence de presse après les aveux de son client. Il reconnaît avoir tué en 2020 son épouse Delphine, dont le corps n'a jamais été retrouvé, et réserve tous les détails à la justice, assure son avocat Pierre de Buisson, qui estime par ailleurs impossible la tenue du procès en appel prévu en septembre. Cédric Jubilard avait été condamné en octobre dernier à 30 ans de réclusion criminelle. L'Union européenne déploie 4 avions bombardiers d'eau dans le sud de la France, où les pompiers luttent contre plusieurs feux, notamment dans les Pyrénées-Orientales, où plus de 4600 hectares ont brûlé. 16 personnes sont légèrement blessées. Les incendies qui perturbent la troisième étape du Tour de France dans les Pyrénées-Orientales aujourd'hui. Le directeur du Tour, Christian Prudhomme, appelle le public à ne pas venir sur des routes. La préfecture a déjà interdit l'accès au public dans les 44 derniers kilomètres de l'étape, dont l'arrivée est prévue à la station des Angles. Le site impots.gouv.fr n'est pas adapté aux usagers en situation de handicap. L'ARCOM met en demeure le ministère de l'Action et des Comptes Publics et lui demande donc de répondre aux exigences d'accessibilité. C'est aux instances sportives, pas aux politiques, de décider des règles. Voilà ce que dit l'Union européenne après l'intervention directe de Donald Trump auprès de la FIFA pour faire annuler le carton rouge d'un joueur américain en plein mondial.
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3: Sur les routes du Tour de France, encore en Espagne, pour à peu près 80 kilomètres avant 40 derniers kilomètres sur le sol français. Troisième étape, partie de Granollers, un petit peu plus tôt dans la journée, aux alentours de midi et demi, pour rejoindre les Angles, ici dans les Pyrénées-Orientales. Beaucoup de tentatives pour prendre la bonne échappée au moment où Paul Sexas s'arrête probablement pour la petite pause pipi, comme l'on dit. C'est redevenu un petit peu plus calme dans le peloton. On a vu beaucoup de coureurs s'arrêter sur la droite de la route. En tête de course, nous avons quatre échappés, dont le français Matteo Verscher de la Total Energy, un groupe de poursuivants intercalé à 15 secondes, et le peloton à 1 minute 15 désormais de la tête de course, le peloton avec le maillot jaune Vingegaard. C'est peut-être la bonne échappée, celle-ci, on verra. En tous les cas, l'écart est en train de se creuser en tête de course. Prochain point sur le Tour de France, sur votre radio ici, dans 30 minutes.
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1: Cet après-midi, le soleil sera au rendez-vous du début à la fin de la journée sur la Charente et la Charente-Maritime. Pas un nuage à l'horizon, mais attention, la chaleur va être particulièrement marquée. Côté température, il fera 36 degrés à La Rochelle, 38 degrés à Rochefort et 38 degrés également à Angoulême. Et c'est à Saintes que l'on retrouvera la température la plus élevée avec 39 degrés. Le vent d'est puis de nord-est sera modéré, mais il ne suffira pas à vraiment faire baisser le thermomètre. Des températures largement au-dessus des normales de saison, alors pensez à vous hydrater et à éviter les efforts aux heures les plus chaudes.
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Quelques notes et un synthé reconnaissable entre mille, sauf celle Taint in Love. Vous êtes sur votre radio locale, ici La Rochelle. Merci de nous écouter tous les jours. 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Allez, maintenant, on lance la séquence plaisir de l'après-midi. Trois chansons françaises à la suite. Patricia Cass, Mademoiselle chante le blues.

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2: Depuis les routes espagnoles pour encore eh bien une cinquantaine de kilomètres avant de basculer en France. C'est la troisième étape du Tour de France entre Granollers en Espagne et les Angles dans les Pyrénées orientales. Et après deux heures de course, peut-être la bonne échappée, 18 coureurs en tête qui comptent 3 minutes 10 d'avance sur le peloton maillot jaune. Parmi ces 18 coureurs, il y a 4 Français, Baudin, Delbove, Braz Afonso et Prodhomme, un équipier de Paul Sexas. La moto ici avec vous, Thomas Coignac, juste derrière les échappés. On a l'impression, Thomas, après plusieurs tentatives jusqu'à présent, que c'est peut-être la bonne.
3: Ah, ça y ressemble, hein, effectivement, Bruno. Vous l'avez dit, beaucoup de tentatives. Ça a été la guerre, hein, pour la créer, cette échappée. Il y a eu des attaques dans tous les sens pendant la première heure et demie de course. Et là, donc, ces 18 hommes qui se sont fait la malle. Ils étaient 19. Il y avait Egan Bernal, l'ancien vainqueur du Tour avec eux, mais il a été retardé par une crevaison et il s'est relevé. Il a été repris par le peloton. À noter qu'à l'heure où on se parle, Bruno, il y a un Français qui est maillot jaune virtuel, puisque le mieux classé dans cette échappée, c'est Alex Baudin, le Savoyard de l'équipe IF Education, alors qu'on rentre dans la localité de Ripoll, toujours en Catalogne, côté espagnol. On vient de sortir de la zone de ravitaillement.
2: Alex Baudin à 1 minute 07 du maillot jaune au départ de cette troisième étape, effectivement, alors que le peloton est à 3 minutes et 12 secondes. Il reste encore un peu moins de 104 kilomètres avant de rallier les Angles dans les Pyrénées orientales. Thomas Coignac sur la moto, ici piloté par Céline Guéribi. Le prochain point sur votre radio ici, prochain point Tour de France dans une demi-heure.
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4: Si vous habitez à La Rochelle, petit rappel concernant la collecte des déchets. Pendant tout l'été, les bacs gris et bleus sont ramassés chaque semaine. Les jours de collecte, eux, ne changent pas. En revanche, avec les fortes chaleurs, les tournées qui ne faisaient habituellement l'après-midi auront lieu désormais le matin. Pensez donc à sortir votre bac la veille à partir de 19h. Cette organisation restera en place jusqu'au 30 septembre. Ensuite, la collecte reviendra à son rythme habituel, c'est-à-dire tous les 15 jours.
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0: qui sent bon le soleil, les vacances et les soirées qui s'éternisent. Gilberto Gil avec Palco sur Ici La Rochelle. À 15h, on fait le point sur l'actualité. Mais d'ici là, on vous met un classique, Johnny Hallyday.
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1: Vous êtes sur votre radio locale, ici La Rochelle, il est 15h. Tout de suite les infos. Les pompiers continuent de lutter contre l'incendie dans les Pyrénées-Orientales. Plus de 4600 hectares ont été parcourus par les flammes. 16 personnes sont légèrement blessées. L'Union européenne envoie 4 avions bombardiers d'eau. L'étape du Tour de France est perturbée avec l'interdiction du public sur les 44 derniers kilomètres avant l'arrivée aux Angles. Ailleurs en France, d'autres feux sont en cours, notamment dans la Drôme, la Haute-Loire et l'Hérault, où plusieurs personnes ont été interpellées hier, soupçonnées d'avoir volontairement provoqué plusieurs départ de feu. La tenue du procès en appel de Cédric Jubilard, jugé impossible en septembre par son avocat après les aveux de son client. Cédric Jubilard reconnaît 5 ans plus tard être à l'origine de la disparition de son épouse Delphine, dont le corps n'a jamais été retrouvé. Il est disposé à collaborer entièrement avec la justice, assure son avocat. En Île-de-France, plus de 2 millions de personnes sont en attente d'un logement social. C'est la première fois que ce seuil symbolique est franchi. Le nombre de ménages demandeurs d'un logement social a augmenté de 5% en un an. La polémique ne faiblit pas après l'intervention directe de Donald Trump auprès de la FIFA pour faire annuler le carton rouge d'un joueur américain en plein mondial de foot. L'UEFA dénonce une décision inédite, incompréhensible et injustifiable. L'équipe des États-Unis affronte la Belgique la nuit prochaine en 8e de finale. En rugby, enfin, le 15 de France va devoir se passer de Damien Penaud pour la fin du championnat des nations. L'ailier de l'UBB s'est blessé lors du match contre les All Blacks samedi, perdu de justesse par les Bleus qui affronteront l'Australie samedi à Brisbane.
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2: En direct de la 3e étape entre Granollers en Espagne et les Angles pour ce retour en France dans les Pyrénées-Orientales. Après désormais l'échappée qui a pris forme à 85 km de l'arrivée, 1 minute et 41 secondes d'avance pour les 18 hommes. Donc en tête, 1 minute et 41 secondes d'avance sur le peloton maillot jaune. Parmi ces 18 hommes, il y a 5 Français, Delbov, Vercher, 2 hommes de la Total Energy, Braz Afonso de la Groupama FDJ et Prodome de la Decathlon CMA CGM, et Alex Baudin de IF Education qui lui pour le moment, mais vu comme le peloton est en train de revenir, puisque les minutes sont en train tout simplement, cet écart, de se réduire, il était et il est encore pour le moment maillot jaune virtuel, mais on voit un peloton en file indienne avec notamment tout à l'heure on a vu les équipiers et un équipier de Pogacar rouler pour réduire cet écart, alors que les hommes de tête se dirigent petit à petit vers le col de Tozès. Prochain point.
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1: Cet après-midi, le soleil sera au rendez-vous du début à la fin de la journée sur la Charente et la Charente-Maritime. Pas un nuage à l'horizon, mais attention, la chaleur va être particulièrement marquée. Côté température, il fera 36 degrés à La Rochelle, 38 degrés à Rochefort et 38 degrés également à Angoulême. Et c'est à Saintes que l'on retrouvera la température la plus élevée avec 39 degrés. Le vent d'est puis de nord-est sera modéré, mais il ne suffira pas à vraiment faire baisser le thermomètre. Des températures largement au-dessus des normales de saison, alors pensez à vous hydrater et à éviter les efforts aux heures les plus chaudes.
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1: 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Bonjour Kevin.
2: Bonjour à tous.
1: Ça va bien ce matin, en pleine forme, bien sûr Kevin, depuis le sémaphore de Chassiron.
3: Vous êtes ici ? Nous aussi.
1: Quelles sont vos observations maritimes ce matin, Kevin ?
2: Ce matin, une mer plus calme qu'hier, à environ 1 mètre de houle. Basse mer à 11h21, une pleine mer à 17h21.
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2: Le peloton dans la principale difficulté de cette troisième étape entre Granollers en Espagne et les Angles pour ce retour en France du peloton de la Grande Boucle, les Angles dans les Pyrénées orientales. Il reste 70 kilomètres, un petit peu plus, et pour le moment trois hommes en tête, le français Matteo Verscher qui est bien présent même si il éprouve quelques difficultés par moment. Il est en compagnie d'un Espagnol, Garcia Pierna, et d'un Belge, Van Mekelen, les échappés qui ont réussi à prendre quelques longueurs d'avance sur un autre groupe intercalé avec également la deux Français, Baudin également Prodhomme, mais le peloton maillot jaune est à 2 minutes exactement. Sur la moto ici, Thomas Coignac, vous êtes en haut de ce col de Tozès.
3: Oui, exactement. Et je peux vous dire que là, ça y est, on la retrouve, cette ambiance montagne sur le Tour de France. Le premier véritable col classé en première catégorie. Beaucoup, beaucoup de monde au sommet du col avec plusieurs rangées de spectateurs et la couleur du jour, les couleurs du jour, le sang et l'or, les couleurs du drapeau catalan. On en a vu beaucoup depuis le début de cette troisième et dernière étape en Catalogne. Le groupe d'échappés, ils étaient 18, a complètement explosé dès les premières pentes de ce col de Tozès. Après l'attaque de l'Espagnol Raúl García Pierna, Espagnol de la Movistar, qui courait pour une équipe française l'année dernière, l'équipe Arkea. Et puis au courage, Matteo Verscher et Vlad Van Mechelen, le Belge, sont revenus sur les pentes de ce col de Tozès.
2: Le peloton à 2 minutes de la tête de course, un écart qui grandit désormais après être passé sous les 2 minutes. Ce col de Tozès, 9 km à 6,5% de moyenne. Prochain point dans 30 minutes sur Ici.
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4: Si vous êtes du côté d'Angoulême, sachez que le tunnel de la Gatine est fermé en ce moment jusqu'au vendredi 10 juillet 17h. Dans le cadre de sa campagne annuelle d'entretien, il sera de nouveau ouvert entre le 10 et le 15 juillet pour refermer une nouvelle fois entre le mercredi 15 juillet à 6h et le vendredi 17 juillet à 17h. Pendant ces périodes d'entretien, vous pourrez emprunter des itinéraires de déviation.
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0: François, Alexandrie, Alexandra. Allez, dans quelques instants, on va jouer avec Daniel Gimeneau. Et puis moi, je vous laisse et je vous retrouve demain. À très vite.
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2: Merci d'avoir choisi votre radio ici La Rochelle. Il est 16h. Les infos.
3: Les violences sexuelles enregistrées en France ont augmenté de 77% au mois de juin. C'est ce que révèlent les statistiques du ministère de l'Intérieur. Une hausse impressionnante qui s'explique, selon le ministère, par l'affaire Liana. D'une part, policiers et gendarmes ont accéléré la qualification de certaines infractions en attente. D'autre part, l'affaire Liana peut avoir encouragé certaines victimes à porter plainte, selon le ministère. Delphine Jubilard a bien été tuée par son mari lors d'une énième dispute conjugale. C'est ce qui ressort des aveux de Cédric Jubilard, écrit dans une lettre envoyée à son avocat Pierre Debuisson, qui précise que Cédric Jubilard est disposé à collaborer entièrement avec la justice, notamment pour retrouver le corps de Delphine Jubilard disparue en 2020. Quant au procès en appel prévu en septembre, sa tenue est impossible selon l'avocat. Plusieurs personnes interpellées dans l'Hérault, soupçonnées d'avoir volontairement déclenché plusieurs départs de feu dans le département, alors que les pompiers luttent en ce moment contre plusieurs incendies dans le sud de la France, dans la Drôme, mais aussi dans les Pyrénées-Orientales, où plus de 4600 hectares ont déjà brûlé. 16 personnes sont légèrement blessées. À l'Assemblée nationale, les députés socialistes ne voteront pas la motion de censure défendue par les écologistes et les insoumis, qui reprochent au gouvernement sa gestion des canicules et notamment d'avoir aggravé la vulnérabilité du pays en coupant des budgets. En Seine-et-Marne, un sous-traitant de la SNCF a été cambriolé ce week-end pour un préjudice estimé à 250 000 euros. Ça s'est passé à Montreux-Fautionne, dans les locaux de l'entreprise Sphéris. Les cambrioleurs ont volé des câbles, du matériel électronique ainsi que des véhicules.
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4: Avec le point sur cette troisième étape, longue de près de 196 kilomètres, il en reste 45 exactement. Dans 2 kilomètres, on entre en France après être parti de Granollers en Espagne à la mi-journée. Le peloton avec 6 hommes toujours en tête qui résistent face au retour du peloton. Parmi ces 6 échappés, il y a 3 Français. Baudin, il y a également Prodhomme et Matteo Vercher. Mais derrière, ça roule très fort, notamment avec les équipiers du grand favori de ce Tour de France, Pogacar. Ils sont en file indienne pour tenter de réduire cet écart. Pogacar qui est deuxième pour le moment du classement général, à 6 secondes du maillot jaune Vingegaard, que l'on a vu manifestement assez à l'aise, en train de faire des coucous, des bisous à la caméra il y a quelques instants, en train de se ravitailler également de s'asperger. Il fait très chaud sur les routes du Tour. À tout à l'heure, 30 minutes pour le prochain point.
5: Et Baudin, virtuellement en jaune en ce qui concerne la vigilance, elle est orange pour nous, pour la Charente et pour la Charente-Maritime, pour des valeurs bien au-dessus des normales de saison, avec une moyenne de 38-39 degrés actuellement en Charente-Maritime. Pour cette nuit, ça ne descend pas en dessous de 22 degrés. Pour demain mardi, un soleil très généreux tout au long de la journée, les températures qui explosent, 40 degrés en maximal à La Rochelle et Angoulême.
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5: Si vous n'avez pas besoin de sortir, attendez un petit peu, faites comme Jean-Jacques Goldman.

0: Goldman d'ici La Rochelle nous accompagne avec Elle attend. A peu de patience dans un instant, Anastasia et la suite du soir avec Simply Red.
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0: Bonjour tout le monde, pour vous accompagner cet été à peloton bien fourni qui est en train de repasser en France, c'est le Tour de France bien évidemment. On fait une prochaine étape, allez, aux alentours de 16h30 avec la route du Tour et la moto. Ici La Rochelle, la route qui nous amène à notre ambassadeur cet après-midi. On la démarre maintenant, c'est notre jeu d'énigmes. Vous devez prendre le maillot jaune. Si vous avez la bonne destination, des indices pour géolocaliser un ambassadeur qui nous attend. 16h40, il sera avec nous. Lier cette destination à son actualité, tel est notre propos cet après-midi, comme tous les jours d'ailleurs. Avec cette perspective, et c'est une semaine exceptionnelle, puisque vendredi, nous serons en direct des Francofolies pendant les 5 jours du festival. Notre studio sera installé au cours des Dames. Venez nous rendre visite. Beaucoup d'invités sont prévus. Donc, jeu de l'énigme raccourci. Donc, une chance de plus pour vous de gagner cette formidable invitation. Célébrer 60 ans de passion, de préservation du monde animal. C'est au Zoo de la Palmyre, un des plus beaux zoos d'Europe, vous accueillera durant toute une année. Vous avez votre passe annuelle pour deux personnes. Voilà ce que nous offrons. C'est un cadeau exceptionnel, je le redis. Un premier indice pour lancer nos recherches. Je vous le donne, cet indice. Pas de crise énergétique ici. Je suis 100% électro. Pas de crise énergétique ici, je suis 100% électro. Quelle est cette destination? Quelle est cette ville? En Charente ou Charente-Maritime? Vous devez le trouver, bonne chance à tous. 05 46 50 67 68.

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Le cimetière des éléphants, ici La Rochelle avec Monsieur Eddie Mitchell. Nous sommes lancés sur la piste, comme chaque après-midi, entre 16h et 17h, d'un ambassadeur qui nous attend quelque part à l'ombre, bien au frais, pour mettre à l'honneur la commune que nous recherchons et son actualité. Je vous offre une place en finale. Cette semaine, c'est exceptionnel, en raccourci, pour cause de francopholie, puisque vendredi, nous serons en direct et ça ouvrira les 5 directs pour les 5 jours des francopholies. De 16h à 18h, nous serons cours des dames. Donc, une chance sur 4 de gagner 2 passes annuelles pour le zoo de la Palmyre. Je redonne l'indice, pas de grise énergétique. Ici, je suis 100% électro. Je rajoute un deuxième indice. Des premiers dirigeables au dernier super étendard. Des premiers dirigeables au dernier super étendard. 05 46 50 67 68.

0: son de Manon Lisa, le petit pêcheur. Allez, on file du côté de Mornac-sur-Seudre. Ah, très beau port, Mornac-sur-Seudre, magnifique. Béatrice, on y attend. Bonjour Béatrice.
1: Oui, bonjour.
0: Bon Béatrice, pas de crise énergétique ici, je suis 100% électro. Des premiers dirigeables au dernier super étendard. Que vous ont inspiré ces deux indices, chère Béatrice?
1: Oui, j'ai pensé à Cognac.
0: Pourquoi Cognac?
1: La base de Cognac, en fait.
0: Ah, les super étendards, les avions, la base de Cognac, Château Bernard. Est-ce la bonne destination? Oui. Non. Pas de Château Bernard ni de Cognac. On vous embrasse. Merci de jouer avec nous,
1: merci.
0: Béatrice. À très bientôt.
1: Allez, bonne journée et merci pour la radio.
0: Merci à vous, surtout de nous écouter. 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Allez, je rajoute le dernier indice. 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

0: Le souhaitest à vous, ici La Rochelle, pour se rafraîchir la mémoire. Ça fait du bien avec Shadé. Restez bien avec nous, le jeu d'énigmes se poursuit. On géolocalise un ambassadeur en Charente et en Charente-Maritime. Mais là, on va prendre la direction du Tour, la Grande Boucle. 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On va retrouver la moto ici avec une bonne nouvelle. Un Français pris sur le Tour.
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3: Ah, quoi de mieux que deux Français en tête de cette troisième étape du Tour de France au moment où la Grande Boucle revient sur notre territoire après deux jours et demi en Espagne. C'est la troisième étape entre Granollers et les Angles dans les Pyrénées orientales. On est à 30 km pile de l'arrivée et pour le moment, Nicolas Prodhomme est là, le Savoyard, en tête avec à ses côtés. Alex Baudin est en tête, le Savoyard, avec à ses côtés eh bien un autre compagnon d'échappée tout à l'heure qui est toujours présent, c'est Nicolas Prodhomme. Il compte 1 minute 13 d'avance sur le peloton maillot jaune emmené par l'équipe UAE de Tadej Pogacar. Il y a des poursuivants intercalés à une trentaine de secondes. Les hommes de tête, Thomas Coignac, vous qui êtes sur la moto ici, sont dans l'ascension du col du Calvaire, col de troisième catégorie. Deux questions à vous poser, Thomas. Fait-il toujours aussi chaud? Les hommes de tête sont-ils en train de bien s'entendre? Y a-t-il du monde sur la route aussi? Parce qu'on sait, sur les 40 derniers kilomètres, il ne doit pas y avoir de monde sur les bords de la route.
4: Alors, vous avez trois questions, finalement.
3: Oui, trois questions.
4: Je vous dis qu'il y a du monde sur la route, effectivement, que ce soit dans les villages. On est passé tout à l'heure à Ur, on vient de passer à Targasson. Et là, il y a du monde, évidemment, devant les habitations. Et puis même dans ce col, parce qu'en fait, il y a des camping-cars, des gens qui étaient probablement arrivés hier avant que la décision ne tombe, ou depuis plusieurs jours. Eh bien, ils sont toujours là. Du côté de la chaleur, 30 degrés, alors qu'on est quand même à 1600 mètres d'altitude à Targasson. Donc c'est peut-être ça qui donne son nom au col, qui fait que c'est un calvaire de le monter, parce qu'il n'est pas si difficile, mais sous 30 degrés, c'est plus compliqué. Et puis les deux hommes de tête, Alex Baudin, Nicolas Prodhomme, qui s'entendent parfaitement bien, eux qui étaient encore coéquipiers chez l'équipe Decathlon à G2R l'an dernier.
3: Exactement. Prochain point sur votre radio ici, dans 30 minutes désormais.
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0: Pour rappel, à La Rochelle, vos chiens doivent être tenus en laisse et leurs déjections ramassées. Vous avez pour cela 140 distributeurs de sacs à déjection canine que vous pouvez localiser via l'appli La Rochelle au bout des doigts. Sachez également que des espaces de liberté existent, comme au parc Franck Delmas. C'est des séances d'éducation canine et de sociabilisation de vos chiens sont proposées à Mireuil et Villeneuve-les-Salines par la régie de quartier Diagonale. Nous tenons bien évidemment à disposition le numéro de téléphone si vous le souhaitez.
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0: Et Laurent Bouzy nous rappelle que nous sommes placés en vigilance jaune, orange même.

0: Give me love, ici La Rochelle avec Sia. Allons voir du côté du standard. Sia, la bonne réponse. Eh oui, parce que le jeu de l'énigme arrive à son terme. C'est le dénouement, au savoir où nous attend notre ambassadeur pour lier cette destination à son actualité. Pas de crise énergétique, je suis 100% électro, des premiers dirigeables au dernier super étendard. 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Nous sommes avec François qui est à Barbezieux-Saint-Hilaire, enchanté. Salut François.
1: Et bonjour Daniel.
0: Bon, cher François, que vous inspirent ces trois indices ?
1: Alors, j'ai décortiqué un petit peu. Oui. Je pensais à la commune de Mainfond,
0: oui.
1: Car tous les deux ans, il y a la Coupe des Montgolfières.
0: Absolument. C'est absolument voilà. Grand rendez-vous.
1: Alors, oui.
0: Donc, vous m'emmenez à Mainfond. Concernant le 100% électro, on est, selon vous, dans les clous également, et puis les cordages.
1: Je sais pas.
0: Bon, bah, écoutez, on va voir. Aïe, aïe, aïe, là, le ballon n'a pas décollé, je suis décollé.
1: Tant pis.
0: Merci François, merci de votre fidélité. Daniel. À très bientôt. Ouais. Chantal nous a rejoint depuis Pont. Bonjour à vous Chantal.
2: Bonjour.
0: Chantal, trois indices, une destination, où est-ce que vous m'amenez ?
2: À Rochefort-sur-Mer.
0: Pourquoi ?
2: Alors, j'ai pas tout entendu, mais c'est les cordages.
0: Ah, les cordages, ben oui ! L'acrobranche, l'arsenal des mers, peut-être que vous avez expérimenté.
2: Oui.
0: Hein, non, vous n'êtes pas monté en haut des mâts. Vous n'avez pas cette envie.
2: Non, mais j'en ai entendu parler.
0: Je vous comprends, je ne l'ai pas fait non plus. Hein. Mais bon, ça paraît effectivement très impressionnant. Alors, pour reprendre dans l'ordre, pas de crise énergétique, je suis 100% électro. C'est le grand festival de musique électro, le Stéréoparc Festival sur le site de la Corderie du 24 au 25 juillet. Des premiers dirigeables au super étendard. Je fais référence aux 100 ans d'histoire aéronavale à Rochefort et surtout ce musée de l'aéronautique navale, deux grands hangars pour découvrir des modèles grandeur nature unique et puis effectivement l'acroma, vous l'avez dit. Bon, vous êtes plutôt guépard, loutre géante ou panda chinois ?
2: Le guépard,
0: bah oui, non, mais de toute façon vous aurez l'occasion d'y aller souvent. Si le sort vous désigne jeudi, une chance sur quatre, c'est deux passes annuelles pour aller quand vous voulez aux eaux de la Palmyre. Pour célébrer 60 ans d'histoire et de préservation, c'est un lieu unique. C'est la première étape que vous avez franchie avec beaucoup de succès, Chantal, et peut-être donc à jeudi.
2: Peut-être jeudi.
0: Écoutez, on vous embrasse.
2: Merci beaucoup.
0: Merci de votre fidélité. À très bientôt. On va retrouver notre ambassadeur tout de suite du côté de Rochefort. Monsieur Philippe Duprat est avec nous. Bonjour, monsieur l'ambassadeur.
3: Bonjour.
0: On est avec vous et on est avec également la société de géographie. On va s'intéresser à un musée archéologique particulièrement intéressant. Puis en plus avec ces canicules, ça nous permet de prendre de la fraîcheur. Donc on va avec vous pénétrer dans ce musée installé dans l'ancienne église Notre-Dame. Je parle sous votre contrôle, église Notre-Dame du XIIe siècle, c'est bien cela ?
3: Oui, c'est ça.
0: Alors, c'est donc la vieille paroisse, avenue Rochambeau à Rochefort. Alors, ce musée présente de manière permanente des objets rassemblés par votre société de géographie depuis le paléolithique, jusqu'à nos jours presque.
3: Oui, jusqu'au 19e siècle exactement.
0: Alors, tout cela est recensé de quelle manière ? Expliquez-nous. Faites-nous une petite visite sommaire, s'il vous plaît.
3: Alors, ce sont des collections qui ont été rassemblées par la société de géographie quand elle fouillait dans les années 1960. 70 et 80. Et donc, elle fouillait dans les environs de Rochefort et il y a eu des grandes fouilles du néolithique, du gallo-romain, du gaulois et même du Moyen-Âge.
0: Très et bien. Donc, oui, allez-y, enchaînez, vas-y.
3: Tout cela est présenté chronologiquement.
0: Il y a plusieurs collections. Ce qu'il faut préciser, c'est que donc l'ouverture de ce musée archéologique va être plus fréquent durant cet été. Et c'est la raison pour laquelle on est ensemble cet après-midi, puisque vous allez ouvrir les mercredis et les samedis de 14h à 18h.
3: C'est ça. Alors, toute l'année, nous sommes ouverts le mercredi après-midi. Toute l'année, vacances comprises. Et là, il y a un effort qui a été fait pour le mois de juillet, où ce sera ouvert aussi le samedi de 14h à 18h. Mais seulement au mois de juillet.
0: Très bien. Ouverture supplémentaire essentiellement en juillet pour prendre toute la dimension de ces trésors qui ont été trouvés parmi les chantiers de fouilles autour de Rochefort, de la préhistoire, de l'époque gallo-romaine, de l'Antiquité tardive et de la période médiévale, mais également jusqu'au 19e siècle. Un exemple précis, s'il vous plaît, de des collections ou un objet particulièrement remarquable que vous pouvez mettre à l'honneur cet après-midi.
3: Alors, il y a un objet particulièrement remarquable qui est un claveau roman de l'ancien portail roman, totalement détruit actuellement, puisque l'église a été détruite pendant les guerres de religion. La façade a été totalement détruite, ainsi que le voûtement. Et on a retrouvé, en fouille, devant la porte, un claveau exceptionnel du XIIe siècle, représentant un vieillard de l'Apocalypse. Et ce claveau est régulièrement exposé dans les expositions romanes.
0: Voilà, profitez de la fraîcheur et surtout de ces trésors qui sont proposés dans ce musée archéologique de la vieille paroisse qui est à Rochefort, qui est donc ouverte plus fréquemment en juillet, les mercredis et les samedis de 14h à 18h. Merci d'avoir été là avec nous et à très bientôt. Au revoir.
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0: Ici La Rochelle, c'est le bon son de Charles de Cardin qui nous accompagne. Phil Collins, juste après le flash qui arrive de 17h.
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0: C'est un bel après-midi qu'on partage. Merci d'être avec nous. Il est 17h. Un point sur l'actualité avec vous, François Petit-Demange.
2: Un cas de dingue va obliger à procéder à une démoustication nocturne à Benon, dans le nord de la Charente-Maritime. La mairie de Benon relaye une information de la préfecture et de l'agence régionale de santé. Une personne porteuse d'arbovirose, la dingue donc, qu'elle avait contractée lors d'un séjour à l'étranger, c'est ce qu'on appelle un cas importé. Cette personne a séjourné dans le secteur de Benon et une enquête a confirmé la présence de moustiques tigres au même endroit, au même moment. Or, ces moustiques tigres sont susceptibles de transmettre la dengue à d'autres humains s'ils ont piqué la personne malade. Le service d'émoustication du conseil départemental de la Charente-Maritime, mandaté par l'ARS, va donc procéder à une opération de démoustication dans la nuit de mardi à mercredi. Ce sera entre 23h et 6h. Une grande partie de la France rejoindra demain nos deux Charentes en vigilance orange canicule. 61 départements basculeront demain. Charente-Maritime et Charente sont passés en alerte à midi aujourd'hui avec des températures allant jusqu'à 40 degrés d'ici demain. C'est le troisième épisode caniculaire en moins de 2 mois. Un incendie est en cours à Nieul-le-Virouille en Charente-Maritime, précisément au lieu dit le Bois épais. Les pompiers de la Charente-Maritime indiquent qu'ils interviennent actuellement sur cette commune pour un feu de chaume et de ballots de paille en propagation libre, disent-ils. Ils disent également être en train de défendre des habitations. Ils demandent d'éviter le secteur. Une trentaine de pompiers avec de nombreux véhicules sont mobilisés actuellement sur la commune de Nieul-le-Virouille. Nos deux Charentes sont en vigilance orange pour les risques de feux de forêt, comme de nombreux autres départements, risque considéré comme élevé. Des pompiers de la Charente sont aussi partis en renfort dans les Pyrénées-Orientales. 18 pompiers charentais partis hier de Barbezieux avec 7 engins. Ils ont rejoint Rivesaltes pour être déployés pendant 4 à 6 jours sur le feu qui dévaste une partie des Pyrénées-Orientales. Le 10-17 est également parti renforcer les effectifs dans le sud. Une trentaine de pompiers de la Charente-Maritime sont positionnés en réserve à Narbonne dans l'Aude, prêts à intervenir en cas de besoin. La canicule qui a une nouvelle fois des conséquences dans différents secteurs. Les déchetteries de l'agglomération de Royan sont ouvertes de 7h à 14h aujourd'hui et demain. Même chose pour celle du syndicat mixte Cyclade qui concerne une bonne partie de la Charente-Maritime, Aunis et Saint-Onge. Les 22 déchetteries sont ouvertes de 7h à 13h. La collecte des déchets peut aussi démarrer plus tôt le matin dans le secteur de Cyclade. Et puis on va commencer la série des annulations de feux d'artifice du 14 juillet. Ça commence par Saint-Georges-du-Bois près de Surgères. La mairie annonce que le feu d'artifice prévu le 13 juillet est annulé à cause des conditions météo. Afin de garantir la sécurité de tous, il sera reporté à une date ultérieure. Le pont suspendu de Tonnet-Charente a remporté ce matin le 3e prix du Grand Prix du patrimoine et tourisme local de la Fondation du patrimoine en partenariat avec Airbnb. Ça permet au monument de recevoir 100 000 euros pour participer aux travaux dont il a besoin. Il manque 3 millions d'euros sur les 8 nécessaires, la plus grande partie venant des collectivités. Le pont suspendu de Tonnet-Charente a été construit en 1842. Il est l'un des tout premiers ponts suspendus construits en Europe. Le plus ancien ouvrage d'art de l'estuaire de la Charente. Il est encore utilisé par les piétons et les cyclistes. La météo, Daniel ?
0: Chaude pour ces prochaines heures, bien évidemment, avec des températures cette nuit qui ne descendront pas en dessous de 22 degrés. Ça va se confirmer encore les nuits prochaines. Nous restons en vigilance orange avec beaucoup d'attention pour nos aînés, pour nos seniors. Pensez à vous hydrater. On prend le plus souvent de leurs nouvelles pour demain. Un soleil qui va dominer largement du matin jusqu'au soir et les températures vont exploser demain puisque c'est 40 degrés que nous attendons en moyenne sous abri à La Rochelle. 41 degrés pour le Champ de Mars Angoulême.
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0: Et malgré la canicule, il y met du cœur. Pour la suite du son, voici Phil Collins.

0: Le son collector de Phil Collins avec Two Hearts.
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0: Notre cœur bat pour les francopholies qui s'annoncent cette semaine. Vendredi, nous serons en direct d'ailleurs du Cours des Dames pendant les 5 jours du festival. Le grand studio ici La Rochelle qui sera installé au cœur de l'événement et viendra nous rendre visite. Beaucoup de vedettes sont annoncées, bien évidemment. Chloé Bidet a choisi de faire un focus sur Véronique Sanson, grande habituée des francopholies, qui ne sera pas là cette année, mais qui viendra nous rendre visite si sa santé le permet. On croise les doigts, bien évidemment. Pour le festival Brass Festival, vous le mettez dans l'ordre. Elle sera là pour ce mois de juillet. Et puis, l'actualité, bien évidemment, tout au long de ces 3 semaines, c'est La Grande Boucle, votre radio partenaire officiel du Tour de France. Nous en déployons toutes les demi-heures. Et là, on va vivre l'arrivée dans quelques petites minutes avec les Français qui ont performé pour leur retour sur le territoire tricolore et notamment un Alex Baudin qui demain sera paré de cette nouvelle tunique. Et oui, il portera le maillot à pois. Il a particulièrement performé, le Français, aujourd'hui. S'est laissé rattraper cette arrivée au sprint. On va la vivre ensemble dans quelques petites minutes. Vous restez bien avec nous juste pour nous amener à l'arrivée. Le son parfait d'Amir.

0: parfaite pour moi.
1: La soirée sera parfaite à Confolens, au Théâtre des Ribères, jeudi 13 août. Amir, la tête d'affiche du festival. Événement ici, La Rochelle, à ne pas rater. C'est son retour marquant au sommet. Allez, l'arrivée du Tour de France, c'est maintenant, c'est parti.
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3: Au moment où le peloton maillot jaune entame la dernière difficulté de la journée, la montée vers les angles, 1,7 km à 6,5% et les favoris sont là. L'explication comme hier avec notamment Isaac Del Toro, le Mexicain de 22 ans, vainqueur hier, Tadej Pogacar, son équipier, son leader dans l'équipe UAE qui a demandé à sa formation de rouler toute la journée est également là. 1,5 km encore après les 186 16 km entre Granollers et la station des Angles, ici dans les Pyrénées orientales. Et ils n'ont absolument pas laissé l'occasion aux échappés d'aller jouer la victoire. Il y a eu jusqu'à 18 membres dans l'échappée qui a mis du temps à se dessiner. Et longtemps, Alex Baudin, le Français, était en tête. Il a été repris, malheureusement pour lui, le Savoyard, à 10 km de l'arrivée. Et là, on voit notamment les équipiers également de Jonas Vingegaard qui sont présents. Thomas Coignac, vous êtes sur la ligne d'arrivée?
4: Oui, exactement, Bruno.
3: Avec les cadors qui vont s'expliquer une nouvelle fois. On l'a vu, Pogacar, Vingegaard et notamment Pogacar, personne ne veut laisser les échapper remporter la moindre victoire sur ce Tour de France. Hein.
4: Bah oui, on a été surpris. Hein. On pensait que c'était une étape pour les échapper. On pensait que Jonas Vingegaard voulait s'alléger du poids de ce maillot jaune. Et puis finalement, eh bien, ça a été la déception pour les hommes de tête, notamment pour Alex Baudin. Mais on ne va pas s'en plaindre, Bruno, ça va nous donner. C'est en train de nous donner une nouvelle très belle explication entre les favoris, comme sur les pentes de la colline du Stade Olympique de Barcelone.
3: On a passé la flamme rouge et c'est Isaac Del Toro qui mène la danse en file indienne. Derrière lui, Tadej Pogacar avec son casque jaune, Vingegaard juste derrière lui et Paul Sexas, le Français de l'équipe Groupama CMA CGM qui est juste là également. On l'a vu remonter le peloton tout à l'heure. Ça va être une nouvelle fois une possibilité d'explication entre les favoris, alors qu'on voit quand même, hein, de part et d'autre derrière les barrières quelques spectateurs qui sont présents malgré l'interdiction. Ils étaient probablement présents dès hier ou avant-hier pour voir les coureurs arriver ici aux Angles à 1800 mètres d'altitude. Avec Pogacar toujours dans la roue d'Isaac Del Toro, comme hier lors de l'arrivée à Montjuïc sur les hauteurs de Barcelone. Finalement, Pogacar a laissé son jeune Mexicain l'emporter avec une extrême facilité. Pogacar, on va le voir si c'est lui qui accélère sur les derniers kilomètres, suivi par Vingegaard dans la roue. Ils sont là, les favoris, avec une dizaine d'hommes détachés désormais. Paul Sexas en quatrième position dans la roue de Jonas Vingegaard, le maillot jaune, qui possède 6 secondes d'avance sur Pogacar, et ça se durcit désormais avec l'attaque de Tadej Pogacar. Il y va désormais à 200 mètres de la ligne. Vingegaard ne peut pas suivre, Paul Sexas non plus. Il y va très facilement, le Slovène, pour aller probablement cueillir une nouvelle victoire sur ce Tour de France. Il a 5 mètres, 10 mètres d'avance. Il va lever les bras très facilement. Tadej Pogacar, première victoire sur ce Tour 2026. Lulu, le grandissime favori, à sa propre succession avec quoi 3-4 secondes d'avance sur Vingegaard. Il y a de grandes chances au jeu des bonifications que le Danois conserve son maillot jaune. Mais on a vraiment la confirmation de ce que l'on attendait, ce que l'on a aperçu hier. Tout simplement, Tadej Pogacar est dans une forme excellente et au-dessus du lot très facilement. Hier, il a laissé, et il le sentait, son jeune équipier mexicain Isaac Del Toro l'emporter. Et là, sur la troisième étape, il est en train de reprendre son souffle. Tadej Pogacar déjà en train de boire un coup, mais forcément un immense sourire sous le soleil rayonnant ici aux Angles. On l'a vu à 15 km de l'arrivée avaler un dernier gel, beaucoup s'asperger. Il a fait jusqu'à 38 degrés sur les routes du Tour aujourd'hui, que ce soit en Espagne ou en France. Il a même eu le temps de se retourner, Tadej Pogacar, pour finalement, juste après la petite bosse, saluer tranquillement et fêter cette victoire, une nouvelle dans le Tour. Il ne va probablement pas prendre les commandes. On va attendre quand même les réactions et aussi les les écarts, mais très honnêtement, il fait une différence folle. Tadej Pogacar, alors que les Français ont roulé, on y a cru à un moment donné avec Alex Baudin en tête pendant un bon moment. Il a tenu une dizaine de kilomètres, mais finalement, eh bien, c'est assez compliqué une fois que le rouleau compresseur de l'équipe UAE se met en place. Tadej Pogacar, que l'on a sous les yeux là et qui a apporté son accélération, mais vraiment assez impressionnante après le relais d'Isaac Del Toro à 200 mètres de la ligne. Et franchement, Vingegaard a pu suivre pendant 50 mètres à peu près. Sexas est derrière Vingegaard et il y a un petit écart. Et ensuite, eh bien, il fait vraiment la différence très très facilement avec une vingtaine de mètres d'avance sur son principal concurrent. Vingegaard, le Danois, pour le maillot jaune. Thomas Coignac en fond de ligne, y a-t-il?
4: Oui, j'étais aux côtés de Paul Sexas.
3: Oui, le Français, hein, Paul Sexas, qui fait troisième
4: qui trouve que, et qui dit c'est pas mal. Hein, il était plutôt content de sa performance. Il m'en a manqué un petit peu pour accrocher les deux autres. Voilà les mots de Paul Sexas, qui était pas loin de pouvoir suivre eh bien, les meilleurs. Tadej Pogacar sur son accélération notamment, et qui a terminé évidemment fatigué comme tous les autres. Il a mis du temps à reprendre son souffle. Il a bu. On a dépassé très largement les 30 degrés toute la journée. Et il est à sa place quelque part. Paul Sexas, vraiment pas très loin eh bien, des meilleurs, et notamment de Tadej Pogacar.
3: La 22e victoire de Tadej Pogacar sur le Tour de France, bien lancé, bien évidemment, pour aller chercher un 5e sacre. Il remporte cette 3e étape du Tour de France, le champion du monde slovène, avec 2 secondes d'avance sur...

0: de nouveau expliqué. On n'a pas vu Evenepoel, hein. Il termine huitième alors qu'hier il était mieux placé. Et Isaac Del Toro, le vainqueur de l'étape d'hier, est neuvième devant Ayuso. Beaucoup de cadors de ce Tour de France présent. Les baroudeurs espérés, pourquoi pas, on pense aux Français, champion de France Romain Grégoire, espéré avec cette étape, pourquoi pas aller chercher quelque chose d'intéressant, au moins se montrer et pourquoi pas jouer la gagne. Mais encore une fois, quand Tadej Pogacar, le boss de ce peloton, décide de mettre en route, eh bien, à un moment donné, il avait même 5 équipiers avec lui qui roulaient en file indienne. Thomas Coignac, peut-être une réaction ou pas sur la ligne avec les coureurs qui arrivent et qui passent probablement devant vous, notamment peut-être d'autres Français.
1: Oui, exactement. Je me rapproche notamment d'Alex Baudin qui va prendre le maillot à poids ce soir. Alex Baudin, après avoir fait une grande partie de la journée en tête et qui là, un grand sourire, félicité par Raúl García Pierna qui était dans l'échappée avec lui, l'Espagnol Alex Baudin qui est en train de filer vers le protocole pour recevoir tout à l'heure son maillot de meilleur grimpeur, Bruno.
0: Avec Tadej Pogacar, le visage forcément radieux, il s'empare du maillot jaune dès la troisième étape de ce Tour de France là, et il l'avait probablement coché. On ne pensait pas à lui qui n'avait pas trop aimé la longueur du protocole, porter le maillot jaune si longtemps la saison dernière et toutes les obligations qui en découlent derrière. Et finalement, eh bien, on a vraiment l'impression qu'il ne souhaite pas le voir, ce maillot jaune, sur les épaules de son principal concurrent, Jonas Vingegaard. Il lui chippe dès la troisième étape, alors que le Danois le portait depuis le contre-la-montre par équipe terminé à Montjuïc, à Barcelone samedi. Et Tadej Pogacar est finalement de nouveau en tête de ce Tour de France avant la quatrième étape demain, qui amènera les principaux concurrents de ce peloton de Carcassonne à Foix. Cette fois-ci, elle sera 100% française. Absolument. Cette étape, mais on le sent très frais, Tadej Pogacar, après cet effort brutal. Oui, il a roulé dans les roues de ses équipiers pendant 196 kilomètres quasiment, et on l'a vu débouler à 200 mètres de la ligne pour finalement venir cueillir sa victoire d'étape, la première sur ce Tour 2026, et endosser le maillot jaune après cette troisième étape qui se termine ici aux Angles, partie de Granollers en Espagne.
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0: Lavoine, ici La Rochelle, pour une Begin avec toi. Comme tous les après-midi, votre rendez-vous testé et approuvé. Ça continue même pendant les vacances d'été avec des idées de loisirs. Et à l'occasion du Festival des Francofolies qui arrive pour cette fin de semaine, je précise que votre radio sera en direct depuis le Cours des Dames entre 16h et 18h tous les jours du festival avec de nombreux invités. Venez nous rendre visite. Chloé Bidet, vous avez décidé de nous parler d'un documentaire à voir en replay, un documentaire consacré à l'une des artistes qui a marqué le festival pour sa venue l'an passé. C'est Véronique Sanson.
1: Véronique. Véronique, sa vie, c'est la musique, son histoire est dans ses chansons. On parle de Véronique Sanson, l'histoire de cette jeune fille qui fait ses paroles, ses musiques et qui les chante. Sa voix à Véronique Sanson ne laisse personne indifférent. Dans ses paroles, on retrouve beaucoup d'émotions, du vécu, plein de choses et elle a bercé des tas de générations.

0: documentaire. J'ai eu la chance de le voir en avant-première et je dois dire que j'ai été complètement séduite. On se plonge dans des images d'archives. On voit sa vie passionnée avec Michel Berger, cette passion commune qu'ils avaient pour la chanson et ses chansons qu'ils utilisaient aussi pour se répondre chacun.
1: Et que reste-t-il aujourd'hui de votre passion partagée avec Michel Berger ?
2: Je crois qu'on a toujours la même, sauf que lui il fait sa musique de son côté et moi de la mienne.
1: Et là, vous communiquez comment maintenant avec lui ? Par chanson interposée ?
2: Parfois.
0: Alors, on suit la vie de Véronique Sanson, sa vie exilée aux États-Unis, une vie complexe et douloureuse par moments, à travers des archives d'interviews, des images de son fils, Christopher, des images de famille, des photos. C'est vraiment l'occasion aussi de redécouvrir son répertoire, de comprendre ses chansons. C'est vraiment très touchant. On revoit aussi la disparition de Michel Berger. C'était la plus merveilleuse personne, dit Véronique Sanson. Elle décide aussi de lui rendre hommage en chantant ses chansons, souvenez-vous, et notamment « Seras-tu là ?».

0: La réalisation est sublime, délicate et sensible, signée Tom Wolfe, qui a travaillé pendant 5 années pour réaliser ce biopic. En tout cas, Véronique, c'est testé et approuvé par votre radio ici La Rochelle.
1: Véronique, le documentaire, c'est à voir sur le site de France CV.
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0: Collector et c'est l'enchaîne avec le groupe Kin. Autre souvenir dans un instant, Daniel Balavoine. Et là, nous remontons comme nous le faisons tous cet été. L'histoire de l'humanité, nous sommes à Lascaux 4 en Dordogne, qui fête cette année une décennie d'existence à Montignac-Lascaux, lieu exceptionnel qui reproduit fidèlement l'ensemble de la grotte originale. Tout cet été, je vous le disais sur votre radio ici, La Rochelle, Clément Leblon vous en dévoile les secrets. Nous remontons en 1940 aujourd'hui pour la redécouverte, pardonnez-moi, de la grotte.
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2: Alors cette grotte de Lascaux, elle a une découverte peut-être mondialement connue. Selon la légende, le 8 septembre 1940, Marcel Ravida, un jeune garçon habitant de Montignac, se balader sur la colline que l'on appelle aujourd'hui la colline de Lascaux, avec son chien qui s'appelle Robot. Robot chasse un lapin, se coince dans un trou, et lorsque Marcel libère son chien, des cailloux roulent, ça résonne. Lui, à son tour, va rejeter quelques cailloux et entendre que ça résonne bel et bien. Et ici, dans la région, il y a une légende qui nous parle d'un veau d'or, d'un souterrain sur cette colline de Lascaux menant au manoir de Lascaux. Et donc, il décide de revenir 4 jours plus tard. Les copains avec lesquels il était le jour du 8 septembre où il découvre cette cavité ne pouvaient pas venir avec lui. Donc, en chemin, il rencontre 3 garçons de Montignac, Jacques Marsal, qui vient de Montignac. Les 2 autres ne sont pas de Montignac, Georges Agnel et Simon Coincas. Les garçons l'accompagnent et ensemble, ils vont agrandir ce trou et derrière, pour la première fois, y découvrir la grotte de Lascaux. Au début, ils ne voient pas les premières salles, mais au bout d'un moment, ils commencent à voir les peintures. Ils sortent de la grotte et décident que cette grotte, eh bien, ce sera leur secret, hein, mais que personne n'ira voir Lascaux un jour. 3 jours plus tard, tout le village de Montignac, bien sûr, sait que cette grotte est découverte, que cette grotte existe bel et bien, dont Léon Laval, le professeur des écoles, le maître d'école, l'instituteur de Lascaux, de Montignac sur Vézère à l'époque. Léon Laval va à son tour descendre dans la grotte, constater que ça ressemble bel et bien à des peintures préhistoriques, mais il veut quand même une authentification officielle. Donc il va contacter le spécialiste de la préhistoire. Et en 1940, ce monsieur, c'est l'abbé Breuil, surnommé le pape de la préhistoire. L'abbé Breuil, on a de la chance dans notre malheur, on est en début de Seconde Guerre mondiale. Donc il était venu se mettre en sécurité, en zone libre, à Brive-la-Gaillarde. Donc un jeune garçon de Montignac va prendre son vélo, aller jusqu'à Brive-la-Gaillarde, prévenir l'abbé Breuil. Et l'abbé Breuil sera dans Lascaux environ une semaine après la découverte pour l'authentifier officiellement comme grotte ornée préhistorique. Et c'est comme ça que commence finalement l'aventure de Lascaux.
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0: Joli rendez-vous, effectivement, avec notre histoire. Retrouvez l'intégralité dès à présent sur le site ici.fr. La suite de la musique, c'est tout de suite avec Daniel Balavoine.

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0: Donc, toujours placé en vigilance orange pour le phénomène canicule Charente et Charente-Maritime avec ces températures qui ne descendront pas en dessous des 22 degrés cette nuit. Pour demain, mardi, le soleil va dominer du matin jusqu'au soir. Les températures vont exploser, 40 degrés annoncés sur le secteur de Saintes, 41 degrés pour Cognac.
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0: Et on lui donnerait le bon Dieu sans confession, Marine.

0: Ici La Rochelle, la voix, la sympathie, la fraîcheur de Marie nous accompagne.
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0: Et on prend tout de suite la direction de Surgère qui devient la capitale enchante maritime de la bachata, cette danse traditionnelle dominicaine, pour nous initier à cette nouvelle perspective de sortie. Nous sommes avec Jessica qui est avec nous. Est-ce que vous êtes là, Jessica?
3: Oui, bonjour.
0: Bon, bonjour, on est très heureux d'être avec vous. On sent effectivement qu'on est déjà dans l'ambiance en écoutant votre léger petit accent, Jessica. Vous êtes vous-même originaire de la République dominicaine?
3: Non, mais mon cœur est entièrement là-bas.
0: Très bien.
3: Je suis française.
0: Ouais. C'est parfait. Bon, l'esprit est là-bas et les corps sont ici. Vendredi, dès 19h, Rosa de Luz organise sa toute première soirée bachata traditionnelle à la guinguette de Surgère. Je voudrais que vous m'expliquiez déjà, qu'est-ce qu'une bachata traditionnelle?
3: Alors, la bachata traditionnelle, on l'appelle aussi la bachata dominicaine ou la bachata authentique. C'est la vraie manière de danser la bachata comme en République dominicaine et non pas la manière européenne qui est beaucoup plus connue ici. Voilà.
0: C'est la traditionnelle, c'est quoi alors en fait?
3: Mais je le répète, en fait, c'est la vraie manière de danser la bachata comme en République dominicaine. Et du coup, c'est une approche qui est beaucoup plus ancrée dans le sol. Le guidage est très différent. Tout est très, très différent. Voilà. Bon. Et ce qui se passe, c'est qu'en fait, en Europe, on a développé depuis 20 ans un autre style. Et quand on parle de bachata, les gens pensent plus à ce style-là qu'à l'authentique, à la traditionnelle. Donc moi, mon objectif, c'est vraiment de faire connaître la vraie, l'authentique, la traditionnelle qui vient vraiment de République dominicaine et qui est très différente.
0: Bon, on va pouvoir s'initier puisqu'une heure d'initiation gratuite sera ouverte à tout niveau, suivie de la grande soirée dansante latino. Qui seront les personnes qui nous encadreront vendredi?
3: Eh ben moi-même, Yessi, et puis vous retrouverez également sur place toute l'équipe de l'asso Rosa de Luz, Karine, Nathalie, Lola, voilà, plein de belles personnes qui seront sur place pour vous accueillir, et les élèves et les passionnés de bachata authentique qui sont de plus en plus nombreux.
0: Une danse qui se danse en couple, hein?
3: On peut danser seul, on peut danser à deux, on peut danser entre copines. Voilà, c'est une approche très, très, très différente des danses latines connues en Europe.
0: À partir de 19h vendredi, la température sera suffisamment clémente pour pouvoir danser ou ça va se décaler un peu dans l'horaire?
3: Peu importe, même s'il fait chaud, on sera vraiment dans l'ambiance de République dominicaine et dans tous les cas, on va s'éclater. Je pense que voilà, si on en ressent le besoin, on décalera un petit peu, mais on se retrouve tous autour d'un verre dès 19h déjà pour tâter l'ambiance, on va dire.
0: On va parler du lieu, on va parler de cette guinguette. Bon, vous êtes complètement acquise à la cause de la bachata. Cette danse, c'est aussi le reflet culturel de cette île, de cette République dominicaine. Pourquoi elle doit être redécouverte? Pourquoi on doit comme ça aller à la rencontre de cette identité culturelle de danse, cette bachata?
3: Ouais, c'est une question super puissante. Vous avez 3 heures. Non, je plaisante. Parce qu'en fait, cette bachata authentique, elle a énormément de magie, à la fois sur l'âme, sur le corps, sur plein d'aspects pour les gens, sur cette connexion aux autres, la connexion à soi, la connexion à la musique. C'est vraiment une approche. En fait, c'est pas juste une danse. C'est beaucoup plus que ça. C'est un état d'esprit, c'est une manière de vivre, de faire la fête, d'apprécier la vie dans tous ses instants, qu'ils soient durs ou beaux. Et donc, la bachata représente tout ça pour moi. Ce que j'essaye d'enseigner. Voilà.
0: Écoute, on va se retrouver vendredi à partir de 19h dans cette belle guinguette de Surgère qui est située au cœur de la ville de Surgère.
3: Oui, tout à fait. Au cœur de la ville de Surgère et au frais, sous les arbres. Donc, ça devrait aller normalement.
0: Très belle soirée d'initiation dans ce latino. Ça se passe à Surgère et c'est ce vendredi. Et c'est à 19h. Merci de nous avoir initié la bachata, l'authentique, je précise.
3: Merci énormément. Merci beaucoup.
0: Et nous, on repart vers des latitudes plus hautes. C'est la ville de Dublin, c'est l'Irlande, c'est U2, c'est la légende. With or without you, c'est la suite du son maintenant. Restez bien avec nous. Voici la légende de U2 qui nous amènera gentiment vers 18h, heure où nous prendrons connaissance de l'actualité.

C'est le son du YouTube. Restez bien avec nous, le journal à 18h. Il y aura More Than Talking pour nous climatiser, nous rafraîchir la mémoire dans un instant. Et là, c'est l'instant fraîcheur avec le son Extreme.

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0: Ambiance années 80, le brushing est parfait avec les Modern Talking. Un petit peu comme celui de Laurent Petit-Guillaume qui vous amènera encore plus au cœur des années 80 tout à l'heure entre 19h et 20h. On n'en est pas encore là, les dernières nouvelles toutes fraîches arrivent maintenant.
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0: Ici, c'est une belle soirée qui s'annonce. Merci d'être avec nous. Il est 18h. Le journal, c'est avec vous, François Petit-Domanche.
2: Une opération de démoustication sera organisée dans la nuit de mardi à mercredi, demain soir, à Benon, dans le nord de la Charente-Maritime. C'est la conséquence du signalement d'un cas de dengue à Benon. Une personne a contracté l'arbovirose à l'étranger avant de séjourner dans la commune. Or, des moustiques tigres étaient bien présents à Benon au même moment et ils sont susceptibles de transmettre la dengue à d'autres humains s'ils ont piqué la personne malade. Le service des moustications du conseil départemental de la Charente-Maritime a donc été mandaté par l'agence régionale de santé pour procéder à une démoustication à Benon dans la nuit de mardi à mercredi entre 23h et 6h. C'est la seule manière de stopper ou de freiner les épidémies, explique Charles Tison, le directeur d'Altopictus, entreprise spécialisée dans la surveillance et la lutte contre le moustique tigre.
3: L'objectif, c'est de venir stopper le risque de transmission locale. Finalement, on n'a pas encore de vaccin, de médicaments qui stopperaient cette maladie, donc on vient stopper l'épidémie en stoppant le vecteur. Les produits utilisés sont des pierrettes, soit de synthèse, soit d'origine biologique, mais c'est la même classe de molécules. Et on peut aussi utiliser des produits biologiques pour tuer les stades larvaires. Il y a des nouvelles technologies qui se développent. On a parlé des pièges, donc il faut analyser. Il y a des rapports de l'ANSES là-dessus qui préconisent quels pièges. Et il y a des techniques innovantes qui, j'espère, pourront remplacer demain la lutte, pourquoi pas, par insecticides. Il faut aller chercher l'information principalement auprès de l'ARS, mobiliser les citoyens pour qu'on agisse tous. On pourrait dire qu'en travaillant 3 heures par jardin par an, on pourrait diminuer très fortement les densités de moustiques qu'on rencontre pendant l'été.
2: Les infos sur la démoustication à Benon demain soir sont à retrouver sur ici.fr. Un feu de végétation a menacé des habitations cet après-midi à Nieul-le-Virouille, entre Jonzac et Mirambeau. Les pompiers de la Charente-Maritime évoquent un feu de chaume et de ballots de paille en propagation libre. Ils ont dû protéger des habitations, qualifiées de points sensibles. Une trentaine de pompiers sont mobilisés depuis 15h50 avec 5 lances et une dizaine d'engins. À 17h, ils indiquaient que la propagation des flammes était stoppée et que les bâtiments avaient été épargnés. La météo des feux de forêt pour demain est encore très inquiétante. 3 départements, dont nos voisins des Deux-Sèvres, seront en vigilance rouge feux de forêt demain, avec un risque qualifié de très sévère. Ça concerne aussi l'Essonne et le Vaucluse. La Charente-Maritime et la Charente sont toujours en orange demain pour un risque de feux de forêt considéré comme élevé. Le 10-17 considère même le risque comme très sévère sur les secteurs de l'Aunis et de la Saintonge. Rappelons que nos deux Charentes sont aussi en vigilance orange canicule depuis ce midi. Et encore demain, on attend 40 degrés par endroit. Il faisait 39,8 degrés à Sainte tout à l'heure à 16h. C'est le 3e épisode caniculaire en moins de 2 mois. On sait qu'il se multiplie en raison du dérèglement climatique engendré par l'activité humaine. Une opération de sensibilisation aux mégots de cigarettes a été lancée ce matin à La Rochelle. Cette grande campagne qui vise à apprendre à ne plus jeter ses mégots par terre est lancée dans 22 villes de France, dont La Rochelle. Une opération menée par la Confédération des Buralistes, la ville de La Rochelle et Alcom, l'éco-organisme dédié à la réduction des mégots dans l'espace public. Près de 14 000 petits cendriers de poche seront ainsi distribués jusqu'à dimanche dans 28 bureaux de tabac de La Rochelle. Une petite boîte en aluminium, facile à glisser dans la poche, Gérald Paris.
4: Oui, et même si ces cendriers de poche ne sont pas nouveaux, il faut toujours et encore sensibiliser le grand public à ne pas jeter ces restes de cigarettes au sol. Un chiffre est d'ailleurs très parlant, Bastien Huet, délégué régional d'Alcom.
5: Le mégot est un déchet très très présent, puisque un déchet abandonné sur 2 dans l'espace public est un mégot. Aujourd'hui, on retrouve près d'1,5 mégot tous les 10 mètres linéaires en France.
4: Et même 3 fois plus en environnement urbain. Et pourtant, ce petit geste de jeter son mégot à la poubelle, ce n'est pas bien compliqué. Une habitude pour Ludovic, un fumeur de La Rochelle à la retraite.
6: Je décrase et je mets une poubelle de ville.
5: Vous faites tout le temps attention?
6: Oh bah oui, il faut. Hein.
4: Pour les autres, ces petits cendriers de poche sont très pratiques et surtout très simples à utiliser. Michel l'a pour une première fois en main.
7: Alors, fallait appuyer dessus et voilà. Ah oui, ils sont pratiques, ils sont très bien. Puis c'est discret, ça se met dans les poches, dans les sacs, c'est génial.
4: Et à La Rochelle, pour être plus efficace encore, pour éviter de retrouver des mégots par terre, la ville a déjà mis en place une quinzaine de cendriers sur pied au centre-ville. Sophie Davisseau, adjointe à la propreté urbaine de la ville de La Rochelle.
8: La ville de La Rochelle les met à disposition gratuitement aux commerçants qui le souhaitent. Par contre, à la charge pour eux de les vider.
4: Un cendrier sur pied à 400 euros pièce, en plus des 15 en place, 6 autres seront installés dans les prochains jours dans le secteur du marché central.
2: Et Gérald Paris, à lire également sur ici.fr. Des dizaines de caravanes de gens du voyage se sont encore installées illégalement ce week-end en Charente-Maritime, en l'occurrence à Charon et à Nieul-sur-Seudre. À Nieul-sur-Seudre, pour la deuxième fois en 15 jours, plus de 120 caravanes, 500 personnes, se sont installées hier vers 16h près de la salle des fêtes sur un terrain agricole. Ils ont fait des branchements sauvages sur le réseau électrique. À Charon, ce sont plus de 200 caravanes qui sont arrivées hier rue du Château sur des terrains privés. Les propriétaires des terrains ont lancé des procédures judiciaires.
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10: Pour cette nuit, Météo France confirme, les températures ne descendront pas en dessous de 22 degrés, température largement au-dessus des valeurs normalement observées en cette saison pour demain. Nous restons toujours bien sûr en Charente-Maritime en vigilance orange pour phénomène canicule, un soleil qui va dominer largement du matin jusqu'au soir. Les températures explosent, demain 40 degrés attendus sur le Vieux-Port à La Rochelle, 41 degrés sur le Champ de Mars à Angoulême.
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10: J'ai pas envie de vous raconter d'histoire, mais c'est bien Gérard Blanc qui arrive maintenant. C'est...

0: en blanc, le son de Gérard en blanc, une autre histoire. Bah oui, c'est une autre histoire qui démarre maintenant, 18-19. On passe en mode apéro, tout va bien. Hein, on est bien installé à la fraîche, mais pas tellement. Mais enfin bon, on va faire avec, on va se rafraîchir. Avec le son d'élégance, vacances, j'oublie tout, ça va nous faire du bien. Et puis Mylène Farmer, c'est à son tour. On plonge au cœur des Franco, vous le savez, en fin de semaine, les Franco, ça démarre. On sera au cœur du dispositif, avec le studio installé Cour des Dames, pour faire vivre cet événement pleinement. Ce qui ne nous empêche pas, tout au long de ces jours qui précèdent l'ouverture des Franco, de se plonger dans les souvenirs des artistes qui ont marqué les Franco. Ça arrive dans un instant avec Chloé Bidet.
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1: Chloé Bidet.
2: Bonjour Sam Sauvage.
3: Bonjour.
2: Et merci d'être avec nous. Alors, quelle année folle pour vous. Une victoire de la musique et une belle montée en puissance hein, depuis l'été dernier, votre passage aux francophonies de La Rochelle. On vous retrouvera à nouveau sur la scène Jean-Louis Foulquier, mais pas en interscène. Hein. Cette fois, vous êtes tête d'affiche. Comment vous avez réagi quand on vous l'a annoncé?
3: Bah écoutez, c'est quand même une grande surprise, faut dire ce qui est. Disons que moi je m'y attendais pas, je pensais pas qu'on pouvait repartir comme ça depuis le chantier jusqu'à l'année d'après, sur la grande scène d'un coup, dont on avait déjà fait l'intercène avec Corentin, mon guitariste, et c'était déjà un souvenir assez incroyable.
4: On a 10 minutes La Rochelle, alors faut danser quoi. J'adore.
3: Donc là, je crois que c'est une surprise, mais une belle surprise. Et quand j'ai réagi, on n'y croyait pas tout de suite. Et après, je me suis dit que ça allait être super.
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0: qui danse partout et n'importe comment. J'adore.
1: Est-ce qu'il y a un souvenir en particulier qui vous a marqué ici à La Rochelle avec les Franco, que ce soit sur scène ou pas d'ailleurs ?
2: Alors, bien sûr, il y en a plein scène en termes de grandeur, de public, c'est assez impressionnant. Mais comment nous, ce qui nous fait le souvenir général, c'est, je crois que c'est l'ambiance du festival et l'accompagnement qui nous a été proposé par le chantier des Franco. Il y a quelque chose d'assez... moi, pourtant, qui ne suis pas très sensible à tous ces trucs de l'esprit de famille, tout ça. Disons que je ne fonctionne pas par ça de base. Là, je crois qu'il y a vraiment ça au Franco de La Rochelle. Il y a déjà le cadre qui est magnifique, forcément. Ça joue. Et puis il y a aussi cet esprit de groupe, de collectif. On est vraiment des artistes à part entière entre nous. Je veux dire, et on a la chance de jouer sur les scènes, les plus petites scènes, les grandes scènes. Donc je crois que le souvenir qui m'a marqué, c'est vraiment l'ambiance générale. C'est un peu notre plus beau souvenir de concert sur la journée qu'on a pu avoir avec mes équipes.
0: Il y a les gens qui cessent, qui n'ont pas les mots, les gens qui pèsent ce qu'on entend à la radio. Et il y a les gens qui dansent partout. Élève les bras comme ça, La Rochelle.
1: Merci, Sam Sauvage.
2: Merci beaucoup.
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0: questions des enfants sur la mer et les océans. Et ils sont nombreux à s'en poser des questions sur l'heure du bain. À tout de suite.
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1: Est-ce que je peux faire pipi dans la mer ?
2: Oui, mais pas à côté des autres baigneurs quand même.
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2: L'urine, c'est composé à 95% d'eau. Alors quand tu fais pipi dans la mer, c'est un peu comme si tu mélangeais de l'eau à de l'eau. Les 5 autres pourcents, ce sont des sels minéraux qui se trouvent déjà dans la mer, ou alors de l'urée, c'est ce qui donne l'odeur de pipi. Quand toi, tu fais pipi dans la mer, ça représente quelques centaines de millilitres qui vont se perdre dans des millions de milliards de litres d'eau. Ça n'a aucune incidence, ni sur la mer, ni sur ses habitants. Et puis tu sais quoi ? Faire pipi dans la mer, c'est bon pour la planète. Dans l'urine, il y a de l'azote. L'azote mélangé à l'eau de mer, ça crée de l'ammonium. C'est un nutriment, une petite nourriture qui est très appréciée par la flore sous-marine. Par les algues donc, et les autres petites plantes des mers. Donc faire pipi dans la mer, ça aide la végétation à grandir. Et comme les poissons mangent en partie cette végétation, eh bien ça les aide aussi.
1: C'est pour ça que l'eau est chaude à certains endroits.
2: Non, rien à voir. L'eau chauffe grâce à la chaleur du soleil. Ce qui veut dire que les eaux profondes sont plus fortes.

0: froides. Avec le courant, les eaux plus froides remontent et laissent de petits endroits d'eau plus chaude. Et les mouvements de la marée peuvent aussi jouer. Mais juste, si tu fais pipi dans l'eau, ne reste pas à côté des autres baigneurs. Et puis tu peux toujours penser à la baleine. Elle fait environ 950 litres de pipi par jour dans la mer. Ça fait presque 1000 bouteilles de lait.
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1: Il est incontestablement le plus fort, Tadej Pogacar, vainqueur aux angles de la troisième étape du Tour de France. 22e victoire sur la grande boucle pour l'ogre slovène. La 21e, c'était à Peyragudes, déjà dans les Pyrénées l'an dernier. Bruno Blanza, vous avez suivi cette troisième étape pour ici. Racontez-nous ce final avec cette dernière montée dans la station des angles.
2: C'est à 200 mètres de la ligne d'arrivée qu'il a vraiment fourni son effort. Pogacar, il était emmené par celui à qui il a laissé la victoire hier, hein, son équipier Del Toro, et c'était à ce moment-là vraiment qu'il décolle, qu'il part seul, hein, véritablement personne n'arrive à suivre derrière. Vingegaard est rapidement lâché, et puis il y a également Paul Sexas dans le coup. Il termine assez facilement, d'ailleurs c'est ça qui est impressionnant chez Pogacar, en regardant et en jetant un œil dans le rétroviseur, il termine avec 2 secondes d'avance sur Vingegaard, le trio Vingegaard avec Carapaz et avec Paul Sexas. Énorme, facile, c'est ça qui est dingue chez Pogacar, qui marque vraiment les esprits, plus qu'au classement, surtout mentalement, auprès de ses adversaires cet après-midi.
1: Et Tadej Pogacar qui fait coup double, hein, puisqu'il s'empare du maillot jaune de leader pour cette première étape avec une arrivée au sommet. On attendait de voir où se situait Paul Sexas. Eh bien, le jeune Français termine 4e dans le même temps que Vingegaard et Carapaz. Une bonne journée pour le Lyonnais.
3: C'était mieux qu'hier, pas eu de problème aujourd'hui. L'équipe a fait un très gros boulot pour me placer et pour me mettre dans les meilleures conditions. Et voilà, dans la montée, j'étais plutôt bien. Il m'en a manqué un peu pour accrocher les meilleurs. Voilà, 4e, c'est déjà bien.
4: Ouais, justement, en termes de sensation, au niveau du feeling, vous êtes content quand même?
3: Ah, je suis content. C'est un bel effort pour bien commencer le tour. Là, maintenant, je me sens bien et je suis content de la journée.
1: Cette troisième étape est l'arrivée du Tour sur le territoire français, sans public sur les 40 derniers kilomètres. C'est aussi la belle journée à l'avant de la course de plusieurs coureurs français, Clément Braz-Afonso, Joris Delbove, son équipier Matteo Vercher, repris à 26 kilomètres de l'arrivée, Nicolas Prudhomme, équipier de Paul Sexas, et puis Alex Baudin, le dernier à rendre les armes dans cette échappée composée de 18 coureurs, le coureur d'Albertville, repris par le peloton, lui en toute fin d'étape. L'autre consolation, le maillot à pois de meilleur grimpeur pour Alex Baudin.
5: C'était pas l'objectif premier, le maillot à pois. C'était, je pense qu'il y avait moyen d'aller chercher le maillot jaune aujourd'hui, mais j'ai existé pendant un petit moment à l'avant. Après, voilà, ils m'ont repris, donc j'ai tout donné, j'ai essayé. Il y a quand même une petite récompense avec ce maillot à pois, donc je suis content. C'est super cool, hein, quand je repense à quand je regardais le tour quand j'étais petit, ce maillot, il faisait. C'était le deuxième maillot après le maillot jaune qui faisait vraiment rêver, donc je suis super content de l'avoir.
1: Et le coureur de 25 ans dispute son deuxième Tour de France. On fait le point sur les classements de cette troisième étape avec le top 5 de cette étape remportée par Tadej Pogacar devant Jonas Vingegaard, Richard Carapaz, Paul Sexas et Tobias Johannessen au classement général. Pogacar leader, mais les écarts sont faibles, hein, c'est le moins que l'on puisse dire, Bruno.
2: Jonas Vingegaard, ils sont exactement dans le même temps, c'est assez rare, mais du coup Pogacar, grâce à ses meilleures places sur les trois premières étapes et notamment hier également, enfile le maillot jaune. Il y a déjà un petit écart ensuite avec un trio, Evenepoel, Del Toro, Ayuso, qui se tiennent autour de 23-24 secondes. Et Paul Sexas, il faut le noter, 6e de ce classement général, le jeune Français de 19 ans de l'équipe Décathlon CMA-CGM qui a fait une belle montée aujourd'hui, on vient de l'entendre, pas trop de regrets pour lui, à 48 secondes. À noter également dans le top 10, même le top 8, un autre Français, Lenny Martinez de la Bahreïn, qui se retrouve à 1 minute 09.
1: Et maillot à pois, on l'a dit, sur les épaules du Français Alex Baudin, et puis le classement du maillot vert dominé par Tadej Pogacar, mais c'est Jonas Vingegaard demain qui portera ce maillot du classement par points. Demain, justement, la 4e étape, direction le département de l'Aude, avec la traversée du pays Qatar, 192 kilomètres au programme entre Carcassonne et Foix en Ariège. De beaux paysages, promet le patron du Tour, Christian Prudhomme.
6: Ça va être une étape magnifique, ça va être une étape rude pour les coureurs, une étape faite pour les baroudeurs, les sprinteurs attendront encore un peu. Du département de l'Aude, donc de Carcassonne, patrimoine mondial de l'humanité avec sa célèbre cité, jusqu'à Foix et son magnifique château, en passant par des terrains variés, diverses ascensions, des routes qui rendent mal, comme on dit dans le jargon cycliste souvent, et puis une très belle ascension vers Montségur, qui est une ascension redoutable aussi pour les coureurs.
1: Une étape pour baroudeurs, donc demain, avec des températures caniculaire. Ce sera à vivre sur votre radio ici à partir de 13h30.
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0: On était en pleine saudade avec la légende Cesaria Evora. Dans un instant, il y aura les souvenirs avec Seal, Kiss from a Rose et Florent Pagny, toujours en tournée à l'Olympia notamment. Florent Pagny, Tue-moi, une soirée qui va déchirer également, une tuerie, vous allez voir, il y a plein de choses qui se passent à la télévision. Johan Rock nous rejoint pour faire le plein d'informations, les coulisses télé, c'est à découvrir dans un instant sur votre radio. 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
1: Aujourd'hui, direction le Finistère, dans la commune de Carré, pour y découvrir les backstage du Festival des Vieilles Charrues.
2: Au premier son, la prairie de Quérampuil est traversée par un même frisson. Le rap, comme l'électro, inonde les scènes des Vieilles Charrues, transportant le public dans une communion débridée.
1: Ce soir, la petite dernière de la TNT nous montre l'envers du décor d'un événement dont habituellement on ne voit que les artistes qui s'y produisent. Alors, des festivals l'été en France, c'est pas ce qui manque. Pourquoi celui-ci précisément ? Rodolphe Guignard, directeur des contenus de Novo 19, nous explique pourquoi il a choisi de raconter celui-ci en particulier.
3: Bon bah la promesse, c'est vraiment au cœur de l'événement. C'est-à-dire que nous, les grands événements populaires comme les Vieilles Charrues, que le téléspectateur connaît de nom, mais c'est pas forcément ce qui se passe derrière. C'est-à-dire qu'on a toujours le côté pile. Ce qu'on souhaite, c'est montrer tout le côté face. C'est aussi mettre en avant un territoire. Donc c'est dans un tout petit village de 7000 habitants, et puis tout d'un coup, pendant 3 jours, ça passe de 7000 à 300 000.
1: Un documentaire qui donne aussi la parole aux bénévoles, au nombre de 7000 pendant l'été. C'est grâce à eux qu'aujourd'hui, les Vieilles Charrues continuent d'exister. Un fonctionnement interne dont ne s'est toujours pas remis, semble-t-il, le directeur de la chaîne qui lui consacre une soirée spéciale.
3: Ce que je trouve dingue dans ce genre d'événement, c'est qu'il y a une espèce de magie qui se met en forme. C'est comme si on appuyait sur un bouton et tout d'un coup, en fait, tout est parfaitement huilé. Chacun des protagonistes sait exactement ce qu'il doit faire à tel moment, etc., etc. Donc c'est une organisation qui est millimétrée, hein. C'est un boulot de fou. Mais il y a un côté un peu dingue, un peu magique. C'est-à-dire que dès que les portes s'ouvrent du festival, tout marche. Moi, ce que je trouve dingue, c'est de se dire « Ah ouais, il se passe ça derrière !»
1: La petite nouvelle de la TNT qui fêtera ses 1 an à la rentrée prochaine et qui tente de se démarquer de la concurrence en proposant des documentaires originaux, comme c'est le cas encore ce soir. J'en ai profité d'ailleurs pour demander à son directeur ce qui faisait la patte des docus de Novo 19.
3: On est sur du ludique, du pédagogique très accessible. Nous, on prend vraiment le téléspectateur par la main sur des sujets très, très grand public. On laisse le téléspectateur se faire sa propre idée et sa propre opinion. Et en revanche, on a ce côté effectivement visuellement assez fort, puisqu'on est quand même sur le canal 19, un canal qui est assez éloigné, les gens ne nous connaissent pas encore. Donc du coup, il faut quand même qu'en termes de rythme et aussi visuellement, on soit quand même au rendez-vous.
1: Alors, serez-vous au rendez-vous ce soir au cœur de l'événement spécial Vieille Charrue? C'est à 21h10 sur Novo 19.
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1: Claire-Marie Restoux s'occupe d'assaisonner, de donner du goût à vos traités avec des recettes pour vos apéros, vos barbecues, vos planchas aussi. Et Claire-Marie, vous nous avez imaginé aujourd'hui une recette qu'on peut faire aussi à la plancha.
2: Oui, tout à fait. La faire mijoter, en tout cas, il y a plein de possibilités et elles sont vraiment bon le soleil. C'est la caponata d'aubergine sicilienne.
1: Ah, d'accord, caponata.
2: La caponata, ça peut être assimilé à la ratatouille, mais pas du tout.
1: D'accord.
2: Là, c'est vraiment, les aubergines sont plutôt frites dans l'huile d'olive. Et il n'y a pas forcément de courgettes, c'est plutôt vinaigré, enfin, c'est différent. Bah,
1: ça donne envie déjà.
2: On reste toujours sur deux personnes chez nous, donc là pour faire la caponata, vous allez peler et épépiner donc, votre poivron et vos tomates.
1: Okay.
2: Donc, vous comptez un demi-poivron, deux tomates, vous taillez tout ça en gros dés et ensuite vous allez éplucher vos oignons, donc vous prenez un demi-oignon par personne, vous le ciselez donc en tout petits cubes. Et après, vous allez vous occuper de vos aubergines. On compte une moitié d'aubergines à peu près pour deux. Et là, vous le coupez pareil, donc en gros cubes. Et vous allez faire revenir vos aubergines donc sur votre plancha bien chaude avec de l'huile d'olive. Et vous faites frire vos aubergines, d'accord, pour qu'elles soient bien croustillantes. Quand c'est fait, vous mettez de côté. Et sur votre plancha, vous mettez les oignons, les tomates, le poivron. Que vous faites revenir, et ensuite vous rajoutez vos aubergines, vous refaites revenir tout ça, vous goûtez pour assaisonner comme toujours, et ensuite, là on se fait plaisir, on peut rajouter une cuillère à soupe de câpre, vous pouvez ajouter deux grosses cuillères à soupe d'olive verte que vous pouvez déjà couper, et ensuite vous sucrez, donc une cuillère à soupe pour deux personnes, une cuillère à soupe de vinaigre de vin, et vous remélangez tout ça. Vous pouvez laisser ensuite compoter sur votre plancha le temps de boire un verre avec sans alcool,
1: tout à fait.
2: Et ensuite vous servez, c'est très sympa.
1: Tout cet été, Claire-Marie Restoux de l'Atelier Gourmand qui se trouve à Étré vous donne des conseils pour rentabiliser votre plancha, votre barbecue aussi. Et c'est important. Et vos apéros de l'été.
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0: From a Rose, le souvenir, c'est Seal. On va plonger dans nos souvenirs avec le 100% années 80, on va s'ambiancer. Oui, ça continue même l'été. Après, ça sera Radio Camping, que du bon son hein, pour ces prochaines heures avec nous. Et puis, bien évidemment, toute l'actu, le journal qui arrive dans un instant. Ce sera l'heure de retrouver le journal de la rédaction puisqu'il sera 19h.
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1: Une excellente soirée qui démarre avec nous. Il est 19h. Avant de retrouver 100% années 80, un point complet sur l'actualité, voici le journal de la rédaction.
2: Le sud de la France est en proie ce soir à plusieurs incendies, et notamment dans les Pyrénées-Orientales, où 4900 hectares sont partis en fumée. 800 pompiers sont actuellement mobilisés. Le feu n'est pas fixé et continue de progresser, dit Laurent Nunez, le ministre de l'Intérieur sur place. La commune de Vinçat est en cours d'évacuation. En tout, 10 000 personnes ont été évacuées à Ilhéa-sur-Têt. Elles sont invitées à ne pas rentrer. Marek Keta, vous êtes sur place, la ville s'est vidé, mais quelques personnes ont choisi de rester.
3: Ce qui frappe en arrivant à Ilhéa-sur-Têt, ce sont les rues désertes, les rideaux de fer baissés.
4: C'est un village fantôme, il n'y a plus personne, il y a tout le monde qui a déguerpi.
3: Cédric, qu'on croise dans la rue avec sa trottinette, a lui choisi de rester, même s'il a reçu ce SMS avec une alarme.
4: On a préféré rester, voir comment ça se passait. On m'a toujours dit de partir en masse, c'est souvent des problèmes, des bouchons et tout ça. Du coup, dans l'attente de savoir qu'est-ce qu'il en est, et si vraiment on sera en sécurité ou pas, quoi.
3: Toujours là, malgré le choc de la fumée dans la ville.
4: Les fumées, c'était horrible. On se promenait dehors, on pouvait même pas respirer avec les masques et tout. Donc vraiment, heureusement que c'est beaucoup de maisons qu'il y a ici. Il n'y a pas excessivement de verdure dans le village en lui-même. Sinon, on aurait pu avoir beaucoup de casse.
3: Sa maison, Pedro, s'y sent bien. Il observe l'évolution de l'incendie depuis le pas de sa porte.
5: Moi, j'ai resté ici déjà. Je m'en vais pas. Non. Le problème, il est là-bas. Et ici, il a passé. Le problème, c'est la personne qui est handicapée, ou les personnes qui ont des problèmes respiratoires, les personnes déjà à l'ancienne. Comment il va faire pour sortir de la maison?
3: Justement, on a vu les allers et retours de deux voitures du centre communal d'action sociale venues récupérer des personnes âgées à la salle de spectacle. Plusieurs habitations ont été touchées à Ilhéa-sur-Têt, mais on n'a pas encore le détail.
2: Un reportage ici, Roussillon. Dans la Drôme, l'incendie à Die n'est toujours pas maîtrisé et progresse toujours. Les flammes ont parcouru 500 hectares. En Haute-Loire, le feu qui a parcouru lui plus de 100 hectares n'est pas maîtrisé non plus selon les pompiers. Et puis dans l'Hérault, deux personnes ont été interpellées, soupçonnées de départ de feu volontaire. Plusieurs communes annulent les feux d'artifice prévus d'ici le 14 juillet. Météo France alerte sur le risque très élevé de feux de forêt en Essonne, dans les Deux-Sèvres et dans le Vaucluse. Le tout alors que la canicule s'étend. 61 départements seront demain en vigilance orange. Déjà aujourd'hui, le thermomètre a frôlé les 41 degrés dans l'Hérault ou dans les Landes. Cédric Jubilard reconnaît sa responsabilité dans la disparition de son épouse, Delphine Jubilard. Coup de théâtre à 2 mois de son procès en appel. Le mari condamné à 30 ans de réclusion a écrit un courrier à ses avocats. Il explique qu'il donnera les détails de la nuit du drame ainsi que le lieu où se trouve le corps. Bonsoir Clémence Fuléda.
6: Bonsoir.
2: Après ces révélations, les avocats des parties civiles sont aussi assez remontés, Clémence.
6: Oui, l'avocat des frères et sœurs de Delphine Jubilard, maître Laurent Decon, s'agace. C'est encore Cédric Jubilard qui dicte le timing, dit-il.
7: Il arrive à un moment où il est dans une impasse, donc on ne peut pas exclure un calcul.
6: Maître Laurent Boguet, l'avocat des deux enfants du couple Jubilard, a lui aussi appris les aveux de Cédric Jubilard par voie de presse.
8: Dans la forme, l'annonce d'un changement de position prend les allures effectivement de feuilleton estival. On privilégie le recours à un organe de presse local, et puis derrière, la justice doit patiemment attendre son tour. J'aurais, pour ma part, préféré une démarche un peu plus humble.
6: Maître Laurent Boguet qui n'a pas encore prévenu Louis, 11 ans et demi, et Elia, 7 ans. Mais il le dit, ses aveux sont tous sauf un chèque en blanc. Les avocats de Cédric Jubilard, maître Pierre et Guy de Buisson, eux ont joué les chevaliers blancs en conférence de presse en début d'après-midi. On a obtenu ses aveux parce qu'on avait tissé un lien de confiance avec Cédric, parce qu'il avait besoin d'être rassuré. Ils espèrent le faire sortir de l'isolement et reporter le procès en appel prévu en septembre prochain. Procès qui pourrait être maintenu, rétorque l'avocat des frères et sœurs de Delphine.
2: Clémence Fuleda, ici Occitanie. Il n'aura fallu que 3 étapes à Tadej Pogacar pour asseoir sa domination sur le Tour de France. 3e étape arrivée dans les Pyrénées-Orientales et remportée par le Slovène qui prend au passage le maillot jaune. Bonsoir Bruno Blanza.
9: Bonsoir.
2: En direct des Angles, sur la ligne d'arrivée, on assiste donc à l'ultra-domination de Pogacar et de son équipe UAE Team Emirates, Bruno.
9: Oui, il était déjà très facile hier, on s'en souvient, avec une victoire de prestige laissée à son jeune équipier mexicain Del Toro. C'était presque en souriant, encore d'une facilité déconcertante aujourd'hui. En fait, on s'en doutait, on a la confirmation, Pogacar est au-dessus, en très grande forme, comme son équipe, hein, vous l'avez souligné, qui a roulé pendant un long moment pour revenir sur les échappées. Et cela impressionne forcément dans le peloton les adversaires. Et écoutez le français Kevin Vauquelin, le Normand de Netcompany Ineos.
10: Il a dit au Tour de Suisse qu'il se sentait de mieux en mieux, mieux que les années précédentes. Ils ont une équipe qui est capable d'avoir plusieurs coureurs gagner des étapes, même gagner des grands tours, à l'image de Del Toro. Ouais, c'est normal en fait, je pense que ouais, ils sont forts et comme on a dit, pourquoi ils en laisseraient aux autres? Quand on est fort, autant en profiter si on est sur la bonne vague.
9: Voilà, la 22e victoire d'étape sur la grande boucle pour Pogacar, alors qu'on n'en est que seulement au début de son 7e Tour de France, déjà maillot jaune, dès la 3e étape. Il s'est même permis de déclarer à l'arrivée, ce n'était pas forcément le plan au début de l'étape. Vous imaginez comment psychologiquement ses adversaires peuvent percevoir cette déclaration, parce que qu'est-ce que ça va être quand il aura décidé de l'emporter dès le petit déjeuner, Tadej Pogacar, il est au-dessus.
2: Merci Bruno Blanza. Et la 4e étape donc, pour voir si cette domination continue, ce sera demain. Départ Carcassonne vers Foix.
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1: Pour cette nuit, Météo France confirme, les températures ne descendront pas en dessous de 22 degrés, température largement au-dessus des valeurs normalement observées en cette saison pour demain. Nous restons toujours bien sûr en Charente-Maritime en vigilance orange pour phénomène canicule, un soleil qui va dominer largement du matin jusqu'au soir. Les températures explosent, demain 40 degrés attendus sur le Vieux-Port à La Rochelle, 41 degrés sur le Champ de Mars à Angoulême.
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13: Bonsoir à tous, on oublie l'actu du jour, les soucis du quotidien, les humeurs toxiques, on s'offre une parenthèse de légèreté, des souvenirs, des anecdotes, des bons tubes des années 80, et ça commence comme ça.

0: Diana Ross, c'était Chain Reaction.
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0: Ah, c'est vraiment la diva de la soul music, mais aussi l'artiste au record jamais égalé, Diana Ross, est la seule artiste à avoir été numéro 1 en solo, grâce à Chain Reaction en 85, mais aussi numéro 1 en duo, grâce au tube Endless Love avec Lionel Richie, numéro 1 en trio pendant son groupe Les Supremes, et en collectif avec USA for Africa, We Are the World en 85, c'est dingue, non? Etienne Dao a le succès plus modeste, hein, mais des numéro 1, il en a connu beaucoup, notamment en 85, Tombé pour la France.
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0: C'est le titre idéal pour l'été. Je suis sûr que vous trouverez des moments pour danser les pieds nus dans le sable, dans l'herbe fraîche ou au bal du 14 juillet, c'est pour bientôt. Il n'y a qu'à danser, permis au duo Raft de se faire une place au soleil dans le top 50, numéro 2 en 87. La suite de 100% années 80, dans un instant, on va continuer à danser. Tiens, c'est du disco. Patrice Russian, Forget Me Not, juste après ça.
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0: Vous écoutez Ici La Rochelle, 100% années 80. Ça continue dans une minute, après quelques infos.
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2: Et parmi les idées de visite cet été, je vous propose la découverte de la commune de Saint-Savinien-sur-Charente, commune des Vals-de-Saint-Onge en Charente-Maritime, qui est labellisée ville et métier d'art, village de pierre et d'eau ou encore petite cité de caractère. Saint-Savinien est traversé par la Charente et vous offre de superbes panoramas, des belles promenades, de nombreux artisans locaux ou artistes également qui vous ouvrent leurs portes et leurs boutiques ateliers dans les rues du petit centre-ville. Et puis pour les enfants, vous avez aussi une belle base de bateaux miniatures sur l'île de la Grenouillette avec possibilité de monter, de naviguer sur certains de ces bateaux miniatures. Sans oublier juste à côté une plaine de jeux pour les enfants avec des grandes structures gonflables. Notez-le dans le coin de votre tête, la visite de Saint-Savinien sur Charente. C'est entre Saint-Jean-d'Angély et Sainte et c'est tous les jours bien sûr de cet été.
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0: Michel Polnareff, c'était Tam Tam.
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0: Et pour la suite, j'ai choisi un titre qui, durant l'été 87, a fait danser la planète entière. Le 5 juillet 87, Samantha Fox et son nouveau titre, Nothing's Gonna Stop Me Now, entrent à la 44e place du top 50. Elle ne le quittera pas avant début septembre. Un titre calibré pour plaire grâce au trio des producteurs anglais faiseurs de tubes pour Kylie Minogue, Bananarama, Ori Castley, vous savez, Stock Aitken Waterman. Et bien sûr, on n'oublie pas le clip et une sortie de piscine au ralenti légendaire. Samantha, c'est tout de suite.
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0: Jeanne Mas, c'était Sauvez-moi. Dans la longue liste des tubes de cette icône des années 80, n'oublions pas ce Sauvez-moi, qui fut un énorme succès et qui dénonçait les violences conjugales, un combat que Jeanne Mas continue à mener. Ce titre atteint la 3e place du top 50 en 86. Allez, bientôt 20h, dans un instant vous allez retrouver Émilie Mazoyer, les essentiels de Décibel. Mais avant cela, place à Dire Straits, Walk of Life, dans un instant.
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1: 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Il est 20h.
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2: Bonsoir.
3: Tout va bien, bonsoir.
2: Pascal,
3: très heureux d'être là.
2: Et Benabar, bah nous aussi, on
4: j'espère
2: est content de vous avoir.
4: J'ai pas votre lancement parce que je suis rentré avec
3: Franck. Non.
2: Non, ça faisait vivant.
4: Voilà,
2: ça faisait, les invités arrivent pile au moment du début de l'émission, ça faisait direct.
4: Ouais, ok.
2: Voilà.
3: Enfin, moi, je t'avais pas vu venir. Hein, c'est...
4: Ah oui, ça.
3: Comme elle a dit, je trouvais ça drôle. Bah, le dieu qu'on n'a pas vu venir, c'était bien.
2: J'ai pas vu venir votre dieu parce que tous les deux, chacun de votre côté, vous tracez votre route et vous avez une foultitude de tubes, on connaît par cœur. Exemple, le dîner de Benabar. Le dîner de Benabar. On s'en fout, on n'y va pas.
3: On
2: n'a qu'à se cacher sous les draps. On commandera des pizzas. Toi, la télé, et moi. Et de Pascal Obispo, on connaît Si j'existe.
4: Entre autres.
3: Oui, non, mais ça va.
4: Il y a une belle collection, Pascal.
3: Non, c'est pas la peine.
4: Ah, ben voilà.
2: Pour me faire arrêter de chanter, hein.
3: C'est une chanson d'un mec très enthousiaste. Moi, je suis enthousiaste.
4: Ben oui, tu l'es en ce moment.
3: Ouais.
4: Ouais,
3: c'est vrai.
4: Ben moi aussi. On est content de sortir ce titre.
2: Racontez-moi
4: votre
2: rencontre. Oui, ça s'entend que vous êtes en tout cas content d'être ensemble ici en studio. Ça me fait plaisir. Mais racontez-moi votre rencontre à tous les deux.
4: Alors, c'est
3: La vraie ou la fausse? Non, la fausse.
4: La fausse.
2: Ah non. Ah non, attendez, c'est-à-dire, c'est quoi? Il y a plusieurs rencontres dans la vie et en studio.
4: On s'est rencontrés sur des plateaux de télé.
3: Oui, sur des plateaux de télé. Puis après, je l'ai rappelé pour une émission, pour un album pour le sida. Voilà.
4: Et puis les Restos du Cœur aussi.
3: On devait participer, on s'est vu au Restos du Cœur, et puis on a déconné souvent.
4: Ça soude les Restos du Cœur.
3: Et en fait,
4: comme on passe 15 jours les uns sur les autres, ça crée des liens, quoi.
3: On s'est aperçu que malgré notre énorme différence,
2: d'âge.
3: Ouais, d'âge.
2: Vous êtes beaucoup plus vieux, Pascal, c'est ça?
3: Ouais, beaucoup plus vieux. Oui, parce que lui, c'est un junior, lui, il commence à peine.
4: Putain, j'aimerais bien.
3: On s'est aperçu qu'on pouvait être complémentaires et pouvoir faire de bonnes choses ensemble. Et en fait, ça fait longtemps qu'on rigolait ensemble, qu'on pouvait bouffer ou se croiser, etc. Mais on n'a pas vraiment fait de musique, quelque chose de concret, nouveau, de festif, une forme de chanson dans un désespoir optimiste. En tout cas, une question, pour laquelle on n'a pas la réponse, de toute façon.
4: Oui.
2: Reste-t-il du bonheur? Oui, vous n'avez pas choisi la question la plus simple.
4: Oui. Carrément. Bah, d'ailleurs, elle reste
3: suspendue,
4: ouais, la question. Mais il en reste. Enfin, moi, je le pense vraiment. En tout cas, c'est à nous de le créer, le bonheur. Ouais.
2: Et il y a de la joie dans cette chanson, c'est sûr.
4: Exact.
2: Je vous propose qu'on l'écoute. Et après, ils vont nous raconter comment ils l'ont fabriqué. Reste-t-il du bonheur? Le duo que non, je n'avais pas vu venir. Ouais. Benabar, Obispo, ici, c'est parti.

0: Est-ce que vous avez trouvé la réponse à cette vaste question? Reste-t-il du bonheur? Benabar et Pascal Obispo sont avec nous ce soir en direct dans Décibels. Racontez-moi la genèse de cette chanson, messieurs. Qui a eu l'idée? Qui a donné le premier encart?
1: Pascal, qui fait un album que t'as fini d'ailleurs, tu continues?
2: J'ai presque fini.
1: Où il invite des copains sur des nouvelles chansons. Et il m'a proposé deux chansons. Moi, j'ai tout de suite choisi celle-là. J'ai tout de suite adoré le texte de Pierre-Dominique Burgot, qui est un super auteur. On savait déjà, mais là, et puis ces images, là, un réfrigérateur. Moi, j'adore ces chansons-là, poétiques, avec des moments très triviaux, très terre à terre. Enfin, j'adore son coup de plume. Et on l'a enregistré le plus facilement du monde. On a été en studio chez Pascal, et puis voilà. Et puis on s'est aperçu assez vite qu'il se passait un truc avec cette chanson. Et donc nous voilà, parce que c'était pas du tout prédestiné à devenir un single.
2: On sait pas, en général. On
1: s'est pas posé de questions.
2: C'est pas notre spécialité. Moi, ça a jamais été ma spécialité. Je n'ai d'ailleurs jamais choisi aucun single des albums. En fait, l'album, c'est un album que je prépare depuis pas mal de mois.
0: Ah oui, on a parlé la dernière fois que
2: on va dire même d'années.
0: D'années, oui.
2: C'est un album qui s'appelle Héritage, où je rends hommage à tous les artistes que j'aime et qui souvent donc viennent partager des moments avec moi, mais des artistes dont j'admire la plume ou le talent de mélodiste. Voilà, pour moi, ce sont tous des auteurs-compositeurs extraordinaires. Et donc j'ai la chance qu'ils acceptent de venir partager un moment de bien-être dans mon studio. Et donc
0: et
2: Bruno, c'est le premier, mais je t'avais balancé déjà un nom la dernière fois.
0: Ouais.
2: Voilà, il se trouve que c'est vrai, il y a
1: oui, Bollinger.
2: Ah ben t'es là, regarde, ça commence
1: déjà
2: bien. Ça commence bien, mais c'est vrai qu'il y a beaucoup d'artistes qui. Mais ça sera pour donc l'année prochaine. Mais Francis,
0: oui, on avait parlé de Cabrel.
2: Francis qui est venu, Michel Jonas, Julien Clerc, Renaud aussi, Bruno. Il y en a d'autres, on ne peut pas
0: tous
2: les dévoiler.
0: C'est un chouette gang, quand même, j'aime bien.
2: Bah, disons que, oui, mais quand on rend hommage à la chanson française, comment dire, on a. C'est vraiment le but de cet album. Je tire le fil de fan. Héritage, c'est tout ce que j'ai pu comprendre, ne pas comprendre, tout ce que j'ai pu apprécier, tout ce qui m'a touché, tout ce que j'ai appris avec eux et même avec Bruno, même si il est beaucoup plus jeune que moi. Mais en fait, l'idée c'est vraiment de rendre hommage à la langue, la langue française. Moi, j'ai démarré avec de la pop, c'est-à-dire la pop musique. C'est chanter rien, mais
0: je peux tout chanter, je connais tout par cœur.
2: Non, mais chanter bien.
0: Plus que tout.
2: Oui, là, c'est ça. Donc, la pop musique, c'est quoi? C'est chanter rien, mais le faire bien.
0: Oui.
2: Voilà. Et après, je me suis mis à.
0: Et l'idée de plein de violons.
2: À aimer les lettres. Ouais. À aimer. Je me dis, attends, je suis trop vieux pour chanter tulup tup tup. Alors, et puis j'ai écouté des mecs comme ça, de la nouvelle chanson française. Je dis, il faut que je fasse la chanson française. Il faut que j'arrête avec mes tulup tup tup. Et je me suis mis à aimer vraiment. Le texte, le verbe, donc j'ai beaucoup travaillé avec d'autres artistes, et puis même Marceline Desbordes-Valmore, cette poétesse du 19e siècle, avec qui j'ai fait un album magnifique. Et donc, depuis, j'ai envie de travailler avec des auteurs et compositeurs, et cet album, c'est vraiment, un album, on va dire, hommage à la chanson française, et tous ceux qui veulent participer, acceptent de venir partager un moment avec moi.
0: Mais alors, Benabar, vous auriez pu écrire un texte.
1: Oui, mais c'était pas du tout le truc de base, en fait. Ça s'est vraiment fait simplement, comme le disait Pascal. Et puis, je suis très heureux de pouvoir aussi rendre hommage aux auteurs.
0: Oui, oui.
1: Ils sont souvent un peu malmenés dans ce métier, il faut le dire.
0: Souvent, déjà, on parle pas d'eux.
1: Et on parle jamais d'eux.
0: Il n'y a pas beaucoup. Là, tout à l'heure, Pascal parlait de Julien Clerc, qui a toujours l'élégance, lui, de nommer tous les auteurs qui lui écrivent des textes pour ses albums et tout. Mais c'est pas le cas de tous les artistes, c'est vrai qu'il y a certains auteurs où ils n'ont même pas le droit de le dire.
1: Oui, exactement, il y a ce truc-là. Voilà. Et puis revenir à quelque chose aussi. Alors, j'étais très, très flatté qu'on me demande comme interprète.
0: Oui, mais oui, c'est très chic.
1: Céline Dion, c'était pas le cas avant.
0: Et vous a appelé Céline, c'est ça le confort du studio.
1: Oui, Céline. Moi, j'ai dit qu'on m'appelle Céline.
0: Oui, je comprends.
1: De toute façon.
0: Je comprends. Voilà.
2: Bon, c'est vrai que je l'ai dirigé. Ouais. Je l'ai rendu Céline comme ça. Moi, j'adore Céline Dion. Non, mais c'est vrai que, en fait, j'ai jamais vraiment aimé, on va dire, les gens qui étaient trop, trop techniques. L'aspérité, le défaut.
0: Ouais.
2: Je l'ai toujours exploité, si on peut parler de défaut, mais le défaut, c'est que le caractère. Et le défaut, c'est le caractère. Et le caractère, c'est tout ce qu'on recherche. Et quand on fait un duo avec Bruno, je veux que ce soit lui. Ouais. Je veux pas le gommer. Donc, en fait, c'est bien lui, comme tous les autres chanteurs, les deux autres chanteurs avec qui j'ai travaillé, ou chanteuses. Et c'est ce qui est important. Voilà. On va pas tous chanter pareil. Donc, voilà. Donc là, il déconne. Mais voilà. Moi, je l'ai vu sur scène plusieurs fois. Et c'est un super interprète. Et surtout que c'est un mec sur scène, ça, il envoie. Bon, c'est vrai qu'il vieillit un peu, mais bon.
1: Ah ouais, écoute, on va pas vers le mieux. Qu'est-ce que tu veux que je te dise?
2: Bah non, je sais.
1: C'est notre dernier tour de piste à tous les deux.
2: Ah non, c'est horrible. Non, non. À moi, oui, mais pas à toi.
1: Si, moi, je peux.
2: Tiens, Junior, arrête un peu.
1: Putain, j'ai 56 ans, arrête.
2: Bah, moi, j'ai 61 dans 3 mois. C'est fini.
1: C'est les conversations.
2: Et place aux jeunes.
1: Place aux jeunes.
0: Moi, je vous fais signer au minimum pour 30 ans.
2: À nous deux, on a combien? 117 ans,
1: c'est étonnant.
2: Bon, qu'est-ce qu'on disait? On l'a pas vu venir.
0: Non, mais ça, on l'a pas vu venir, c'est sûr. Reste-t-il du bonheur? N'empêche que j'aimerais savoir comment ça s'est passé, ce moment-là, où vous décidez, Pascal, d'attribuer cette chanson à Benabar. Pourquoi, d'après vous, elle lui va comme un gant?
2: Alors, en fait, dans tout cet album, c'est un hommage, donc, à la chanson française, aux auteurs-compositeurs, mais aussi à la musique d'un certain genre. C'est-à-dire, pour moi, la meilleure chanson française, on va partir de fin 60 et début 80 aussi, mais c'est vraiment la chanson des années 70. Quand je me suis replongé dans...
0: Donc c'est qui, c'est Berger?
2: Alors, Les Marquises, l'album de Brel, Marquises, oui. Ça c'est les années 70. Okay. On a toujours Brassens, mais on a Julien Clerc, on a Francis Cabrel, on a Delpech, on a Souchon. Et moi je fais une anthologie, comme tu sais, sur la chanson française dans mon application,
0: oui, les reprises.
2: Où je reprends.
0: Ouais.
2: Et c'est vrai que dans cet album, donc en fait, je travaille sur des ambiances différentes, mais dans le genre une espèce de années 70 2.0. Et cette chanson, je l'ai voulu. Alors bizarre, tu vas voir, tu veux que je te dise d'où elle vient. Elle vient d'un album. D'album que j'écoutais, des Wings de Paul McCartney. On entend bien cette prédominance de basse comme ça, ouais. Espèce d'un truc un peu campagne, un peu.
0: Il y a un petit banjo aussi.
2: Un peu terre. Oui, c'est ça. Donc c'est vraiment, ouais, une chanson de terre. On a l'impression que, voilà, moi je suis un petit-fils de paysan, de vigneron. C'est vraiment une chanson comme ça. J'avais envie de retrouver ce genre d'odeur. Et c'est vrai que Bruno, dans ses textes, dans sa lecture du quotidien et comment il l'exprime dans son écriture, on est vraiment là, on est près, ouais, des gens. Moi, ce que je n'avais pas dans mes textes avant de travailler avec d'autres auteurs, j'avais pas ce truc-là. J'étais très très bien servi, évidemment, par Lionel Florence, mais c'était autre chose. Et là, c'est vrai que on est dans les détails, on est dans le réfrigérateur, et c'est vrai que je me dis, tiens, ça c'est Bruno, ça. Mmh. Ça c'est Bruno, ça va le faire marrer. Voilà.
1: Bon, bref. Et la première écoute, ouais, parce qu'il y en avait deux au début, tu te souviens? Il y avait deux possibilités. Ouais, ouais. Et on l'a fait, j'espère que ça se ressent dans le titre. On a fait ça aussi simplement, Pascal, comme moi, on a cette volonté, peut-être aussi avec la en l'occurrence.
0: Non, mais c'est vrai. Décidément, c'est un thème. Ouais, hein.
2: Non,
1: ouais, c'est ça. Non, mais il y a peut-être un peu ça, parce qu'il y a le bon côté aussi de le fait d'avancer dans la vie, dans sa carrière, de pas se poser de mauvaises questions, surtout quand on enregistre. Il y a tout ce qui va autour d'un disque, d'une sortie d'album, la promo, les intérêts. Il y a aussi le moment où on est autour d'une guitare ou d'un piano et puis on fait une chanson, quoi. Et ce moment-là, moi, j'y tiens beaucoup, Pascal aussi. Et cette chanson a vraiment été faite comme ça, sans aucune ambition, sans compliqué, sans mettre des intermédiaires, des avocats, des tout ce que tu veux. Tu vois, parce que ça peut vite tourner dans des trucs comme ça aussi. Dans
2: le partage, c'est un partage de plaisir, simplement.
1: Voilà.
0: C'est comme ça. C'est payé en caisse de bière.
2: Je sais que dans la vie.
1: Et oui, et puis moi j'ai vraiment envie de travailler comme ça globalement, même pour, ouais, les concerts, même pour. Mais même pour les interviews d'ailleurs, sans fioritures inutiles qui prennent des fois une place inouïe.
2: Alors moi c'est bizarre parce que c'est vrai que dans la vie, moi je suis quelqu'un de très enthousiaste, etc. Moi j'aime bien blaguer, tout ça. Et quand je suis en général. Comment dire, dans un studio, c'est vrai que d'enregistrement, je deviens tout à fait sérieux. Et en fait, avec Bruno, en fait, j'ai gardé cet enthousiasme encore, voilà, comme dans la vie ou comme quand je suis sur scène. Et c'est vraiment super agréable de bosser avec lui parce que, voilà, bon, on s'amuse,
0: ouais,
2: et quand on n'a aucune pression. Quand, ouais, on est vraiment dans un partage sans aucune ambition, sans aucune recherche, et ben comme tu disais tout à l'heure, peut-être qu'on peut se retrouver à la radio et promotionner un single. Voilà. Et puis c'est sans ChatGPT, je précise.
0: Oui, bah, voilà. Oui. On sent pas la patte de l'intelligence artificielle, tout ça est très naturel.
1: On a de la bêtise authentique.
2: Ah bah oui, c'est la bêtise authentique.
1: Oui, c'est ça.

0: sexualités respectives de mes invités sont effectivement très intéressantes. On parlait de l'album Héritage de Pascal Obispo, double album qui, sortira quand il sera prêt.
1: Bah c'est comme ça, il n'y a pas de...
0: On fait l'appel, on sait qu'il y a Appelle-moi Johnny, on sait qu'il y a Notre-Dame et la France, on sait qu'il y a le duo avec Benabar.
1: Ouais, aussi, comme sur son, il est aussi sur son bonheur, album, c'est voilà. Génial.
0: Et une chanson avec Francis Cabrel.
1: Entre autres, oh, il y a d'autres artistes, évidemment.
0: Oui, non, je sais, ça fait 4 là, c'est pas beaucoup pour un double album. Je sais
2: c'est une chanson de 20 minutes à chaque fois, attention.
1: Non, on peut presque rajouter un 0 au 4, un double album.
0: Wow.
1: Bah oui, bah... Bah écoute, il faut que je passe à autre chose. Moi, c'est fini, j'ai raccroché des gants.
0: Donc, Héritage, vous avez compris, gros projet de Rocky Balboa, Pascal Obispo,
1: Non, non, pas du tout. Bon, enfin, écoutez, bah, c'est comme ça. On essaie de faire toujours de la bonne musique. Mais en fait, ce qui est bien avec l'âge, je trouve, c'est que on est beaucoup plus doué, c'est ça, beaucoup plus détendu dans l'approche de cet art. Qui n'est pas forcément un art mineur, mais on va dire même si c'est un art mineur, comme je dis toujours, c'est un art mineur à fonction majeure,
0: ouais.
1: Puisque d'abord ça nous fait du bien, ça peut faire du bien aux gens aussi. Et c'est vrai que en vieillissant, moi j'avais déjà pas beaucoup d'angoisse, mais là c'est vraiment, je suis vraiment tellement heureux. Tout est très cool et tous mes invités sont heureux de partager ce moment avec moi. Et je suis très heureux de partager avec Bruno parce que à force d'avoir fait d'autres conneries et des conneries, il vaut mieux à un moment donné s'arrêter dans un studio et faire de la musique ensemble, Monsieur
2: Benabar. Exactement, faire de la musique et on partage tous les deux ce goût du un peu ce culte du divertissement qui est souvent traité par forcément du mépris, mais bon, avec un peu de distance.
0: Il y a des gens qui vivent leur musique de manière plus snob que vous.
2: Voilà,
0: c'est comme ça qu'on peut le dire.
2: Et qui sous-entend un petit peu que le divertissement, bon,
0: c'est un peu
2: bébête, un peu racoleur, et tous les deux on pense le contraire. Le divertissement, d'une part, on peut avoir des ambitions artistiques dans le divertissement, et puis ça peut apporter quelque chose en termes de poésie, et en plus divertir, cette notion-là de que les gens aillent un peu mieux pendant les 3 minutes où on chante. Essayer d'aller vers ça, c'est quelque chose qu'on voulait tous les deux insuffler dans.
1: C'est vrai, c'est la fonction, c'est notre fonction majeure finalement pour notre art mineur.
0: Le Soleil des Absents, c'est le nom de votre prochain album, Benabar. Oui. On a une date de sortie ou pas?
2: Alors oui.
0: Alors c'est comme Pascal, ça sortira quand ça sera prêt.
2: Non, c'est à la rentrée en janvier. Je crois que c'est le 30 janvier. Mais enfin, okay.
0: Janvier 2026, en tout cas. Oui. Et il y a des dates de concerts qui commencent à arriver, notamment le 29 avril prochain à Paris, à l'Olympia. Ça, c'est le concert de rentrée, c'est le début de la tournée.
2: C'est le début de la tournée. On ne sait pas où elle va nous mener, d'ailleurs. On va voir comment ça va se passer, mais ça fait 4 ans, je crois, que j'ai pas tourné, mais c'est la première fois depuis que j'ai commencé.
0: Vous vous arrêtez aussi longtemps?
2: Que je m'arrête aussi longtemps, ouais. Ça s'est fait comme ça, en fait. C'était pas du tout un choix ou un calcul. Mais bon, il y a eu plein de raisons, plus ou moins tristes. J'ai perdu un de mes plus vieux musiciens, Denis. Évidemment, ça a modifié plein de choses, surtout intimes, évidemment.
0: Ouais.
2: Et puis les choses se sont faites comme ça. L'album a été long à faire. Ça a été parfois un peu dur, mais en fait, curieusement, comme on était tous dans un moment très triste, parce que Denis, on a commencé ensemble dans les bistrots en 95, donc il était toujours avec moi sur scène.
0: Enfin, il jouait quoi comme instrument, Denis?
2: De l'accordéon et du sax.
0: D'accord.
2: Il avait aussi composé pour moi, fait des arrangements.
0: Ah oui, donc c'était votre ami et votre binôme artistique.
2: Ouais, depuis le début.
0: Ouais,
2: okay, ouais.
0: D'accord.
2: Et en fait, de partir sur cette tristesse nous a tous forcés à apporter du bonheur, justement. C'est pour ça que j'ai été très touché par la chanson de Pascal, parce que je me suis vraiment posé la question pendant 4 ans, reste-t-il du bonheur? Et comme on était tous là-dedans,
0: ouais.
2: En fait, ça a donné une patine à cet album, moi, qui me touche beaucoup, qui est assez joyeuse, avec cette volonté, le soleil derrière les nuages, quoi.
0: Mais c'est-à-dire, il faut que la joie revienne un petit peu avant de refaire des chansons, ou est-ce que c'est le fait de retourner à votre travail qui vous a rapporté de la joie?
2: Ouais, de la joie, et surtout le

0: Je pense que c'est juste une question d'envie, c'est-à-dire que ça vient comme ça. Moi, j'accumule de l'énergie qui peut être de l'énergie
1: positive,
0: souvent négative.
1: Ouais,
0: j'ai tout négatif et puis ça vient. Il suffit simplement que je reçoive des textes. Voilà, c'est juste de l'énergie. Je sais pas, il y a pas gay ou pas gay. Non, quand j'ai été vraiment très très mal, non, je peux pas écrire. Non, non, on fait que des trucs vraiment pas, vraiment pas cool. Non, non, moi en plus j'aime les chansons romantiques surtout. Bon voilà, quand je suis au piano, c'est toujours, c'est toujours très féminin. J'ai envie de faire pleurer, mais je suis pas dans un mood triste en fait. Voilà, je suis dans un mood plutôt romantique d'un ami de la beauté qui voudrait que la beauté perdure. En tout cas, grâce aux mots, grâce aux mélodies, voilà, à l'effet que ça peut avoir sur les gens. Moi, je sais que ça en a sur moi. En fait, si je fais ça encore aujourd'hui, c'est parce que je sais que je suis toujours impacté par des chansons, par des phrases, par des mots, par des poèmes. Et cet impact me donne envie de faire la même chose pour d'autres personnes parce que je sais que ça existe. Je sais que je peux pleurer en écoutant une chanson. Donc, si je peux moi-même faire pleurer avec ma chanson, émouvoir ou peut-être faire rire, rire, c'est vrai que c'est avec Vito, j'ai fait rire.
2: Avec Vito,
0: ouais. Et là, on s'est bien marré avec Mickaël. Bon, enfin voilà ma démarche.
1: Mel,
2: il faut se méfier de ces états d'âme.
1: Moi, je vais la chanter la chanson.
0: C'est
1: aussi,
0: toi, faut que je te parle. J'ai passé ma soirée à boire. Non mais c'est fou. Hein. Non mais je suis un héros dans les banlieues, moi je te le dis.
2: C'était marrant cette chanson.
0: Ouais. Ah moi je sors. Et moi tous les rappeurs, de toute façon, je suis un héros pour tous les rappeurs. Même génération montante, quand ils me voient, c'est Vito, c'est tous ces respects.
1: C'est Vito.
0: Ah oui, c'est respect. Mais c'est quasiment comme si j'avais, tu sais, des grosses chaînes et tout.
2: Ouais.
0: Des sourcils coupés, des flingues, etc.
2: Ah ouais, on avait parlé de tout. Moi, c'est pour la série H. Ils connaissent pas mes chansons, mais ils connaissent H.
1: Donc il y a Benabar de H et Pascal Obispo qui fait Vito, qui sont les invités ce soir de Skyrock. On vous embrasse tous très fort et à bientôt, messieurs.
2: À bientôt, merci.
1: Merci d'être venu nous voir.
0: C'est très court.
1: Il est 35.
0: Non, mais la fin, je l'ai pas vu venir.
2: Alors non,
0: tu l'as vu venir la fin ?
2: On nous chasse.
0: Ah ouais, non, mais
2: alors, d'habitude,
0: pas vu,
2: les gens, ils restent beaucoup plus longtemps, mais nous, comme on a été chiants et cons.
0: Non, pas du tout.
1: Vous avez eu 5 minutes de rap parce que vous êtes mignons et que vous êtes deux.
0: Fini avec une fin positive. J'aimerais bien écouter ta chanson, s'il te plaît.
2: Ah oui.
1: Allez, Benabar, Benabar.

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3: Alors, on peut passer une petite demi-heure ensemble, Didier Varro. Oui. C'est toujours un bonheur.
4: Merci de me recevoir.
3: Ah, mais alors, avec joie, parce que vous sortez donc jeudi prochain la chanson française, un peu, beaucoup, passionnément, aux éditions Le Robert. En fait, ils ont cette collection qui s'appelle Un peu, beaucoup, passionnément, qui s'essaye de décliner dans plein de thèmes. Et vous, évidemment, votre thème, c'est la chanson française. Vous mettre du Sanson, c'est vous attendrir le cœur.
5: Mais comme l'imaginer,
3: double dose.
4: Aïe, aïe, aïe, aïe.

0: journaliste qu'animateur, mais aussi dans les maisons de disques. Vous avez toujours travaillé autour de la musique, Didier Varro. Est-ce que vous aimez la chanson française ou est-ce que vous aimez, comme Véronique Sanson dans cette chanson, les musiciens?
1: C'est une bonne question parce que je crois quand même que j'aime avant tout la chanson française. Parce que la chanson française, c'est difficile à

0: définir.
1: Ah oui.
0: Mais c'est une musique et un texte. Alors les musiciens accompagnent, portent cette émotion, cette intention plumitive. Mais c'est vrai que moi je suis en plus particulièrement touché par les auteurs. Donc ouais. Voilà, je pense que j'aime les musiciens parce que c'est eux qui sont au service de la chanson française, mais vraiment c'est le cœur de ma passion.
1: Alors au tout début du livre, moi j'aime toujours voir à qui les auteurs dédient leurs ouvrages. À mes parents adorés, à Antoine Nombrini, l'amour de ma vie, à Véronique Sanson, à qui je dois cet amour intact et passionné pour la chanson. C'est pas une pause, donc vous avez écrit sur elle, vous avez raconté beaucoup de choses sur elle, vous l'avez interviewée, vous l'avez filmée, vous êtes auteur de documentaires autour de Véronique Sanson, et je pense que votre aventure avec elle n'est pas terminée. À quel point elle est déterminante dans votre parcours qui finalement amène à ce livre, La chanson française?
0: J'ai voulu lui dédier ce livre, qu'elle ne lira pas, sûrement. Mais parce que c'était important pour moi de rappeler qu'il y a eu un avant et un après Véronique Sanson dans mon existence. Et probablement que l'homme que je suis, comme vous l'avez un peu décrit, c'est-à-dire à la fois à la radio, mais parfois derrière les artistes lorsque je travaillais en maison de disques ou programmateur de festival, mon parcours et mes choix éditoriaux, musicaux, n'auraient pas été les mêmes si en 72 l'album de Véronique Sanson n'était pas entré dans mes oreilles. Je pense que j'avais une culture musicale très radiophonique avant 1972, puisque j'écoutais enfant beaucoup la radio, je zappais d'une radio à une autre, mais je n'avais pas encore compris, saisi ce que pouvait être l'exigence artistique quand Véronique Sanson est arrivée. D'ailleurs, c'est marrant parce que je suis pas le seul. Hein. Oui. Françoise Hardy raconte toujours que le jour où cet album Amoureuse est arrivé, elle s'est dit bon bah là, on est au chômage quoi. Les chanteuses des années 60, on est complètement dépassées. Voilà ce qu'il faut faire aujourd'hui pour à la fois faire une chanson populaire,
1: oui,
0: mais exigeante.
1: C'est
0: ça. Et voilà, à partir de là. C'est vrai que mes goûts musicaux se sont orientés vers ce qu'on a appelé la nouvelle chanson française et que les Alain Souchon, Laurent Voulzy, Yves Simon, William Scheller, Catherine Nara, enfin tous ceux qui ont construit cette belle autoroute dans les années 70 de la chanson française, ont fait partie de ce que je suis aujourd'hui. Peut-être que sinon je serais resté avec Claude François, avec Sheila, Dalida.
1: Et
0: ce qui fait.
1: Et
0: aussi...
1: on aurait monté une revue des Claudettes. Allez savoir. Vous feriez Clo-Clo, moi je danserais derrière.
0: Mais en revanche, ce qui est intéressant, c'est que je ne renie pas ses premières amours.
1: Ah non.
0: Et que
1: ouais,
0: je les fais aimablement cohabiter avec évidemment ces artistes qui sont issus des années 70 et ceux qui sont aujourd'hui les artistes d'aujourd'hui, les Juliette Armanet, les Clara Luciani, les Eddy de Pretto, les Ao, oui, de Sagazan. Ce sont des filles spirituelles de Véronique Sanson pour moi, même si elles n'ont pas stylistiquement des choses très très communes.
1: Alors ce livre, ce beau livre qui sort donc aux éditions Le Robert, jeudi prochain, la chanson française un peu beaucoup passionnément, Didier Varro, part d'une idée. Ça fait des années qu'on vous demande de faire des bouquins,
0: oui,
1: sur la chanson,
0: oui,
1: française,
0: je
1: des
0: confirme,
1: années que vous dites bah non, je sais pas, l'axe, etc. Et là en fait vous avez trouvé l'idée, la bonne idée, hein, je me permets de vous le dire parce que je trouve que c'est dément. Vous avez choisi 21 moments, pas pour nous raconter 21 anecdotes, parce que là bah ça serait une énième collection d'anecdotes, non, 21 moments qui vont vous permettre de tirer à chaque fois un fil, un thème, et finalement de faire un tour complet de la chanson française, de Charles Trenet à Booba. Mmh. C'est quand même assez dingue. Et pour ce faire, vous avez eu un dialogue constant avec quelqu'un qui s'appelle Martin Soudan. Qui est-il ?
0: C'est un jeune auteur de cinéma. Et il a eu une importance phénoménale, comme vous le disiez, des livres sur la chanson française, on me l'a proposé. J'ai souvent dit non pour les raisons que vous avez exposées. Et là, dans un premier temps, j'ai dit non parce que j'ai un peu un travail à plein temps.
1: Il n'a pas le temps.
0: À Radio France.
1: Oui.
0: Et donc, je peux pas. Et puis, quand j'ai déroulé quand même cette idée en disant, si un jour j'ai le temps, voilà comment je pourrais aborder le sujet, ils m'ont dit, mais non, mais il faut le faire maintenant. Et j'ai dit, bah alors, trouvez-moi un partenaire, ouais, pour travailler. Je n'ai jamais fait ça. C'est-à-dire que j'ai toujours écrit mes livres. Donc là, c'est un travail de collaboration. C'est un ping-pong plumitif. Et ce qui m'a intéressé chez cette personne, ce jeune auteur de cinéma, c'est qu'il est aussi construit sur la consommation entre guillemets des séries, de choses plutôt cinématographique ou plutôt télévisuel, mais séquencé. Et donc, il m'a vraiment aidé et porté à trouver la vraie dramaturgie à l'intérieur de ces 21 chapitres. Donc, c'était important. Et puis, en fait, c'est vachement bien de travailler accompagné. Ouais. Moi, j'adore ça. Ouais. Et donc, c'était un petit rituel pendant plus de 6 mois de se retrouver, de s'enfermer, de fermer les portables. Et il m'écoutait. Et parfois, il me relançait. Et puis après, de toute cette matière première, il en faisait un scénario qui était presque un scénario de série. Effectivement.
1: Alors, ouais, une série ou même carrément, moi j'étais dans un film en lisant le premier chapitre qui se passe le 17 juillet 2004 à La Rochelle, au Francofolie. C'est les dernières franco de Jean-Louis Foulquier. Vous le vivez de l'intérieur, vous le racontez divinement. Sanson est là, tiens, c'est
0: donc
1: incroyable. Je ne vais pas dévoiler les anecdotes du livre parce que c'est pas le but du jeu. C'est pas un bouquin à anecdotes, mais c'est un bouquin dans lequel vous allez apprendre plein d'histoires géniales et notamment en coulisses, que s'est-il passé ce soir là pour faire des adieux à Jean-Louis Foulquier. Juste dire quand même que vous êtes gonflé parce que vous démarrez votre livre, votre déclaration d'amour à la chanson française avec une petite baffe que vous vous êtes prise parce qu'en fait vous étiez censé être le successeur de Jean-Louis Foulquier à la tête des Franco et en fait bah, ce soir-là...
0: J'ai compris que je ne le serais pas.
1: Vous avez compris que vous ne le seriez pas. Donc vous démarrez par un, j'allais pas dire un échec, mais une déconvenue.
0: Une déconvenue, ou ouais. Même peut-être un échec, en tout cas une énorme déception.
1: Déception, ouais.
0: Voilà. Et qu'il a fallu digérer, il m'a fallu du temps. Mais la vie professionnelle, c'est ça, hein, c'est pas, on n'est pas toujours au sommet de l'Everest. Hein, il y a des moments un peu compliqués. Et moi, Dieu sait que j'en ai eu, des moments compliqués. Il y a plein de gens qui disent « Ah bon, mais ça a toujours roulé pour toi ». Eh bien non. Et c'était aussi... peut-être l'occasion de commencer par quelque chose qui intimement signifiait beaucoup de choses pour moi, mais aussi qui, avec le recul, raconte autre chose que je n'avais pas perçu le soir où j'ai vécu tout ça, ou même dans les mois qui ont suivi. Et en fait, je me suis aperçu que ce soir-là se jouait la fin d'un monde. On était en train de tourner une page et que le monde de la chanson française ne serait plus jamais le même après le départ de Jean-Louis Foulquier.
1: Et vous nous dévoilez quelle était sa chanson préférée. Alors je vous propose qu'on l'écoute ensemble. C'est Henri Salvador.

La chanson d'Henri Salvador, Syracuse, qui est évoquée dans le beau livre que sort Didier Varro la semaine prochaine, jeudi prochain très exactement, la chanson française un peu, beaucoup, passionnément aux éditions Le Robert. Alors on le disait, mon cher Didier, 21 dates, 21 événements qui vont ensuite vous permettre de tirer le fil d'un thème, voire même parfois plusieurs thèmes dans le même chapitre, parce qu'en fait il y a énormément à dire sur la chanson française. Exemple, le 10 août 1963, Charles Trenet sort de prison. C'est un

0: you very much, Monsieur Trenet.
1: Et c'est le prétexte, évidemment, à parler de la chanson française qui sort du placard, la chanson homosexuelle, qui est au départ par allusion, comme des jardins extraordinaires.
2: Ouais. Et encore, il y a des gens qui contestent cette version que Charles Trenet, qui était quand même un poète surréaliste, ouais, il prend une métaphore, une allégorie, puis derrière ça lui permet d'ouvrir l'imaginaire avec des... Moi j'adore les chansons qui ont plusieurs lectures, quoi. Et donc ça, le jardin, elle est extraordinaire. Ça peut être le jardin des Tuileries où les garçons se draguaient allègrement dans les années 50, 60, 70, 80. Maintenant, je crois que c'est terminé.
1: Ouais.
2: C'était des lieux de rencontre, les jardins publics, pour les homosexuels, parce que l'homosexualité était pénalisée, se vivait clandestinement, plutôt la nuit, et dans des endroits qui étaient à peu près tranquilles la nuit, quoi. Mais du coup, quand on écoute la chanson de Charles Trenet, et qu'on voit finalement une version presque Walt Disney de ces lieux clandestins, c'est génial, c'est réjouissant même.
1: Et donc vous parlez de Trenet et de sa sortie de prison le 10 août 1963.
2: Parce qu'il y a des gens qui... Mais non, mais Charles Trenet n'a jamais fait de prison. Si, il a fait quelques mois de prison, puisqu'il avait été dénoncé par quelqu'un de son entourage, en disant que dans sa maison, près d'Aix en Provence, il faisait des soirées coquines avec des jeunes garçons qui avaient tous entre 18 et 20 ans. À l'époque, la majorité sexuelle pour les homosexuels était à 21 ans.
1: Pas pour les hétéros.
2: Voilà, ouais. C'était 15 ans.
1: Ouais.
2: Et donc, c'est Robert Badinter, d'ailleurs, qui a mis fin à cette pénalisation de l'homosexualité. Et du coup, prison. Voilà, il était condamné. Et puis, il en est sorti à l'air libre, en pleine journée. Il n'a pas voulu sortir de manière clandestine. Et il n'a jamais fait son coming out après. Mais il a continué à brandir avec beaucoup d'humour et cette dose de surréalisme permanent en disant « je suis gay », mais G-A-I, hein,
1: ouais,
2: pas G-A-I grec. Mais voilà, c'était une manière aussi de... C'est un homme d'une autre époque, mais qui a ouvert, mine de rien, une histoire de la chanson qui est sortie du placard progressivement entre la fin des années 50. Et aujourd'hui, on a beaucoup d'artistes qui enfin revendiquent à ciel ouvert leur homosexualité, leur statut queer, comme on dit, et c'est tant mieux.
1: Bonsoir Marguerite. Et moi,

0: Là, pour le coup, ce chapitre, je l'ai trouvé extrêmement réjouissant. On va pas se mentir, c'est pas le cas de tous, parce que la chanson française n'a pas forcément fait le chemin dont on rêvait.
1: Ouais.
0: Mais en ce qui concerne ça, l'acceptation, la revendication de qui on est, et dans la joie, alors parfois dans la douleur, dans des chansons d'Eddie de Préto, par exemple, mais là, dans la chanson de Marguerite, on se dit, le monde, la société,
1: bouge.
0: La chanson, tout le monde est allé dans le bon sens.
1: Ouais, ouais, ça bouge avec le sourire.
0: Oui, hein.
1: Et même si, encore une fois, sur les réseaux sociaux, ces prises de position, parfois joyeuses et parfois un peu plus dramatiques, sont en réponse. Il y a beaucoup de harcèlement, de cyberharcèlement.
0: Et il y a de la haine.
1: Oshi en est une des victimes, mais Eddie de Préto, Bilal Hassani, enfin, tous ont vécu ça. Mais en même temps, il faut quand même se réjouir de cette poussée. Et aujourd'hui, il y a beaucoup de filles qui revendiquent leur queer attitude.
0: Oui, vous parlez d'Angèle, vous parlez de Pomme. Enfin, voilà, c'est un chapitre qui est très, très chouette et qui s'appelle donc joliment La chanson française
1: oui,
0: sort du placard.
1: Avec cette petite anecdote, pour le coup, que je vais délivrer.
0: Allez,
1: vous êtes
0: anecdote,
1: la première à parler
0: anecdote.
1: Du livre. Et on finit avec Marguerite, effectivement, qui va sur le plateau de C'est à vous. Vous pouvez la raconter, si
0: allez-y,
1: vous voulez.
0: Allez-y, allez-y. Non,
1: et Anne-Elisabeth Lemoine, qui la reçoit, qui lui dit, c'est quoi votre film culte, comédie musicale, puisque Marguerite disait qu'elle adorait les comédies musicales. Elle dit, c'est La La Land. Et Anne-Elisabeth, spontanément et joyeusement, dit, oui, à cause de Ryan.
0: Non,
1: à cause de...
0: Je ne sais plus comment elle s'appelle. Emma Stone.
1: Oui.
0: Ah, trop mignon.
1: Et c'est trop mignon, parce que ça raconte aussi assez bien, à la fois la chanson de Marguerite, mais assez bien encore le petit travail qu'il va falloir faire pour arriver à l'acceptation totale.
0: Ça me fait penser à la question de Michel Denisot à Catherine Lara dans Mon Zénith à moi. Qu'est-ce que vous regardez en premier chez un homme ?
1: Sa femme.
0: Génial. Donc voilà, ça c'est le côté réjouissant. J'ai trouvé un autre chapitre extrêmement réjouissant. La date que vous avez retenue pour en parler, c'est novembre 1994, quand MC Solar reçoit un prix à la SACEM pour ses talents d'auteur.

0: 1994, c'est vos années maison de disque.
1: Oui, je travaille chez Polydor, à la direction artistique. On appelait ça la direction de la production à l'époque, voilà.
0: Et vous voyez débarquer les rappeurs.
1: Ouais, je vois débarquer MC Solar, qui avait été signé avant que je n'arrive en 91, et qui avait sorti un seul 45 tours, qui était Bouge de là, qui avait très bien fonctionné, mais qui avait eu une sorte de faux plat dans un deuxième temps, donc la maison de disque
0: était,
1: on se disait, qu'est-ce que ça va donner? Est-ce que c'est une chanson ou un style musical qui pourra concerner le grand public? Donc MC Solar, lui, a eu droit à enregistrer un album, mais il y avait quand même beaucoup de questionnements autour de cette musique.
0: Ouais, mais vous racontez dans le livre qu'en fait l'idée c'était que MC Solar aille faire les mêmes plateaux télé, les mêmes événements, les mêmes interviews que les chanteurs, que Vanessa Paradis par exemple, prenons son exemple.
1: Exactement.
0: Et que
1: lui était OK.
0: Lui, il était OK pour
1: Donc
0: jouer
1: ça,
0: le
1: c'était
0: jeu.
1: Déjà ouais. une première victoire. Et en fait, ça s'est extrêmement bien passé. C'est-à-dire que la cohabitation était joyeuse, ouais. et beaucoup d'artistes exprimaient aussi leur grande admiration pour la plume de MC Solar, que ce soit Cabrel, Michel ouais. Berger,
0: je il me était souviens, validé par,
1: qui m'avait sollicité
0: chanson.
1: pour inviter MC Solar dans un show qui était entièrement consacré à l'album de duo entre France et Michel. Donc voilà, il était Juliette Gréco, Aznavour, tout le monde appelait Polydor pour essayer de rencontrer MC Solar, ce nouveau prodige de la plume. Et c'était génial.
0: 30 ans plus tard, le rap, on dit que c'est la nouvelle variété française, les plus gros vendeurs de disques, alors même si on ne vend plus vraiment de disques physiques, les plus gros streamers, en tout cas, sont les rappeurs, les tournées sont complètes, certains font le Stade de France, comme Booba. Ça vous inspire quoi, vous, l'amoureux de la chanson française?
1: Et pour moi, c'est une chanson. C'est un style de chanson et c'est réjouissant, ça a fait bouger les lignes, ça a donné aussi à toute une jeune génération qui aurait pu être tentée par écouter uniquement de la musique anglo-saxonne après l'arrivée des années 80, après ouais. la culture MTV, après la culture du clip avec l'explosion de Michael Jackson, Madonna, Prince et consorts. Donc tout d'un coup, il y a un rap français qui arrive, qui prend cette place-là un peu, et qui permet à des générations successives de s'éduquer à la langue française, ouais. d'aller voir un peu dans les dicots ce que signifie telle rime, et ça c'est génial. Mais ce que raconte aussi ce chapitre, c'est un peu comme pour finalement la chanson qui sort du placard, c'est que le combat n'est jamais gagné. Effectivement, en 94, quand Solar reçoit le prix Raoul Breton, qui est quand même un prix de la SACEM, très honorifique, et qui s'inscrit dans une lignée de grands auteurs comme Aznavour, Charles Trenet et autres, tout d'un coup, Pierre Delanoë, qui est le président d'honneur de la SACEM, lui, il n'est pas d'accord. Et il dit, le rap, c'est pas de la musique, c'est pas de la chanson. Donc, vous voyez, j'ai été un acteur de ce conflit dans cette institution de la SACEM. Et je suis allé recevoir le prix à la place de Solar, qui était en tournée ce jour-là. Et il a fallu que je réponde avec un peu une punchline empruntée à Solar pour lui dire peut-être qu'il vaut mieux... Avant, il y avait des vols de mobylettes, maintenant, il y a des vols de dico, c'est quand même toujours ça de gagner.
0: Didier Varro, la chanson française un peu beaucoup passionnément aux éditions Le Robert. Il y raconte 60 ans d'émotion avec les plus grands artistes, les plus grandes chanteuses, autrices, compositrices. C'est un bonheur. 21 dates donc. Je ne vous dis pas ce qui se cache derrière celle du 12 avril 2000, mais juste ne ratez pas ce chapitre.

0: la déclaration.
1: Qu'est-ce que j'aime
0: d'amour.
1: Cette chanson.
0: Elle est sublime. Wow, hein.
1: Ouais. 1974.
0: Oh, j'aime bien. Il connaît toutes les dates par cœur. Je suis sûre que même si je gratte un peu, Didier Varro vous dira le nom du studio où ça a été enregistré, l'ingénieur du son, ce genre de choses. Alors, ceci dit, je tiens à dire que dans cette chanson française, un peu beaucoup passionnément, on n'a pas comme ça un empilement de dates de. Non.
1: C'est pas une encyclopédie.
0: C'est très raconté.
1: C'est pas une encyclopédie ni un dictionnaire. Pourtant, c'est chez Laure Aubert. Donc, voilà, c'est un peu étonnant.
0: Vous nous racontez des histoires.
1: Oui,
0: quoi.
1: Voilà, c'est ce que j'ai toujours aimé faire.
0: Que ce soit
1: à la radio, dans une programmation de festival, j'essaye de raconter une histoire. Quand j'étais en maison de disque, je disais aux artistes, il faut que ton album raconte une histoire, c'est important. Des gens qui n'ont pas d'univers ou qui n'ont pas d'histoire n'embarquent pas sur un one-shot, mais pas sur la longueur.
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3: Aujourd'hui, on s'offre une balade à Cap-Breton où histoire, nature et patrimoine se rejoignent, la maison de l'oralité. Notre guide, Véronique Gabaud, responsable du pôle culture de la ville de Cap-Breton.
4: Cette maison, en fait, c'est une des rares traces de l'époque du Moyen-Âge à Cap-Breton, avec la maison du Rey, la maison du roi. On a voulu préserver ce bâtiment en 2013. La ville a choisi de dédier ce lieu à l'histoire de la ville. Et puis, il y a une autre spécificité à Cap-Breton, c'est que depuis 35 ans, on organise un festival du conte. Et puis, surtout, à Cap-Breton, il y a plein de légendes, certainement dues au fait que Cap-Breton soit un port et qu'il y a eu beaucoup d'histoires maritimes. À Cap-Breton, on aime parler. Et du coup, on a un pôle dédié aux arts de la parole et du récit. Et cette maison de l'oralité, on y propose des accueils en résidence d'artistes qui viennent à Cap-Breton pour créer des spectacles. Et on a aussi pas mal d'actions culturelles, de médiation, pour faire découvrir l'art du récit, l'art du conte à tout public.
3: Est-ce que quand on visite la maison de l'oralité, on a accès à des histoires, des contes ?
4: On découvre l'histoire de Cap-Breton, mais au fil de la visite, il y a parfois des podcasts qu'on peut écouter, issus notamment de ces fameux projets de médiation. On a eu un projet avec des scolaires qui s'appelle Bestiaire du Gouffre. Donc c'est un bestiaire imaginaire autour de ce fabuleux canyon sous-marin. On a aussi un podcast sur la légende de la Tourelle. La Tourelle, c'est une tradition à Cap-Breton. On se retrouve le soir du 24 décembre autour d'un grand feu. Mais quelle est l'origine de cette tradition ? Ben justement, on est allé à la rencontre des habitants. On a essayé de comprendre d'où ça venait et puis surtout comment ils la vivent. Donc, on peut écouter tous ces témoignages. Et au mois de mai, à la période du festival, on a toujours une exposition temporaire qui fait le lien avec le Festival du Conte. Et cette année, ça s'appellera Radio Estacade. Parce que ici, on aime bien les rumeurs dans la ville et les légendes, comme je le disais. Donc, on aura une installation qui nous raconte justement ce patrimoine maritime, la vie des pêcheurs, la vie des habitants et leur attachement au port. Mais c'est élargi aussi au patrimoine naturel et immatériel. Donc, immatériel, vous l'avez compris, c'est un peu l'oralité et les légendes. Et puis, naturel, ben, bien sûr, on parle des traditions de Cap-Breton, de la forêt landaise, du gouffre. C'est un lieu, en fait, qui permet de comprendre l'évolution de la ville, comment elle s'est construite et ce qui est important aussi pour ses habitants.
3: La maison de l'oralité est ouverte gratuitement toute l'année. Des audioguides en différentes langue, y compris en gascon, recommandé par Ici Gascogne.
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5: Anthony est un enfant de Galiria, et au village, il a tous ses souvenirs.
6: J'ai grandi ici depuis mon enfance, j'ai toujours vécu ici, j'ai été à l'école à Galiria. Et j'ai essayé de m'investir associativement à Galiria, donc voilà. C'est pour cela qu'on a repris, il y a maintenant 2 ans, avec des amis à moi d'ici, des jeunes de Galiria, l'association du village qui se nomme l'Asso du Falazorminc. Donc c'est vrai qu'on met plutôt en avant tout ce qui est associatif pour Galiria, pour les jeunes, les futures générations et les plus anciens, bien sûr. Donc on essaye de faire vivre Galiria au maximum en toute saison.
5: Et l'association propose plusieurs rendez-vous sur l'année.
6: Des balles, on fait 2 à 3 balles par saison en été. On fait également des concours de boules qu'on fait pareil en été. Et on a aussi également des concours de belotes ainsi que des concours de beach soccer.
5: Le but, réunir les gens et les générations.
6: C'est plus ou moins difficile dans certains points. Mais bon, c'est vrai que quand on fait un bal, il va y avoir toute génération. Pareil pour des concours de boules, ceux qui aiment jouer aux boules. La belote, c'est vrai que ça rapproche vraiment pas mal de monde parce qu'on a beaucoup d'anciens qui jouent. On a appris avec eux. On joue tout le temps avec eux, que ce soit au bar, à la maison. Donc, c'est vrai que ça rassemble vraiment beaucoup de monde et c'est très important. Il y a plus de locaux qui participent à ces événements qu'au tourisme, quoi, on peut le dire.
5: Parallèlement à son engagement associatif, Anthony est étudiant à Corté.
6: Je suis en 2e année de technique de commercialisation en BUT. Alors à côté de ça, je suis aussi impliqué pour les pompiers volontaires à Galiria. Donc je suis pompier volontaire, ça fait maintenant 1 an que je suis rentré. Donc c'est vrai que ça m'aide beaucoup, que ce soit pour le village, pour le lien avec les gens, parce que vis-à-vis de ma famille ou les gens du village, c'est très important pour moi. Donner ma passion, apporter de l'aide aux personnes qui sont en cas de danger, être là et présent pour les gens d'ici, ça me tient vraiment beaucoup, beaucoup à cœur.
5: Anthony ne quitterait pour rien au monde son village.
6: Alors, ma vision sur le village, c'est que c'est un très bon village avec une très bonne mentalité. On essaye de le refaire vivre d'ailleurs, beaucoup plus qu'avant. Il faut continuer sur cette voie-là et on est bien parti pour mettre en avant Galeria.
5: Anthony Spinoz y fait partie de ces jeunes du village qui comptent pour l'avenir de Galeria.
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7: Bonjour Médéric Esquisserus.
8: Bonjour Philippe, bonjour à tous.
7: Notre linguiste marseillais, vous m'inquiétez, Médé, vous avez un drôle de regard inquisiteur ce matin là.
8: Inquisiteur?
7: Ouais, un petit peu, oui.
8: Mais confesseur peut-être. Ah. Je vais commencer par une question. Êtes-vous capable de résister à la tentation? Est-ce que vous êtes capable de résister à, je sais pas moi, un bon aioli provençal?
7: Ah, c'est difficile.
8: L'aioli complet, hein.
7: Ouais.
8: Avec tous les légumes, la morue et gras d'ail dans la sauce. Ah. Moi non, j'avoue. Est-ce que vous êtes capable de résister à une daube qui a mijoté pendant des heures et qui embaume la maison?
7: Ah, c'est compliqué.
8: À un morceau de gâteau des rois au frit confit bien pégueux. Ouais. Êtes-vous capable de résister?
7: Ça, je sais que non.
8: À un chichi fraîchi, tout chaud et bien sucré. Et voilà. Alors, je parle que des désirs gustatifs, que du plaisir de la chair, car je pourrais aussi vous poser des questions sur les plaisirs de la chair et vous interroger sur votre capacité à résister à la tentation. Mais ce n'est pas mon rôle. Je ne suis ni confiseur, ni confesseur. En revanche, certains en entendent de belles. La semaine dernière, plusieurs temps forts religieux ont commencé, le ramadan pour les musulmans, mais aussi le carême pour les chrétiens. C'est dans ce cadre que l'on m'a envoyé un lien vers le podcast Carême dans la ville, réalisé par des dominicains, avec l'épisode du 22 février au titre forcément alléchant, Confession marseillaise. Et je n'ai pas résisté à la tentation, j'ai écouté. Et vous aussi, vous allez écouter. C'est le frère Clément Binachon, du couvent de Saint-Lazare à Marseille, qui parle. Et voilà cette drôle de confession marseillaise, avec l'accent, ou pas.
9: Confession marseillaise. Après avoir jeûné 40 jours et 40 nuits, Jésus eut faim. Matthieu, chapitre 1, verset 2. Marseille, il y a quelques années, dans un confessionnal. Bénissez-moi mon père parce que j'ai péché. Je dois vous confesser, mon père, que j'ai peur que d'avoir été infidèle. C'était la semaine passée. Je prenais mon café tranquille à mon poste habituel en terrasse au-dessus de la plage des Catalans. Et là, il y a une petite que le bon Dieu avait drôlement bien proportionné, qui a eu la mauvaise idée que d'aller piquer une tête là sous mes yeux. Eh bien, je ne vous cache pas que ce spectacle m'a un peu émotionné. Et c'est ça que je voudrais confesser. Vous me pardonnerez cet exemple pagnolesque, mais il me semble éclairer une confusion courante.
8: Ah, la petite des Catalans. Alors voilà, oui, je vous résume l'essentiel de cet épisode. Ce n'est pas un péché que d'éprouver la tentation, le désir, l'envie, tant que vous n'y succombez pas. Bon, on en parle de l'accent. On sent que frère Binachon essaie d'imiter l'accent marseillais, mais sans se lâcher totalement. Ça donne l'accent, avouons-le, très bizarre, hein, une imitation pas trop réussi, mais il faut savoir faire preuve de clémence. Et donc, on pardonne volontiers à frère Clément Binachon. Vous remarquerez qu'il est resté sobre. Hein. Il aurait pu se laisser aller à répéter ce que l'on peut entendre. Hein. Souvent de très mauvais goût, voire très sexiste. Hein. Ça peut aller de « Oh, vé la petite comme elle est charmante, Fada !» à « Ting comme elle est bonasse !» en passant par « Oh, elle est bien tankée, celle-là hein. !» Voire, en mode chanson, hein, « Il y a une petite, la belle de mai, coquin de sort, qu'elle me plaît !» Ou il y a une petite au catalan, hein, vous pouvez faire ça aussi. Et ça peut marcher dans plein de sens. Hein. Des filles qui parlent de mecs, des mecs qui parlent de mecs, des filles qui parlent de filles, chacun s'y retrouvera. Mm-hmm. Merci à Sophie pour l'envoi de ce podcast. Et le bonjour à toutes les femmes folles à la messe, comme le disait Rabelais. Bon carême à toutes et tous. Ramadan Mabrouk si c'est le cas. Et méfi à la tentation. Ouais. Espenché. Oui, pécho, c'est péché.
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1: Quel cocktail américain, c'est quoi?
2: C'est un cocktail grillé avec une sauce américaine, tomate, échalote, une pointe de cognac, du vin blanc. C'est un peu relevé.
3: Un déca-1.
4: Pâté, jambon, c'est du envoyé, gruyère, cantal, rosé, jambon de pays.
5: Eh ben, tout ça, ça va aller dans la blanquette.
2: Bon appétit.
6: L'endroit est pittoresque. Voyage au centre d'un Paris méconnu. Il suffit de franchir une porte, rue du Faubourg Saint-Denis, toute proche de la cave épicerie Jules, se faufiler dans une longue arrière-cour et entrer dans un hangar d'un autre temps. À l'intérieur, un alambic à la Jules Verne. On pensait que fabriquer de l'alcool en plein Paris était proscrit depuis 1925. C'était sans compter sur la dextérité et l'obstination du Al Capone de Paname, Nicolas Jules.
7: J'ai voulu créer une distillerie à Paris. Parce que Paris, justement, c'était une sorte d'anti-terroir. On avait une terre vierge pour aller créer et tout l'écosystème d'influence, d'énergie créative qu'il y avait à Paris, de cette beauté comme ça qu'on pouvait exploiter. Alors c'est un très bel alambic Holstein qui vient du sud de l'Allemagne, près de la frontière suisse, et avec une partie qui est ce qu'on appelle un pot still, un petit alambic de pot qui donne quelque chose de généreux, de puissant. Et à droite, on a une colonne qui ressemble plutôt à un saxophone de distillation et qui peut prendre différentes tonalités en fonction des réglages qu'on lui soumet.
6: Nicolas Jules distille Mar de Bourgogne, Armagnac, gin et vodka. En 2024, il est approché par une bande d'amis de Montmartre. Ensemble, ils décident, en partant du Mar, des fameuses vignes de la Butte, d'élaborer un alcool qui titre à 25 degrés. La Montmartroise est née dans un flacon au joli design, en 70 centilitres 49 euros ou en mini 20 centilitres 22 euros. Entre finesse et puissance, on est séduit par les notes citronnées et de framboise de la liqueur. Au même titre que le Sacré-Cœur ou le Moulin Rouge, la Montmartroise devient le symbole de la Butte. Delphine Socha, présidente de l'entreprise.
8: À mon mari et moi, on s'est dit qu'il manquait quelque chose à Montmartre, un produit qui pouvait être l'identité du quartier. On vit au pied des vignes. Et ça faisait longtemps qu'on trouvait que c'était dommage qu'on jette le mar. Et puis on s'est dit qu'on pouvait en faire quelque chose de chouette, quelque chose de convivial. Et avec Nicolas, on a élaboré une recette, Nicolas et puis d'autres Montmartrois, une recette à partir de l'ADN des vignes.
6: Comment vous conseillez de boire la Montmartroise?
8: Eh bien, vous pouvez la boire pure, avec de la glace ou avec du Schweppes pour en faire un spritz.
6: Que dire d'autre de la Montmartroise? Rafraîchissante, peu sucrée, la puissance aromatique est là, c'est vraiment bon. Où trouver cette liqueur? Sur la Butte Montmartre, bien sûr, et dans nos bistrots de Paris préférés.
7: Alors par exemple, il y a l'iconique Bar à Bulles, hein, le bar du Moulin Rouge à Montmartre. On a aussi le Nazir et le Saint-Jean qui sont vraiment des brasseries aussi pareilles de Le Pic où on retrouve cette vibration montmartroise. Et puis on a aussi des fans absolus comme le Guersan ou Bacave qui sont où là, leurs clientèles sont devenues des Montmartrois de cœur, hein, puisqu'ils ont vraiment. C'est des endroits où la Montmartroise est consommée vraiment de manière assez systématique, quoi.
6: Et la Montmartroise est en vente également dans les caves Épicerie Fine Jules, dont le navire amiral se trouve au 54 rue du Faubourg Saint-Denis, dans le 10e arrondissement. Et là, c'est le paradis des gourmands.
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9: Le bâtiment rondouillard au toit de chaume de l'ancien Courtepaille à Cussy-les-Forges a pourtant bien failli disparaître. Ce restaurant grill, dont le néon rouge a éclairé pendant des années l'entrée de ce village de la Vallonnée, a accueilli pendant plusieurs décennies les vacanciers en voiture qui descendaient dans le sud ou rentraient chez eux par l'ancienne Nationale 6.
10: Pas moyen d'avancer. Qu'est-ce qu'ils font devant aussi? Et l'autre qui rit, y a vraiment pas de quoi. Ah, ils sont en panne par-dessus le marché. C'était bien la peine de nous doubler tout à l'heure. Ah, si j'avais su, je serais jamais parti en vacances.
9: Le Courtepaille de Cussy-les-Forges a même une histoire particulière. Construit en 1964, c'était le deuxième établissement de la célèbre chaîne, devenu au fil du temps le plus ancien encore debout en France. Dans une archive de 2020, André Leroy, qui en a été le directeur pendant 30 ans, se souvient d'une salle de resto restée dans son jus.
3: Elle est d'origine avec ses rideaux verts, ses banquettes, tout est resté dans son jus comme elle a été faite en 64. C'est magnifique avec ses vieilles tables, ses vieilles chaises, ses briques, la cheminée qui n'est pas la même, les banquettes vertes, des lanternes, c'est vraiment joli.
9: Ce décor authentique a même vu défiler des vedettes des années 70 sur la route de leur tournée, comme Michel Thor ou Claude François. Puis le rideau est tombé en 2020. Le restaurant a fermé et le bâtiment est resté 5 ans à l'abandon. La belle histoire, c'est qu'il a été repris il y a un peu plus d'un an par Christopher Bertrand, un ancien serveur de la chaîne.
11: J'ai démarré chez Courtepaille, j'avais 16 ans. Je travaillais à Courtepaille de la Poignée, donc en faisant des études pour exercer le métier de tailleur de pierre. Donc oui, rien à voir du tout. Et je suis revenu chez Courtepaille à Cussy-les-Forges. Les choses, parfois, vous savez, vous avez des opportunités dans la vie, il y a des petits clins d'œil, des petites choses.
9: Sous son impulsion, Courtepaille est devenu Courtepatte, un magasin spécialisé pour animaux. Une nouvelle enseigne qui vient de fêter ses 1 an d'existence. Le lieu a changé d'activité, mais il n'a pas perdu son âme. La preuve, toutes les semaines, des automobilistes s'arrêtent encore, pensant venir manger. Ils grimpent le petit escalier jusqu'à la porte avant de réaliser que les grillades ont laissé place aux croquettes pour chiens.
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12: Nicolas Dangle, gérant de l'entreprise Rêve en Van basée à Nexon.
13: Les Limousins sont formidables. Stéphane Pigato.
12: Ma première formation qui a été un DUT génie civil à Aigleton, en fait, ça a été un peu le tremplin et ça m'a boosté et motivé pour continuer dans ce sens-là. C'était plutôt le BTP et notamment les travaux publics. L'envie d'aller sur le terrain, de faire du chantier, voilà, des projets de construction.
14: Les études se poursuivent, vous passez vos diplômes, ensuite les jobs arrivent, donc là dans le BTP toujours.
12: Dans le BTP tout de suite pendant 7 ans, 2 ans dans le Cantal et 5 ans sur la région bordelaise. Conducteur de travaux, donc c'est-à-dire que j'avais en gestion plusieurs équipes de travaux. Que ce soit de l'assainissement, du terrassement, des réseaux d'eau, des travaux routiers, gestion d'équipe on va dire. Entre 30 et 40 personnes, ça, voilà, suivant le pic d'activité un peu de l'entreprise.
14: À cette époque-là, vous êtes plutôt heureux, bien dans votre boulot, bien dans votre vie, vous faites ce que vous aimez depuis tout petit.
12: Exactement, je fais ce que j'aime. Mais avec le temps, l'amplitude horaire devient importante, des chantiers de jour, des chantiers de nuit. Au bout d'un moment, il y a un semblant de ras-le-bol et l'envie de penser à autre chose et de prendre du temps peut-être pour soi.
14: Exact. Vous prenez des sabbatiques et alors là, c'est voyage au bout du monde.
12: Tour du monde, ouais. L'envie, un billet aller pour le Pérou et puis on verra ce qui va se passer. Puis après, un passage en Asie et un grand stop en Océanie, notamment en Nouvelle-Zélande.
14: Et puis là, en Nouvelle-Zélande, vous trouvez du travail, vous restez un peu sur place pour visiter.
12: Pour visiter, du travail pour faire un peu d'argent, pour continuer le voyage et pour s'acheter un premier petit camion à aménager. Parce que voilà, la Nouvelle-Zélande, c'est un peu comme l'Australie, c'est deux pays qui sont connus un peu pour la van life.
14: Vous êtes avec votre compagne, c'est ça?
12: Exactement.
14: Ouais, et tous les deux, vous n'y connaissez rien en aménagement de van. Donc vous achetez ce petit camion en Nouvelle-Zélande pour faire le tour de l'île. Vous l'aménagez vous-même?
12: Ouais, on l'aménage nous-mêmes, c'est-à-dire que la journée, on bosse et le soir, dans l'exploitation, on garde quelques outils, quelques palettes. Et puis on bricole un bout de meuble, un bout de plan de travail pour faire un semblant de cuisine. Et puis voilà, c'est très sommaire, mais ça fait notre premier van aménagé, on va dire.
14: Donc là, vous faites le tour de la Nouvelle-Zélande, vous visitez, vous profitez. Et puis quand même, dans votre tête, vous vous dites, revenir en France, repartir sur les chantiers, j'ai plus envie, quoi.
12: Moins d'envie, surtout l'envie de changer et de faire autre chose. 3 mois sur la route avec notre petit camion. Allez, on va rentrer en Limousin et pourquoi pas lancer cette activité.
14: Et là, directement en rentrant, c'est-à-dire que vous savez avec votre compagne que vous allez rentrer en France et que c'est ça que vous allez faire?
12: L'idée, ouais, elle est concrète. Quand on atterrit en France, à l'été 2019, je sais que objectif début 2020, c'est de lancer une boîte d'aménagement de camions. Et janvier 2020, donc 6 mois après, création de l'entreprise Rêve en Van.
14: 3 mois après, c'est le Covid, c'est le confinement. Qu'est-ce qui se passe dans votre tête à ce moment-là?

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1: Bonjour Serge Papagali.
2: Oh monsieur Thomas, que faites-vous là? Bah si en fait c'est votre boulot, vous êtes là.
1: Vous êtes là depuis
2: minuit, vous avez
1: pas quitté. Au moins ça.
2: Dauphinoise, bien le bonjour également. Alors aujourd'hui, allons chez les Dolomoises et les Dolomois, dans la bonne ville donc de Dolomieux. Il doit y avoir des amoureux, parce que c'est la Saint-Valentin aujourd'hui.
1: Oui.
2: Il y a des amoureux pendant tout le Dauphiné, on est tous amoureux. Ça tombe bien parce que ce soir, moi j'y joue justement à Dolomieux. Ben oui, oui, donc moi j'y suis vraiment en chair et en os, plus en chair. Qu'en os d'ailleurs, enfin, c'est autre chose. Bah, Dolomieux, la commune natale de. Alors, prenez des notes. Prenez des notes, les gars. La commune natale de Déodat Grattet de Dolomieux.
1: Rien que ça.
2: Déjà, un gars qui se prénomme Déodat. Chapeau bas. Je crois même que la Saint-Déodat n'existe pas, à mon avis. Bon, c'est vous dire, hein, moi. Mais bravo à ce géologue célèbre qui a découvert la Dolomie et laissé son nom au massif des Dolomites en Italie. Ben, je suis sûr que vous n'êtes même pas quatre à le savoir, ça. Ben, maintenant, vous serez des millions, parce que vous êtes des millions à nous écouter. Bon. C'est ça aussi, ici, Isère, le savoir à portée d'oreille, bien sûr. Je continue. La Dolomie est une roche sédimentaire carbonatée. Bon, d'accord, j'arrête. J'en vois deux qui roupillent, monsieur Thomas. Non, il rigole, ça va, bon. N'empêche, ça fait plaisir de savoir que le nom Dolomieux a un rapport avec les Dolomites dauphinoises, celle-là, bien sûr. Nous sommes bien sûr...
1: Quand même.
2: Ah ben oui, quand même. Nous sommes sur les terres froides iséroises. Les fameuses terres froides, vous savez, qui n'existent pas vraiment. En fait, puisque personne n'accepte de reconnaître qu'il habite bien dans cette terre pas chaude. Moi, j'y ai tourné beaucoup, mais là, la réponse est toujours « Non, mais les terres froides, non !»
1: C'est plus loin.
2: Ça commence plus loin. Après le ruisseau. Mais je m'en fiche. Moi, j'aime bien tous les Dauphinois, même celles et ceux qui sont au pôle Nord. Attention, j'ai pas dit le Groenland, hein, parce que, oulala.
1: Oula, oui, attention.
2: Oulala.
1: En ce moment.
2: Ouais. Laisse-nous tomber. Si Trump s'intéresse aux Dauphinés, on est foutus. Non. Pas d'iceberg à Dolomieux. Mais en revanche, dans le secteur de l'étang, un ruisseau qui s'appelle le Pissou. Ah bon, ça va, ouais, mais ça va prêter à rire, bien sûr, on va éviter de se
1: voilà.
2: Ne nous moquons pas. Le Pissou passe donc à côté de Dolomieux, et on y trouve, écoutez-moi bien, une espèce protégée, mais oui madame, mais oui monsieur, l'écrevisse à pattes blanches, qui peut donc aller où elle veut, puisqu'elle peut la montrer.
1: Eh ben oui.
2: Elle en a même plusieurs, qu'elle peut aller où elle veut, en fait. Tout ça se passe en Dauphiné, et dans le Pissou, qui n'est pas très, très grand comme ruisseau, hein. C'est juste, un petit Pissou.
1: Je ne la fais pas,
2: puis j'ai dit si, il faut que je la casse.
1: Vous allez la garder pour ce soir, celle-là, Serge.
2: Un petit Pissou, mais ce soir, je vais peut-être le refaire. Tiens, pendant que j'y pense, en parenthèse, demain, 15 février, après notre départ, hein, aura lieu une vente au boudin dans les Halles. Aucun rapport avec notre venue, parce que c'est un pur hasard. C'est pour ça que j'ai bien précisé, après notre départ. Hein. Bon, j'embrasse tous les Dolomois et les Dolomois, même celles et ceux qui ne viendront pas nous voir ce soir. Moi, je suis comme ça, moi. Moi, j'embrasse tout le dos. Dauphinois, tous les Dauphinois qui existent, parce que dans le coin, bien sûr, vous le savez,
1: on n'est pas des quand même.
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3: Il y a des coins de chez vous, vous vous y baladeriez il y a 90 ans, vous les reconnaîtriez pas parce que la ville est en perpétuelle évolution. Et puis il faut dire que la Seconde Guerre mondiale, par chez nous, elle a un peu chamboulé certains de nos jolis coins. Eric, le gars que je vais vous présenter, il est à la fois amoureux du passé et du présent.
4: C'est toi ?
3: On a rendez-vous au Parvis, le bistrot de la rue du Maréchal Foch.
4: Bonjour Fred.
3: Ça va Eric ?
4: Ça va, merci. Et toi ?
3: Il y a de la vie hein, aujourd'hui.
4: Il y a de la vie, et oui, il fait beau, c'est magnifique, c'est une belle ville.
3: Le Parvis a installé des hôtes téléphériques sur le trottoir.
4: Ah.
3: On s'y installe pour boire un coup.
4: C'est bien là, ça devrait être pas mal.
3: On va pas y rester bien longtemps.
4: Bah, on va peut-être faire un petit tour à un moment, tu montres un coin ou deux. Non ?
5: Ouais, c'est ça.
3: Ah, voilà le serveur.
4: Si tu veux, toi ?
5: Un diabolo menthe, s'il vous plaît.
3: Et toi ?
4: Qu'est-ce que vous avez avec des bulles ?
5: Du champagne.
3: Ce sera une limonade, s'il vous plaît.
4: Légère, voilà.
3: Son truc à Eric, c'est l'histoire.
4: Ça m'a toujours un peu passionné. Alors, je me suis d'abord intéressé à ma généalogie, qui m'a ouvert l'esprit sur l'histoire en général et sur l'histoire locale, pour le coup, parce qu'on recherche un peu ses origines et donc sa propre histoire. Et je suis tombé sur une photo de Louviers ancienne. Je me suis dit, mince, ce serait pas mal de faire un parallèle entre la nouvelle et l'ancien lieu.
3: Ah bah, v'là nos verres.
4: Merci, Mathieu.
5: Merci à vous.
3: Voilà ce qu'il fait, Eric. Il trouve de vieilles photos de Louviers, il les refait avec le point de vue d'aujourd'hui. Puis il les poste et les commente sur Insta et Facebook, ce qui lui permet
4: de se rattacher à l'histoire, se dire que mince, il y avait ça là il n'y a pas longtemps, et le fait de me remettre dans les mêmes conditions, dans le même plan de vue, ça me donne un peu cette impression de toucher du doigt ce qui a été créé, ce qui a été fait, et ce qui malheureusement est beaucoup détruit ou ce qui a changé, forcément.
3: Mathieu vient nous rendre la monnaie.
4: Merci Mathieu.

0: Donc Eric refait aujourd'hui des photos prises hier.
1: Voilà, s'il faut, je ramène un escabeau parce que une photo a été prise, par exemple, au premier étage d'un bâtiment qui n'existe plus. Eh ben, je reviens avec mon escabeau parce que j'aime bien vraiment me remettre exactement dans les mêmes conditions. C'est mon petit kiff à moi, hein, bien sûr, mais pour le coup, j'ai commencé à le partager et puis fil en aiguille, je crois que ça a plu aux gens.
2: Tu ne te contentes pas d'exposer des photos comme ça, tu expliques, tu racontes des histoires autour de ça.
1: Alors effectivement, j'explique et je raconte des histoires, mais je ne suis pas historien, je le dis, hein, je prends ce qui a déjà été fait par des historiens et je source en fait mes données comme ça.
0: Allez. Allons faire un petit tour.
1: Donc là, on arrive dans une rue, la rue du Matré, qui est une rue très très très connue et très ancienne de Louviers, au carrefour en fait de la rue du Marché aux œufs et de la rue du Matré. Et à cet endroit-là, il y avait un vieux manoir qui datait du XVIe siècle environ.
2: Il y avait un manoir ici.
1: Un manoir, oui. Ça a été édifié par les archevêques de Rouen, si je ne dis pas de bêtises.
2: À la place du restaurant japonais.
1: C'est ça, c'est empiété sur le restaurant et un peu sur la rue.
2: Alors là, quand tu fais la photo avant, après, il faut avoir de l'imagination pour arriver à faire connecter les deux photos. Quoi. Tu l'as faite cette photo-là ?
1: Oui, oui, je l'ai faite.
0: Changement de décor.
1: On est cette fois sur la place du Parvis, là où on était tout à l'heure, avec un autre restaurant qui était très connu aussi, l'hôtel du Mouton d'Argent, dans lequel Victor Hugo est venu passer une nuit.
0: Donc là, sur la place du Marché.
2: C'était couvert ici, là.
1: Exactement, il y avait une halle, en fait, mais qui était deux fois plus petite que celle qui est actuellement. Là aussi, c'était un très très bel endroit, très apprécié de tous les commerçants, puisqu'ils avaient l'obligation de venir faire leur étal chaque samedi matin.
0: Pour voir les photos d'Eric, vous tapez Louviers avant-après sur Insta ou Facebook.
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4: La chanson que je ferais, ça serait pour rendre heureux ma famille et ça dirait que je t'aime, j'aimerais pas que vous vous séparez ou que ce soit dommage que vous êtes plus là pour nous faire des câlins, des bisous et voilà.
5: Moi, si je devrais choisir une chanson pour ma mère, ça serait « Elle a les yeux revolvers ».

moi, ça serait une chanson qui s'appelle Ensemble, qu'on a créée avec un animateur où ça parle de l'amitié. 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
1: Printemps 1907, le midi viticole se soulève. À l'origine de la révolte des vieux, surproduction, concurrence de l'Algérie, vin frelaté, coupé ou chaptalisé, prix qui s'effondre, les vignerons n'en peuvent plus. C'est dans l'Aude que le mouvement se structure, dans le village d'Argelières, sous Marcelin Albert, est viticulteur et cavetier. Avec des vignerons du Minervois, il crée le comité de défense viticole qui organise la toute première manifestation.
2: Hey, au vin artificiel, vive le vin naturel.
1: Le 11 mars 1907, ils sont 87 derrière lui. Quelques jours plus tard, les voilà 300 à Salelles d'Aude. Le comité décide alors de faire un meeting chaque semaine dans une commune différente. Marcelin Albert est un orateur qui galvanise la foule. Ils sont 600 à manifester à Bise-Minervois le 31 mars, 1000 à Ouveillon le 7 avril, 5000 à Coursan le 14 avril, puis 10 000 à Capestan, 25 000 à Lézignan, 80 000 à Narbonne, où le maire Ernest Féroul s'engage à son tour, 150 000 à Béziers, où ont lieu de nombreux incidents, 180 000 à Perpignan, 200 000 à Carcassonne, 250 000 à Nîmes le 2 juin, et dit-on entre 600 et 800 000 manifestants à Montpellier le 9 juin 1907. Des vignerons, commerçants, ouvriers, employés, on estime qu'un languedocien sur deux était sur la comédie ce jour-là. Une marée humaine. L'évêque de Montpellier fait même ouvrir les portes de la cathédrale et des églises pour que les gens y trouvent refuge. Malgré la démission de près de 400 maires, des débats houleux à l'Assemblée nationale, l'État fait la sourde oreille. Face à la menace d'insurrection, Clémenceau, président du Conseil, envoie l'armée à Narbonne. Bilan, 6 morts et 33 blessés. Mais le soir du 20 juin, les soldats du 17e régiment d'infanterie se mutinent et refusent de tirer sur les manifestants sous les acclamations des Biterrois. Clémenceau n'a alors plus le choix. Il accepte de rencontrer Marcelin Albert et lui promet de porter une loi anti-fraude en échange du retour au calme. Mais le tigre, malin, glisse au leader de la contestation un billet de 100 francs pour prendre le train pour rentrer dans le sud. Et s'empresse de le raconter à la presse. Cette obole humiliante qu'Albert a eu la maladresse d'accepter lui vaudra d'être conspué par les siens, accusé de s'être laissé acheter. La loi protégeant le vin naturel contre les vins trafiqués est adoptée, les viticulteurs sont exonérés d'impôts sur les 3 années passées, les émeutiers sont amnistiés. Quant à celui qui avait rassemblé tout un peuple qui voulait vivre du travail de sa terre, Marcelin Albert, héros déchu, il s'exilera pour plusieurs années en Algérie.
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3: C'est l'heure de vous écouter, le rendez-vous des authentiques azuréens. Et aujourd'hui, c'est un jeune garçon de 19 ans de Beaulieu-sur-Mer. 5 mois après un gros accident duquel il est sorti amputé d'un bras, il a repris la compétition de son sport de prédilection, c'est-à-dire la voile. Il compte pas s'arrêter là. Il s'appelle Nathan et son histoire, il l'a raconté à Alias et Gaoula. Il se décrit d'abord en 3 mots, écoutez.
4: Résilient, têtu, je suis très têtu. Je dirais que je suis drôle. J'espère que je suis drôle en tout cas. Je me dis que j'aurais pu y passer. J'aurais pu être tétraplégique, paraplégique. Et finalement, en fait, un bras, c'est pas grand-chose. Voilà, je décide de sauter sous un train en rentrant chez moi après les cours. Mon pronostic vital était engagé toute la soirée. Moi, j'ai eu de la beaucoup de chance finalement. Je suis pas passé loin d'y passer, mais j'ai eu de la chance. Les deux images que j'ai, c'est le train qui m'est boué avec ses phares avant de me percuter. Et ensuite, moi, sous le train, parce que du coup, le train s'est arrêté une fois que j'étais dessous, en train de crier de douleur et avec les secours qui essayaient de me sortir de là. C'est les images que j'ai. Après, je sais pas si elles sont réelles, mais en tout cas, c'est les images que j'ai depuis le début.
5: Vous étiez passionné de sport avant cet accident et ça a décuplé, j'ai l'impression, tous les cas, cette envie de faire quelque chose de ce sport.
4: Cette passion de la voile, c'est ce qui m'a permis de me relever en fait après mon accident. En fait, je me suis dit que si j'ai eu la chance de rester en vie et que si j'étais en vie ce soir-là, c'était pour une raison. Donc il fallait que j'en fasse quelque chose, quoi. Et je me suis tourné vers la voile, c'était ce que j'aimais, quoi. De vivre des choses difficiles, forcément, ça renforce le mental. En tout cas, j'essaye juste d'être le mieux possible, quoi. Et je sais pas si je suis mature, mais en tout cas, moi, je suis content de ce que je suis aujourd'hui, de ce que j'ai fait après cet accident.
5: Alors justement, est-ce qu'on se sent pas un peu porte-drapeau ? Il y a un message, vous, derrière ce parcours qui est le vôtre, ce côté, oui, j'ai perdu un bras, j'ai que 19 ans, mais je suis plein d'envie et je vais pas m'arrêter.
4: Pour tous ceux qui ont des doutes, à qui on a dit que c'était impossible, leur projet, voilà, qui ont eu des moments difficiles dans leur vie, à montrer que c'est possible, que la vie, elle est belle, elle est courte et qu'on doit réaliser nos rêves et on a le droit de réaliser nos rêves et on est pas trop jeune, pas trop vieux, en fait, on est qui on est. Et aujourd'hui, si j'ai un regret, c'est pas de plus avoir de bras, voilà, où j'aimerais revenir comme avant, pas du tout. Moi, aujourd'hui, mon regret, c'est d'avoir fait du mal aux gens qui m'entourent, que ce soit mes proches ou pas d'ailleurs, ceux qui étaient présents en gare ce jour-là, que j'ai peut-être traumatisé, le cheminot notamment, je pense. Si je devais avoir un regret, en tout cas, c'est celui-là. J'ai envoyé une lettre pour m'excuser, pour lui dire que j'allais bien, parce que c'est vrai qu'après, eux, ils n'ont pas de retour, ils ne savent pas si je suis vivant ou pas. Enfin, il n'a rien demandé, il a son travail comme tous les jours et percute un gamin de 15 ans, donc, ouais.
5: Qu'est-ce que ça a changé dans votre vie ce soir de 2022, Nathan ?
4: Maintenant, j'ai goût à la vie, quoi. J'aime vivre et je suis content d'être là et je profite de chaque instant parce que je sais que tout peut s'arrêter du jour au lendemain. On peut avoir des moments difficiles dans notre vie. Enfin, la solution, elle n'est pas de partir. La solution, justement, elle est de se relever et juste croyez en vous, quoi. Personne ne le fera à votre place. Moi, on m'a beaucoup dit que c'est impossible ce que je faisais, même après mon accident d'aller au championnat de France. Mais en fait, juste, j'ai cru en moi, j'ai préféré écouter personne et j'ai bien fait. La vie, elle est belle et vous êtes plus capable que ce que vous pensez.
5: Le prochain gros objectif pour vous, Nathan, c'est lequel ?
4: Là, à court terme, ça serait la qualification de la course, qui je vais faire sûrement en mai-juin. On doit partir en solitaire pendant 10 jours autour de la Méditerranée. Je dirais qu'à moyen terme, ça serait la course. Du coup, la Mini Transat 2027, ce serait mon objectif à moyen terme. L'objectif ultime, ce serait de faire le Vendée Globe. J'en rêve depuis que j'ai 6 ans, donc un jour, j'y serai.
3: Et Nathan Mesiano qui donne rendez-vous ce soir pour une vente aux enchères caritative pour l'aider à financer l'achat de son bateau qui va permettre de participer à cette compétition. Rendez-vous à 18h au casino de Beaulieu-sur-Mer.
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6: Victor Hugo est venu à Reims à plusieurs reprises et notamment lors du sacre de Charles X le 29 mai 1825. Charles X qui a succédé à son frère Louis XVIII quelques mois plus tôt en octobre 1824. Depuis 10 ans en fait, les Bourbons retrouvaient le trône après la chute de Napoléon et l'entrée dans la période dite de la Restauration. Louis XVIII n'avait pas souhaité renouer avec la tradition du sacre. La Révolution restait présente dans les esprits puis sa santé fragile rendait une longue cérémonie difficile pour lui. Charles X, lui, choisit l'option inverse. Le souverain entend affirmer la légitimité monarchique par un retour aux rites ancestraux. La cathédrale Notre-Dame de Reims accueille la cérémonie et c'est une véritable parade en ville. Un cortège royal avec bannières, soldats, les dignitaires du royaume et les membres de la famille royale qui composent donc cette procession spectaculaire. Parmi les invités figure un jeune écrivain de 23 ans, Victor Hugo. Et il est invité officiellement à cet événement car il ne cache pas son penchant royaliste. Mais il n'est pas dupe, hein. S'il est convié au sacre royal, c'est pour en écrire tout le bien qu'il en pense. Le roi a demandé si j'étais ici. Je suis effrayé de ce qu'ils attendent de moi, précise-t-il à sa femme Adèle dans une lettre. Il en profite tout de même pour faire un peu de tourisme. Et comme tout écrivain qui se respecte, il observe et prend des notes. Il passe notamment rue de Venise et tombe sur une jeune femme dans une cour de la rue Folpen. C'est une gitane qui danse. Il poursuit sa balade dans le quartier Saint-Remy et s'arrête devant la basilique pour en faire la découverte. Il croise un petit homme d'une trentaine d'années. Il est bossu. C'est en fait le sonneur de cloche de la basilique. Tout cela inspire Victor Hugo pour l'écriture des personnages principaux de son roman Notre-Dame de Paris, publié en 1831. Le bossu sera Quasimodo et la gitane devient bohémienne sous le nom d'Esmeralda. Les héros de Notre-Dame de Paris, imaginés à Reims, c'est l'un des trésors de Champagne-Ardenne.

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1: Bonjour, je suis Julie Serrano, nîmoise. Ma passion, du coup, c'est le flamenco et j'ai la grande chance d'en faire un métier passion. Le flamenco, c'est un art de vivre, c'est vraiment tout ce qui nous permet de vivre au quotidien. On respire flamenco, on se lève flamenco. C'est vraiment toute une ambiance qui nous suit dans nos journées. Je me lève, j'écoute du flamenco, je me couche avec du flamenco en tête. Une mélodie de pas que je me dis, attends, je pourrais faire ça, ça ferait bien. Et du coup, le lendemain, on se réveille, on a toujours cette mélodie, en pantoufle, on fait ça. Et encore plus quand on est avec Tata à table, c'est vraiment tout le temps ça. Entre deux plats, on fait des palmes, c'est tout le temps. Patata, du coup, Christine Serrano, une danseuse emblématique de Nîmes. J'ai commencé les cours avec elle, quand j'avais 4-5 ans. On m'a mis au cours avec Tata, comme dans la marmite. Et au fur et à mesure, ça grandit, la passion. Au début, on est là parce que c'est Tata. Et après, ça nous plaît de plus en plus. Et c'est pour ça que je suis partie à l'étranger faire des études à la base, où j'ai pris des cours de danse en même temps là-bas. Et après, j'y suis partie réellement un an et demi à Séville, juste pour prendre des cours de danse.
2: Le flamenco, c'est une discipline qui est très traditionnelle, qui a ses codes, mais j'imagine que chaque danseuse se l'approprie. Mmh. Qu'est-ce qui se passe en vous quand vous dansez? Qu'est-ce qui s'exprime dans votre corps?
1: C'est vrai que la danse, j'ai l'impression en tout cas d'être le seul moment où je suis vraiment moi, où il n'y a pas de filtre, il n'y a pas de masque, et j'ai le droit d'être vulnérable, moi et mes émotions. Parce que le flamenco, c'est surtout ça, c'est surtout transmettre des émotions. Et c'est vrai que la société d'aujourd'hui, elle nous empêche un petit peu de vraiment les vivre à cœur ouvert. Et la danse, ça permet ça. Le flamenco, en tout cas, il nous permet vraiment de libérer qui on est vraiment, sans avoir à se cacher. Voilà, la danse, ça me rapporte de la joie de vivre et aussi cet espace de j'ai le droit d'être triste et j'ai le droit d'être en colère. Cet art, il mérite d'être connu au fin fond de toutes les planètes.
3: Olé!
1: Olé!
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4: Je vous emmène dans un salon de thé andouillé qui a ouvert ses portes il y a quelques mois, c'était l'été dernier, ça s'appelle Au coin de la tasse, un lieu tenu par Marie-Annick Vicard Coapé. Et comme dans tout bon salon de thé, on peut aussi boire du café, ça tombe bien, Marie-Annick m'en offre un. Bon, merci pour le petit café, Marie-Annick.
5: De rien, avec plaisir.
4: Oui, parce que vous aussi, vous buvez un café, oui. Vous ne buvez pas de thé alors?
5: Je bois les deux.
4: Quand on vend les deux, c'est bien de connaître les deux.
5: Exactement.
4: Pourquoi vous avez créé ce lieu?
5: Parce que j'avais envie d'ouvrir un salon thé depuis des années. Pour moi, la commune d'Andouillé, ça a été une opportunité. Je suis arrivée sur la commune il y a 2 ans. Et je voulais monter un lieu différent, qui me ressemble, et dans lequel on pouvait accueillir des ateliers, où ce soit aussi un lieu de rencontre intergénérationnelle.
4: Mais vous aviez déjà tenu un commerce avant?
5: J'ai été libraire pendant 10 ans.
4: Je propose qu'on se lève, Marie-Annick. Comme ça, on va pouvoir aller faire le tour de ce salon de thé. Bon, c'est pas si grand que ça, mais il y a quand même plusieurs pièces. Là, on est dans la pièce principale. C'est là où vous proposez le thé, les cafés, il y a quelques gâteaux. C'est vous qui avez fait la décoration de ce lieu, parce que c'est très très joli.
5: Merci beaucoup. Oui, c'est moi. Donc, toutes les tables et les chaises ont été chinées dans les différentes recycleries Emmaüs de la Mayenne. Le buffet qui me sert à présenter les cafés, je l'ai acheté chez une dame sur Andouillé aussi. Donc, le meuble 100% local.
4: Il y a aussi un coin librairie. Et puis, nous entrons dans l'autre pièce de ce salon de thé où je continue à parler de décoration avec Marie-Annick. Je vois qu'il y a des photos d'Andouillé, de vieilles cartes postales. Je ne sais pas si on voit d'ailleurs votre commerce sur ces cartes postales.
5: Alors, on voit le bâtiment, effectivement, sur toutes les cartes postales, puisque fin 19e, début 20e, le bâtiment accueillait donc un hôtel, le Lion d'Or. qui ensuite est devenue dans les années 50-60 La Poste, avant d'être le cabinet notarial dans les années 90 et donc depuis la fin de l'été, un salon de thé.
4: Et c'est dans cette petite salle du salon de thé que sont régulièrement proposés des ateliers, alors ça peut être des ateliers d'écriture, de dessin. Je retourne ensuite dans la salle principale où sur le comptoir j'observe de très très beaux gâteaux.
5: Je travaille avec la boulangerie d'Andouillé qui est la tendresse, qui me prépare cakes et tartes. Et moi de mon côté je fais le cheesecake et je fais des scones. Donc des scones c'est des petits pains anglais.
4: Bah moi je vous prendrais bien un petit bout de gâteau alors avant de partir. C'est cheesecake, vous faites le cheesecake?
5: Moi je fais le cheesecake, oui, je sers ça.
4: Marie-Annick, avant que vous alliez me préparer l'assiette avec du cheesecake, je vois quand même qu'il y a un nain au niveau de la caisse de votre salon de thé.
5: Oui, c'est un nain que m'a offert une amie pour l'inauguration et j'ai trouvé qu'il avait toute sa place dans la décoration du salon de thé.
4: Mais je pensais que c'était un endroit où, vous savez, comme le petit cochon, on peut mettre sa pièce, mais non, y a pas, vous n'avez pas prévu ça.
5: Si, mais c'est pas le nain.
4: Ah, c'est pas dans le nain. Ah oui, c'est à côté, on peut mettre une petite pièce.
5: Exactement.
4: Mais attendez, c'est quoi ça?
5: Ça, c'est un personnage des films Ghibli, Voyage de Chihiro.
4: Ça fait du bruit ?
5: Oui, tout à fait.
4: Mais c'est trop génial ! Il fait un petit rototo à la fin.
5: Exactement, c'est parce qu'il a bien digéré le pourboire.
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6: Je suis sûr qu'il vous arrive dans la vie de ne pas être en forme et même d'être carrément chafouin, sans raison précise. Et là, ma grand-mère vous aurait dit « je sais pas ce que j'ai, mais je baquille et comme nombre ». Ça veut dire « je suis tellement de mauvaise humeur que je me disputerai avec mon reflet, j'ai pas toujours tout expliqué non plus, hein, c'est vrai. Hein, et puis c'est pas le jour, je vous préviens, je suis pas d'humeur, et puis ça m'énerve, et je sais pas ce que j'ai, de toute façon tout m'énerve. Ah, il y a jamais rien qui va, vous voyez ?» C'est ça. Et pour illustrer mon propos, là, vous êtes dans un estaminet, tranquille, en famille, et la serveuse n'est pas des plus aimables. Ça arrive. Et avant de partir, vous entendez le patron lui dire « Tu vas faire fuir les clients en force de faire un nez comme une bottine !» Ne paniquez pas, Wikizef est là pour vous aider. Le sens profond de cette phrase est évident, c'est la forme qui est troublante. Parce qu'une bottine, c'est fait pour aller sur les pieds. Et quelquefois, des précautions olfactives vous empêchent de les approcher de votre nez. Alors, comment est-ce possible ?
3: Traduction.
6: Eh bien, prenons notre serveuse, ce joli estaminet des Flandres, vous voyez, avec des assiettes pendues aux poutres et des fleurs de houblon qui pendoulent. Imaginez à cette serveuse son visage que si elle sourit, elle serait plus jolie. Sourire de mai, rendez-moi ma jeunesse, comme on dit. Ensuite, vous prenez une bottine à bourron, comme au temps où la mode était de mettre des Rangers de GI. Vous pliez la bottine, ça fait quoi ? Des fronces. Bah, faites pareil avec votre nez. Voyez, ça fait des fronces et vous avez un nez comme une bottine. Et on dirait que vous faites la gueule. Enfin, moi, je dis ça. Je dis rien. D'ailleurs, j'arrête.
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1: Timéo, le chasseur.
2: Il était 5h du matin, on avançait dans les marais, couvert de brume.
1: Révélé par The Voice Kids, Timéo Béas est un jeune chanteur originaire de Cran. L'interprète de Canaillou a aussi su séduire les studios Disney en prêtant sa voix au personnage de Mufasa, le roi lion.
2: Marchait devant dans les roseaux.
1: Pour l'un de ses enregistrements, il rend hommage à Michel Delpech.

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3: Ai-je encore besoin de le présenter ? Arnaud Fromage est avec nous. Bonjour Arnaud.
4: Bonjour, bonjour.
3: Pour votre nécessaire minute comtoise, Arnaud, il y a quelques temps, vous nous avez expliqué pourquoi l'emblème de la Franche-Comté était un lion.
4: Mais je ne suis pas allé au bout du raisonnement. Pour rappel, la Franche-Comté adopte le lion vers 1278-79 quand le comte de Bourgogne, Othon IV, décide de se rapprocher du royaume de France. Il décide pour cela d'adopter le lion, le roi des animaux et symbole de la monarchie française. La Franche-Comté n'est d'ailleurs pas la seule région à arborer cet animal que l'on retrouve aussi sur les armoiries de la Normandie ou en Aquitaine et qui est tout autant le symbole de Belfort que de la ville de Lyon parce que oui, il y a une logique là-dedans. Mais voilà, maintenant qu'on a dit ça, reste une question. Pourquoi le lion, qui n'est pas le plus imposant des animaux et qui, soit dit en passant, est une sacrée grosse feignasse, a-t-il pu devenir le roi des animaux et pas la baleine bleue ou le chinchilla ?
3: Bon, déjà, ce n'est pas le cas partout, hein.
4: C'est vrai. En Asie, c'est plus souvent l'éléphant ou le tigre qui sont considérés comme les rois des animaux. En Amérique, c'est l'aigle qui règne aux côtés de l'ours, du jaguar ou du puma. En Afrique, le rhinocéros et le léopard sont aussi dans la place aux côtés, c'est vrai, du roi lion. Et en Europe, eh bien avant le lion, c'était l'ours qui était considéré comme le roi des animaux, mais tout va changer au Moyen-Âge. En gros, ce sont des histoires de symboles. Au Moyen-Âge, on se passionne pour la mythologie grecque, dans laquelle Hercule, qui était méga fort, a tué le lion de Némée, dont la peau était pourtant censée être impénétrable. Et puis, la crinière du lion est vue comme une sorte de couronne, ce qui fait bien plaisir aux souverains du continent, d'autant que bon, l'Afrique, c'est méga loin et que personne n'ira vérifier.
3: Mais bon, un roi, c'est très humain, alors comment un animal peut-il être le roi de quoi que ce soit, quelque part, Arnaud ?
4: Là encore, vous marquez un point, mais ce qualificatif de roi des animaux, depuis qu'il s'est débarrassé de sa symbolique royale, est plutôt là pour qualifier ce qu'en zoologie, on appelle les super-prédateurs. Ces animaux qui sont tout en haut de la chaîne alimentaire et qui sont relativement imprenables à la baston contre les autres espèces du coin. Et même dans ces cas-là, on devrait dire que ce sont les lionnes qui sont les reines, parce que ce sont elles qui chassent, mais seulement les reines de la savane. Bah oui, si on va par là, chaque type de terrain a son roi. Celui de la jungle amazonienne, ce serait plutôt le jaguar, et celui de nos forêts à nous, eh ben ce serait plutôt le cerf. Mais au fond, une grosse feignasse qui laisse les autres combattre à sa place, qui se fait nourrir et qui prend la lumière, est-ce que ce serait pas ça, la définition d'un roi ? Bon bah, je retire tout ce que j'ai dit, alors.
3: Voilà, retirez tout, retirez tout. Merci beaucoup, Arnaud.
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5: Les petits bonheurs, généralement, ce sont des